0: par des tirs à Saint-Gilles et de la 6e fusillade en 4 jours en région bruxelloise. La circulation va pouvoir reprendre dès ce matin 10h sur les nationales 676, 672 et 68 situées sur le plateau des Hauts-de-Fagne. Attention, ouverture des routes ne signifie pas que l'accès aux Fagnes est rétabli pour les promeneurs. L'arrêt et le stationnement resteront également interdits sur ces axes aux abords du sinistre et la vitesse sera limitée à 50 km/h. Cette réouverture des chaussées permet surtout aux commerces et aux établissements dont l'activité a été entravée par les restrictions de circulation de reprendre plus ou moins normalement leurs activités. Dans le sud de la France, vous avez peut-être vu ces images, une tornade a touché le département de l'Aude, plus précisément la commune de Poma, entre Carcassonne et Limoux. Des vidéos publiées sur les réseaux sociaux montrent la tornade se déplacer en tourbillonnant vers le ciel orageux dans plusieurs communes. 100 km plus au sud, un orage et une averse de grêle ont eu raison de la 3e étape du Tour d'Espagne qui arrivait à Font-Romeu. L'étape a été annulée, les classements ont figé par sécurité. Les coureurs ont même mis pied à terre définitivement à 15 km de l'arrivée. La déception pour les Red Panthers, elles ne joueront pas leur demi-finale de Coupe du Monde de hockey devant leur public en Belgique. Les Belges ont été contraintes au partage 0-0 contre l'Argentine dans leur dernier match de groupe et du coup elles doivent disputer leur demi-finale face aux Néerlandaises aux Pays-Bas. Ce sera jeudi. Merci pour votre écoute, où que vous soyez, passez une belle et douce nuit.
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0: les 3 heures.
1: David Riffon avec vous pour ces informations. Le corps de l'enfant retrouvé ce lundi après-midi dans un sous-bois à Honhé dans la province de Namur n'est pas encore formellement identifié, mais les indices laissent à penser qu'il s'agit de Timéo, cet enfant de 5 ans porté disparu depuis fin juin. C'est ce qu'a précisé le parquet de Namur ce lundi en soirée. Dans l'après-midi, une importante opération de police avait eu lieu aux abords du terrain de football d'Honhé. Le garçonnet était porté disparu depuis le 27 juin. Il se trouvait ce jour-là avec son père qui est toujours activement recherché. Une autopsie du corps de l'enfant va être réalisée ce mardi. De nouveaux coups de feu tirés ce lundi soir au lieu-dit de la place des Deux-Bancs à Saint-Gilles en région bruxelloise. C'est ce qu'a expliqué le bourgmestre Jean Spinette. Les tirs ont été effectués avec une arme automatique. Il n'y a eu aucun blessé. Le tireur a pu prendre la fuite. Il s'agissait du troisième jour consécutif marqué par des tirs à Saint-Gilles et de la sixième fusillade en 4 jours en région bruxelloise. La circulation va pouvoir reprendre dès ce matin 10h sur les nationales 676, 672 et 68 situés sur le plateau des Hauts-de-Fagne. Attention, ouverture des routes ne signifie pas que l'accès aux Fagnes est rétabli pour les promeneurs. L'arrêt et le stationnement resteront également interdits sur ces axes aux abords du sinistre et la vitesse sera limitée à 50 km/h. Cette réouverture des chaussées permet surtout aux commerces et aux établissements dont l'activité a été entravée par les restrictions de circulation de reprendre plus ou moins normalement leurs activités. Dans le sud de la France, vous avez peut-être vu ces images. Une tornade a touché le département de l'Aude, plus précisément la commune de Poma, entre Carcassonne et Limoux. Des vidéos publiées sur les réseaux sociaux montrent la tornade se déplacer en tourbillonnant vers le ciel orageux dans plusieurs communes. 100 km plus au sud, un orage et une averse de grêle ont eu raison de la troisième étape du Tour d'Espagne qui arrivait à Font-Romeu. L'étape a été annulée, les classements ont figé par sécurité. Les coureurs ont même mis pied à terre définitivement à 15 km de l'arrivée. La déception pour les Red Panthers, elles ne joueront pas leur demi-finale de Coupe du Monde de hockey devant leur public en Belgique. Les Belges ont été contraintes au partage 0-0 contre l'Argentine dans leur dernier match de groupe. Et du coup, elles doivent disputer leur demi-finale face aux Néerlandaises aux Pays-Bas. Ce sera jeudi. Merci pour votre écoute, où que vous soyez. Passez une belle et douce nuit.
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0: Il est 4 heures.
1: David Riffon avec vous pour ces informations. Le corps de l'enfant retrouvé ce lundi après-midi dans un sous-bois à Honhé, dans la province de Namur, n'est pas encore formellement identifié, mais les indices laissent à penser qu'il s'agit de Timéo, cet enfant de 5 ans porté disparu depuis fin juin. C'est ce qu'a précisé le parquet de Namur ce lundi en soirée. Dans l'après-midi, une importante opération de police avait eu lieu aux abords du terrain de football d'Honhé. Le garçonnet était porté disparu depuis le 27 juin. Il se trouvait ce jour-là avec son père, qui est toujours activement recherché. Une autopsie du corps de l'enfant va être réalisée ce mardi. De nouveaux coups de feu tirés ce lundi soir au lieu-dit de la place des Deux Bancs à Saint-Gilles en région bruxelloise. C'est ce qu'a expliqué le bourgmestre Jean Spinette. Les tirs ont été effectués avec une arme automatique. Il n'y a eu aucun blessé. Le tireur a pu prendre la fuite. Il s'agissait du troisième jour consécutif marqué par des tirs à Saint-Gilles et de la sixième fusillade en quatre jours en région bruxelloise. La circulation va pouvoir reprendre dès ce matin 10h sur les nationales 676, 672 et 68 situés sur le plateau des Hauts-de-Fagne. Attention, ouverture des routes ne signifie pas que l'accès aux Fagnes est rétabli pour les promeneurs. L'arrêt et le stationnement resteront également interdits sur ces axes aux abords du sinistre et la vitesse sera limitée à 50 km/h. Cette réouverture des chaussées permet surtout aux commerces et aux établissements dont l'activité a été entravée par les restrictions de circulation de reprendre plus ou moins normalement leurs activités. Dans le sud de la France, vous avez peut-être vu ces images, une tornade a touché le département de l'Aude, plus précisément la commune de Poma, entre Carcassonne et Limoux. Des vidéos publiées sur les réseaux sociaux montrent la tornade se déplacer en tourbillonnant vers le ciel orageux dans plusieurs communes. 100 km plus au sud, un orage et une averse de grêle ont eu raison de la troisième étape du Tour d'Espagne qui arrivait à Font-Romeu. L'étape a été annulée, les classements figés par sécurité. Les coureurs ont même mis pied à terre définitivement à 15 km de l'arrivée. La déception pour les Red Panthers, elles ne joueront pas leur demi-finale de Coupe du Monde de hockey devant leur public en Belgique. Les Belges ont été contraintes au partage 0-0 contre l'Argentine dans leur dernier match de groupe et du coup elles doivent disputer leur demi-finale face aux Néerlandaises aux Pays-Bas. Ce sera jeudi. Merci pour votre écoute, où que vous soyez, passez une belle et douce nuit.
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0: En début de journée avec RTBF La Une et RTBF Vivacité, il est 4h30.
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0: Et nous sommes mardi, aujourd'hui le 25 août, en fait, les Louis, avec ce dicton du jour qui dit « Beau temps pour la Saint-Louis, plusieurs jours sans pluie, un soleil qui va se lever à 6h45 ce matin et qui se couchera en fin de journée à 20h43 ». Et puis aujourd'hui, j'ai une longue liste d'anniversaires, donc on va commencer par le premier, c'est Alexandra Burke, la chanteuse britannique qui fête ses 38 ans. L'anniversaire de la chanteuse française Eve Angélie, elle a 46 ans aujourd'hui. Il est comédien, chanteur du groupe Trio aussi, Christophe Mali fête ses 50 ans. Dans la tête, dans le cul, c'est pour certains d'entre vous aussi, hein, ceux qui se réveillent comme ça le matin, un peu dans le brouillard. Elvis Costello fête aussi son anniversaire, 72 ans aujourd'hui. Et enfin, pour terminer, d'habitude, il y a plein de maquillage sur le visage. C'est l'un des membres du groupe Kiss, c'est le bassiste Gene Simmons, fête ses 77 ans. Mardi 25 août, Lola est là pour réaliser l'émission et pour vous donner l'indice tout à l'heure pour le jeu de l'intro, puisqu'on jouera comme tous les matins à 5h35. Et puis il y a le numéro de WhatsApp aussi, 0470 07 20 23, pour nous envoyer votre petit message, comme Mathieu d'ailleurs qui me dit qu'il fait 15 degrés du côté de Tournai ce matin. Mathieu qui vous remet le bonjour. Pour la musique, eh bien on va se replonger dans la Coupe du Monde de football avec Shakira et Burna Boy. Voici Die Die.

0: 4h35 dans Vivacité Matin depuis hier. Bah oui, puisque c'était la rentrée, on a repris les bonnes habitudes. On va retrouver la séquence Tumpeke et Derawet et Livia Touchkov tout de suite.
1: À votre avis, qui peut faire chanter Mariah Carey avec l'accent du Borinage? Qui ose transformer les village people en véritables gars du coin? Et qui se permet même de revisiter Stromae en patois borin? Arnaud Lévesque et Fred Gallet, les crooners borins, bien sûr.
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1: Vous entendez ici leur reprise de Démons d'Angèle et Damso sur le thème de la gare de Mons. Et si les plus grands tubes mondiaux se chantaient en patois borin? Dans le Borinage, Arnaud et Fred réinventent avec humour et créativité les classiques internationaux, tout en célébrant leur langue, leur patrimoine et leurs racines. De Mariah Carey au Village People, en passant par Stromae, Angèle et Damso, rien ne les arrête. Tout est traduit en patois pour faire rire, rassembler et faire vivre une identité profondément ancrée dans la région. Bonjour Fred.
3: Bonjour.
1: Pourquoi avoir choisi de revisiter des tubes internationaux en patois borin? Qu'est-ce que le patois apporte de particulier à vos chansons?
3: Nous, déjà, ça nous fait plaisir. Mais ça fait plaisir, à mon avis, à beaucoup des borins. Mais nous, on ne traduit pas les tubes, en fait. Nous, on les adopte plutôt. On les réadapte à notre région, à notre tissu, à notre patrimoine. Et nous, le patois borin, c'est un peu comme du stand-up, quoi. Mais on le chante en borin. On fait rire, mais surtout, ce qui est important, c'est de faire vivre une langue, une identité, un patrimoine, quoi.
1: Oui, et puis la chanson aide à la transmission, du coup.
3: Tout à fait.
1: Derrière l'humour et les clins d'œil, on a entendu par exemple la gare de Mons, qui fait toujours bien rire le Mons et le Borinage. Vos chansons parlent beaucoup au public local. Est-ce que c'est aussi une manière, de transmettre et de valoriser le patrimoine culturel du Borinage?
3: On fait rire, comme je disais précédemment, mais c'est surtout relancer quelque chose qui était... plutôt considéré comme un truc pour les vieux. Et après, il y a eu une cassure entre les grands-parents qui on a dit non, parlez plus borin, parce qu'en fait, c'est sale, c'est pas...
1: C'est pas joli,
3: c'est
1: quoi.
3: C'est pas à la hauteur, c'est pas joli, c'est pour l'ascenseur social, c'est très mauvais. Voilà. Et donc maintenant, c'est ça, tout a changé. Et là, maintenant, je pense qu'il y a des frémissements de se dire, ben non, en fait, il n'y a pas, c'est pas vulgaire, c'est juste notre patois local et on peut être fier de ça, tout simplement.
1: Oui, être fier de son patrimoine, de ses racines.
3: Tout à fait.
1: Fred, vous nous avez dit que vous avez adapté donc les chansons. Quand vous adaptez, moi j'ai entendu l'extrait sur la gare de Mons, vous choisissez des sujets qui touchent exclusivement les borins ou ça peut être un autre sujet plus large?
3: En fait, c'est que nous, on essaie d'être entre le sérieux et un peu la déconne, mais jamais dans le vulgaire. Donc, par exemple, on peut parler, par exemple, de Mariah Carey avec ce que veut pour Noël, c'est une coumère. Bah oui, c'est un peu une traduction. C'est un peu une traduction de Mariah Carey. Elle voulait pas de cadeau, elle voulait un amoureux. Ben nous, on veut une coumère. Voilà. Donc en fait, c'est une même thématique qui est mondiale. Par contre, c'est vrai que la gare de Mons, c'est aussi une thématique internationale. Elle était polémique. Il y a des gens qui aimaient, il y a des gens qui aimaient pas. Voilà. Donc c'était bien de mettre les opinions de tout le monde, en fait, dans ce qu'on fait.
1: Vous savez, il y a une tradition dans Stumpeke et Derawet, et c'est nous expliquer, en tout cas nous citer, l'expression favorite dans votre patois, donc en borin.
3: Pour moi, une que j'apprécie particulièrement, c'est une vaque qui brille, pierre esgueulée. Ça veut dire une vache qui pleure, elle perd sa nourriture. En fait, c'est un peu les gens qui se plaignent. En fait, finalement, ils risquent d'avoir rien du tout. Donc voilà, il faut se contenter de ce qu'on a.
1: Et où on vous retrouve sur les réseaux sociaux?
3: Alors, sur les réseaux sociaux, c'est Facebook, mais sinon un peu tout, et YouTube surtout. Donc voilà, on a tous nos clips faits par Pascal Rotter. Voilà.
1: Avec les crooners borins, les tubes du monde entier se mettent au patois. Humour, tradition et patrimoine se rencontrent pour une parenthèse musicale. Merci Fred pour ce moment.
3: Merci Livia.
1: Stumpeke et Derawet, c'est votre dose quotidienne de Wallonie et de Bruxelles en radio. Mais je vous donne aussi rendez-vous tous les lundis dès 20h sur Vivacité avec Tamara Payne et Martin Charlier pour José Wallon et débriefer ensemble dans la bonne humeur. Allez, c'est Stevoy.
0: Et justement, demain, on retrouvera Martin et sa séquence, puisque nous sommes mercredi. Et comme la saison dernière, le mercredi, on retrouvera Martin avec Tamara, bien sûr. Faut pas oublier Stumpeke et Derawet. Amy MacDonald, l'écossaise, débarque dans Vivacité Matin. Voici This is the Life.

0: 4h43 dans Vivacité Matin. Rudy me dit qu'il fait actuellement 14 degrés sur Trasny. Il vous remet le bonjour d'ailleurs en passant sur WhatsApp. Tiens, tout à l'heure dans le 8-9, ce sont les gaufres qui seront les invités de l'émission. On va parler de leur tournée d'adieu qui est nommée la DER du monde entier. Et le dernier single également, J'adore le sport. Pour découvrir tout ça, eh ben, rendez-vous tout à l'heure. Pour l'instant, on va revenir sur l'émission de ce lundi. C'était Maïva qui était dans le 8-9. Écoutez ou regardez.
1: Elle est bien entourée avec Ebi Brouzakis, avec Livia Duchkov, avec Jérôme de Warzé. C'est Maïva qui est avec nous ce matin. Coucou Maïva.
2: Bonjour.
1: Tout va bien ?
2: Tout va très très bien. Je suis ravie de faire ma rentrée sur le 8-9.
1: Ah ben c'est sympa le réveil un lundi, un 24 août, comme ça vous êtes là pour venir faire la promo. Je vous sens en forme.
2: Oui. Oui, parce que c'est ma première rentrée, on va dire, musicale plutôt qu'à l'école, donc je suis très contente.
1: Vous avez dit musique, on va vous découvrir parce que Maïva, c'est ceci.
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1: Le titre brûle, qui parle de l'intensité de nos passions, mais Maïva, bah, c'est aussi ça.
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1: Je fais mon cinéma qui invite à être acteur de sa vie. Deux titres extraits de votre premier EP, Maïva, qui vient de sortir. Ça s'appelle Libre. Mais bravo, il est là ce premier EP.
2: Merci.
1: Qu'est-ce que ça vous fait?
2: C'est assez bizarre parce que c'est vrai que je venais à chaque fois en disant oui, l'EP arrive, l'EP arrive. Et je ne savais jamais quand il arrivait. Donc je suis très contente qu'il soit là aujourd'hui et de venir le présenter.
1: Qu'est-ce qu'il raconte, cette EP? Dites-nous.
2: Il raconte plein de choses. C'est sûr qu'il y a un lien avec la liberté dans toutes les chansons, mais c'est vrai qu'il raconte les difficultés, mes forces et puis mes rêves aussi. Donc, c'est à peu près tout ça.
1: Ouais, vous allez nous interpréter Ma Jolie aussi dans quelques instants. On parlera de ce titre-là parce que Maïva parlait de ses difficultés, Jérôme. Maïva est dyslexique aussi. Bah, il faut le savoir. Ça a dû être une fameuse difficulté à l'école, lire, écrire et puis pour votre métier aussi d'aujourd'hui.
2: C'était très dur. Que ce soit à l'école ou dans mes études supérieures, ça m'a beaucoup, beaucoup bloquée dans mes cours et tout ça. Et le fait de pouvoir écrire une chanson qui parle de ça, ça me débloque aujourd'hui et je suis contente même de parler de ça, aussi parfois avec les élèves et ça redonne confiance en soi aussi parce que c'est pas facile d'être élève, d'être dyslexique, d'être dysorthographique ou d'autres dys et c'est tout simplement...
1: Vous dites vous en parlez avec les élèves, vous êtes aussi prof, vous allez dans des classes pour, dites-nous, ah vous êtes professeur.
2: Je suis aussi professeur, ouais.
1: Et puis vous vouliez réagir.
4: Oui, parce que voilà, vous jouez de la guitare, mais vous avez appris le solfège en étant dyslexique ou vous avez appris en autodidacte sans le solfège?
2: Alors j'ai pris des cours de guitare, donc j'ai pas appris le solfège.
4: Ça aurait été compliqué peut-être, non?
2: J'ai fait 2 ans de cours de solfège, mais en soi, c'était pas mon truc.
4: Ah,
2: donc,
4: oui, okay,
2: donc voilà.
1: Okay. Maïva est notre invitée ce matin. Maïva, sur ce nouvel EP, il y a Brûle, Je fais mon cinéma, Ma Jolie, que vous allez donc interpréter dans quelques instants. Et puis, il y a Libre, qui a donné le nom justement à votre EP. Ouais. Libre, écoutez, c'est ceci. C'est quoi être libre pour Maïva?
2: Tout simplement, c'est être soi-même, c'est pouvoir discuter de ses peurs, de ses imperfections et surtout d'être soi-même en fait. Et c'est ça, d'être libre et de ne pas avoir peur de dire que on n'est pas parfait en fait. C'est pas grave et c'est ce qui est génial.
1: Jérôme en parlait justement tout à l'heure.
5: Donc dès qu'on dit on n'est pas parfait, le type le plus laid, c'est directement chez moi qu'on vient. Je suis votre référent, mais ça me va très bien. Ça me va très bien. Venez me chercher.
1: Tout à l'heure, c'est ce qui fait notre personnalité. C'est attachant.
6: Parlant de mocheté.
5: Mocheté de différence et d'imperfection. Jérôme, alors, cette rentrée.
1: On se mettre à l'aise dans le 8-9. Hein.
2: C'est super.
1: Maïva, vous avez commencé à chanter à l'âge de 12 ans. Mmh. Ça a été qui, la personne, le chanteur qui vous a inspiré à ce moment-là?
2: Christophe Maé.
1: Ah ouais.
2: Voilà.
4: Mais on vous entend dans le rythme. Vous entendez le rythme des chansons que vous avez proposées avant. Il y a un petit truc là, comme ça.
1: Christophe Maé.
2: Il y a une influence.
1: Qu'est-ce que vous aimez chez lui?
2: Sa personnalité, sa spontanéité, son rythme de guitare aussi, et son naturel, tout simplement.
1: Ouais, ça c'est vrai aussi, Christophe May, que j'avais pu rencontrer sur The Voice Belgique, c'est un fameux personnage très très attachant là aussi.
4: Il y a en eu parlant un tournant. De Saint-Jérôme.
5: Oui, parce que là, excellent, très vit. Attachant, c'est pas chez moi qu'on vient, vous voyez. Directement, on n'est pas...
1: Pas encore, peut-être après le cactus de demain.
5: Parce que je sais bien, vous m'avez dit que Christophe May, il était dysrythmique. Vous me l'aviez dit.
1: Je vais avoir des problèmes à cause de vous pour des choses que je n'ai même pas dit. Il va. Le tournant dans votre carrière, on le disait, vous avez commencé à 12 ans. En 2018, il y a un de vos titres qui est diffusé en radio. Ce titre, on l'écoute, c'est « À nous d'écrire l'histoire ».

0: vous aviez été surprise à ce moment-là que ça soit diffusé, en fait, que vos œuvres soient pour tout le monde?
1: Mais en fait, je ne m'attendais pas du tout à ce que Anneau d'écrire l'histoire puisse être un jour sur les ondes de la radio. Et c'est vrai que parce que j'avais juste fait la scène à louer de Viva for Life. Et donc, je me suis dit, bon, ça va s'arrêter à ça. Et puis, avec de belles rencontres, on continue le chemin et il y a des belles surprises qui arrivent, quoi.
0: Vous allez vous mettre en place?
1: Oui.
0: Pour nous interpréter justement Ma Jolie, mais la version 8-9, la version Vivacité, qui sera bien sûr à retrouver sur tous les réseaux. Olivia, je vous voyais attentive aussi. Je vous disais qu'elle était attachante.
2: Mais oui, tout à fait. Et puis, comme elle le disait, c'est important de parler de ces problèmes parce qu'il y a sûrement des petits enfants aujourd'hui à la rentrée qui sont en angoisse parce qu'ils ont ces soucis et qui se disent comment on va faire. Ben, comme quoi on peut réussir et vivre de sa passion aussi, même avec des soucis et que rien n'est insurmontable.
3: C'est ce qui s'appelle passer de 10 à grande 10, quoi.
0: Ah, vous êtes en grande forme aussi.
3: Je fais partie de ces.
4: Je ne sais pas si terminer dans le 8-9, c'est une espèce d'espoir que les gens ont, évidemment.
0: Bon, en tout cas, Maïva est très contente d'être là dans le 8-9 ce matin. Il est 8h47. Voici le live de notre invité. C'est Maïva avec son titre Ma Jolie.

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1: Maïva, qui était l'invité de 8-9, c'était ce lundi, rendez-vous avec les Gaufres. Tout à l'heure, on parlera donc de leur tournée d'adieu. Il est déjà 4h53, voici Oshi avec Pleurer en dansant dans Vivacité Matin.

7h56 dans Vivacité Matin. Un petit coup d'œil sur la météo avec une matinée plutôt ensoleillée, sauf sur la Gaume où là il y aura quelques petites gouttes. Rien de bien grave, hein. 17 à 25 degrés, ça c'est les maxima qui nous attendent pour ce mardi. Et on aura l'occasion de parler de la météo avec Denis Collard juste après le point info de 5h. Allez, on s'arrête dans l'agenda des ambassadeurs. Vous allez retrouver Philippe Jeuniaux et Sophie Buzinaro tout à l'heure à partir de 14h30. Nouvel horaire, hein, pour les ambassadeurs. Direction la Fiesta Latina, Summer Edition qui débarque à Bruxelles, c'est 28, 29 et 30 août. Ça se passe au cinquantenaire, donc pour un week-end ensoleillé, festif et 100% latino. Préparez-vous à vivre 3 jours de pur dépaysement au rythme des musiques latines, des combats de lucha libre, des shows en plein air, des costumes flamboyants. Au programme, ambiance caliente, saveurs exotiques, cocktails tropicaux et after-party endiablés pour danser jusqu'au bout de la nuit. L'été n'aura jamais été aussi vibrant. Ne manquez pas cette explosion de culture, de musique et de soleil en plein cœur de Bruxelles. Vous pouvez retrouver toutes les infos sur le site city2rollerbikeparade.be. city2rollerbikeparade.be. Allez, on va rejoindre le point info de 5h ce matin avec Miley Cyrus. Non, avec Rockwell, pardon. Rockwell avec Somebody's Watching Me. J'ai les casques qui bougent tellement vite que j'arrive plus à suivre. Bon début de journée à tous.

0: Bon début de journée avec Vivacité et avec la Une Télé également. On va prendre des nouvelles de la météo avec Denis Collard dans quelques instants. Et puis on jouera tout à l'heure à notre jeu de l'intro. Et aujourd'hui, qu'est-ce qu'on va vous offrir? Eh bien des écouteurs aux couleurs de Vivacité, des écouteurs Bluetooth, bien sûr.
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0: Il est 5 heures.
1: David Riffon avec vous pour ces informations. Le corps de l'enfant retrouvé ce lundi après-midi dans un sous-bois à Honhé dans la province de Namur n'est pas encore formellement identifié, mais les indices laissent à penser qu'il s'agit de Timéo, cet enfant de 5 ans porté disparu depuis fin juin. C'est ce qu'a précisé le parquet de Namur ce lundi en soirée. Dans l'après-midi, une importante opération de police avait eu lieu aux abords du terrain de football d'Honhé. Le garçonnet était porté disparu depuis le 27 juin. Il se trouvait ce jour-là avec son père qui est toujours activement recherché. Une autopsie du corps de l'enfant va être réalisée ce mardi. De nouveaux coups de feu tirés ce lundi soir au lieu dit de la place des Deux Bancs à Saint-Gilles en région bruxelloise. C'est ce qu'a expliqué le bourgmestre Jean Spinette. Les tirs ont été effectués avec une arme automatique. Il n'y a eu aucun blessé. Le tireur a pu prendre la fuite. Il s'agissait du troisième jour consécutif marqué par des tirs à Saint-Gilles et de la sixième fusillade en quatre jours en région bruxelloise. La circulation va pouvoir reprendre dès ce matin 10h sur les nationales 676, 672 et 68 situés sur le plateau des Hauts-de-Fagne. Attention, ouverture des routes ne signifie pas que l'accès aux Fagnes est rétabli pour les promeneurs. L'arrêt et le stationnement resteront également interdits sur ces axes aux abords du sinistre et la vitesse sera limitée à 50 km/h. Cette réouverture des chaussées permet surtout aux commerces et aux établissements dont l'activité a été entravée par les restrictions de circulation de reprendre plus ou moins normalement leurs activités. Dans le sud de la France, vous avez peut-être vu ces images, une tornade a touché le département de l'Aude, plus précisément la commune de Poma, entre Carcassonne et Limoux. Des vidéos publiées sur les réseaux sociaux montrent la tornade se déplacer en tourbillonnant vers le ciel orageux dans plusieurs communes. 100 km plus au sud, un orage et une averse de grêle ont eu raison de la troisième étape du Tour d'Espagne qui arrivait à Font-Romeu. L'étape a été annulée, les classements figés par sécurité. Les coureurs ont même mis pied à terre définitivement à 15 km de l'arrivée. La déception pour les Red Panthers, elles ne joueront pas leur demi-finale de Coupe du Monde de hockey devant leur public en Belgique. Les Belges ont été contraintes au partage 0-0 contre l'Argentine dans leur dernier match de groupe et du coup elles doivent disputer leur demi-finale face aux Néerlandaises aux Pays-Bas. Ce sera jeudi. Merci pour votre écoute, où que vous soyez, passez une belle et douce nuit.
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3: À 5h02, on va parler de la météo. Bonjour de Nicolas.
4: Bonjour Bernard, bonjour à tous.
3: À part quelques gouttes sur la Gaume, ce matin sera plutôt ensoleillé.
4: Oui, alors un soleil voilé, hein, parce que ce matin, on a un temps sec partout, mais pas mal de voiles nuageux qui arrivent, donc un ciel un peu laiteux, on va dire, mais des sensations quand même assez, un temps calme et agréable, hein, donc sans excès, et on devrait quand même avoir quelques éclaircies qui percent là-dedans. Et puis en effet, en cours de matinée, on va avoir sur l'extrême sud du pays, donc plutôt la partie Gaume, quelques pluies qui remontent de l'est de la France. Ça ne devrait pas remonter au-delà de l'extrême sud du pays. Et cet après-midi, on retrouvera quelques averses près des Hauts-de-Fagne. Mais sinon, bien partout ailleurs, on va se maintenir avec un temps sec aujourd'hui. Un petit vent faible de secteur est et des températures de saison. 17 à 19 degrés sur les hauteurs de l'Ardenne et une moyenne de 23 degrés dans le centre du pays, même 24 degrés du côté de la Campine ou encore côté Flandre. Donc des températures plutôt agréables. Ce soir et la nuit prochaine, d'abord un temps calme et puis en fin de nuit, quelques averses arrivent par la frontière française du côté du Hainaut, minima de 12 à 15 degrés. Puis demain, retour d'un temps plus variable avec quand même un petit peu plus d'éclaircies l'après-midi, mais il y aura donc des averses demain. On attend des températures de 22 à 26, voire localement 27 degrés. Donc une chaleur qui commence à se manifester sera même un petit peu lourd. En parlant de chaleur, on en aura aussi jeudi avec 24 à 28 degrés. Journée sans doute la plus lumineuse et la plus estivale de cette semaine, avec déjà quelques coups de tonnerre possibles en toute fin de journée le long de la frontière française. Et puis vendredi, retour d'une météo plus perturbée et venteuse avec de fréquents coups de tonnerre et des températures de 18 à 22 degrés.
3: Merci Denis, on vous retrouve à 5h25 bien sûr pour nous rappeler cette météo tout à l'heure.
4: À tout à l'heure.
0: À avec Bernard Doué.
3: On avait 15 degrés du côté de Lessines tout à l'heure. Il y a 13 degrés sur Belœil, me dit Monique, qui vous souhaite d'ailleurs la belle journée sur le WhatsApp 0470 70 07 20 23. Bon début de journée. Courage à ceux qui sont déjà en train de travailler. On pense bien sûr aux postiers, les facteurs qui sont déjà en train de distribuer les journaux. On pense aussi aux boulangers, à toutes ces professions qui travaillent déjà tôt le matin, les chauffeurs routiers aussi. On est de tout cœur avec vous. En fait, il est Louis en ce mardi 25 août et le dicton du jour dit beau temps pour la Saint-Louis, plusieurs jours sans pluie. Un soleil qui va se lever à 6h45 et qui se couchera à 20h43 en fin de journée. Et puis des anniversaires du jour à souhaiter. Il y a Alexandra Burke, la chanteuse britannique qui fête ses 38 ans. Evangelie à 46 ans aujourd'hui. Elvis Costello également fête son anniversaire, 72 ans en ce 25 août. Et pour terminer, Jane Simons de Kiss. C'est le bassiste. Il fête ses 77 ans aujourd'hui. Pour la musique dans Vivacité Matin, il y a Camille Mbé qui arrive avec Rien à fêter.

5h09, sans vivacité sur la une, il y a un message de Patrick sur WhatsApp qui écrit ici à Gendron, il fait 11 degrés, une petite pensée ce matin vers mon collègue Max qui a dû être hospitalisé. Excellente journée à tous, on lui souhaite un bon rétablissement à votre collègue Max. Le coup d'œil aussi sur les programmes télé de votre soirée avec la une qui vous propose les 300 chœurs chantent les plus belles chansons des années 80, c'est à 20h15 sur Typique, un documentaire Ultra Trail Mont Blanc, la course de leur vie à 20h05. 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L'épisode de ce soir s'appelle Le Prétendant. Voilà, à vous de choisir maintenant. Robbie Williams dans Vivacité Matin, voici Phil.

13 dans Vivacité Matin. C'est Christophe Grandjean qui vous présentera le journal tout à l'heure à 6h. Vivacité Matin. Et parmi les principaux titres, le corps découvert à Onhaye est probablement celui du petit Timéo. Le parquet de Namur l'a confirmé hier soir. Timéo, cet enfant de 5 ans, porté disparu depuis bientôt 2 mois. Le père reste recherché. Et puis les Red Panthers sont qualifiés pour la Coupe du Monde de hockey. Hier soir, les joueuses belges ont partagé 0-0 face à l'Argentine. Au prochain tour, elles joueront face aux Néerlandaises. Tous les détails, bien sûr, dans le journal de Christophe Grandjean à 6h tout à l'heure. Et puis on retrouvera Sébastien Pierret pour détailler le reste de l'actualité. Ça sera à 5h30. C'est l'heure de retrouver le disque qui fait du bien. Ce sont les Bee Gees. Tiens, allez hop, on va danser sur le disco des Bee Gees. You should be dancing ce matin.

0: Les Bee Gees, notre disque qui fait du bien ce matin, You Should Be Dancing. Un message d'Emmanuel sur WhatsApp au 0470 07 20 23. Bonjour au Lefto, dit-il. Il fait 14 degrés 2 du côté de Braine-le-Comte ce matin. Et hier, c'était le grand retour de Jérôme de Warzé pour le Cactus. Il était très en forme. Je vous propose de le retrouver d'ailleurs tout de suite.
1: C'est le retour de sa chronique satirique. Alors, est-ce que j'ai bien lu, c'est votre 17e
2: oui,
1: saison,
2: n'insistez
1: Jérôme.
2: Pas là-dessus.
3: C'est
2: passé, oui.
1: 17e saison.
2: Je suis arrivé en 2010.
3: Ouais, ben voilà, c'est ça les poussières.
2: Les poussières, c'est gentil.
4: Et au début, on venait l'applaudir avec Manu, je me souviens, dans le bureau en face. Là.
1: Ah, c'est
4: gentil. Oui, c'est vrai, on venait soutenir la chronique tout au début.
2: Il fallait la soutenir.
4: On en a fait un joyau de Jérôme.
1: Ne pas gagner. Non, ils l'ont poli. Voilà.
5: Bon, votre chronique, on est parti. Vous allez nous réserver quoi là ce matin? Vous allez parler de la rentrée quand même.
6: Bien sûr, mais alors, avant toute chose, Jérémy, je voulais vous souhaiter la bienvenue.
5: Ah, ça, c'est gentil.
6: Première matinale, moi, je vous souhaite beaucoup de bonheur dans cette nouvelle aventure. Alors, on a un peu l'impression qu'on vous recasse partout. Vous êtes socialiste. Non, je galère. Donc j'espère juste que vous ressentez la chance que vous avez en ce jour de rentrée d'avoir trouvé du boulot. On est quand même mieux ici que dans l'enseignement, vu les choix de Valérie Houdini. Je l'appelle Houdini parce qu'elle a réussi à faire disparaître des profs alors qu'elle n'avait déjà plus. Donc c'est ce qu'on appelle la politique de l'autre cruche, en fait. Vous voyez. Alors Jérémy, j'aimerais vous poser une question essentielle. Savez-vous vraiment où vous mettez les pieds ? Ici.
5: Pas du tout.
6: Parce que je sais ce qu'on vous a vendu, Jérémy, tu vas voir le matin sur Vivacité, c'est chaleureux, c'est familial, de la bonne humeur, oui, mais à 8h15, j'arrive. Donc je ne sais pas si vous la précisez lors de l'entretien, parce que si vous êtes là, c'est aussi parce que les autres ont dit non. Même Walid a refusé, alors que dans le métier, son surnom, c'est le camion balai, il ramasse tout ce qui traîne sur la route. Écoutez, il a déjà accepté des émissions dont même la RTBF ignorait qu'elle les diffusait. Donc à un moment, il faut bon. Et puis, on n'allait pas féminiser le poste, Jérémy. Patrick Bruel va être réinvité à un moment, donc on ne peut pas prendre ce risque. Bon. Voilà, alors, je ne sais pas ce qu'on vous l'a dit, mais vous allez devoir lancer des défis à Julien Lapraille.
5: Oui.
6: Voilà, et ça, si c'est le cas, lancez-lui le plus grand défi de sa carrière,
4: se taire.
6: Lundi, c'est le sport avec Evie Brouzakis. Je préviens parce que je ne sais pas du tout si vous vous y connaissez en sport.
4: Un tout petit peu.
6: Parce que lui, Evie, à part montrer son stick aux mamans des joueurs du Léo ou du What Ducks, à qui il va proposer de leur brouter le synthétique, c'est du hockey. Vous apprendrez. Alors le mercredi, c'est rubrique cinéma. Avec Cathy Melon. Cathy Melon, vous voyez, c'est un peu Hugues Daé après une commotion cérébrale qui se réveille en aimant tous les films de la bande à Fifi. Vous voyez ? Bon, le jeudi, David Jean Motte, vous le mettez ? Vous le remettez ? David Jean Motte, c'est celui qui défend toute la communauté SNCB+. C'est lui. Et alors vendredi, Jean-Luc Fonck. Alors là, si vous aimez la... vous allez être servi. Le gars, il a acheté un synthétiseur à la brocante de Templou en 1974. Et depuis, il compose tous ses morceaux avec. Un génie. Au bout de la saison, vous n'aurez plus envie d'aller à Torremolinos, mais aux urgences ORL de l'Ostos. Voilà. Mais pire que tout, vous allez devoir me fixer dans les yeux.
5: Oui.
6: Pendant que je prononce des phrases que même moi, en les écrivant la veille au soir, je me dis « Est-ce que tu es vraiment obligé de balancer ça ?» La réponse est toujours oui. Votre cerveau va disjoncter en se disant « Non, je ne peux pas rire au flot de saloperie que ce type est en train de déverser. » Parce que je sais que vous, contrairement à Cyril ou Sarah, vous allez comprendre ce que je raconte. Oui. Alors, pour savoir si vous êtes prêts, je vous propose juste un petit test. Avec des vannes, du genre j'ai fait un petit barbecue sauvage cet été dans les Fagnes. Franchement, mes brochettes n'ont jamais été aussi cuites. Voilà.
5: Non, celle-là, je ne rigolerai pas.
6: Vous voyez ça?
5: Jérôme.
6: Mais c'est le regard que Cyril avait encore en 2018. Ça va passer.
4: Ça va passer.
6: Apprenez à fixer un point au loin. Vous voyez. Oh là là, vu le nombre de conifères qui ont brûlé, les Fagnes cet été, c'était sans doute le meilleur endroit pour se faire un sapin saucisse. Ça, c'était pour Ebi, celle-là. C'était pas bon.
5: Il est très bon client.
6: Oui. Plus de 3000 hectares partis en fumée pour vous situer. 3000 hectares, c'est un peu moins que l'ego de Georges Lesboucher. Donc, les pompiers manquaient tellement de ressources qu'on a même dû donner un saut à Jean-Charles Lupertot en lui demandant de faire l'hélicoptère comme d'habitude. Oui, ça vient. Vous voyez, Jérémy? Oui, ça vient. Alors, Clément, le fils de Laurent, est officiellement prince. Oui. Ah ben on le savait, dans la famille royale, ça tire encore plus qu'à Forêt ou à Saint-Gilles. La différence avec les dealers, c'est que les dealers, eux, quand ils se vident les douilles, ça ne finit pas dans un arbre généalogique.
1: Oui, oui, oui, oui, oui.
6: Il est en apnée maintenant, vous voyez. Et je surenchéris, finalement, il n'y avait que Baudouin qui tirait des balles à blanc. Alors,
1: vous
6: là,
1: êtes en forme, hein.
6: Là oui. je ressens une petite pointe de dégoût. Oui, on avance dans la relation, Jérémy, vous voyez. Attendez celle-ci. Grégory Lénos.

0: Il est 5h26 dans Vivacité Matin. On va prendre des nouvelles de la météo. Alors, de Nicolas, un temps calme encore actuellement sur le pays. Hein.
1: Oui, en effet, on observe des voiles nuageux. Enfin, on les observe pas vraiment, il fait encore noir, mais je veux dire, ils sont bien là. Et quand le soleil va se lever, ce sera par endroits plutôt un ciel un peu laiteux comme ça, mais ou des voiles nuageux d'altitude, mais quand même une sensation plutôt agréable. On surveille quelques petites averses. Elles arrivent à la frontière entre la France et le Grand-Duché de Luxembourg. Ça va remonter de l'est de la France vers la Gaume et la Lorraine, peut-être le sud de l'Ardenne tout au plus. On les retrouvera en début d'après-midi sur le sud des Hautes-Fagnes, donc le sud-est concerné par ces quelques petites pluies, mais qui vont s'éloigner assez rapidement, sinon partout ailleurs. Perspective d'un temps calme et sec, soleil un peu voilé et des températures de 17 à 19 degrés en Ardenne et une moyenne de 23, localement 24 degrés dans les autres régions.
0: Merci Denis, on va rejoindre l'essentiel de l'info et avec Marguerite ce matin, Belle Vie, c'est le titre de sa nouvelle chanson.

0: Dans 5 petites minutes avec notre jeu de l'intro, mais avant cela, c'est Sébastien Pierret qui va nous rejoindre pour l'essentiel de l'info. Très bon début de journée avec Vivacité et la Une Télé. Nous sommes mardi, le 25 août aujourd'hui.
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0: Bon réveil, Sébastien Pierret avec vous. Bonjour à tous. Le corps de l'enfant retrouvé hier à Onhué sera autopsié aujourd'hui, mais selon les enquêteurs, il s'agit très probablement du petit Timéo, ce garçon de 5 ans porté disparu depuis fin juin. Le parquet de Namur a donné une conférence de presse hier soir. Le lieu de la découverte, les vêtements et le fait qu'aucun autre enfant ne soit porté disparu dans la région laissent à penser qu'il s'agit bien de Timéo. Le corps a été retrouvé dans un sous-bois couvert de ronces et d'arbustes, là 2 km à peine de là où avait été retrouvée la voiture de son père. Les lieux n'avaient jamais été fouillés. C'est un nouveau témoignage qui a mené les enquêteurs dans cette direction. Pas encore de traces, par contre, du papa. De nouvelles battues seront organisées ce matin. Les jours se suivent et se ressemblent. À Saint-Gilles, en région bruxelloise, une nouvelle fusillade a eu lieu hier soir. Place des deux bancs, des tirs à l'arme automatique. Selon le bourgmestre, il n'y a pas de blessés. Le tireur a pris la fuite. Il s'agit de la 6e fusillade en 4 jours dans la capitale. L'incendie dans les Fagnes et la fin de mission pour les hélicoptères norvégiens et les véhicules lourds de l'armée, les Panthers. La zone continue d'être surveillée par les hélicoptères de la police fédérale. Ils scrutent toute reprise de feu et larguent de l'eau immédiatement là où il faut. Ce matin, les routes fermées à la circulation depuis le début de l'incendie vont pouvoir rouvrir. La circulation peut reprendre, mais les Fagnes restent interdites d'accès aux touristes et aux promeneurs. Pas question non plus de stationner ou de s'arrêter avec sa voiture. Aux États-Unis, un gigantesque feu de forêt fait rage à Reno dans le Nevada, une ville considérée par les Américains comme un deuxième Las Vegas. Des dizaines de milliers de personnes ont dû être évacuées et des dizaines de milliers d'autres se tiennent prêtes à partir. En France, une tornade a endommagé un village dans l'Aude hier en fin d'après-midi. Les images impressionnantes montrent un tourbillon se déplacer sous un ciel d'orage. Il y a une quarantaine de blessés et 300 habitations ont été touchés. Une pointe de déception, mais beaucoup d'émotion pour les hockeyeuses belges. Les Red Panthers ont fait match nul 0-0 hier soir contre l'Argentine, mais ça suffit pour affronter les Pays-Bas en demi-finale de la Coupe du Monde. Il est 5h32. Excellent début de journée à toutes et tous.
1: Et sur les routes, eh bien, je vous signale les travaux sur la N7 Halle Tournai à hauteur de Luynes. C'est des travaux qui vont se poursuivre jusqu'au mois d'octobre, donc un petit peu de patience. Il s'agit de la réfection de la seconde moitié de la voirie.
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1: Doé. Et sur WhatsApp, il y a Vincenzo qui dit « Bonjour Bernard à Anderlu, il fait 11 degrés pour le moment, belle émission à vous. Et félicitations à ma fille Pamela pour les 6 mois, pour l'ouverture de sa petite entreprise, l'or au bout des doigts. » Voilà le message de Vincenzo qui vous remet le bonjour aussi d'ailleurs. Il écrit « Merci d'être là tous les matins pour les leftos. » Un petit coup d'œil sur les éphémérides de ce mardi 25 août. En fait, les Louis aujourd'hui avec un dicton du jour qui dit « Beau temps pour la Saint-Louis ». Plusieurs jours sans pluie. Le soleil se lève à 6h45, il se couchera à 20h43 en fin de journée. Et en fait, quelques anniversaires, celui de la chanteuse britannique Alexandra Burke, elle a 38 ans. On fête aussi Evangélie, qui a 46 ans aujourd'hui. Le chanteur Christophe Maly du groupe Trio a 50 ans. Elvis Costello, 72 ans. Et puis enfin, Jane Simons, le bassiste du groupe Kiss, fête lui ses 77 ans. Voilà pour ce mardi 25 août. On va jouer au jeu de l'intro. On vous offre des écouteurs aux couleurs de vivacité, écouteurs Bluetooth, attention. Avant cela, on se replonge dans les années 80, c'était leur premier tube d'ailleurs, hein, Take On Me.

0: 5h37 dans Vivacité Matin, c'est l'heure de jouer à notre jeu de l'intro. 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Pendant ce temps-là, on va retrouver une imposture téléphonique de Jean-Yves Lafesse.
1: Oui, bonjour, monsieur.
2: Oui, bonjour.
1: Vous êtes le 9751.
2: Oui, c'est ça, oui.
1: Dites-moi, monsieur, par hasard, ce midi, à 12h10, vous n'êtes pas allé jeter une saucisse à la rivière, vous?
2: Ah, non, non, pas du tout, non.
1: Sous le pont, là?
2: Ah non, c'est pas moi, hein.
1: Vous êtes certain, monsieur?
2: Ah bah oui, je suis certain, oui.
1: Parce que là, c'est les ponts échaussés, là, l'appareil, là.
2: Ah oui, d'accord, oui.
1: Il y a un abruti qui a jeté une saucisse par le pont, là, au-dessus du pont, aux poissons.
2: Oui.
1: Les poissons, à cette heure-là, il y en a beaucoup sous le pont, hein.
2: Ah oui, d'accord, oui.
1: Et ils ont été empoisonnés.
2: Ah non, c'est pas moi, pas du tout.
1: Alors, résultat, ils sont devenus fous furieux. Ils ont attaqué la base du pont et le pont est tombé.
2: Oh. Ah non, non, non, c'est pas moi du tout. Là.
1: Bon, je vous passe l'inspecteur des ponts et chaussées, monsieur.
2: Oui, oui.
1: Merci, oui. Allô?
2: Oui, oui, allô?
1: Oui, bonjour, monsieur.
2: Bonjour, oui.
1: De la place, pareil, les ponts et chaussées.
2: Oui.
1: Entre 12h et 12h10, vous avez un alibi, monsieur?
2: Ah ben non, j'étais là, de toute façon, je dormais, là.
1: Mm-hmm.
2: Parce que je suis rentré de boîte hier soir, j'étais au Cap 3000, là, à Edbon.
1: D'accord.
2: Oui.
1: Quand vous êtes rentré, monsieur, est-ce que, par hasard, on a envie de faire une blague à des poissons, de jeter une saucisse, vous avez...
2: Ah non, non, non, pas du tout. Non. Je suis rentré directement chez moi.
1: Mais est-ce que, par hasard, vous aviez bu un peu?
2: Ah non, pas du tout, non, non, j'ai rien bu du tout.
1: Oui, parce qu'on sait jamais, monsieur, avec le coma éthylique, qu'on peut faire des choses, puis on s'en souvient plus.
2: Ah
1: hein.
2: Non, non, non, moi je me souviens très bien.
1: Vous étiez en voiture, quelle voiture, monsieur?
2: Une Golf.
1: Oui, noire, non?
2: Grise.
1: Grise, oui, c'est ça, oui. Métallisée, peut-être, non?
2: Métallisée, oui.
1: Mm-hmm. Vous étiez à trois dedans, deux, trois?
2: On était à deux. Hein.
1: Deux, oui, c'est ça, hein.
2: Deux.
1: Et par hasard, la Golf grise métallisée ne se serait pas arrêtée sur le pont, d'où serait sorti un individu
2: qui aurait... C'est quel pont? C'est le pont de Pau, là, non?
1: Ben oui, monsieur.
2: Ah non, non, non, bah non, on a été manger hier chez Marcel.
1: Oui.
2: Hier soir, il était 10h à peu près, puis après on est parti chez moi.
1: Oui, ben oui, mais le problème c'est qu'il y a un monsieur qui a vu deux jeunes gens, passablement gays et méchés, dit-il, hein, jeter une saucisse par-dessus le pont en direction des poissons.
2: Ah non, c'est pas vrai, non, non, non.
1: Ça a rameuté tous les poissons, il y avait des centaines de poissons qui ont attaqué la base du pont.
2: Oui.
1: Le pont s'est écroulé. Et les poissons ensuite se sont jetés sur le pont qui était cassé en mille morceaux, donc dans la rivière, et ils l'ont mangé, monsieur. Il n'y a plus de pont, là, à cet endroit, à cause d'une saucisse que vous auriez jetée.
2: Mais on n'a pas jeté de saucisse. Oh, non, pas du tout. On est sorti de chez Marcel, là, monsieur.
1: Est-ce que vous avez mangé une saucisse frite, par hasard?
2: Bah, moi, j'ai mangé une escalope. Je sais bien que mon collègue a mangé des merguez, oui.
1: Ah.
2: Mais il a mangé une merguez, mais il n'a pas amené la merguez avec lui, quand même. Il a fini son plat, hein.
1: Bah, écoutez, en tout cas, il y a une merguez qui était dans l'eau.
2: Oui.
1: Les poissons l'ont mangé.
2: Il faudrait téléphoner à mon collègue, je sais pas, moi je sais pas ce qu'il a fait.
1: Est-ce que vous pouvez l'appeler, on vous rappelle?
2: Je peux l'appeler, mais oui, je peux l'appeler. Hein.
1: On vous rappelle tout de suite?
2: D'accord, je vais l'appeler. Hein.
1: Je vous remercie, monsieur.
2: D'accord. Allô?
1: Oui.
2: Oui, bonjour.
1: L'éponge des chaussées, là, là-bas.
2: Oui, oui. Bah, j'ai téléphoné à mon collègue, là.
1: Oui.
2: Mais il a pas balancé de merguez, hein.
1: Qu'est-ce qu'il vous a dit exactement?
2: On est sorti du restaurant. Bon, après, bon, on a été pisser un coup sur le parking, mais après, on est parti, c'est tout. Hein. Vous pouvez le rappeler si vous voulez. J'ai le numéro de téléphone.
1: Oui, je veux bien, hein? Je vous remercie.
2: Hein? Alors, 97.
1: Oui.
2: 27.
1: Je vous remercie, monsieur.
2: D'accord.
1: On va l'appeler.
2: Allez,
1: tout de suite. Merci.
2: D'accord. Allô?
1: Oui, bonjour, monsieur. L'éponge et chaussée de Pontivy et l'appareil.
2: Oui.
1: Vous êtes le collègue du jeune homme qu'on a eu tout à l'heure au téléphone, hein?
2: Oui.
1: Je pense qu'il vous a appelé.
2: Oui, oui. Ah, mais je vous connais maintenant. Monsieur Jean-Yves Lafesse.
1: Oui, monsieur. Ne dites rien, on va rappeler votre collègue. Je vais l'appeler, je vais lui dire que vous venez d'avouer.
2: Ouais, hein? D'accord, ouais.
1: Ne l'appelez pas, on va continuer, hein?
2: D'accord.
1: À tout à l'heure.
2: Allô?
1: Oui, monsieur... L'éponge et chaussée.
2: Oui.
1: Bon, nous venons d'avoir votre collègue. Hein.
2: Oui.
1: Il vient de se souvenir, au moment où vous avez raccroché toute votre communication,
2: oui.
1: Il a essayé de vous rejoindre. Effectivement, il se souvient avoir jeté une merguez qu'il avait gardée dans la rivière.
2: Ah bon ? Voilà, je ne savais pas du tout. Hein.
1: Voilà. Et donc, il ne s'en souvenait pas lui-même. Hein.
2: Ah bon ?
1: Voilà. Donc, en conséquence de quoi, monsieur, évidemment, vous rendez compte que...
2: Bah ouais, mais... Je ne savais pas du tout qu'il avait...
1: Il s'en est souvenu, là, juste après que vous ayez raccroché.
2: Ah bon ? Je ne savais pas du tout. Hein.
1: Alors, il va vous rappeler, vous venez ce soir, vous allez évidemment avoir des travaux d'utilité collective.
2: Hein. Oui.
1: C'est-à-dire que cette nuit, à partir de 22h,
2: oui.
1: Tous les deux viendrez donc dans la rivière sous le pont,
2: oui.
1: À l'emplacement où était l'ancien pont, donc vous viendrez récupérer les poissons,
2: oui.
1: Les sortir de l'eau et reconstruire le pont.
2: Ah bon ?
1: Et vous avez une nuit, monsieur.
2: Oh, c'est pas vrai, ça. C'est dingue, ça, mais...
1: Il faut que le pont soit fini à 6h du matin, monsieur.
2: C'est le pont de Bourg, là, mais il est en quoi ? Il est en...
1: En béton, ouais.
2: En béton ?
1: On vous laisse 8 heures pour reconstruire un pont, donc, qui fait 30 mètres de long en béton. Est-ce que ça vous suffit ?
2: Oh, ben non. Combien ? 30 mètres de long ?
1: Oui.
2: 30 mètres de long ?
1: Oui.
2: Et mon collègue, qu'est-ce qu'il a dit
1: Ben, il est d'accord.
2: Bah oui. De toute façon, je vais bien réparer. Hein. Bon. S'il faut le faire, on va le faire. Hein.
0: Oui. Ah oui, s'il faut le faire, faut le faire. C'était Jean-Yves Lafesse. Il est 5h44. 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Louisa fait des étincelles, tiens, dans Vivacité Matin avec Carbone.
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7h47 dans Vivacité Matin. Dans 13 petites minutes, vous avez rendez-vous à Christophe Grandjean pour le journal. Et parmi les principaux titres, le corps découvert à Onhaye est probablement celui du petit Timéo. Le parquet de Namur l'a confirmé hier soir. Timéo, cet enfant de 5 ans porté disparu depuis bientôt 2 mois. Le père est toujours recherché. Dans le journal de 6h, les Red Panthers sont qualifiés pour les demi-finales de la Coupe du Monde de hockey. Hier soir, les joueuses belges ont partagé 0-0 face à l'Argentine. Au prochain tour, elles joueront face aux Néerlandaises. On vous dira tout dans ce journal. C'est dans 12 minutes maintenant. On prendra aussi une nouvelle de la météo avec Denis Collard. Et puis juste après, les New Radicals, on va accueillir notre gagnant du jeu de l'intro pour ce mardi.

0: 5h52, on va partir baston ce matin pour notre jeu de l'intro. Bonjour David.
1: Bonjour Bernard.
0: David, vous êtes dératiseur et donc c'est vous qui avez trouvé le chanteur qui se cachait derrière l'intro de ce matin. Faut dire que c'était facile, hein. C'est une intro facilement reconnaissable. Il s'agissait de...
1: Pierre Rapsat, Illusion.
0: Pierre Rapsat avec Illusion sur l'album Ligne Claire. On n'a pas oublié ce titre de Pierrot. David, bravo, vous allez recevoir bien sûr les écouteurs Bluetooth aux couleurs de Vivacité. Vous êtes parti en vacances cet été?
1: Oui, oui, en vous début
0: êtes...
1: juillet.
0: Vous êtes parti où?
1: C'est déjà loin.
0: Ah oui,
1: en Espagne.
0: Début juillet. En Espagne?
1: Oui.
0: De quel côté?
1: Oh, de Costa Brava.
0: Costa Brava, vous avez eu du soleil, je pose même pas la question. Évidemment.
1: Oh, il faisait même plus chaud, trop chaud.
0: Il faisait trop chaud.
1: Habitué à ça.
0: Déjà que chez nous, il faisait chaud aussi, donc là-bas, oui, en général, oui. Il fait toujours plus chaud. On imagine un peu ce que ça peut donner, hein. Donc, voilà. Bon, enfin, je vois que vous regrettez déjà que c'est si loin. Donc, voilà. Les prochaines vacances, c'est quand? C'est pour l'été prochain ou vous repartez là-bas?
1: Oh, bah oui, l'été prochain. Non,
0: l'été
1: non,
0: prochain.
1: Les trois parents, c'est déjà pas mal.
0: Oui, oui, c'est vrai. Bah, écoutez, on va vous envoyer vos écouteurs Bluetooth aux couleurs de Vivacité, puis je vais vous souhaiter une bonne journée.
1: Merci également Bernard.
0: Au revoir David.
1: Au revoir.
0: On va retrouver la météo de Nicolas juste après Olivia Rodrigo. Voici Drop Dead.

0: 7h56 dans Vivacité Matin. On va prendre des nouvelles de la météo avec un ton sec, sauf sur l'extrême sud du pays pour aujourd'hui, Denis.
1: Oui, en effet, c'est vrai que sur l'extrême sud, eh bien, on continue à surveiller un petit peu une zone de pluie qui est en train de remonter de l'est de la France et qui pourrait donc toucher la région de Virton, Arlon, et puis ça va remonter un petit peu sur le Grand-Duché de Luxembourg, région de Bastogne, et puis ce sera sur les Hauts-de-Fagne dans le courant de l'après-midi. Quelques pluies, hein, pas grand-chose. Ailleurs, ce sera un temps sec, un ciel un petit peu voilé et température de 19 à 23 ou 24 degrés.
0: Merci beaucoup, Denis. Passez une belle journée. Vous allez retrouver dans quelques instants vos émissions régionales, hein, comme tous les matins depuis hier, puisque c'était la rentrée. Sûrement, c'est Karine Bresse qui va vous rejoindre dans quelques petites minutes. Charleroi, Anthony Cujas sera bien sûr là-bas pour prendre la relève. Et puis alors, du côté de Liège, Olivier Coll sera aux commandes de Liège Matin. Et puis en télévision, sur La Une, vous allez retrouver Walid pour le 6-8. Et puis, bien entendu, toutes vos émissions de la journée aussi. On se retrouve demain bien sûr, pour une nouvelle de Vivacité Matin à partir de 4h30, je compte sur vous. Et puis toujours ce numéro de WhatsApp pour communiquer avec le studio, 0470 07 20 23.

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5: Bonjour tout le monde, ravi de vous retrouver dans Bruxelles Matin. Allez hop hop hop, debout tout le monde, deuxième jour en cette semaine de rentrée. On allume doucement la lumière dans la cuisine du côté de Dansard. On fait couler le café à l'îlot sacré. Puis on réveille doucement aussi les enfants du côté d'Anessens. Merci d'être là. Aujourd'hui, une belle journée nous attend. Bon, des températures assez agréables, 23 degrés de moyenne, ce sera pas mal. Prévoyez la petite laine pour les plus frileux le matin. Et pour le reste, tout va bien se passer. Geoffroy Fabré est avec nous, donc je pense que l'équipe est plutôt pas mal là avec Valentine et Charlie pour réaliser l'émission. Bonjour Geoffroy.
6: Bonjour Julie.
5: De quoi sera-t-il question?
6: Bah écoutez, là, ça, on a encore une fusillade hier soir du côté de Saint-Gilles. On va entendre les habitants, les riverains de Saint-Gilles. Ils n'en peuvent plus. Certains ont vraiment peur et pensent à déménager.
5: On peut comprendre et on attend vos actions d'ailleurs par rapport à tout cela au 0 470 99 1000. C'est votre WhatsApp, le WhatsApp de Bruxelles Matin. On synchronise les montres, on se réveille, il est bien 6h, il est temps de s'informer sur RTBF Vivacité. 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
7: La reprise des recherches ce matin à Onhaye, près de Dinan. Objectif, retrouver la trace du père du petit Timéo, dont c'est probablement le corps qui a été découvert hier. La rentrée scolaire et le succès des articles de seconde main pour tenter de réduire la facture des parents. Les Red Panthers qualifiés pour les demi-finales de la Coupe du Monde de hockey, mais le partage face à l'Argentine hier soir va contraindre les joueuses belges à affronter les néerlandaises aux Pays-Bas.
8: Votre journée démarre avec votre journal signé Christophe Grandjean. Bonjour.
7: Bonjour, il pourrait s'agir de Timéo. Le parquet de Namur a tenu une conférence de presse hier en fin de soirée après la découverte d'un corps à Onhaye dans le Namurois. Timéo, c'est ce petit garçon de 5 ans porté disparu avec son papa depuis la fin du mois de juin. À l'époque, il y a eu de nombreuses battues, des fouilles pour tenter de retrouver le père et son fils. Lionel de Neubourg, quasi 2 mois plus tard, comment explique-t-on la découverte du corps?
9: Bien, c'est un nouveau témoignage qui a permis aux enquêteurs de préciser les recherches le long d'une nation dans un talus, dans un lieu très difficile d'accès, déjà survolé par un hélicoptère il y a quelques semaines, mais qui n'avait pas encore été vraiment fouillé. Le corps y a été retrouvé dans un sous-bois. David Demaud est directeur de la police judiciaire fédérale de Namur.
10: Donc c'est un endroit dans lequel personne ne passe, hein. C'est vraiment au bord de la nationale Charlemagne. Et donc c'est un talus qui est en déclivité, donc il y a énormément d'arbustes, de ronces, d'arbres. Et donc c'est fort compliqué d'y avoir accès.
9: Le parquet de Namur a donc confirmé qu'il y a pas mal d'indices qui laissent penser aux enquêteurs qu'il s'agit du corps de Timéo, mais une autopsie doit encore l'identifier formellement, déterminer aussi les causes du décès, le moment. Étienne Goblome est le procureur du roi de Namur.
11: On ne sait pas les circonstances non plus, malgré des devoirs extrêmement importants, puisque 20 enquêteurs travaillent sur ce dossier depuis 2 mois. Malgré ça, on n'a toujours pas les explications sur ce qui s'est passé.
9: Les battues reprennent ce matin pour retrouver éventuellement le corps du papa de Timéo, mais les enquêteurs ne ferment aucune piste à ce stade.
7: Lionel de Neubourg avec Serge Autier. Encore des coups de feu à Bruxelles, c'était hier soir dans la commune de Saint-Gilles. Les tirs avec une arme automatique ont retenti vers 21h. Heureusement, ils n'ont blessé personne. Le tireur a pris la fuite. Cela fait plusieurs jours que les fusillades ont repris en région bruxelloise, à Saint-Gilles, mais aussi à Anderlecht et à Molenbeek. À Saint-Gilles, ce week-end, une balle a même traversé la fenêtre d'une chambre d'appartement. Quand les parents font rimer rentrée scolaire avec bonnes affaires pour réduire la facture de rentrée, l'une des pistes, c'est les magasins de seconde main ou alors les prix défiant toute concurrence sur certains sites internet. Simon Berriot s'est rendu dans un magasin de seconde main du Brabant Wallon.
0: Dans ce magasin de seconde main de Louvain-la-Neuve, la rentrée est une période plutôt chargée. Noël Gouvartz, présidente de la SBL Truc à Troc.
12: Le rayon jouets, livres, petit matériel scolaire et tout ça a toujours mieux fonctionné à la limite que les vêtements.
0: Ce magasin à but social, tenu par des bénévoles, est voisin d'une école primaire pratique.
13: Un cartable par exemple, ça coûte combien ?
12: 4-5 euros.
13: Un maillot pour le cours de piscine ?
12: 2-3.
13: Des chaussures de sport ?
12: En très bon état, 5-6 euros. En très bon état. Usagé, 3 euros.
0: Dans les rayons, des objets de fête en très bon état et de bonne qualité, à des prix défiant toute concurrence, pas vraiment, plus vraiment, et ça se ressent.
12: Malheureusement, les gens vont acheter principalement sur Internet, il faut bien dire, ou qu'il y en a qui le font, ou qui vous répondent, oh ben, ça ne coûte que 3 euros chez Shine, vous voyez, donc si, ça nous impacte, il n'y a rien à faire.
0: Malgré cette concurrence venue du net, le secteur de la seconde main reste attractif. La Croix-Rouge, par exemple, a publié les chiffres de ses 104 vestiboutiques. Elle a vendu 1 million d'articles en 2025, dont du matériel scolaire en quantité, soit 300 tonnes de biens réutilisés.
7: En France, les habitants décrivent des scènes de fin du monde après le passage d'une puissante tornade dans le département de l'Aude. Tornade qui a ravagé une partie du village de Poma entre Carcassonne et Limoux. 300 habitations endommagées, certaines maisons totalement détruites avec des toitures arrachées. Une quinzaine de personnes ont été blessées et transportées à l'hôpital, dont une femme enceinte blessée dans l'effondrement de sa maison. C'est aussi la violence de la météo qui a entraîné la neutralisation puis l'annulation de l'étape du Tour cycliste d'Espagne qui se déroulait en France hier. La pluie, l'orage et surtout la grêle, les éléments se sont déchaînés à 20 km de l'arrivée qui était prévue à Font-Romeu dans les Pyrénées. Les coureurs ont dû descendre de vélo sous l'impulsion de Tadej Pogacar et se réfugier dans un hôtel pour échapper au gros grêlon. Rien n'a changé donc au classement général. Ce matin, Pogacar possède toujours 9 secondes d'avance sur le Belge Wout Van Aert. La Coupe du Monde de hockey, les Red Panthers ont fait match nul 0-0 contre l'Argentine hier soir. Elles disputeront les demi-finales, mais cela, elles le savaient déjà avant le coup d'envoi. Et cela n'a pas ôté toute saveur ou tout enjeu à ce dernier match de groupe, loin de là, puisqu'il fallait essayer de gagner pour éviter de rencontrer les redoutables néerlandaises en demi-finale aux Pays-Bas. Mais les Belges n'ont pas gagné. Elles vont donc quitter leur camp de base de Wavre, au grand désarroi de l'attaquante Ambre Balanguien, en pleurs lors de son interview.
14: C'est juste la tristesse de plus rejouer dans ce stade. C'était tellement incroyable que je voulais vraiment qu'on fasse encore un match ici. Donc, c'est pas par rapport à la performance, je suis fier de comment on s'est battu.
15: Il a manqué pas grand-chose. De nouveau, vous avez multiplié les PC, vous avez dominé cette équipe argentine.
14: Ouais, c'est ça. Bon, il n'y a rien à faire si tu veux gagner. Faut mettre un goal de plus que l'adversaire aujourd'hui. Les deux équipes n'ont pas marqué. Mais voilà, on joue aussi contre une solide équipe et oui, on s'est battu, on a tout donné, donc par rapport à ça, pas de regret.
7: Ambre Balanguien au micro d'Ebi Brouzakis. La demi-finale Pays-Bas-Belgique aura lieu après-demain à Amsterdam. Voilà pour l'essentiel de l'actualité. Bon début de journée tout le monde.
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5: Bonjour, bonjour. On se réveille du côté de Neder, de la Queune, de Forêt. Comment s'est passée la rentrée hier? Nous, on va faire les petites présences. Est-ce que tout le monde est bien connecté? Tout le monde est là. On a Valentine à son poste. On a Charlie aussi pour réaliser l'émission. Merci les amis. Il y a Bruno Schmitt qui est de l'autre côté à la fameuse newsroom. C'est la grande salle de rédaction. Et face à moi, comme tous les matins, le grand courageux Geoffroy Fabré, s'il vous plaît. Bonjour.
6: Bonjour Julie.
5: Geoffroy, quels sont les points majeurs à retenir dans l'actu ce 25 août?
6: Eh bien hélas, hein, on l'a entendu dans le journal de Christophe, une nouvelle fusillade à nouveau à Saint-Gilles hier soir. C'est déjà la quatrième dans la commune depuis samedi soir et vous allez l'entendre dans un instant. Les Saint-Gillois n'en peuvent plus. Plus réjouissant, on a assisté à une année record à la Foire du Midi, figurez-vous. Plus d'1 400 000 visiteurs. C'est un record depuis qu'on y effectue des comptages. Et puis, un peu plus drôle même, Christine Anquet viendra nous parler d'un truc assez spécial dans son Zoom Sport, puisque figurez-vous que c'est une compétition sportive. Jusque là, rien de bizarre, voilà. Sauf que c'est des robots qui jouent et qui s'affrontent plutôt que des êtres humains.
5: Ben voilà, autant que les robots se mettent un peu sur la tronche, et pas nous, parfois voilà. Ça fait moins mal. Ça fait pas de mal.
6: Enfin, pour nous, en tout cas.
5: Exactement, bah, c'est ça le futur, les amis, on y arrive. Hein. Terminator, vous voyez le film des années 80.
6: C'est ça, Robocop.
5: On n'est pas loin, aussi, hein. Robocop aussi. Ouais, ça date. Retour vers le futur aussi, ils avaient aussi les robots qui servaient à manger à table.
6: Oui, tout à fait.
5: Aïe, aïe, aïe. Eh ben on y est, les amis, 2026, ça y est, le futur. l'aventure est là. On va vous aider aussi après le journal à trouver un job. Pas toujours évident, c'est vrai. Alors transformer votre parcours en opportunité avec un super CV, c'est possible. Et tout ça gratuitement, un accompagnement qui est là pour vous aider. On peut aussi candidater, comme on dit maintenant, hein, à la police par exemple, ou encore parler des Jeux Olympiques, des métiers techniques. Qu'est-ce que tout ça ? Eh bien, vous le saurez grâce à un festival de l'orientation à la Cité des Métiers. On vous dit tout après votre journal, le temps de s'installer et de papoter ensemble. D'ailleurs, n'hésitez pas à nous faire un petit coucou sur le WhatsApp.
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5: Pendant qu'on écoute Christophe Willem, système.

0: Jusqu'au bout, c'était Christophe Oudem. Bon réveil, 6h11. Comment ça va ce matin ?
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0: Ridons qui crissent un peu dans vos oreilles. Vous le reconnaissez, certains sont ravis de retrouver des cours de récréation, les professeurs, les élèves, les copains, les meilleurs potes, tout ça. D'autres ont un peu plus de mal, on vous comprend. Racontez-nous un petit peu comment s'est passée votre rentrée hier. Hier, nous étions lundi, le 24 août, et vos enfants ont pu retourner à l'école. Vous, peut-être aussi en tant que directeur d'école, éducateur, instituteur, racontez-nous, ou peut-être aussi à la cantine, est-ce que tout est organisé, tout se passe bien pour le début de l'année? On vous attend avec grand plaisir. Racontez-nous un petit peu dans quel établissement vos enfants sont scolarisés. Et puis, quels sont, selon vous, les défis pour cette année scolaire? On vous attend avec grand plaisir sur le WhatsApp 0 470 99 1000. On attend un petit message vocal histoire de vous entendre, une petite photo, un petit texte écrit, c'est vous qui voyez, c'est votre émission. Alors, comment s'est passée votre rentrée? Heureux ou pas? On vous attend et on vous lit. La suite avec de la musique, c'est Whitney Houston.
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0: Du côté de Saint-Gilles. En attendant, je peux vous rappeler que c'est la semaine de rentrée. Oui, il y a du nouveau, notamment 8-9, Jérémy Baize, vous l'avez découvert hier. 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Côté musique ici, c'est Clément Chevalier.
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0: sera là dans quelques instants pour la musique avec Mauvais Garçon. Le temps pour moi de vous rappeler notre numéro WhatsApp 0470 99 000. C'est Bruxelles Matin que vous écoutez.
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0: Geoffroy, les jours se suivent et se ressemblent pour certains habitants de Saint-Gilles.
2: Oui, puisqu'une nouvelle fusillade a encore eu lieu hier soir, sans faire de blessés, heureusement. On reparlera de cette fusillade dans le journal de 6h30. Et c'est déjà la quatrième depuis samedi soir. Dimanche matin, une Saint-Gilloise a même reçu une balle dans sa fenêtre. Heureusement, là non plus, elle n'a pas été blessée. Mais dans le quartier, les habitants n'en peuvent plus. Mélanie Joris s'est rendue sur place.
3: Au premier étage, les rideaux sont fermés, mais l'impact de balle est encore bien visible. Dans l'appartement, une Saint-Gilloise qui a eu la peur de sa vie.
4: Il était quoi, 7h moins 15, moins 10. J'entendais un bruit énorme. Je n'ai pas bougé de toute façon parce que j'avais peur. Et quand je me suis levé, j'ai regardé. Je croyais que c'était un pavé qu'on m'avait lancé.
3: Sa voisine n'est pas plus rassurée. Cela fait 30 ans qu'elle habite dans le quartier. Elle a vu l'ambiance se dégrader.
5: Avec les clodos dans la rue, avec les tirs. Je ne sais pas ce que ça va donner pourvu qu'on arrive à trouver une solution. Mon fils, il est furieux. Il habite à Amsterdam. Il me dit, mais tu vas pas rester dans... Qu'est-ce qu'il faut faire? Tu vas pas rester dans le quartier?
3: Cet autre riverain met lui en cause les nouveaux aménagements urbains sur la place Jacques-Franck. Plus d'espaces verts, plus de bancs, un terrain de foot, autant d'obstacles pour la police.
6: La police pouvait faire le tour de toutes les squares Albert, de deux tours. À deux minutes, ils faisaient le tour, donc ils n'avaient pas la possibilité, quelqu'un, de donner un petit paquet à quelqu'un parce qu'il avait la police sous le dos. Aujourd'hui, le quartier, il était enfermé.
3: Les riverains rencontrés sont partagés. Ils aiment leur quartier où les loyers sont encore abordables, mais où il faut vivre avec les dealers.
2: Et voilà pour ce reportage, réalisé, on le précise, hier, donc avant cette nouvelle fusillade dont on va reparler dans quelques instants dans le journal de 6h30.
0: On rappelle qu'aujourd'hui, nous sommes mardi, le 25 août, deuxième jour d'école pour les élèves qui ont repris le chemin des bancs de l'école depuis hier. Comment ça s'est passé? Tiens, racontez-moi un petit peu dans votre établissement, c'est comment l'ambiance? Est-ce que les enfants sont enjoués? Est-ce que tout se passe bien? Est-ce qu'on reprend avec des pieds de plomb pour certains? Parce que certains ont quand même bien aimé profiter des vacances, on les comprend aussi. Dites-nous un petit peu dans quelle école sont scolarisés vos enfants, comment ça se passe de votre côté, et puis peut-être un petit mot pour nous raconter si tout s'est bien passé hier, jour de rentrée dans les écoles bruxelloises. On vous attend, 0470 99 000, c'est le WhatsApp de Bruxelles Matin. Voici comme promis, Elena, Mauvais Garçon sur RTBF Vivacité.

0: Il est 6h26, excellent réveil, vous écoutez Vivacité à Bruxelles.
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0: À l'heure où la rentrée des étudiants s'approche, beaucoup de jeunes se posent des questions sur leur avenir. Quelle étude choisir? Quel métier découvrir? Comment trouver un stage? Ou comment décrocher son premier emploi?
2: Et pour les aider à y voir clair, la Cité des métiers organise le Festival de l'orientation pour jeunes. Ça a commencé hier, c'est jusqu'au 4 septembre, pendant deux semaines. Donc les moins de 30 ans peuvent participer gratuitement à de nombreux ateliers.
0: Ouais, ça va de la découverte de métiers à la recherche d'emploi, en passant par la confiance en soi, écrire un bon CV, l'intelligence artificielle, ou encore l'alternance. Qu'est-ce que c'est tout ça? Comment ça se passe? Eh bien, vous le saurez après notre journal avec notre invité qui viendra nous en parler en long et en large. Voici Suarez. Case départ, ça c'est pour la musique. Puis une petite surprise aussi côté musique après le journal. Si, je vous dirai quoi? Si vous restez là, évidemment.
3: On s'en prend.

0: 8h28, après votre journal bruxellois qui arrive, il y aura Joe. Bougez pas, vous écoutez RTB Vivacité, c'est Bruxelles Matin pour vous accompagner.
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0: Bon, bon réveil, il est l'heure de s'informer. C'est votre journal bruxellois. Bon, c'est le matin. Fabri, encore une fusillade hier à Saint-Gilles.
1: Non, il était 21h environ hier soir. Des tirs à l'arme automatique ont à nouveau été entendus. Heureusement, Bruno Schmitt, il n'y a pas eu de blessés.
2: Oui, même si des clients ont dû se coucher sous les tables dans la pizzeria qui se trouve à côté. Selon le bourgmestre de Saint-Gilles, ces tirs à l'arme automatique se sont produits place dite des deux bancs, un endroit où une autre fusillade donc a déjà eu lieu samedi soir. Un homme avait alors été blessé à la jambe, mais ses jours ne sont pas en danger. C'est la quatrième fois en trois jours que des tirs ont lieu sur le territoire de Saint-Gilles. Une balle a aussi été retrouvée dans la vitre d'un appartement dimanche matin. Et le soir, des tirs avaient eu lieu chaussée de forêt. Deux suspects là avaient été interpellés. Ces fusillades qui s'ajoutent à deux autres contre le commissariat de la commune voisine d'Anderlecht vendredi soir et la nuit dernière à Molenbeek où il y a eu un blessé. Des faits plus que probablement liés au trafic de drogue, précise encore le bourgmestre de Saint-Gilles qui demande d'urgence des renforts à la police fédérale.
1: Merci Bruno Schmitt, notez qu'on annonce la présence de Bernard Quintin, le ministre de l'Intérieur aujourd'hui à Saint-Gilles. Une agression transphobe a eu lieu dans la nuit de samedi à dimanche dans le centre-ville. Deux femmes transgenres ont d'abord été insultées et volées près de la rue du Midi. Elles ont ensuite été agressées une seconde fois dans le quartier Annecence. Aucun suspect n'a encore été interpellé. Une enquête est en cours. La sécheresse est toujours problématique à Bruxelles. Le niveau jaune est maintenu malgré les récentes pluies. Cela signifie que les mesures mises en place depuis un mois sont maintenues. Il reste primordial d'utiliser l'eau de distribution de manière raisonnée. Les autorités insistent aussi sur le risque très élevé de départ de feux en forêt et dans les espaces verts. Il y est évidemment interdit d'y faire des feux ou d'y jeter des mégots de cigarettes.
0: Après les primaires d'hier, pas d'élèves du secondaire rentrent à l'école aujourd'hui ?
1: Pas mal d'élèves,
0: pas mal,
1: j'ai oublié le mal.
0: C'est en train de dire, ils n'ont pas école ces gens-là.
1: Pas mal d'élèves du secondaire qui rentrent à l'école aujourd'hui, notamment en première secondaire, des élèves qui rentrent un peu avant les autres pour s'adapter à la nouvelle grande école. Mais chaque rentrée scolaire est aussi synonyme de véritable casse-tête pour ceux qui s'occupent des horaires. Avec une difficulté supplémentaire, cette année, les deux heures de plus pour les profs du supérieur. David Dupont s'occupe des horaires depuis plus de 20 ans à l'école Sainte-Marie-la-Sagesse à Scarbec. Et cette année, il a dû jongler entre réaménagement d'horaires et réaffectation d'enseignants.
3: Des professeurs plus récents à qui on a dit ben voilà, vous perdez vos heures parce que les plus anciens récupèrent chacun deux heures en plus. Et donc, en termes d'attribution, ça a été plus compliqué parce que justement, il a fallu dire à certains ben, au revoir. Et à d'autres, leur expliquer qu'ils ont ces fameuses deux heures en plus dans leur horaire, et surtout que, comme vous le savez, ce sont deux heures qui ne sont pas payées. Mais en termes de construction d'horaire, ça n'a pas d'implication spécifique. Une fois que j'ai toutes les attributions, je fais les horaires et c'est parti, quoi.
1: Et c'était une interview de Pierre-Yves Meugens. Courage à tous les élèves qui se réveillent peut-être maintenant en se disant
0: «
1: Zut, ça recommence !» Une année record aussi cette année en termes de fréquentation à la Foire du Midi. La foire a attiré plus d'1 400 000 visiteurs. C'est ce qu'affirment en tout cas les chefs du commerce de la ville de Bruxelles. Une progression de plus de 30% par rapport à l'année précédente. C'est même la fréquentation la plus élevée depuis le début des comptages.
0: On continue évidemment avec du foot et l'Union qui jouera ses matchs européens à Louvain.
1: Et oui, le club l'a annoncé hier, il ne peut pas, vous le savez peut-être, disputer ses matchs d'Europa League dans son stade parce que le stade n'est pas aux normes européennes. L'Union doit jouer au moins 4 matchs à domicile pour cette phase de poule de la compétition européenne. Et ce sera donc à Louvain. Le tirage au sort pour la compétition aura lieu vendredi. Et sachez qu'Anderlecht est également concerné par l'Europa League.
0: Il est 6h34 sur les routes ce matin, pas d'accident, mais déjà des embouteillages, on sent que c'est la rentrée. Le retour aussi de beaucoup de travailleurs au boulot aussi, du coup il y a du monde sur la route, notamment du côté de Simonis vers la porte de Halle, entre la place Quetelet et la rue Béliard. Le trafic est perturbé, on roule à 10 km/h. On va remonter un petit peu sur mes petites cartes ici, dans le sens horaire, entre la place Marguerite d'Autriche et le collège du Sacré-Cœur, on est du côté de Gansoren. Le trafic est un peu plus dense, vous perdez 5 minutes sur votre temps de parcours et puis Allez, hop, hop, hop, je vais aller scruter ce qui se passe ici entre, entre la gare de Scarbeck et la rue Josaphat Chazal. Le trafic est aussi un peu plus lent. On roule à 20 km/h, mais on ne perd que 3 à 5 minutes sur le temps de parcours. Voilà, prudence et bonne route. Et courage aussi aux navetteurs qui ont droit à quelques petits chantiers encore pour cette rentrée scolaire.
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0: Comme promis, on écoute Joe. Joe, c'est la voix notamment de Steve Harrington dans Stranger Things. Voici End of Beginning sur RTBF Vivacité. 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
0: Vous avez des grands-enfants à la maison qui sont peut-être un petit peu paumés niveau orientation, études ou boulot. En tout cas, nous, à Bruxelles Matin, on a un plan.
2: La Cité des métiers qui organise le Festival de l'orientation pour jeunes. Ça a commencé hier et durant 2 semaines, les moins de 30 ans peuvent donc participer gratuitement à de nombreux ateliers pour avoir de véritables outils en main.
0: Alors, pour en savoir plus sur les objectifs de ce festival et ce qu'on peut apporter aux jeunes, on a un invité qui a débarqué en studio, c'est Henri Arnal qui est avec nous. Bonjour Henri.
3: Bonjour.
0: Merci d'être là. Vous êtes gestionnaire de projet à la Cité des métiers. Alors, pour commencer, si on présentait peut-être simplement ce Festival de l'orientation jeune à ceux qui n'ont jamais entendu parler.
3: Eh ben, en fait, c'est la 3e édition et le Festival de l'orientation jeune, c'est un moment clé dans l'année. Tous ceux qui sont parents actuellement le savent. C'est un moment où on parle des études, des choix pour la rentrée, de l'école, de trouver un travail, etc., des stages. Et on a décidé de proposer aux Bruxellois, aux Bruxelloises et plus, une piste de solution, en tout cas des pistes de solution par l'intermédiaire de presque 40 activités sur 15 jours où on peut aussi bien venir faire son CV gratuitement que rencontrer des professionnels, que réfléchir à son orientation avec plein d'outils. Et l'idée, c'est que tout ça, c'est gratuit, anonyme et ouvert tous les jours.
0: J'aime bien le côté gratuit et le côté multi-activité. Bah, on est mardi, regardons le programme justement du jour. Et ça commence à 9h30, le CV, le transformer, histoire d'avoir des opportunités.
3: Exactement, c'est comment aujourd'hui faire un CV. Alors l'IA, c'est très bien, on voit beaucoup de jeunes arriver avec des CV faits avec l'IA qui ne donnent pas du tout envie, qui ne passent même pas les tests. Et l'idée, c'est justement comment les outils dès le plus jeune âge pour apprendre à faire un CV correctement. Et on a aussi une Jobbybox, un nouveau partenaire qui essaye, c'est des jeunes qui se lancent pour faire un CV automatiquement en 5 minutes sur une borne. C'est encore en phase de test, mais c'est un succès parce que les jeunes, vous savez, aujourd'hui, ils aiment bien que ça aille vite, que ce soit technologique. Et ben ils viennent, ils repartent en 5 minutes et ils ont un CV.
2: Et quoi, malgré l'IA, allez, j'avoue, ça fait longtemps que j'ai plus fait de CV. parce que dans ma tête, je me disais que maintenant, avec l'IA, justement, on peut tellement trouver des outils. Est-ce qu'on a encore. On parvient à faire mieux que l'IA, à sortir d'une manière plus originale, c'est ça?
3: Oui, l'IA, c'est un grand piège. C'est un peu ce qu'on apprend aux gens aujourd'hui, c'est de leur dire l'IA, c'est pas la solution pour tous, ça nous aide beaucoup. Mais aujourd'hui, alors pour ceux qui cherchent des gros profils, il y a des machines qui testent, on va dire, qui testent les CV. Et aujourd'hui, vous faites des CV, par exemple, avec des images, ça risque de ne pas passer.
0: Absolument.
3: Parfois, on recommande même de mettre une faute d'orthographe pour passer ces tests, parce que comme ça, ils savent que c'est pas l'IA. Et aussi, c'est apprendre à faire son CV pour être autonome.
2: Okay.
3: Avoir un jeune qui vient et qui n'est pas capable de parler de son CV, ça arrive chez les plus jeunes, parce que c'est l'IA qui l'a fait.
2: Ah, c'est ça.
3: C'est important.
2: Il n'y a jamais touché, donc il ne sait pas en parler, quoi.
3: Ouais, ou alors il connaît pas exactement le contenu. Et c'est ça qui est important, c'est vraiment que ces jeunes-là, ils viennent une fois ou plusieurs fois. Souvent, ils viennent toute la semaine, parce qu'en fait, ils ont compris que c'est un vrai parcours l'orientation. Mmh. Et ici, là, c'est intensif. Et on espère que le 4 septembre, ils sont tous prêts avant la rentrée, ou la rentrée qui a commencé en tout cas en seconde.
0: Absolument. Ça dure 2 semaines, hein, l'événement.
3: C'est 2 semaines, oui.
0: C'est pas mal, parce qu'on peut même candidater pour aller à la police travailler.
3: Oui, on a la police qui vient chez nous faire des portes ouvertes. On a beaucoup de partenaires comme ça qui viennent. Je fais déjà une pub, mais le 1er octobre, on a une grosse journée défense.
0: Vous reviendrez, tiens, pour en parler.
3: Avec grand plaisir. Et l'idée, c'est vraiment que les jeunes puissent venir poser des questions, découvrir, s'informer, mais aussi s'orienter chez nous. La police est un exemple. Et on a ConstruCity qui va venir aussi dans la semaine, par exemple, pour ce qui est métier de la construction.
2: Il y a un chiffre, entre guillemets, il y a des jobs clés sur porte. Des gens peuvent repartir avec un job, par exemple, en venant chez vous ?
3: Immédiatement, non, même si on a des partenaires, par exemple avec Manpower. Alors, je fais un peu la pub de tous les gens qui viennent chez nous gratuitement. Hein.
2: Faut citer 3 et ça va.
3: Okay. On en a plein d'autres. On utilise beaucoup de partenaires pour ça. Mm-hmm. Mais on n'a pas exactement de job tout de suite. Par contre, c'est vraiment comment les aider, les outils, pour que les gens soient autonomes. Ce qui est important chez nous, c'est un épanouissement dans leur orientation, puisque les jeunes ne vont pas faire un travail, mais plusieurs travails aujourd'hui. Mm-hmm. Et c'est vraiment comment être autonome, donc faire son CV, apprendre à bien chercher.
0: Oui, on voit la lettre de motivation aussi qui est au menu aujourd'hui. Il y a un atelier sur la confiance en soi quand on cherche un emploi. C'est important, c'est si important que ça? Il ne faut pas juste des compétences?
3: Non, aujourd'hui, la confiance en soi, c'est presque plus important. On cherche des jeunes qui sont motivés, des jeunes qui osent. Aujourd'hui, passer un bâtiment pour des jeunes, c'est quand on a 18 ans et qu'on n'a jamais été dans une entreprise. Passer une grande porte, ça fait peur. Parfois, on doit aller les chercher devant. Hein, quand on a des rendez-vous, ils n'osent pas.
0: c'est pas vrai.
3: Et les jeunes, ils ont plein de compétences. Ça, on en est certain. Ils savent faire beaucoup de choses avec le numérique. Et donc, qu'ils aient confiance en eux, qu'ils puissent apporter des choses à des entreprises ou des organisations, c'est très, très important.
2: C'est facile à dire, mais pas facile quand même.
3: Exactement.
2: Comme vous le dites, hein, 18 ans, premier rendez-vous. Dire tu dois avoir confiance en toi, ça ne se fait pas comme ça. Quoi.
3: Exactement. Ça se fait avec le temps et on n'a qu'à voir. Hein. Parfois il faut 30, 40 ans et on commence à faire dans son boulot. Donc.
0: Pourquoi il nous regarde là?
2: Oh, pas moi.
3: 30 ans, j'ai dit 30 ans.
0: Et ben voilà, vous l'avez compris, ça se passe du côté de la Cité des Métiers, le Festival Orientation Jeune. On en parle dans la suite encore si vous restez connecté avec nous. Si vous avez des questions, n'hésitez vraiment pas. On est aussi sur le WhatsApp au 0 470 99 1000 et on en parle avec vous, pour vous, ce matin, dans Bruxelles Matin.
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2: Et le Zoom Sport, c'est avec vous, Christine Anquet. Alors, parmi les très nombreuses compétitions européennes et mondiales qui ont lieu en ce mois d'août, eh bien, il y en a une dont vous vouliez absolument nous parler aujourd'hui. Elle est organisée à Pékin. Et on peut le dire, Christine, elle est particulière.
10: Oui, alors soyons clairs, ce n'est pas vraiment du sport, c'est de la technologie. Mais il y a des épreuves et des disciplines que l'on connaît, l'athlétisme, le football, la boxe, les arts martiaux, etc. Il s'agit des deuxièmes Jeux mondiaux pour robots humanoïdes. Ils sont organisés dans une salle qui a accueilli le patinage de vitesse lors des Jeux d'hiver de Pékin il y a 4 ans. On parle de Jeux mondiaux, mais ce sont des Jeux essentiellement chinois. Sur les 2056 robots présents, il y en a 1975 qui sont chinois. Les quelques autres viennent d'une quinzaine de pays. Et l'un de ces robots a couru le 100 mètres en 9 secondes 39. C'est 19 centièmes de mieux qu'Usain Bolt, qui détient le record du monde depuis 2009. On ne va pas mentir, cela fait plaisir de voir qu'à la fin de la course, la plupart des robots n'ont pas réussi à freiner, qu'ils se sont cassés la figure, figure qu'ils n'ont pas d'ailleurs, ce sont des robots sans visage, et qu'ils sont sortis de la piste sur une civière. Ouf, l'être humain est encore supérieur.
2: Ouf, Christine, vous nous rassurez, mais est-ce que vous allez longtemps nous rassurer? Pour combien de temps encore l'homme sera supérieur, entre guillemets, au robot? Ça fait quand même un peu peur, non?
10: Oh oui, ça peut faire peur, mais c'est sans doute parce que ce sont des humanoïdes. Nos robots tondeuses ou nos robots aspirateurs ne font pas peur parce qu'ils ont une autre forme et qu'ils ne sont pas là surtout pour nous concurrencer, mais pour nous aider. Et ces Jeux mondiaux ne sont qu'une vitrine qui permet à la Chine de montrer de quoi elle est capable et qui lui permet aussi de s'améliorer. Tous les robots qui tombent font l'objet d'études et ils ne tomberont plus la prochaine fois. Il y a une énorme différence de performance entre les premiers Jeux mondiaux organisés il y a un an et ceux-ci. Et cette fois-ci, il n'y a plus uniquement des compétitions sportives, il y a aussi des concours de manipulation d'objets, d'assemblage, de rangement, de gestion des outils, etc. Le but, c'est cela, oublier petit à petit le sport qui a aidé à médiatiser un tel événement et glisser vers la présence des robots dans la vie des entreprises, l'industrie, l'hôpital et les ménages.
2: Eh bien, on va devoir s'habituer à cela. Oui. Je ne suis pas prêt à faire un 100 mètres contre un robot. Quoi.
0: Il serait capable de gagner.
2: Bah oui, bah 9 secondes 36, je vous défie. Oh,
0: arrêtez
2: d'essayer
0: de faire de course,
2: quoi. Oui, c'est ça, 9,36. Bah alors, je crois que je ne serai pas vivacité, je crois que je serai un peu plus riche, mais bon.
0: On est d'accord. Merci en tout cas pour ce Zoom Sport signé Christine Anquet. Il est 6h46. Comment ça se passe dans le ciel? On va retrouver Denis Collard qui est avec nous. Denis, bonjour et bonne rentrée à vous, ça va?
11: Mais oui, ça va, vous aussi?
0: Mais on est content de vous entendre, dis donc, surtout que la météo est quand même plutôt pas mal, un temps calme sur le pays.
11: Oui, temps calme, petit voile nuageux qui a donné à ce lever de soleil des couleurs parfois bien agréables, bien rougeoyantes.
0: On n'a pas fait ça, nous, on est enfermés en studio, c'est pas cool de dire ça.
11: Mais je vous rassure, je suis un petit peu enfermé aussi, mais il y a la communauté RTBF, oui. Ciel partagé, donc oui. Voilà, ça c'est parfait. Et donc, on a ces témoignages. Donc actuellement, 12 à 13 degrés sur Bruxelles, quelques champs nuageux, mais aussi des éclaircies. 23 3 degrés pour aujourd'hui, un petit vent faible d'est. Et voilà déjà quasiment résumé la journée météo, qui sera donc calme, température de saison. Demain, on aura 2-3 petites averses le matin, et puis un soleil plus franc l'après-midi. Les températures vont remonter jusqu'à 26 degrés, et on devrait même atteindre 28 degrés pour jeudi, sous le soleil, avant que ça ne tourne à l'orage vendredi.
0: Eh bien, c'est parfait. Merci beaucoup, c'est noté. Mon petit Denis, à tout à l'heure pour refaire un point complet avec vous. Et n'oublie pas le cartable avec la petite boîte à tartines et les petits fruits.
11: Ah, c'est déjà prêt.
0: Oh, mais quel bon
11: à tout à l'heure.
0: Il est merveilleux. À tout à l'heure. Merci, Denis. Allez, on vient dans quelques instants pour parler peut-être du futur job de vos rêves. Ah si, si, j'en dis pas plus. Restez connectés avec nous. C'est ça aussi, Bruxelles Matin.
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0: 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Il y a Soprano qui s'installe dans vos oreilles pour la musique. C'est DJ, tiens, 6h48 pour vous sortir du lit, vous emmener peut-être manger une petite tartine à la cuisine et surtout vous préparer pour cette belle journée de ce 25 août.

0: la bonne humeur et puis des messages aussi. Claudine, notamment, qui est connectée avec nous sur le WhatsApp ce matin au 0470 99 000. Je vois qu'elle nous écrit un petit bonjour Julie et l'équipe, bon mardi à vous et gros bisous en nous envoyant des petites photos de fleurs. Bah, de grand matin, ça fait plaisir, merci beaucoup. Faites comme Claudine, envoyez-nous un petit coucou, un petit bonjour, racontez-nous comment s'est passée votre rentrée à vous, en quelle année rentrent les enfants à l'école, dans quel établissement. Bon, c'est pas la police, hein, c'est juste pour mieux vous connaître, rassurez-vous. 0470 99 1000. Bruxelles matin. Depuis hier, le Festival de l'Orientation pour Jeunes vous a ouvert ses portes à la Cité des Métiers.
1: Oui, les Bruxelloises et les Bruxellois de moins de 30 ans peuvent y apprendre à créer un CV percutant, à utiliser l'IA ou à découvrir l'alternance pour enfin trouver une voie qui leur parle.
0: Rebonjour Henri Arnal.
2: Bonjour.
0: Vous êtes donc gestionnaire de projet à la Cité des Métiers. C'est là qu'aura lieu ce festival, cet événement depuis hier en fait déjà. Pour ceux qui ne voient pas trop où s'y situer, vous nous racontez un peu la Cité des Métiers, c'est où, c'est quoi, comment?
2: Alors la Cité des Métiers, c'est dans la Tour Astro, c'est une des grandes tours qui est à Madou. Donc ouais, très très facilement accessible, venez en métro tout simplement. Mmh. Et donc on est ouvert tous les jours de la semaine et jusqu'à 16h.
0: Faut s'inscrire, comment ça marche en fait pour débarquer là-bas?
2: Alors justement, la Cité des Métiers, c'est assez spécifique, on fait partie d'un réseau international, il y en a trois d'ailleurs en Wallonie, des Cités des Métiers. Et nos principes à nous, c'est que chez nous c'est anonyme, c'est gratuit, c'est sans rendez-vous. Donc vous avez des questions, vous venez et on vous aide à trouver une réponse à vos questions.
1: Vous n'êtes pas très très loin d'Actiris, il y a des connexions ou pas?
2: Alors,
1: du tout?
2: Alors complètement des connexions, on est dans le même bâtiment justement, parfois il y a la confusion, donc comme ça je permets aujourd'hui de faire une différence.
1: Vous êtes indépendant d'Actiris?
2: On est très fort partenaire, on va dire. En fait on est un lieu multipartenarial, on est un centre d'orientation avec beaucoup de partenaires qui sont chez nous, dont Actiris. L'objectif c'est d'offrir des réponses, des compétences en un même lieu. Vous venez, moi j'aime bien dire, ça c'est il n'y a que moi qui le dis, mais vous venez à 20 mètres carrés, vous aurez une réponse, ou en tout cas vous aurez une réponse, vous aurez quelqu'un là, qui sera là pour vous aider. Aussi bien si on parle d'études secondaires, que de supérieures, que d'alternance, que de CV, que de retraite.
0: C'est un all-in un petit peu des métiers.
2: Ouais, parce que c'est né de l'idée qu'aujourd'hui, l'orientation, c'est assez compliqué sur Internet, c'est beaucoup de pubs, beaucoup de fausses informations.
0: Oui.
2: Et si vous venez ici, vous aurez la bonne réponse, et surtout dans un cadre agréable, et c'est anonyme. Donc qu'importe qui vous êtes, qu'importe votre profil, qu'importe votre parcours, vous pouvez venir. Et on est neutre.
1: C'est un peu le pendant des coachs de vie qu'on entend beaucoup. Il y a de tout. Hein. Il y a des très bons coachs de vie, mais il y a à boire et à manger aussi.
2: C'est... Alors nous, on fait pas d'accompagnement. C'est la différence, c'est que chez nous, vous venez, c'est du one shot.
0: On a un one stop shop.
2: Exactement. Et on propose des activités tous les jours à l'agenda. Vous pouvez regarder sur notre site, mais on propose aujourd'hui, quand je vois ce qu'on a, je pense qu'on va être à une quinzaine d'activités aujourd'hui, ce qui
0: c'est
2: est beaucoup.
0: Absolument. C'est le bon moment du coup, hein, quand on cherche un boulot, la rentrée, tout ça, ou une orientation, c'est maintenant que ça se passe. Donc faut pas avoir peur, même si on n'est pas encore inscrit, on peut venir chez vous pour débarquer.
2: À l'exception d'une ou deux activités, on a besoin d'outils, typiquement des ordinateurs. Grosso modo, la plupart des activités, même si vous ou vos enfants ne sont pas inscrits, s'ils ont moins de 30 ans, ils peuvent venir. L'idée, c'est, on sait que c'est un moment charnière dans l'année, il ne faut pas louper cette période. Pour s'inscrire à l'école, aux études supérieures, il reste un mois. Et donc venez, n'hésitez pas à confronter vos idées. L'idée, c'est s'inspirer, c'est un parcours, s'inspirer, s'informer, se connaître. C'est très très important pour faire les bons choix. Et bon, la vie amènera là où on veut, on peut revenir l'année prochaine, mais l'idée c'est de gagner du temps et pas de venir en octobre ou en novembre quand on se dit « Ah, rendez-vous l'année prochaine ».
0: Absolument.
1: Et ça peut marcher aussi pour les beaucoup plus jeunes, c'est la rentrée aujourd'hui pour pas mal de premières secondaires, on sait les problèmes qu'il y a eu dans les écoles, comment choisir l'école qui convient à son enfant. Vous donnez des conseils pour ça aussi?
2: Oui, on donne des conseils pour ça, pour les parents, souvent c'est les parents qui viennent avec leurs enfants, ça on peut complètement aider. Je vais faire une publicité, mais cet après-midi on a un fort jeune, un partenaire de terrain qui est vraiment incroyable, qui sera là,
0: tout
2: à fait, qui peut vous aider sur ces questions et ne pas hésiter. On a des réponses et nous, on n'a pas la réponse magique, mais en tout cas on est là pour apporter une pierre à la construction d'un parcours.
0: Chez vous, ce qui est bien, c'est que c'est pas théorique en fait. On a du concret et surtout il y a des choses fun et amusantes. C'est une autre façon d'orienter les jeunes. Allez, je regarde un peu ce que vous faites. Il y a notamment la réalité virtuelle, un escape game des métiers aussi. Ouais. C'est important de changer la façon dont on va amener l'orientation chez les jeunes.
2: Complètement. Aujourd'hui, il y avait le mot gamification qu'on a toujours là maintenant, qui veut dire s'amuser pour s'orienter. Ça marche toujours aujourd'hui. À 40 ans, on fait encore du jeu vidéo. Hein. Donc s'amuser, c'est
0: important. Vous avez
1: regardé. J'ai 40 ans.
2: Donc ça, c'est très très important. Et oui, par exemple, comme vous dites, l'escape game, c'est tester des métiers de la construction, des métiers manuels qualifiants.
0: D'accord.
2: Pour s'orienter, il n'y a rien de mieux que ça.
0: Ouais. Et on ne doit pas venir avec un projet précis. On peut revenir complètement paumé en fait, chez vous en disant « je ne sais pas ce que je vais faire ».
1: J'ai terminé les secondaires. Voilà, je ne sais pas ce que... On est à 15 jours de la rentrée académique ou dans une autre école ou quoi. Et on peut trouver des solutions malgré tout. Pistes en tout cas, j'imagine.
2: Des pistes et des débuts de réponses, parfois même des réponses. Hein. On ne promet pas la réponse ultime, mais effectivement, chez nous, c'est vraiment le bon endroit. Je pense aujourd'hui, les intelligences multiples, c'est une animation d'une journée. Vous allez chanter, vous allez danser, vous allez faire des accents, vous allez faire des mathématiques. Parce que l'idée, c'est de repartir avec une connaissance de soi et aussi, quel élève on était. Si on le fait à mon âge, jeune comme je suis, ça nous rappelle, voilà pourquoi à l'école j'étais un peu moins attentif, voire pourquoi j'étais plus fort dans ces matières. Pourquoi
0: mieux
2: les copains,
0: connaître.
2: C'est important. C'est hyper important.
0: Ouais, c'est la base,
2: on gagne
0: du
2: temps en faisant ça.
0: Ouais, vous avez tout à fait raison et c'est pour ça que vous êtes les bienvenus les amis en dessous de 30 ans. N'hésitez pas à passer la porte de la Cité des Métiers. C'est
1: tout
0: jusqu'au...
1: juste pour vous, hein. C'est tout tout juste.
0: Je sais, mais je réfléchis encore. Je ne sais pas trop quoi faire. En tout cas, ce qui est sûr, c'est que la Cité des Métiers peut accompagner au-delà du festival. Donc, ce n'est pas que jusqu'au 4 septembre, c'est aussi durant l'année que vous êtes là pour les jeunes.
2: On est là ouvert tous les jours, gratuitement, anonymement, sans rendez-vous, et pour tout le monde. Hein. Plus largement, on est ouvert à tous
0: les
2: Bruxellois aussi.
0: Et les non-bruxellois, bien sûr. Ouais. D'accord. Bah, en tout cas, le message est clairement passé. Allez, un dernier mot à adresser peut-être à un jeune qui hésite, ou un papa, une maman qui se dit peut-être que c'est ma dernière solution pour aider mon jeune à trouver son chemin.
2: Ne pas hésiter à passer. L'idée, c'est de trouver un moment qui vous arrange à passer, que ce soit pour une activité ou pour poser une question. Parce que c'est vraiment un moment clé de l'année et c'est un message qu'on dit souvent aux jeunes, c'est ne tardez pas, soyez les premiers à bouger. On est dans les temps. C'est vraiment une période importante, c'est pour ça qu'on propose ça. Et donc n'hésitez pas à passer chez nous sur nos heures d'ouverture parce qu'on sera là pour vous accueillir avec plaisir.
0: Vous êtes ouvert à partir de quelle heure ?
2: On est ouvert à 9h30 le matin.
0: Comme quoi, il y a toujours moyen de moyenner, comme on dit dans ces cas-là. Et puis c'est pas loin de Madou, donc il y a le métro, il y a les bus, il y a plein de choses qui passent par là. C'est gratuit, à la carte. Il n'y a plus d'excuses que pour ne pas venir. Hein. Merci beaucoup, Henri-Anna, d'avoir été avec nous ce matin dans Bruxelles Matin pour parler de ce festival Orientation Jeune. Voici Sia pour la musique.

0: les vacances dans l'émission. Après le journal, on ira voir une très très belle exposition à Schaerbeek. On n'en dit pas plus. D'abord, place à l'information, s'il vous plaît.
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0: Tout porte à croire que le corps retrouvé hier à Ohé est celui du petit Timéo. Le parquet a livré les derniers éléments. De nouvelles recherches démarrent ce matin pour retrouver la trace du père. La rentrée aussi dans les académies de musique. La fin de la gratuité pour les moins de 12 ans fait grincer les dents des professeurs de musique. Une tornade d'une rare violence détruit une grande partie d'une commune du sud de la France. Des centaines de maisons sont endommagées et il y a plusieurs blessés. Les hockeyeuses belges en demi-finale de la Coupe du Monde. Après un match nul contre l'Argentine, elles affronteront les Pays-Bas à Amsterdam.
1: RTB La Une, votre journal vous est présenté par Sébastien Piaret. Bonjour.
0: Bonjour à tous. L'autopsie doit le confirmer aujourd'hui, mais selon les enquêteurs, le corps retrouvé hier à proximité du terrain de football de Ohé en province de Namur est bien celui de Timéo. Ce petit garçon de 5 ans porté disparu depuis la fin du mois de juin. Son père, Brian Brigou, reste introuvable. De nouvelles recherches vont être menées dès aujourd'hui. Serge Autier a suivi les derniers éléments et le point presse du parquet hier.
2: Ce sont de nouveaux témoignages qui ont orienté les recherches vers un talus de la Nationale 97. C'est là que le corps a été retrouvé, caché par des ronces et des arbustes. Pour David Rimaud, commissaire à la cellule des personnes disparues de la police fédérale, il est fort probable qu'il s'agisse du petit disparu.
3: C'est-à-dire qu'on n'a pas d'autres disparitions d'enfants en bas âge dans le secteur. Et puis on a des éléments d'enquête qui nous laissent à penser qu'il pourrait s'agir de Timéo. Oui.
2: Une autopsie aura lieu aujourd'hui. Elle aura deux objectifs.
3: Déjà d'identifier formellement le corps de cet enfant et ensuite de découvrir éventuellement les causes du décès et le moment du décès.
2: Des battues ont aussi été menées après la découverte du corps pour retrouver des traces éventuelles du papa de Timéo, Brian. Étienne Goblom, procureur du roi de Namur.
4: Toutes les pistes sont ouvertes depuis le début de l'enquête. Aucune n'est fermée à ce stade, donc on cherche le disparu.
2: Les battues ont été interrompues hier en soirée. Elles reprendront ce matin.
0: Nouvelle fusillade hier soir à Saint-Gilles en région bruxelloise. Des coups de feu ont retenti vers 21h. Des tirs à l'arme automatique selon le bourgmestre. Pas de blessés, le tireur est parvenu à s'enfuir. C'est la sixième fusillade en 4 jours dans la capitale. Dans une interview donnée à La Libre ce matin, le ministre président bruxellois Boris Dilliez propose de recourir à des drones pour pister les délinquants dans la rue. La rentrée scolaire se poursuit toute cette semaine pour les élèves de la Fédération Wallonie-Bruxelles. La reprise de l'école coïncide avec la reprise des activités extrascolaires. Dans les académies de musique, les inscriptions battent leur plein avec une nouveauté cette année, la fin de la gratuité pour les moins de 12 ans. Jean-Christophe Williams s'est rendu à l'académie d'Anderlecht pour voir quel impact a cette inscription désormais payante.
5: Si j'ai des questions par rapport à mon inscription à Anderlecht, je peux revenir chez vous. Je
6: dois... Pour la formation musicale, tout à fait.
5: Oui, okay.
6: Pour tout ce qui est droit d'inscription, c'est chez l'académie.
7: À l'académie d'Anderlecht, les inscriptions vont bon train. On est sur les mêmes bases que l'année dernière. Mais pour l'instant, on rencontre surtout des adultes ou des étudiants du supérieur, comme Dia, qui a payé 95€ pour son inscription.
8: Je trouve que c'est encore abordable, quoi, et c'est chouette. C'est très accessible.
7: Pas cher comparé à certaines disciplines sportives, mais Karine Rochat, la directrice, voit les choses d'un autre œil.
9: On n'est pas une activité. On a des profs qui ont des masters didactiques, qui ont fait des études pour ça. On est reconnus comme des enseignants, un secteur d'enseignement, et on a les mêmes droits et les mêmes devoirs administratifs qu'ailleurs, donc c'est pas une activité.
7: D'ailleurs, la directrice constate plusieurs demandes d'étalement des paiements.
9: Alors ça, on a des demandes, c'est clair, mais la communauté française n'étalera pas les paiements, donc c'est à nous à le faire, à avancer des sommes. Qui va avancer ces sommes-là, c'est les amicales, les ASBL, etc. Il n'y a pas de raison qu'on avance l'argent sans savoir ce qui va se passer. Voilà.
7: Pour un véritable bilan de l'impact de la mesure sur les inscriptions, il faudra attendre la fin du mois.
0: Les fagnes restent interdites au public, mais la circulation peut reprendre. Les routes fermées à cause de l'incendie rouvrent ce matin, mais pas question pour les automobilistes de s'arrêter ou de stationner. Dans le ciel, fin de mission pour les hélicoptères norvégiens et les hélicoptères de l'armée. Seuls ceux de la police fédérale continuent de surveiller la zone et d'arroser les reprises de feu. Le sud de la France balayé par une violente tornade hier en fin d'après-midi. Image rare et impressionnante de ce tourbillon sous un ciel d'orage dans l'Aude. Tout est allé très vite, une quarantaine de personnes blessées, 15 envoyées à l'hôpital, 300 habitations touchées et des habitants sidérés, Fanny Narvart.
10: Des tonnes de tuiles et de gravats recouvrent les rues, les arbres sont coupés en deux. La tornade a tout emporté. Une zone de guerre, décrivent certains habitants. Catherine était dans sa maison.
11: Tout a explosé, ben, le toit s'est arraché, tout est parti, tout. C'est toute une vie qui part en peu de temps.
10: Elle a rapidement rejoint la salle polyvalente pour se faire recenser. À l'intérieur, les sinistrés affluent pour se faire soigner, avoir de l'eau, de la nourriture et trouver du réconfort. Beaucoup se prennent dans les bras, encore un peu sonnés, demandent des nouvelles des voisins. Les bénévoles de la Croix-Rouge ne savent plus où donner de la tête. Cécile prend quand même le temps d'écouter les habitants.
12: C'est déjà permettre de libérer la parole et d'être là, montrer qu'ils sont pas seuls. C'est impressionnant, c'est surtout la détresse des gens qui est impressionnante.
10: Des dizaines de personnes ont quitté le village à pied dans la soirée avec des sacs et des valises remplies d'affaires attrapées en vitesse.
12: Pas le temps de réfléchir à rien en fait.
10: Marie et Cyril vont pouvoir être hébergés chez de la famille.
12: On a pris les chats, la nourriture, hein, des vêtements vite fait, des sous-vêtements vite fait. Je crois que j'ai pris une trousse de toilette, mais je crois que non, je l'ai oubliée, celle-là.
13: Elle demandera à sa sœur.
12: C'est très compliqué. Et puis après, si on se dit comment ça va se passer par la suite, hein, comment on va être indemnisé.
10: En attendant, des opérations de mise en sécurité des bâtiments sont en cours pour éviter des effondrements dans les heures qui viennent.
0: Un reportage de Fanny Narvart de Radio France. Aux États-Unis, des dizaines de milliers de personnes ont passé la nuit hors de chez elles. Un violent incendie sévit dans le Nevada, dans l'ouest. Le feu se propage vers la ville de Reno, considérée comme le deuxième Las Vegas par les Américains. La chaleur, le vent et la sécheresse compliquent très fortement le travail des pompiers. La guerre entre l'Iran et les États-Unis ne se fait pas qu'à coups de bombe. Washington veut étrangler Téhéran économiquement, lui couper les vivres en visant des secteurs essentiels comme la navigation, l'or ou encore l'aviation. Le ministre américain des Finances a présenté de nouvelles sanctions économiques hier. Elles visent les pays qui continuent à faire des affaires avec le régime iranien. Les Red Panthers, les hockeyeuses belges, peuvent prétendre à une médaille à la Coupe du Monde. Elles sont qualifiées pour les demi-finales. Elles n'ont pas gagné hier face à l'Argentine. Elles ont fait match nul 0-0 et terminent donc deuxième de leur groupe. Les Panthers vont devoir affronter les Néerlandaises en demi-finale. Les Néerlandaises, triple championnes du monde en titre. Ça veut aussi dire que les hockeyeuses belges vont devoir jouer aux Pays-Bas jeudi après-midi et donc quitter leur camp de base à Wavre et quitter par la même occasion leurs supporters. On écoute la milieu de terrain belge Alix Gerniers.
14: Voilà, on est en demi-finale. Il y a beaucoup de gens qui disent « Ah, vous êtes déçus, vous jouez la Hollande. » Je dis non, si on aurait pu choisir d'être dans en demi-finale et n'importe qui on joue, on aurait signé au début du tournoi. C'est comme ça, c'est le chemin qu'on doit parcourir. Maintenant, la Hollande, si on les joue en demi-finale ou en finale, franchement, je pense qu'il n'y a pas grand-chose qui change. On va aborder ce match comme on aborde tous les matchs. C'est une équipe qui est sur papier meilleure. On les a joués ici récemment. Je trouve que dans le jeu, on n'était pas spécialement dominé. Maintenant, on sait qu'elles sont très percutantes sur PC, donc on devra essayer d'éviter ça. Mais sinon, j'ai totalement confiance dans l'équipe et on va essayer de faire quelque chose.
0: Une interview d'Ebi Brouzakis. Une étape montagneuse dans la principauté d'Andorre aujourd'hui pour la Vuelta, le tour cycliste d'Espagne. Le classement général n'a pas changé. Tadej Pogacar a toujours 9 secondes d'avance sur Wout Van Aert, deuxième. Hier, l'étape a dû être annulé après un épisode de pluie, d'orage et surtout de grêle, ce qui n'est pas compatible avec la vie d'un coureur cycliste, les coureurs qui ont dû descendre de leur vélo sous l'impulsion de Tadej Pogacar. Il peuple peut-être votre plan d'eau dans le jardin. Les koi sont de plus en plus tendance. Ces poissons d'ornement sont originaires du Japon. Leur prix peut atteindre plusieurs dizaines de milliers d'euros. Et à Leuze, dans le Hainaut, une entreprise s'est spécialisée dans les koi. Florence Dussard s'est rendue dans cet élevage un peu particulier.
15: Certains clients viennent de loin pour acheter un poisson multicolore dans cet élevage.
16: Oui, on a des clients jusque dans le sud de la France.
15: Mais les clients viennent aussi de tout près, de chez nous, pour assouvir leur passion.
17: Oui, nous avons choisi. On est venu choisir un 9e koi.
18: Ce sera vraiment le dernier, c'est sûr et certain.
17: Oui, certain.
15: Ouais. L'un des patrons, Arnaud Guns, tend une poignée de granulés à une vingtaine de gros poissons de 60 à 80 cm. Ils viennent téter ses doigts. Plusieurs centaines de koi sont élevés ici. Arnaud Gums et Corentin Delangre vont chercher leurs poissons au Japon chaque année.
16: On part tout le mois d'octobre sur place. Et nous, on est là avec tous les acheteurs internationaux en priorité pour essayer d'avoir les plus belles pièces au monde.
15: Où élevé ici dans les bassins de l'entreprise à Leuze.
16: On a eu la chance de recevoir ce savoir-faire de la part de nos amis éleveurs après plus de 16 voyages et on est soutenu par eux, donc voilà, on s'y est mis aussi.
15: En Belgique, il n'y en a pas d'autres, vous êtes le seul.
16: Pas à ma connaissance en élevage.
15: Et qui, en fonction de leur beauté, peuvent atteindre des prix faramineux.
16: Personnellement, on a déjà vendu des koi jusqu'à 20 000 euros. Yes.
15: Ouais. En 10 ans, Japan Koi, qui était au départ un loisir de deux jeunes de 23 ans, est devenue une entreprise au chiffre d'affaires annuel de plus d'1,5 million d'euros. Japan Koi va désormais se lancer dans la fabrication de sa propre alimentation pour les koi.
0: Et voilà qui referme ce journal. Belle journée à l'écoute de Vivacité de la Une.
13: Merci beaucoup Sébastien pour ce journal. 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Quant à nous, dans Brousser le matin, si on allait voir un petit peu sur les routes, comment ça se passe? On peut vous le dire, depuis hier, la rentrée, il y a plus de monde sur les routes à cette heure-ci. Donc les embouteillages ont déjà commencé. Oui, à quelques minutes, on ne va pas se mentir, on perd 10 minutes, notamment venant de Liège sur la E40 depuis les fameux travaux à Woluwe-Saint-Etienne. Il y a aussi 10 minutes à prévoir en plus sur la E19 venant d'Anvers à cause des travaux. Voie Macklen. On a pas mal de trafic aussi hein, sur le ring entre Grand-Bigard et Woluwe, Saint-Etienne vers Waterloo. Et puis, on va aller voir un petit peu dans nos cartes un peu plus précises, plus centrales, plus Bruxelles, entre le tunnel Cinquantenaire par exemple et Arlois, où là on roule à 20 km/h. Entre le tunnel Cinquantenaire et Montgomery, le trafic est perturbé aussi, ça se densifie. Et comme souvent du côté de Simonie, c'est un point noir vers Porte de Halle, entre le boulevard de Jubilé et la porte d'Anvers. Le trafic est plus lent, ralenti à 10 km/h, 5 minutes cela dit seulement perdu sur votre temps de parcours.
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13: Bonjour tout le monde et bon matin, le quartier du Marais, Sainte-Catherine, boulevard de Waterloo. Bonjour tout le monde et bon réveil. Aujourd'hui jusqu'à 23 degrés de moyenne au menu météo. Pour les plus frileux, prenez une petite laine ce matin. Et sinon, prenez un bon café et soyez là avec le sourire, tout comme Valentine qui réalise cette émission avec Charlie. Merci à eux d'être là, merci à vous. Et puis on salue aussi tous les collègues, toutes les personnes qui travaillent dur pour rendre cette émission possible. À la rédaction notamment, il y a Bruno Schmitz et en studio ici, il y a Geoffroy Fabré, comme tous les matins. Bonjour Geoffroy.
20: Bonjour Julie.
13: Geoffroy, il y a quoi au menu là?
20: Alors, il y a un truc pas très réjouissant, évidemment. Une nouvelle fusillade hier soir à Saint-Gilles, la quatrième depuis samedi soir dans la commune, la sixième à Bruxelles depuis quelques jours, donc ça commence à faire beaucoup. On entendra après le journal de 7h30 des habitants de Saint-Gilles qui n'en peuvent plus. Hein. Ils ont peur, évidemment, parce que des balles perdues, il y en a une dimanche dans la fenêtre d'une habitante, heureusement sans faire de blessés. Mais voilà, ça commence à faire beaucoup, ça réagit niveau politique. On sait que Bernard Quintin, le ministre de l'Intérieur, se rendra aujourd'hui à Saint-Gilles. Des réactions également au niveau du gouvernement bruxellois. On tentera d'en obtenir d'ici la fin de la matinale. Plus chouette, plus rigolo, une super expo à voir et dépêchez-vous parce que c'est que jusque dimanche au musée du train et c'est des gens, vous allez l'entendre dans un reportage de Tom Denis, des gens passionnés de modélisme et qui réalisent des modèles réduits de train. Mais en entendant le reportage, on a vraiment envie d'y aller, vous découvrirez ça dans quelques minutes.
13: Ça va être très sympa à découvrir avec les enfants, tiens les amis, après l'école, histoire de les féliciter d'avoir réussi leur petite rentrée scolaire. Un bon plan aussi pour les fous de dessins animés. Oui, oui, les enfants aiment ça, si, si. Et non, on ne sera pas devant un écran, je vous le promets. On va justement essayer de déconnecter un petit peu, ça fera du bien. En plus, c'est pas trop cher. Donc on fait attention à votre portefeuille pour vous chouchouter en ce début de rentrée scolaire. Allez, bon réveil tout le monde. Il y a Harry Styles qui arrive pour la musique. Et puis n'oubliez pas de nous envoyer un petit coucou, de nous dire comment ça va ce matin, à quel niveau vous êtes ce matin, combien de café? 2, 3, plus, encore aucun? On vous attend sur le WhatsApp, voici le numéro.
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Et 7h16, j'espère que vous allez bien ce matin. Nous sommes le 25 août aujourd'hui. Oui, c'est la rentrée. Et qui dit rentrée, dit pour beaucoup de parents, retour du casse-tête du mercredi après-midi. C'est pas faux, hein. Comment occuper les enfants intelligemment? On s'est tous posé la question, surtout pour les mercredis après-midi. Voici une idée pour les fans de dessins animés. Alors non, promis, on reste pas scotché devant un écran, c'est pas bien comme dirait l'autre, même si nous, on avait le club Dorothée à l'époque, ou encore... Blabla, vous connaissez peut-être le générique. Direction le Brussels Comics Figurine Museum, qui est très intéressant avec les 3 à 14 ans, donc c'est assez large hein, finalement. Il y a plusieurs générations de personnages, entre autres Tintin, Spirou, les Marvel, Batman ou encore... pas les mangas, les jeux vidéo et même une ancienne salle de cinéma à découvrir. C'est beaucoup plus visuel, plus waouh qu'un musée traditionnel. C'est dans le centre, donc c'est facile d'accès, à deux pas de la gare centrale en fait, galerie Horta, rue du Marché aux Herbes au numéro 116. Profitez-en si ça vous tente, les prix sont assez intéressants. En dessous de 4 ans, c'est gratuit. 4, 12 ans, 5 ans, 13, 23 ans, 10 euros. Et puis voilà, ça prend plus ou moins une heure et demie à faire. Donc si ça vous tente, je pense que c'est le bon plan pour le mercredi après-midi. Si vous préférez par contre les transports en commun, les trains, tout ça, là ce sera Geoffroy Fabry qu'il faudra écouter dans la suite, avec la rédaction. On ira à Scarbeck pour ce coup-là, mais d'abord on se met un petit peu de musique dans les oreilles. Jean-Jacques Goldman, Je marche seul. 7h18, bon matin, bon réveil, merci de nous écouter, merci de nous envoyer des petits messages, des petits mots d'eau, des petits coucou, de nous raconter votre rentrée sur le WhatsApp 0470 99 1000. Racontez-nous comment ça se passe de votre côté avec les...

0: petit coucou à Akira qui dit bonjour à toute l'équipe. Vous savez me dire l'adresse de l'expo près de la gare centrale que vous venez de parler à la radio? Merci à vous et bonne journée à tous. Eh bien, c'est du côté de la galerie Horta, rue du Marché aux Herbes, au numéro 116. Ce serait près de la gare centrale, les amis. Et comme ça, je vous dis tout, c'est bien le Brussels Comics Figurine Museum. Très sympa à faire avec les enfants. Bruxelles Matin, Vivacité. Allez, on va replonger, Geoffroy, en enfance et tout ça le temps d'une belle expo.
1: Oui, une expo au musée du train, le Train World à Schaerbeek. Dans ce musée, en général, on peut voir des vrais trains. Mais pour cette expo, ce sont des trains miniatures qui sont réalisés par des gens passionnés et passionnants. Vous allez l'entendre dans ce reportage de Tom Denis.
2: Devant sa reproduction des quais de l'ancien port d'Anvers des années 60, Patrick sympathise avec les visiteurs. Sa relation avec les trains miniatures, c'est une affaire qui roule depuis plus de 50 ans.
3: J'étais enfant. Mon premier train, c'était un train Lego pour Saint-Nicolas. Mais j'étais furieux parce que le train Lego ne ressemblait pas à les vrais trains qu'on trouvait en Belgique. Quelques années plus tard, je suis commencé à chercher des trains belges.
2: Pendant ce temps, une vieille locomotive arrive en gare. Cette création a pris 2 ans de travail. Un peu plus loin, Jean le Jeune vient de Liège. Il est debout fièrement devant une maquette d'un pont. Son armature en métal enjambe un bras de Meuse près de Herstal.
4: Parce qu'il a une forme particulière et que j'avais eu un coup de foudre, mais il y a très très longtemps de cela. Il y a quelques années, j'ai rencontré un garçon qui fait de l'impression 3D et je lui ai demandé qu'est-ce qu'on peut faire avec ça. Il m'a dit on peut tout faire.
2: Résultat, une reproduction parfaite, même les tags sont identiques. Pour Jean aussi, la passion du modélisme l'a attrapé étant petit et ne l'a jamais lâché depuis.
4: Et puis alors, quand on est retraité, il faut bien une occupation. C'est revenu au galop, c'était déjà pas mal entamé avant, mais c'est revenu au galop. Maintenant, je passe la plupart de mon temps là-dessus et j'ai des tas de projets encore et ça me permet de continuer à vivre et de vivre intensément le moment présent. Mon but et mon bonheur, c'est d'arriver à faire quelque chose qu'on n'a pas encore fait.
2: Patrick et Jean font partie des modélistes qui veulent reproduire le réel. Mais il y a aussi ceux qui aiment la mécanique et voir ces trains électriques rouler à toute vitesse sur leur réseau miniature. C'est le cas de Jacques, il est président du club du rail miniature Mosin.
5: J'ai acheté pas mal de locomotives, j'ai acheté pas mal de wagons, j'ai fait moi-même un réseau dans ma cave. Et ici, c'est de montrer le réseau et surtout, nous avons des enfants qui passent et nous les laissons piloter notre réseau. Il y a les rames actuelles, double étage, qui passent et les enfants voient...

0: ces quelques notes, si on accueillait Denis Collard qui est avec nous pour un petit point météo. Tiens, bonjour Denis, à quoi s'attend aujourd'hui?
1: Oh bah écoutez, ça va être calme hein, aujourd'hui, un soleil par moment un tout petit peu voilé, mais donc un temps calme, sec, 23 degrés, un petit vent d'est. Et pour la suite, eh bien demain, on aura quelques petites averses, mais déjà 26 degrés, et ce sera même 28 degrés avec du soleil pour jeudi.
0: Bah ça nous va très bien, merci beaucoup Denis, à tout à l'heure. Nous on arrive avec le journal bruxellois dans quelques petits instants sur Vivacité.
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0: Bonjour Bruxelles, excellent réveil. C'est RTBF Vivacité, Bruxelles Matin, pour vous informer. Il est 7h30. 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Geoffroy Fabré pour ce journal de ce 25 août et encore une fusillade hier soir.
15: Et encore à Saint-Gilles, c'est déjà la quatrième dans la commune depuis samedi soir. Des tirs malarme automatiques hier soir vers 21h. Alors heureusement, Bruno Schmitt, il n'y a pas eu de blessés.
16: Oui, contrairement à l'autre fusillade de samedi soir qui s'était passée au même endroit, à la place dite des Deux Bancs, et où là, une personne avait été blessée à la jambe. Alors la place des Deux Bancs,

0: C'est juste au-dessus de la place Bethléem à Saint-Gilles. Les deux autres fusillades saint-gilloises de ces derniers jours, elles ont eu lieu dimanche soir, Chaussée de Forêt, et dimanche matin, près de la porte de Halle. Lors de cette dernière, une balle a même traversé la vitre d'un appartement, heureusement sans faire de blessés, puisque l'occupante dormait encore à cette heure-là.
1: Et donc des fusillades à Saint-Gilles qui s'ajoutent à d'autres en région bruxelloise.
0: Ben oui, il y a eu aussi des tirs à l'arme automatique contre un commissariat d'Anderlecht, ça c'était vendredi soir, et d'autres tirs à Molenbeek la nuit de dimanche à lundi, où là, eh bien, une personne a aussi été blessée. Des faits sans doute liés au trafic de drogue, selon les autorités. Le bourgmestre de Saint-Gilles demande en tout cas des renforts policiers d'urgence au fédéral. Le ministre fédéral de l'Intérieur, Bernard Quintin, doit se rendre aujourd'hui dans un commissariat de Saint-Gilles, normalement à 9h.
1: Et on essaiera de contacter d'ici quelques minutes le bourgmestre de Saint-Gilles pour sa réaction par rapport à cette nouvelle fusillade dans sa commune. Une agression transphobe a eu lieu dans la nuit de samedi à dimanche dans le centre-ville. Deux femmes transgenres ont d'abord été insultées et volées près de la rue du Midi. Elles ont ensuite été agressées une seconde fois dans le quartier Anne-Essens. Aucun suspect n'a encore été interpellé. Une enquête est en cours. Et puis la sécheresse est toujours problématique ici à Bruxelles. Le niveau jaune est maintenu malgré les récentes pluies. Cela signifie que les mesures mises en place depuis un mois sont maintenues. Il reste primordial d'utiliser l'eau de distribution de manière raisonnée. Les autorités insistent aussi sur le risque très élevé de départ de feu en forêt et dans les espaces verts. Il y est évidemment interdit d'y faire un feu et d'y jeter des mégots de cigarettes.
2: Après les primaires hier, pas mal d'élèves du secondaire rentrent à l'école aujourd'hui.
1: Et notamment en première secondaire, des élèves qui entrent un peu avant les autres pour s'adapter à la grande école. Mais chaque rentrée scolaire est aussi synonyme de véritable casse-tête pour ceux qui s'occupent des horaires. Avec une difficulté supplémentaire cette année, les 2 heures de plus pour les profs du secondaire supérieur. David Dupont s'occupe des horaires depuis plus de 20 ans à l'école Sainte-Marie-la-Sagesse à Scarbeck. Et cette année, il a dû jongler entre réaménagement d'horaire et réaffectation d'enseignants.
3: Des professeurs plus récents à qui on a dit ben voilà, vous perdez vos heures parce que les plus anciens récupèrent chacun 2 heures en plus. Et donc en termes d'attribution, ça a été plus compliqué parce que justement, il a fallu dire à certains ben, au revoir. Et à d'autres, leur expliquer qu'ils ont ces fameuses 2 heures en plus dans leur horaire et surtout que, comme vous le savez, ce sont 2 heures qui ne sont pas payées. Mais en termes de construction d'horaire, ça n'a pas d'implication spécifique. Une fois que j'ai toutes les attributions, je fais les horaires et c'est parti, quoi.
1: C'était David Dupont, un horairiste, parce qu'on appelle ça comme ça, quelqu'un qui s'occupe des horaires, c'est un horairiste. Et il était interrogé par Pierre-Yves Meugens. Une année record en termes de fréquentation à la Foire du Midi. La foire a attiré plus d'1 400 000 visiteurs cette année. C'est ce qu'affirme en tout cas l'échevin du commerce de la ville de Bruxelles, une progression de plus de 30% par rapport à l'an dernier. Et c'est même la fréquentation la plus élevée depuis le début des comptages. Je vous rappelle que la Foire du Midi s'est achevé dimanche.
2: En foot, l'Union jouera ses matchs européens à Louvain.
1: Le club l'a annoncé hier, il ne peut pas disputer ses matchs d'Europa League dans son stade, ce n'est pas nouveau. Le stade n'est pas aux normes européennes. L'Union doit jouer au moins 4 matchs à domicile pour cette phase de poule de la compétition européenne et ce sera donc à Louvain. Le tirage au sort pour l'Europa League aura lieu vendredi et sachez que l'autre club bruxellois de D1 est également concerné puisqu'Anderlecht est également qualifié pour les poules de l'Europa League.
2: Merci Geoffroy pour ce journal. On retrouve plus d'infos sur le Facebook RTBF Info Bruxelles. Sur les routes ce matin, de plus en plus de monde pour le moment. Je dis bien pour le moment, pas d'accident, mais comme il y a de plus en plus de monde, il risque d'y avoir des petits accidents parce qu'on n'a plus trop l'habitude d'avoir autant de trafic à cette heure-ci. C'est l'effet de la rentrée. Alors, avenue de Vivaud entre Detroit et le R21, le trafic est perturbé. Vous roulez à 20 km/h de moyenne. Je vais aller du côté de Simonis vers la porte de Halle entre la place Quetelet et la rue Béliard. Je vois que vous êtes à 10 km/h. Vous perdez quelques minutes sur le temps de parcours. Et puis là, entre Schumann et Arlois, ça s'agite un peu sur mes cartes. Ça devient rouge. Le trafic est perturbé aussi. Vous roulez à 10 km/h et puis nous allons remonter un petit peu plus haut. Là, ici, je vois que ça coince et qu'on a un petit signal d'alerte du côté du boulevard Metewi. Tiens, il y a de plus en plus de monde. Vous perdez 6 à 10 minutes sur le temps de parcours. Prudence, les amis, et bonne route à l'écoute d'RTBF Vivacité.
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2: Mentissa, les enfants difficiles pour vous en direct.

0: 7h38, comment s'est passée votre rentrée à vous? Difficile ou pas? On vous attend, 0470 99 000. On lit tous les messages dans la suite de votre matinale, votre Bruxelles Matin.
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0: Encore une fusillade chez nous à Bruxelles, on en parle, Geoffroy.
2: Oui, encore une fusillade et encore dans la commune de Saint-Gilles, la quatrième déjà depuis samedi soir. Ça commence à faire beaucoup. Jean Spinette, bonjour.
3: Bonjour.
2: Vous êtes le bourgmestre de Saint-Gilles. Alors, d'abord, juste factuellement, vous pouvez nous expliquer ce qui s'est passé hier soir?
3: Factuellement, moi j'étais après trois jours sur le pont à la maison en tente de me dire que j'allais pouvoir passer une soirée paisible pour mes concitoyens. Et on a entendu des tirs d'armes automatiques dans le quartier. Et donc c'est clair que je pense qu'on a dépassé les limites de l'horreur et de l'acceptable des individus. Enfin, un individu est arrivé avec une arme automatique pour dissuader un autre d'occuper un point de deal d'un petit quartier absolument sympa avec des enfants qui étaient attablés en terrasse avec leurs profs de sport. Et donc on est à 21h30, on n'est plus dans des fusillades entre groupes de dealers qui se font la nuit. On est avec 7h à 8h du matin, on est ici maintenant à 21h30, c'était à peu près la même heure il y a deux jours. Voilà, on a dépassé une limite qui est inacceptable et moi en tant que bourgmestre, je ne suis pas en charge de fonctions judiciaires et de police et je n'y suis pas associé, mais ici, plus encore que toutes les autres fois, on dépasse une atteinte à l'ordre public et aux risques qui sont encourus par la population.
2: On a l'impression qu'on se répète, hein, parce qu'on se souvient de cette dame aussi qui a eu une balle dans sa fenêtre. C'est inacceptable, mais on fait quoi? Il se passe quoi? Qu'est-ce que vous pouvez dire aux Saint-Gillois? On a diffusé un reportage où on les entend, ils n'en peuvent plus, ils ont peur. J'ai lu aussi un article ce matin, vous le dites, on peut se prendre une balle dans les rues de Saint-Gilles, ça peut arriver. Qu'est-ce qu'on fait concrètement pour que ça s'arrête rapidement?
3: Ah bah écoutez, au-delà des devoirs d'enquête et des renforts pour le ministre de l'Intérieur de pouvoir obtenir de ses collègues pour renforcer notre procureur du roi avec la ministre de la Justice. Ici, moi j'en appelle simplement une présence soit policière renforcée avec des appuis policiers, soit à défaut l'armée, l'article 43 de la loi de police intégrée. Le bourgmestre n'a plus que l'ordre public dans ses compétences, mais désolé, ici on a dépassé toute limite. Les citoyens se demandent si les appels que je lance depuis près de 3 ans, on a retrouvé des impacts de balles dans l'école de la place Bethléem, puis après ça a été un impact de balles dans une maison, maintenant c'est encore une autre dame, une personne charmante du quartier, ça suffit ici, des enfants qui assistent à des tirs à la Kalachnikov. Moi j'ai vu des impacts de balles, de grosses douilles qui étaient enfoncées ou presque dans le sol du bitume de la rue, ça ne va pas. Même nos policiers d'élite n'ont pas des gilets pare-balles en permanence qui permettent de retenir ce balle.
2: On a des gens. Mais tout ça, le constat il est là, mais aujourd'hui vous avez la capacité de dire voilà, je vais faire déployer de la police dans les rues de ma commune. Est-ce que vous en avez la possibilité? Est-ce que des gens vont voir quelque chose qui change?
3: Jusqu'à présent, toutes les demandes que nous avons formulées, bourgmestre, d'avoir des présences 24 sur 24 sur les points de deal, n'ont pu être rencontrées. Ça fait 3 ans que ça dure. Donc effectivement, on n'arrive pas à avoir des effectifs qui assurent une présence. Ceci dit, la dernière fois, j'étais en train d'être à côté de nos policiers qui menaient des devoirs d'enquête et à 100 mètres, les dealers recommençaient à dealer. Donc c'est pas une solution.
2: On vous a vu intervenir au JT. Hein. Certains d'ailleurs reprochent sur les réseaux sociaux d'une manière un petit peu familière de parler aux dealers.
3: Oui, mais ça, de toute façon, il y aura des reproches pour considérer que c'est le bourgmestre qui est responsable. Ces gens sont là et vous direz à ces auditeurs que, en fait, moi, j'ai pas de gilet pare-balles, je suis en chemise, j'habite le quartier, je demande à ces gens de partir et chaque fois, je suis menacé physiquement. Et donc, effectivement, je pense que je ne suis ni ministre de l'Intérieur, ni ministre de la Justice. Par contre, je suis bourgmestre et l'article 43 de la loi de police intégrée dit que quand je n'ai pas de soutien, je peux réquisitionner et j'envisage de le faire.
2: Vous envisagez ou vous allez le faire?
3: J'envisage de le faire, j'ai demandé qu'on analyse juridiquement ce qui était possible de faire. Mais en tout cas, j'en ai appelé à toutes les forces, j'ai eu des soutiens à certains moments du ministre de l'Intérieur qui nous a envoyé des renforts du FERES et de la police fédérale. Mais ici, on se rend compte que c'est des tirs à 9h30 devant des enfants assis dans une pizzeria. On rigole ou quoi? C'est juste inaudible, inacceptable.
2: Et ici, à 9h, hein, le ministre de l'Intérieur, justement, se rend à Saint-Gilles. Ça va être cordial ou vous...
3: C'est à son initiative qu'il souhaitait se voir présenter par les autorités. C'était logiquement à lui de communiquer sur cette question. Ici, tout ça vient de bouleverser. Je l'ai interpellé hier et j'ai eu la preuve de tout son soutien. Je ne souhaitais pas éventer sa visite puisqu'il venait travailler comme ministre de l'Intérieur avec notre chef de corps. Mais en l'occurrence, entre-temps, il s'est passé un nouvel événement d'importance, je pense, qui bouleverse quelque part l'agenda des enquêtes. Au-delà des enquêtes, et je fais confiance au procureur du roi qui travaille instamment sur cette question et au soutien dont il dispose du ministre de l'Intérieur, mais au-delà des enquêtes, moi j'ai besoin qu'on rassure notre population et qu'il y ait une présence policière. Ça fait des années qu'on demande une présence quotidienne sur trois points. On ne va pas parler non plus d'un territoire de plusieurs kilomètres. On a trois points de deal où des gens se tirent dessus et il y a des morts ou des blessés. Ça blague quoi, trois ans.
2: Ça fait quand même, c'est quand même beaucoup pour déployer juste des policiers à trois points. La solution a l'air facile quand on vous entend.
3: Oui, mais le grand Yaka, il y en a beaucoup. C'est vrai que pour avoir des effectifs en permanence là-dessus, alors que nos policiers sont réquisitionnés pour des manifestations, pour la protection de sites clichés, pour les grèves dans les prisons, pour des tas d'autres choses, ils sont réquisitionnables avec des contraintes sur le chef de corps, tandis que le bourgmestre, lui, peut faire des demandes, mais il faut voir s'il existe des effectifs. Et c'est pas parce que nous mettons des moyens insuffisants dans notre police, au contraire, les communes investissent énormément de moyens dans leur police, mais nous n'avons pas suffisamment d'effectifs parce qu'ils sont réquisitionnés par de nombreuses autres tâches.
2: D'accord, donc on verra aujourd'hui, on verra dans la suite. En tout cas, le message est clair, vous avez besoin de renforts. Ça fait 3 ans, vous le dites, que vous les réclamez, mais maintenant la coupe est pleine, donc cette nouvelle fusillade hier soir, heureusement à nouveau sans faire de blessés. Jean Spinette, merci, je rappelle, vous êtes le bourgmestre de Saint-Gilles, merci d'avoir répondu à nos questions ce matin.
0: Il est 7h44, merci aussi à nos auditeurs d'être là ce matin. Pour des petites choses un peu plus légères aussi, de temps en temps, ça fait du bien. C'est vrai qu'on calcule un peu le nombre de cafés qu'on boit parce qu'on est un peu stressé par la rentrée, par les événements, par l'actu aussi, hein, qui se joue peut-être à quelques mètres dans vos quartiers. C'est pas facile. Il y a Annick, par exemple, qui dit « Bonjour Julie, moi je suis à mon troisième café parce que j'en ai marre. Les avions qui passent au-dessus de notre tête, ça n'arrête pas. Bruyant, ennuyant, énervant, fatigant, tous les mots sont à mettre là. » Je te souhaite quand même une bonne journée grâce à toi. Je peux dire qu'elle sera belle. Oh bah merci beaucoup Annick. En tout cas, on fait notre possible, bien sûr, pour tout le monde, toutes les Bruxelloises, tous les Bruxellois, petits et grands, pour mettre un petit peu de baume au cœur en cette période de rentrée et d'actu un peu chargée, difficile, insoutenable, diront certains. On vous comprend et on est là pour vous entendre, vous lire aussi pendant Stevie Wonder, par exemple. Allez-y, on vous attend. Faites-vous plaisir.

0: 7h48, merci beaucoup pour toutes les réactions sur le WhatsApp au 0 470 99 000. On a Josiane notamment qui nous dit: directrice depuis 8 ans, j'effectue ma 43e rentrée scolaire, toujours aussi motivée et investie au service des élèves et de leurs parents, malgré les décisions gouvernementales qui touchent l'enseignement. Josiane, merci en tout cas pour le petit message et pour la note positive. Ce matin, on est ensemble, on est avec vous, on vous lit, on vous entend. Le WhatsApp est le vôtre, bien sûr, je rappelle le numéro 0 470 99 000. Dans la suite, un petit hommage, tiens, à découvrir. Vous savez, un monsieur qui aimait bien enquiquiner un petit peu d'autres personnes. Je n'en dis pas plus, c'est un très très bel hommage qui arrive.
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0: Il est 7h50, on vous souhaite un excellent début de journée et on espère surtout que tout va bien. On va se repasser une petite archive à présent sous forme d'hommage à Noël Godin.
8: Oui, Noël Godin, dont on a appris la mort hier, le gloupier, l'entarteur Noël Godin, bruxellois né à Liège, qui s'est éteint à l'âge de 80 ans. Cet anarchiste a défrayé la chronique pendant de nombreuses années grâce à ce qu'il appelait ses attentats pâtissiers. Parmi les nombreuses victimes de ces tartes à la crème figurent des personnalités comme Nicolas Sarkozy, Bernard-Henri Lévy, ça c'était une de ses victimes préférées, 8 fois entartée quand même, Marguerite Duras, Patrick Poivre d'Arvor, Patrick Bruel ou encore Bill Gates, l'ex-patron de Microsoft qui était de passage à Bruxelles. C'était en 1998 pour vendre ses outils informatiques aux autorités belges. Noël Godin et ses comparses ne l'ont pas raté, c'était devant la salle du concert noble.
9: Ça s'est passé prodigieusement. Il y en a partout, c'est la catastrophe pour son look. Nous chantons victoire et nous allons envoyer nos communiqués de guerre burlesque dans les moments qui vont venir.
8: Des communiqués de guerre burlesque, des propos typiques de Noël Godin qui donc nous a quittés à l'âge de 80 ans.
0: Qui auriez-vous aimé voir se faire entarter par Noël Godin?
8: Vous. Non, je rigole.
0: Ça me fait marrer, mais pas à n'importe quel moment de la journée, pas juste avant d'arriver ici. En plus, bientôt avec Médias Square qui sera ouvert au public, on va se ramasser ça dans la tronche le matin. Hein.
8: Gratuit en plein milieu d'une émission. Pour rien.
0: Allez, si la tarte est bonne, je prends, les amis. Bon, dites-nous, vous, qui aurait voulu. Qui aimeriez-vous peut-être maintenant entarter? Dites-le nous via la page Facebook, via le WhatsApp aussi, on est connecté, on ne vous lâche absolument pas pendant 10-10.

0: 4, bon réveil Bruxelles, merci de nous écouter, merci à vous toutes et tous d'être super présents pour cette rentrée depuis hier, vous êtes au taquet sur les messages, ça fait plaisir, la communauté s'agite, parle de vous, de votre quotidien, il y a des choses très très chouettes, d'autres choses plus difficiles aussi qu'on aborde avec vous jusqu'à 8h, ne bougez pas, on ira sur les routes aussi voir comment ça se passe.
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0: 7h55, est-ce que vous prenez la voiture dans les minutes à venir pour aller travailler ou déposer les enfants à l'école? Soyez prudents, un accident a eu lieu sur le ring en circulation extérieure au kilomètre 18.6. C'est à hauteur de Huillard sur la bande de gauche vers Zaventem. Je regarde un petit peu pour le reste ici, notamment les navetteurs. Hein. Vous êtes nombreux à passer par Bruxelles. Du coup, oui, ça coince sur le ring entre Grand Bigard et Woluwe Saint-Étienne. Vous perdez 20 minutes vers Waterloo. 15, ça roule en accordéon entre Waterloo et Woluwe Saint-Étienne. Ceux qui viennent de la E40 venant de Gand, vous perdez 10 minutes entre Alost et Grand Bigard. Pareil sur celles et ceux coincés dans la voiture avec les différentes zones de chantier depuis Liège sur la E40 et notamment depuis Kortenberg. Ça roule difficilement. Il y a des travaux à Woluwe Saint-Étienne quand on entre dans Bruxelles, les amis. Un petit peu compliqué donc ce matin, on peut vous le dire. Je vais aller voir un peu dans le centre ce qu'on a ici. Dans nos petits quartiers à nous, tiens, allez, hop, ici, Schumann, Arlois, je vois que ça coince. Vous roulez à 10 km/h, Anderlecht, avenue de Laeken et Leroy. Trafic perturbé, vous roulez à 20 km/h, vous perdez 5 à 10 minutes sur le temps de parcours. Prudence les amis et bonne route.
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0: Qu'est-ce qu'on retient de cette matinale de ce 25 août, Geoffroy?
7: Bah écoutez, on va essayer de mettre entre parenthèses cette nouvelle fusillade. Je crois qu'on en a déjà pas mal parlé. Gardons le positif, cette superbe expo au Train World avec des trains miniatures et des gens passionnants qui en parlent. C'est le petit reportage qui m'a touché ce matin.
0: Ouais, je suis assez d'accord avec vous. Et je retiens aussi le festival Orientation Jeune à la Cité des Métiers. C'est à Madou. Hein. N'hésitez vraiment pas à aller faire un tour. C'est gratuit pour les moins de 30 ans. Il y a plein d'activités, d'ateliers. C'est anonyme. On vous écoute. Et peut-être que vous trouverez le métier de vos rêves. Allez, on revient demain.
5: 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Le 8-9 commence maintenant avec Jérémy Bèze.
8: Bonjour tout le monde, très heureux de vous retrouver. C'est mardi, on retrousse les manches, la rentrée s'est passée. On a peut-être quand même des petits yeux, on va voir. Je regarde un petit peu Jérôme de Warzé. Oui, il faut les ouvrir Jérôme à un moment donné.
9: Hein. Ils sont ouverts.
8: Tout va bien Le cactus sera aussi piquant que celui d'hier. Il était superbe.
9: Mais alors là, on va reprendre l'actualité normale, hein, d'un monde normal aujourd'hui.
10: Mais ça va crescendo, non hein? De semaine en semaine.
9: C'est ça, oui.
8: La preuve, vous êtes là, Bruno. Oui. On va parler actu musique avec
10: des
8: vous.
10: Des petits yeux, hein. Oui, parce que 7h du matin est une heure qui n'existe plus depuis bien longtemps pour moi.
8: Oh, mais il faut demander des conseils à Livia. Tous les matins, elle est réveillée.
11: Oh, moi, 4h du matin, ça existe tous les jours.
8: Le Zap Media est de retour avec vous. Vous le prenez toujours dans votre valise?
11: Tout à fait, ouais. On va parler de l'Eurovision et puis on va parler d'une influenceuse sur la Vuelta qui crée la polémique.
8: Alors elle a franchement dépassé un petit peu les limites. Vous êtes toujours dans les règles, Christophe, tout va bien?
12: Mais toujours à l'heure. Comment le sais-tu? Toujours à l'heure, non.
8: Pas toujours?
12: Non, c'est le deuxième jour, je suis encore à l'heure, mais il faut attendre à ce que dans quelques jours je suis...
8: Bon, d'accord.
12: Eux, je sens un peu limite. Hein.
8: Ça tombe bien, je les ai croisés. Nos invités seront les Gaufs aujourd'hui. Les Gaufs qui entament leur toute dernière tournée. Ils viendront nous en parler après 33 ans de scène. Ce sera terminé. Pour l'heure, ça va être la météo avec Mélanie Pousseur et puis les infos. Mélanie, tout va bien? Je suis très content de vous retrouver.
13: Oui, moi aussi. Très contente.
8: Comment ça se passe au niveau de la météo? Un petit peu plus frisqué ce matin, mais pour le reste de la journée?
14: Oui, un petit peu plus frisqué. Et puis cet après-midi, on aura des températures entre 17 et 25 degrés, des températures de saison. Côté ciel, c'est un ciel laiteux, un ciel voilé. Bon, quelques petites éclaircies hein, quand même par-ci, par-là. Avec un temps sec, on attend quelques pluies dans le sud du pays. Elles remontent de la France. Et puis cet après-midi, c'est un temps sec partout avec donc les températures, je vous l'ai dit, une certaine douceur entre 17 et 25 degrés pour les maxima. Un soleil à nouveau voilé et un peu plus généreux pour le nord-ouest du territoire. Ce soir, rien à signaler. Puis cette nuit, quelques gouttes de pluie attendues le long de la frontière française. Les minima sur l'ensemble du territoire, entre 12 et 16 degrés. Ensuite, pour demain, eh bien d'abord, le ciel hésitera entre passages nuageux, éclaircies, des ondées qui pourront se produire localement, notamment sur une large bande centrale du territoire. Et puis pour votre après-midi, encore un petit risque d'ondées, mais plutôt au nord et à l'est. Ailleurs, un temps donc plus sec, alternant entre nuages et éclaircies, avec des températures entre 22 et 27 degrés.
8: Il est 8h. Merci d'avoir choisi la RTBF Vivacité La Une pour vous informer. Voici les infos de Christophe Grandjean.
15: Encore beaucoup de mystères après la découverte probable du corps du petit Timéo. Les recherches se poursuivent.
16: On s'est débattu pour à la fois découvrir des éléments d'enquête qui nous permettraient de comprendre ce qui s'est passé, mais aussi évidemment pour retrouver le papa de Timéo, qui peut toujours être aussi bien vivant que décédé.
15: Le garçonnet de 5 ans et son père avaient disparu il y a 2 mois dans le Namurois. La rentrée scolaire et le succès des articles de seconde main pour tenter de réduire la facture des parents. Dans ce journal, nous nous intéresserons aussi au coût de l'enseignement pour la société. Un avion pour aider les pompiers qui luttent toujours contre l'incendie des Hauts-de-Fagne. Plus précis que les drones, il permet de cartographier les feux couvants qui risqueraient de relancer l'incendie. Les Red Panthers qualifiés pour les demi-finales de la Coupe du Monde de hockey, mais le partage face à l'Argentine hier soir va contraindre les joueuses belges à affronter les Néerlandaises aux Pays-Bas. Et puis un spectacle de danse pour ouvrir demain l'Intime Festival à Namur. Nous l'avons vu en avant-première.
8: La disparition du petit Timéo et de son père, Brian, est peut-être sur le point d'être élucidée.
15: Le corps d'un enfant a été découvert hier à Onhué, près de Dinan, et c'est probablement Timéo.
17: À ce stade, l'enfant n'est pas formellement identifié. Des éléments trouvés sur place laissent néanmoins à penser qu'il pourrait s'agir de Timéo Brigou, âgé de 5 ans, lequel est porté disparu avec son père, Brian Brigou, 29 ans, depuis le 27 juin dernier.
15: Le procureur de Namur, cela fait près de 2 mois que le père et son fils ont disparu et l'enquête s'est tout à coup accélérée hier, Lionel de Neubourg.
18: Lorsqu'un enquêteur recontacte un témoin qui permet de concentrer les recherches le long d'une route, d'une nationale. La zone avait déjà été survolée à l'époque par un hélicoptère, mais le lieu est très difficile d'accès, à pied notamment. Le corps y a donc été retrouvé hier en fin de matinée. David Demaude est le directeur de la police judiciaire fédérale de Namur.
19: Donc c'est un endroit dans lequel personne ne passe, hein. C'est vraiment au bord de la nationale Charlemagne. Et donc c'est un talus qui est en déclivité, donc il y a énormément d'arbustes, de ronces, d'arbres. Et donc c'est fort compliqué d'y avoir accès.
18: Une autopsie devra maintenant identifier formellement le corps, mais les indices laissent penser aux enquêteurs qu'il s'agit bien de Timéo. L'autopsie qui permettra aussi de déterminer les causes, le moment du décès. Étienne Goblom est le procureur du roi de Namur.
20: On ne sait pas les circonstances non plus, malgré des devoirs extrêmement importants, puisque 20 enquêteurs travaillent sur ce dossier depuis 2 mois. Malgré ça, on n'a toujours pas les explications sur ce qui s'est passé.
15: Lionel, les battues vont reprendre ce matin.
18: Oui, pour découvrir éventuellement d'autres indices, d'autres éléments, mais aussi pour retrouver éventuellement le corps du père. Brian Brigou est-il en vie ou pas? Les enquêteurs ne ferment aucune piste. On rappelle qu'au moment de sa disparition, Brian Brigou portait un bracelet électronique pour une condamnation pour des faits de violence.
15: Et Lionel de Neubourg avec Serge Autier. Si vous avez des informations qui peuvent aider les enquêteurs, vous pouvez appeler le numéro de téléphone gratuit 0800 30 300. Encore des coups de feu à Bruxelles. C'était hier soir dans la commune de Saint-Gilles. Les tirs avec une arme automatique ont retenti vers 21h. Heureusement, ils n'ont blessé personne. Le tireur a pris la fuite. Ça fait plusieurs jours que les fusillades ont repris en région bruxelloise, à Saint-Gilles, mais aussi à Anderlecht et à Molenbeek. À Saint-Gilles, ce week-end, une balle a même traversé la fenêtre d'une chambre d'appartement. Le ministre de l'Intérieur, Bernard Quintin, se rend à Saint-Gilles aujourd'hui. L'insécurité à Bruxelles encore et cette agression transphobe dans la nuit de samedi à dimanche. Deux femmes transgenres ont d'abord été insultées et volées près de la gare du Midi. Elles ont ensuite été agressées une seconde fois dans le quartier d'Annecen au centre-ville. Aucun suspect n'a encore été interpellé. Une enquête est évidemment en cours.
8: Quand les parents font rimer rentrée scolaire avec bonne affaire.
15: Pour réduire la facture de rentrée, l'une des pistes, c'est les magasins de seconde main ou alors les prix défiant toute concurrence sur certains sites internet. Estelle Falzone s'est intéressée à ce phénomène.
1: Je suis allée faire mon petit tour sur Vinted et j'ai trouvé celui-ci qui est en très bon état.
21: Des vidéos pour faire des économies à la rentrée, il en existe des centaines comme celle-ci sur les réseaux sociaux.
22: Des prix vraiment tout mini parce que les fournitures scolaires coûtent beaucoup trop cher.
21: Pour certaines familles, la récup à la rentrée est inévitable. Merlin Gevers de la Ligue des familles.
23: Dans les familles qui ont le plus de difficultés, ce sont davantage de démarches qu'il faut faire parce qu'on doit comparer les différents prix, aller dans les différents magasins, effectivement faire des secondes mains. On réutilise beaucoup le matériel des années précédentes.
21: Dans ce magasin de seconde main à Gosselies, un rayon entier est même dédié aux fournitures scolaires.
24: Alors pour l'instant, on a tout ce qui est cartable, tout ce qui est sac à dîner.
25: On a des prix qui en valent énormément la peine. Maintenant, un cartable Kipling, on peut compter ça entre 100 et 150 euros. Ici, vous pouvez en trouver à partir de 40-50 euros.
21: Et pour les plus grands, direction ce magasin d'électronique d'occasion avec des prix parfois moitié moins chers que du neuf.
26: Par exemple, pour les écoles de musique, les instruments de musique sont souvent en bon état et beaucoup moins chers que neuf. Pour les écoles de travaux, les maçonneries, on a des perceuses, des visseuses. Vous pouvez faire un bénéfice de 50%.
21: En secondaire, la facture reste lourde, 500 euros en moyenne, jusqu'à 1000 euros pour une rentrée dans le professionnel.
15: Voilà pour le coût de la rentrée pour les familles, mais combien coûte l'enseignement pour la société? Un coût qui fait l'objet de pas mal de tensions ces derniers temps entre les acteurs de l'école et le monde politique. Alors objectivons tout cela. Selon les chiffres de l'Organisation de coopération et de développement, l'OCDE, la Fédération Wallonie-Bruxelles est au sixième rang des entités et pays européens en matière de dépenses consacrées à l'éducation. On voit cela dans le détail avec Rudy Hermans.
27: Dans le budget de la Fédération Wallonie-Bruxelles, le plus gros poste, c'est l'enseignement. Il représente 3/4 des dépenses, dont 80% de salaire. L'entité francophone consacre même 27% de plus par élève que la moyenne des pays européens. Pour quel résultat? Quelle que soit l'année d'études ou la matière, le niveau des jeunes bruxellois et wallons est soit dans la moyenne internationale, soit un peu en dessous.
28: Et donc, il faut comprendre.
27: Magali Verdon, qui est spécialiste des finances et politiques publiques à l'ULB, selon elle, les raisons sont diverses. Elle avance notamment le coût du redoublement ou de l'encadrement, mais elle parle aussi d'un vrai tabou, nos réseaux d'enseignement.
28: On a l'officiel, le libre, mais même dans l'officiel, on a l'enseignement communal, l'enseignement provincial. Ça fait beaucoup de couches, très peu d'économies d'échelle.
27: Alors que changerait une rationalisation, voire une fusion des réseaux? Les études chiffrées manquent et c'est un vrai problème pour Magali Verdonck.
28: Elle permettrait d'identifier que dans un bassin d'enseignement, on a trois fois la même option assez spécifique avec très peu d'élèves et que si on regroupait ça dans une seule école, on ferait pas mal d'économies. Il est grand temps d'objectiver avant de prendre les prochains pas, je pense.
27: Et la question est d'autant plus brûlante qu'on le sait, vu l'état de ses finances, la Fédération Wallonie-Bruxelles cherchera sans doute bientôt à faire de nouvelles économies.
15: Rudy Hermans avec Daphné Vanocel, dont l'analyse fouillée et chiffrée est à lire sur RTBF Actu.
8: Et la lutte continue pour venir à bout de l'incendie des Hauts-de-Fagne.
15: Et pour aider les pompiers, un petit avion discret effectue un travail précieux. Il est affrété par l'Institut Géographique National, un avion qui cartographie et photographie la zone dans les moindres détails, une manière de repérer le danger persistant des feux couvants dans le sol. Joanne Monté nous raconte comment se déroule l'opération.
29: Le pilote est seul à bord de ce petit avion léger bimoteur d'une société privée. Il a 4 heures pour photographier la zone en haute résolution grâce à des capteurs. Pour Rin Kruk, responsable du service gestion de crise à l'Institut Géographique National, un avion a des avantages uniques sur une telle surface.
30: C'est trop grand pour recueillir des photos avec des drones. Et le satellite ne satisfait pas non plus parce qu'il passe que tous les 3 jours. Et ils ont aussi des nuages. Et pourquoi ce nuit? Parce qu'il n'y aura pas de soleil. Le soleil ne peut pas perturber les mesures de l'imagerie infrarouge thermique.
29: L'Institut géographique a demandé à une société spécialisée d'effectuer ces photos. C'est elle qui envoie l'avion, le pilote et du matériel de haute technologie avec un but, qu'explique Luc Coussman, le directeur général de la firme Van Stellant.
0: Découvrir des feux couvants qui se trouvent souterrains dans les sols tourbeux forestiers. Ça, c'est très dangereux. Ça peut continuer des mours. Alors, on va changer notre capteur par un capteur thermique.
29: Les photos sont traitées par un logiciel et donnent au bout du compte des cartes en deux ou trois dimensions mises à disposition de toutes les équipes d'intervention.
15: Un reportage de Joanne Monté avec Kamel Azouz. En France, les habitants décrivent des scènes de fin du monde après le passage d'une puissante tornade dans le département de l'Aude. Tornade qui a ravagé une partie du village de Poma entre Carcassonne et Limoux. 300 habitations endommagées, certaines maisons totalement détruites avec des toitures arrachées. Une quinzaine de personnes ont été blessées et transportées à l'hôpital, dont une femme enceinte blessée dans l'effondrement de sa maison. Une météo déchaînée qui a aussi frappé la Vuelta hier. Les coureurs du Tour d'Espagne cycliste ont affronté la pluie, l'orage et surtout la grêle lors de la troisième étape qui avait lieu en France. À une vingtaine de kilomètres de l'arrivée à Font-Romeu, les concurrents ont dû mettre pied à terre et se réfugier dans un hôtel. Impossible et trop dangereux de continuer. L'étape a immédiatement été neutralisée puis annulée par les organisateurs. Le témoignage du coureur belge Sylvain Moniquet.
2: On était à plus ou moins à 20 km de l'arrivée au sommet de l'avant-dernier col. Il commençait à pleuvoir pas mal et puis une fois qu'on a passé le sommet et qu'on a fait 2-3 km sur le plateau au-dessus, il a commencé à avoir un gros orage avec beaucoup de grelons. Donc il faisait quasiment la taille de balle de ping-pong, je dirais. Et puis après, la température s'est vraiment refroidie, mais je pense que ça a été surtout arrêté suite au fait que la grêle rendait vraiment la route très glissante. C'est comme s'il avait neigé, donc il y avait une descente de 5 km, donc la descente, ça aurait été vraiment très, très dangereux et je pense que ça a été une bonne chose.
15: Sylvain Moniquet, interrogé par Martin Weinans, envoyé spécial RTBF sur la Vuelta. Il n'y a donc eu ni vainqueur ni changement au classement général hier. Tadej Pogacar est toujours en tête avec 9 secondes d'avance sur Wout Van Aert. Après Monaco et la France et avant l'Espagne, bien sûr, les coureurs de la Vuelta vont encore rouler dans un autre pays. Aujourd'hui, la Principauté d'Andorre. L'étape sera très montagneuse, ponctuée de 3 cols de première catégorie. 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
8: Il y a un peu de déception tout de même pour les Red Panthers.
15: Les hockeyeuses belges ont fait match nul 0-0 contre l'Argentine hier soir. Elles disputeront les demi-finales, ça c'est la bonne nouvelle, mais cela elles le savaient déjà avant le coup d'envoi du match. Et ça n'a pas ôté toute la saveur et tout enjeu d'ailleurs à ce dernier match de groupe. Loin de là, il fallait essayer de gagner pour éviter de rencontrer les redoutables néerlandaises en demi-finale aux Pays-Bas. Mais les Belges n'ont pas gagné. Elles vont donc quitter leur camp de base de Wavre au grand désespoir de l'attaquante Ambre Balanguin en pleurs lors de son interview.
3: C'est juste la tristesse de ne plus rejouer dans ce stade. C'était tellement incroyable que je voulais vraiment qu'on fasse encore un match ici. Donc, c'est pas par rapport à la performance, je suis fière de comment on s'est battu.
4: Il a manqué pas grand-chose, de nouveau vous avez multiplié les PC, vous avez dominé cette équipe argentine.
3: Ouais, c'est ça, il n'y a rien à faire si tu veux gagner. Faut mettre un goal de plus que l'adversaire aujourd'hui. Les deux équipes n'ont pas marqué. Mais voilà, on joue aussi contre une solide équipe et oui, on s'est battu, on a tout donné, donc par rapport à ça, pas de regret.
15: Ambre Balanguin au micro d'Ebi Brouzakis. La demi-finale Pays-Bas-Belgique aura lieu après-demain à Amsterdam. Une Belge a brillé hier en ultra-trail. Elle s'appelle Noémie Lepoutre. Elle a 22 ans. Elle vient de Hanu, en région liégeoise. Noémie Lepoutre a remporté en près de 4 heures la MCC, la Martigny-Combes-Chamonix. C'est l'une des épreuves de l'ultra-trail du Mont-Blanc. 39 km de course et 2300 mètres de dénivelé positif.
8: Allez, on termine avec des lectures, mais aussi de la danse à l'Intime Festival à Namur.
15: L'Intime Festival, c'est la passion de la lecture à haute voix, mais en ouverture demain, il y aura aussi de la danse, celle du chorégraphe anglais Ofesh Schechter, qui a l'art d'électriser le public à travers le monde. In the Brain, c'est le titre du spectacle présenté à Namur. Sur scène, 8 jeunes danseurs, une énergie folle et une musique captivante. Françoise Barré a vu le spectacle en primeur pour nous.
5: Ça pulse sur scène, littéralement, de l'adrénaline pure jus. 8 jeunes danseurs de moins de 25 ans, sélectionnés parmi 1000 candidats, partagent leur jeu de bras de main et on est étourdi.
6: C'est un style qu'on ne peut pas retrouver ailleurs.
5: Bruno Guillor est le directeur artistique de la compagnie Schechter.
6: Il y a un désir de communiquer avec le public.
29: Une danse ultra physique pour rappeler que danser, c'est toujours s'éclater. Danser pour cette compagnie, c'est offrir un cadeau.
6: Il faut être formé à ce style-là. Et ça prend du temps à le mettre dans son corps et dans sa tête.
29: Tout est réglé sur scène au millimètre près. Pas de temps mort. Une musique enivrante et des jeux de lumière qui soudain passent au noir. Le souffle des danseurs soulève presque le spectateur que l'on est.
6: On peut aussi danser chez soi. On peut aussi chanter sous la douche et ne pas... Mais le moment où on décide de créer quelque chose et d'essayer de le partager, pour nous, c'est pas pour le partager juste avec une personne.
29: Avec cette pièce-ci, le public retrouve son énergie et revit une heure durant une folle nuit dans une boîte de nuit, dans un club.
15: In the Brain, donc au Grand Manège à Namur, demain et après-demain à 20h.
8: On se demande un petit peu ce qui se passe aussi dans votre cerveau, In the Brain.
15: Oh, il vaut mieux pas le savoir.
8: Le matin,
15: oui, il vaut mieux pas le savoir.
8: Un véritable micmac. Vous aviez parlé de la Vuelta dans vos infos. On reparlera de la Vuelta, Livia, dans le Zap Média avec une influenceuse. Elle a quand même un peu pété les plombs, non ?
7: Tout à fait. Et vous, en tant que journaliste sportif,
8: ça
7: a énervé beaucoup de journalistes sportifs et même de la population en général, parce que ce sont des propos très sexistes.
8: Oui, on en reparlera. Il y aura l'actu musical de Bruno. On va parler de duo.
18: Oui, le retour notamment de Grand Corps Malade et de Vita, mais pas ensemble.
8: D'accord, très bien. Ça, c'est du suspense, ça, c'est du teasing. Nos invités à 8h40 ce matin, écoutez, c'est eux, vous les reconnaissez, j'en suis sûr. J'adore le sport, les gaufres, c'est parti pour leur tournée d'adieu. En décembre, ce sera terminé, ils viendront nous en parler dans le 8-9. Et puis, on a des défis aussi. Il faut qu'on prenne le temps simplement de vous en parler. Julien Lapraille est de retour. Livia, c'est parti.
9: Oui, prenons le temps.
8: Tous les vendredis, tous les vendredis dans le 8-9.
9: Oui.
8: On peut déjà vous annoncer qu'il sera à l'Adventure Park Vallée à Durbuy vendredi. Donc, si vous avez envie d'aller le soutenir, vous savez ce qu'il vous...
7: Ou alors, vous évitez Durbuy, hein, ça dépend.
8: Allez l'encourager. Il ne connaît pas encore son défi, mais on va lui préparer un truc un peu piquant, comme finalement les cactus.
18: Faites Durbuy.
8: De Jérôme de Warsay. Fête Durbuy pour le cactus de Jérôme de Warsay. Jérôme, le cactus se penche ce matin sur la nouvelle réforme du nouveau tronc commun.
10: Oui, trois journées dans l'histoire sont symboliques d'une libération ultime. Le 11 novembre 1918, le 8 mai 1945, et chaque jour de rentrée des classes.
7: Oui.
10: Ah, l'enseignement, là où se coagulent toutes les crises de la société. Victor Hugo écrivait « Ouvrez les écoles, vous fermerez des prisons ». Ce à quoi Théo Franken répliquait « Qui viennent faire un tour à Saint-Gilles, ce Hugo ». Et on en reparle. Hein. L'école, le seul endroit où un jeune est obligé de passer après une formation fort longue. Ça et le périnée de sa mère. Voilà, personne n'a saisi parce qu'en fait les gaufres sont en train faire du rock, on n'entend rien du tout. On vous entend pas les gaufres. Donc l'option poésie est tombée à l'eau, tant mieux pour la vanne en fait. Le tronc commun, sans doute enchaîne, vu le paquet de glands qui en ressortent chaque saison, va être encore réformé parce qu'en Belgique francophone, nous avons une règle pédagogique fondamentale. Si un système commence enfin à être compris par les parents, les élèves et accidentellement deux profs, il faut réformer.
7: Ouais.
10: Cette année, il arrive en première secondaire et Valérie Glatini l'a redit. Pour préparer nos enfants au monde de demain, le nouveau tronc commun doit mettre l'accent sur les matières dites STEAM. Donc
7: STEAM.
10: Science, Technology, Engineering, Arts and Mathematics.
7: Ah, et anglais donc.
10: Oui, parce que science, technologie, ingénierie, arts et mathématiques, ça n'a pas ce petit parfum de Silicon Valley, indispensable quand on enseigne à des gamins de 12 ans à Jemeb sur Sambre. Cette fascination de nos élites, enfin pour l'anglais, moi ça me... On ne donne plus un retour, hein, on fait un feedback.
7: Oui, c'est vrai.
10: On ne rate plus son contrôle, on est en learning process.
7: Ah.
10: Comment Kevin, tu as eu 4 sur 20 en maths? Non, j'expérimente un challenging relationship with numbers. Et en plus, tu redoubles? Non, je reboot. Et on ne dit plus des mauvaises notes, hein. On dit des improvement opportunities. Et c'est là que je comprends les parents qui appellent leur gamin Jordan, Kimberly, Jeremy, George Lewis. Ça leur ouvre des perspectives. En tout cas, ce qui ne change jamais avec le tronc commun, c'est que les enseignants se prennent systématiquement tout l'arbre dans la gueule et ils vont évidemment recevoir des dispositifs de formation spécifiques. Parce que le prof qui enseignait les maths depuis 25 ans doit désormais être formé pour enseigner les maths. Hein, Jean-Pierre oublie tout ce que tu sais sur Pythagore. Pourquoi ? Il est dépassé. Son approche manque clairement de tips. Et vous allez voir, à la prochaine législature, une commission d'experts rendra un rapport de 6800 pages après analyse. Il apparaît que le modèle Steam doit évoluer. Bienvenue au iSteam plus Premium. Où un ministre annoncera fièrement « Nous allons enfin replacer l'élève au centre de son apprentissage. » 40 ans qu'on le replace au centre, le gosse. On ne sait toujours pas au centre de quoi, mais il y est. Il cherche encore le verbe dans « Papa mange une pomme », mais géographiquement, il est centré. C'est plus un élève, c'est un rond-point. C'est ça qui me fascine dans l'enseignement. Chaque génération de responsables politiques découvre que la génération précédente s'est trompée sur toute la ligne, alors qu'elle nous avait expliqué avec exactement la même conviction qu'elle venait enfin de trouver la solution. Désormais donc, dès la première secondaire, tous les élèves vont apprendre la même chose en même temps. Moi, je croyais que c'était déjà le cas. À la question « Qu'est-ce que tu as appris aujourd'hui ?», ben, tous les ados de toutes les écoles ont toujours répondu maintenant, à 12 ans, soyons sérieux, comment voulez-vous qu'un enfant sache déjà ce qu'il veut faire de sa vie ? À 12 ans, moi, je voulais être footballeur et épouser Samantha Fox. Ce n'est pas du tout pour ce que vous croyez. Hein. Oh.
7: Elle chantait bien.
10: C'est parce que je pensais vraiment qu'elle aimait le ballon rond. D'ailleurs, ça se voyait. Hein?
8: On est d'accord.
10: Eh ben voilà. Là, à 12 ans, vous en avez certains qui ne savent toujours pas combien font 7 x 8, mais ils cherchent des investisseurs parce que leur pitch deck fait 48 slides. Bon, bref, plusieurs matières perdent des plumes maintenant. Bon, de toute façon, à quoi bon donner cours d'études du milieu, par exemple ? Ça change tellement vite. Une année, vous étudiez les fagnes. L'année suivante, vous étudiez quoi ? L'apprentissage du fusain ? Mais on avance pour les tests PISA à la question « Comment améliorer les résultats des PISA ?» 60% des élèves ont répondu « En y mettant de la tomate fraîche et de la mozza. » Donc, je conclurai en disant que l'égalité des chances, ce n'est pas donner à tout le monde la même paire de chaussures, c'est permettre à chacun de courir avec celle dont il a besoin.
7: Oui.
10: Tiens, c'est beau, hein.
7: Quel
10: on
7: philosophe.
10: Dirait du Oscar Pistorius. Oh, il cache tout. Il cache toujours tout.
8: Oh, la chute. C'était le cactus de Jérôme de Rosé. Vous êtes so steam, so good, Jérôme.
10: Oui, je parle pas le néerlandais, donc ça va bien se mettre. Ça va bien se mettre.
8: C'était du néerlandais, vous pensez?
10: D'accord. Vous savez, moi, les langues...
8: Oui. Le cactus à retrouver sur Ovio si vous l'avez pris en cours, si vous l'avez loupé sur les réseaux sociaux aussi. Bien évidemment, on vous fait gagner du cadeau dans le Qui dit vrai aujourd'hui. On a deux places pour les solidarités. Ça va plaire à Bruno Thumer s'il nous parlera peut-être un petit peu tout à l'heure du fameux line-up. Mais regardez, on l'a Ben Mazuet, Christophe Maé, Louane, Mentissa, Suzanne, Soprano. Il y a presque pas assez de place sur l'affiche.
1: Non, et il n'y a que deux jours en plus.
8: Allez, il est 8h22, on file sur les routes.
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7: Soyez prudents sur les routes depuis ce matin. Dans Bruxelles Matin, on vous guide. Et il y a malheureusement un gros souci. Le gros point noir pour l'instant, c'est entre Waterloo et Woluwe-Saint-Étienne. Sur le ring, vous comptez 50 minutes en plus sur votre temps de parcours. En fait, on roule en accordéon de ce côté-là. Donc, soyez prudents. Si vous le pouvez, trouvez une déviation. Pareil, du côté de la E40 Liège-Bruxelles, il y a eu un accident. Et du coup, ça provoque aussi des soucis, des embouteillages. On n'est pas à 50 minutes, mais bon, c'est à hauteur de Sterrebeek au kilomètre 8.2 sur la bande de gauche en direction de Bruxelles. Et je rappelle, depuis tout à l'heure, on vous signale cet accident. Il serait toujours en cours sur le ring en extérieur au kilomètre 18.6 à hauteur de Oulart sur la bande de gauche vers Zaventem.
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0: D'abord, on va parler de l'Eurovision, parce que ça fait déjà couler beaucoup d'encre. Ça aura lieu le 11, 13 et 15 mai 2027 en Bulgarie, évidemment, à Bourgas, sur la côte de la mer Noire, puisque c'est Dara qui avait remporté l'édition 2026 avec Bangaranga. Donc, en Bulgarie. Et hier, il y a une première annonce, les Pays-Bas seront absents du concours de l'Eurovision de la chanson, qui est jugé pas assez neutre. Donc le diffuseur public a dit qu'il se retirait, ce qui était déjà le cas cette année. Il n'y avait ni les Pays-Bas, ni l'Espagne, ni l'Islande, ni l'Irlande, ni la Slovénie comme protestation de la participation d'Israël. Là, ils n'ont pas mentionné nommément Israël, mais ils ont dit qu'il était indéniable que les conflits internationaux affectent de plus en plus le concours, compromettant son caractère neutre. L'Eurovision est devenue une plateforme de division et donc les Pays-Bas ne participeront pas une nouvelle fois à l'édition. On rappelle que cette année, c'est la VRT qui va envoyer un candidat et qu'en mai, la VRT avait menacé de ne pas envoyer de candidat cette année si le concours de l'Eurovision ne faisait pas preuve de plus d'ouverture et plus de neutralité. Donc, affaire à suivre, à mon avis. Ça va faire couler beaucoup d'encre dans les prochains mois avec les différentes organisations.
1: Oui, sur les bouts de papier de Jérôme aussi, pour un futur cactus, nul doute que ça risque de l'inspirer.
2: Moi, Jérôme adore l'Eurovision.
3: Ah, moi, je suis fan de
1: Mais vous nous en reparlerez en temps.
2: The Voice, tout ça, il adore.
3: D'ailleurs, on est mardi, oui. Je signale que...
1: Le mardi, normalement, c'est The Voice, on en reparlera.
3: Bientôt.
1: Jérôme, écoutez ce qui va suivre, à mon avis, ça va vous faire tilter aussi. Il y a une influenceuse, qui a complètement péter les plombs.
0: Oui. En fait, vous savez, actuellement, il y a la Vuelta, la course cycliste en Espagne, et ils ont décidé, pour moderniser et pour attirer un public plus jeune et peut-être un public qui ne regarde pas habituellement le cyclisme, de faire couvrir l'événement par Erola Jones. Erola Jones, c'est une influenceuse, ce qu'on appelle une créatrice de contenu maintenant, plus ou moins 6 millions d'abonnés si on cumule TikTok et Instagram. Et elle couvre l'événement. Alors, ce qui est assez surprenant par rapport aux journalistes, on va dire, normaux, c'est qu'elle a accès à beaucoup, beaucoup d'endroits, notamment les endroits où les coureurs cyclistes se changent, par exemple. Et elle fait des commentaires très sexistes. Moi, je me dis, si c'était un homme par rapport à une compétition féminine, ça pourrait poser problème, puisqu'elle va dire on va voir s'ils se changent correctement, l'audience va grimper, elle leur fait des commentaires sur leur physique, qu'ils sont beaux, qu'ils sont musclés, qu'elle a chaud quand elle s'approche d'eux, c'est assez gênant. Elle s'est même approchée de Pogacar en disant quand vous me voyez, vous respirez plus intensément, qu'est-ce qui vous arrive? Et lui, il dit, je respire 24 heures sur 24, 7 jours sur 7, enfin, il la recale un peu. Et donc, forcément, ça crée polémique et pour les propos sexistes, et puis surtout, les journalistes sportives, les femmes disent que ça pose problème parce que c'est un métier dans lequel les femmes ont du mal de prendre leur place, d'être crédibles, de faire leur trou, comme on dit. Et évidemment, elles trouvent que ces genres de propos et de mettre des influenceuses sur des gros événements sportifs, ça peut décrédibiliser la fonction de journaliste.
1: Être journaliste, c'est un métier, Bruno.
2: C'est vrai.
1: De le rappeler à certains moments.
2: La preuve, regardez Jérôme de Warzé.
3: D'ailleurs, moi, je ne le suis pas, et c'est heureux pour le métier. C'est très heureux pour le métier de journaliste.
1: Dans quelques instants, on va se retrouver. Merci, Livia, pour ce Zap Média. On vous retrouve évidemment demain. On va se retrouver aussi avec le Qui dit vrai, notamment. Et puis, on a un chouette nouveau jeu pour vous.
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1: Il est 8h30, l'essentiel de l'actu de ce mardi, c'est avec Christophe Grandjean.
6: Le ministre de l'Intérieur Bernard Quintin attendu dans une demi-heure à Saint-Gilles. De nouveaux coups de feu ont retenti hier soir dans la commune bruxelloise, heureusement sans faire de blessés. Depuis samedi, c'est la quatrième fusillade liée au trafic de drogue à Saint-Gilles. La reprise des recherches ce matin à Onhué, près de Dinan. Objectif, retrouver la trace du père du petit Timéo. Le petit Timéo, 5 ans, c'est sans doute son corps qui a été retrouvé hier dans un sous-bois. L'autopsie devra le déterminer avec certitude. Timéo et son père militaire avait disparu il y a près de deux mois pour une raison qui reste mystérieuse aujourd'hui. Aux États-Unis, des dizaines de milliers de personnes ont passé la nuit hors de

0: chez elles. Elles ont été contraintes d'évacuer leur habitation à cause d'un violent incendie de forêt qui sévit dans le Nevada. Les Red Panthers qualifiés pour les demi-finales de la Coupe du Monde de hockey, mais le partage 0-0 face à l'Argentine hier soir va contraindre les joueuses belges à affronter les néerlandaises aux Pays-Bas. Ce sera après-demain.
1: Merci Christophe. Détail évidemment de toute cette info à nouveau à 9h. Un petit point sur la météo de ce mardi 25 août. Le temps sera variable et plutôt sec. Il y aura des nuages, mais plutôt sur le sud du pays. Puis un très léger risque de pluie, Jérôme. Comme ça, vous savez, pour vos activités de l'après-midi. Léger risque de pluie en fonction des régions. 14 degrés ce matin, de 18 à 23 cet après-midi. Voici le journal de notre région.
2: Avec Geoffroy Fabré, bonjour à toutes et à tous. Un bourgmestre remonté qui reçoit le ministre de l'Intérieur pour exiger des renforts policiers, voire l'armée. Ça va se passer à Saint-Gilles d'ici moins d'une demi-heure. Bruno Schmitz, ce sont les suites des multiples fusillades de ces derniers jours à Saint-Gilles.
3: Oui, dont la dernière a eu lieu hier soir, heureusement sans faire de blessés. Des coups de feu à l'arme automatique tirés peu après 21h à la place dite des Deux Bancs. C'est une placette située juste au-dessus de la place Bethléem. Selon le bourgmestre de Saint-Gilles, il s'agirait d'un règlement de compte entre dealers de drogue du quartier et des enfants se trouvaient à la terrasse d'une pizzeria voisine. Ils ont dû se cacher sous les tables au moment des tirs. Saint-Gilles a connu 4 fusillades en 3 jours. L'une a fait un blessé. Il y a eu aussi des tirs relevés contre un commissariat d'Anderlecht ainsi qu'à Molenbeek où là aussi une personne a été blessée.
2: Et une rencontre est donc prévue ce matin entre le bourgmestre de Saint-Gilles et le ministre de l'Intérieur.
3: Oui, le bourgmestre Spinette est clair. Il en a ras-le-bol, marre des promesses qui n'aboutissent pas.
4: Moi, j'en appelle simplement une présence, soit de policiers renforcés avec des appuis policiers, soit à défaut l'armée. Ça fait 3 ans que ça dure. On n'arrive pas à avoir des effectifs qui assurent une présence. Je ne suis ni ministre de l'Intérieur, ni ministre de la Justice. Par contre, je suis bourgmestre et l'article 43 de la loi de police intégrée dit que quand je n'ai pas de soutien, je peux réquisitionner et j'envisage de le faire.
3: Et Jean Spinette qui doit rencontrer donc le ministre de l'Intérieur au commissariat central de sa zone, près de la gare du Midi. Ce sera d'ici une demi-heure.
2: Merci Bruno. Une agression transphobe a eu lieu dans la nuit de samedi à dimanche dans le centre-ville. 2 femmes transgenres ont d'abord été insultées et volées près de la rue du Midi. Elles ont ensuite été agressées une seconde fois dans le quartier Annecens. Aucun suspect n'a encore été interpellé. Une enquête est en cours. La sécheresse est toujours problématique à Bruxelles. Le niveau jaune est maintenu malgré les récentes pluies. Ça signifie que les mesures mises en place depuis un mois sont maintenues. Il reste primordial d'utiliser l'eau de distribution de manière raisonnée. Les autorités insistent aussi sur le risque très élevé de départ de feu en forêt et dans les espaces verts. De nombreux élèves entrent en classe ce matin après les primaires hier. C'est le retour à l'école pour les élèves du secondaire. Et chaque année, pour la rentrée, les horairistes s'affairent. Alors, les horairistes, ce sont les personnes qui sont chargées de faire les grilles horaires de tous les profs, avec une donnée supplémentaire cette année à prendre en compte, les 2 heures supplémentaires que doivent donner les enseignants dès la 4e secondaire. Une mesure décidée par le gouvernement de la Fédération Wallonie-Bruxelles. David Dupont fait les horaires depuis plus de 20 ans à l'école Sainte-Marie-La Sagesse à Schaerbeek et il explique sa méthode.
5: J'ai un programme informatique dans lequel je rentre toutes les données, c'est-à-dire tous les noms des professeurs et toutes les attributions. Et puis je construis moi-même, parce que je fais la plupart des choses à la main, et je construis moi-même un horaire. Et c'est le programme qui me dira si telle heure que je place à tel endroit fonctionne ou pas. Mais bon, c'est une gymnastique d'esprit, il faut avoir un peu l'esprit mathématicien, ça tombe bien, je suis historien, donc ça marche pas.
2: Ouais, les choses sont bien faites apparemment. En foot, l'Union jouera ses matchs européens à Louvain. Le club l'a annoncé hier, il ne peut pas disputer ses matchs d'Europa League dans son stade parce qu'il n'est pas aux normes européennes. L'Union doit jouer au moins 4 matchs à domicile pour cette phase de poule de la compétition européenne et ce sera donc à Louvain. Le tirage au sort de l'Europa League aura lieu vendredi et le club d'Anderlecht est également concerné par ce tirage au sort. Une année record en termes de fréquentation à la foire du Midi. La foire a attiré plus d'1 400 000 visiteurs cette année. C'est en tout cas ce qu'affirment l'échevin du commerce de la ville de Bruxelles. C'est une progression de plus de 30% par rapport à l'année précédente. Et c'est d'ailleurs la fréquentation la plus élevée depuis le début des comptages. Enfin, il ne vous reste plus que quelques jours pour découvrir une belle exposition au Train World, le musée du train à Schaerbeek. Dans ce musée, on peut habituellement voir des vrais trains, mais pour cette expo, eh bien, ce sont des trains miniatures qui ont été réalisés par des gens passionnés et passionnants. Vous allez l'entendre dans ce reportage de Tom Denis.
6: Jean le Jeune vient de Liège. Au milieu du musée, il est debout fièrement devant la maquette d'un pont ferroviaire, un pont dont l'armature en métal enjambe un bras de Meuse.
7: J'avais eu un coup de foudre, mais il y a très très longtemps de cela. Il y a quelques années, j'ai rencontré un garçon qui fait de l'impression 3D et je lui ai demandé qu'est-ce qu'on peut faire avec ça. Il m'a dit on peut tout faire.
6: Résultat, une reproduction parfaite, même les graffitis sont identiques. La passion du modélisme a attrapé Jean étant petit et ne l'a jamais lâché depuis.
7: Et puis alors quand on est retraité, il faut bien une occupation. Et maintenant je passe la plupart de mon temps là-dessus et j'ai des tas de projets encore et ça me permet de continuer à vivre et de vivre intensément le moment présent.
6: Jean fait partie des modélistes qui veulent reproduire le réel. Mais il y a aussi ceux qui aiment la mécanique et voir simplement ces trains électriques rouler à toute vitesse sur leur réseau miniature. C'est le cas de Jacques, il est président du club du rail miniature Mosa.
8: Nous avons des enfants qui passent et nous les laissons piloter notre réseau. Moi ce qui me passionne c'est de faire rouler mes trains. Et donc ici, c'est de faire rouler mes trains, que je fais rouler dans ma cave ou que je fais rouler au club, mais je le fais rouler ici à Train World.
6: Des passionnés à rencontrer ce week-end et jusqu'au 30 août dans les salles du musée du train pour ressentir avec eux les sensations du rail miniature.
2: Vous l'avez compris, cette expo, c'est donc jusque dimanche au musée du train. À Scarbet qu'on quitte le train et on va aller sur les routes avec vous, Julie.
9: Absolument. Comment ça roule ce matin, les amis? On parlait de ces fameux ralentissements qui nous font rouler en accordéon avec 50 minutes en plus entre Waterloo et Woluwe-Saint-Etienne. Et bien malheureusement, c'est toujours en cours, les amis. C'est très compliqué aussi hein, quand on vient de la E19 en provenance d'Anvers. Il y a des travaux à Macquelon et du coup, vous perdez une demi-heure sur le temps de parcours. Deux accidents depuis ce matin qui ne veulent pas bouger de nos cartes. Donc, toujours en cours malheureusement. Le premier sur la E40 Liège-Bruxelles au kilomètre 8.2 hauteur de Sterrebeek, la bande de gauche en direction de Bruxelles est neutralisée. Et puis le deuxième qui pose des problèmes aussi, c'est sur le ring en circulation extérieure au kilomètre 18.6. Là, c'est à hauteur de Oullart sur la bande de gauche vers Zaventem. Prudence les amis et bonne route à notre écoute.
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1: Merci d'être avec nous.
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1: Il y a du monde sur le plateau du 8-9. Livia est toujours avec nous. Bruno Tumers aussi qui nous parlera de l'actu musical tout à l'heure.
15: Avec le prochain rêve, Jérémy. C'est celui de Grand Corps Malade.
1: Alors, quel est le prochain rêve de Jérôme Devoirzé? Je ne sais même pas si j'ai envie de le savoir, mais il est toujours bel et bien.
16: Vous avez raison, mon ami.
1: On vous fait gagner des cadeaux aussi. On vous fait gagner deux places pour les solidarités ce matin. Comment faire? Eh bien, jouer au Qui dit vrai à 8h50 tout à l'heure. Et comment faire pour y jouer? Envoyez un petit SMS au 60-03. Vous envoyez solidarité. Et on vous appellera tout à l'heure pour pouvoir jouer. Pour l'heure, on vous en parle depuis tout à l'heure. Ben oui, ils sont là. Voici nos invités. Olivier Soquette et Patrick Allen qui viennent représenter les Gaufs. Ça va les copains?
17: Ah ben oui, là je suis plus DJ et Louis Francis Josquin, mais oui, ça va très bien. Le Standard a gagné ce week-end, qu'est-ce que tu veux de plus?
16: Alors, ça t'en parlait bien souvent dernièrement, mais enfin, bon. Hein.
17: Jérôme, on est pas mal.
16: Oui, mais enfin, on aurait pu être mieux.
17: Alors... Oui, ah, tu es rouge aussi, je voulais le savoir.
1: Il y a des connivences qui se font sur ce plateau. Si vous êtes plus jeune et que vous vous dites, mais tiens, c'est qui ces énergumènes qui viennent de débarquer sur le plateau du 8-9? Écoutez, les Gaufs, c'est ceci notamment. On s'amuse bien, on bronze, on fait des fous. Ça, c'est ce qui s'appelle... c'est un tube. C'est votre plus grand tube à l'heure actuelle, celui dont vous êtes le plus fier?
12: On en a une trentaine de tubes, mais c'est vrai que c'est celui-là le plus grand.
1: Plus qu'Abba.
12: Oui.
18: Plus que Johnny.
12: Non, mais c'est vrai que c'est la dernière chanson qui illustre les concerts. Et elle est présente depuis 30 ans, oui, depuis 33 ans maintenant.
1: Oui, 33 ans, et là, vous avez annoncé, vous êtes en pleine tournée d'adieu. C'est pas vrai. Après 33 ans, les gaufres, ça va vraiment être terminé?
17: Ouais, comme Jésus, 33 ans.
1: On vous crucifie le dernier...
17: Oui. Non, mais c'est bien, toutes les bonnes choses ont une fin, c'est vrai, non?
12: Oui, et je pense aussi qu'on a pris une décision qui est collégiale, et c'est bien terminé sur une bonne note. La tournée, elle se passe super bien, c'est complet partout.
1: Il y a eu les Franco, cet été notamment.
12: Il y a eu les Franco, on a ouvert avec l'OM, c'était super. Et on terminera avec le Forum, avec à mon avis une belle fête. Et puis voilà, on aura fait une trentaine de dates, ce qui est quand même assez exceptionnel. Et voilà, on joue partout en Wallonie et on rencontre un public.
17: On remporte plein de prix puisqu'on va mourir. On a été liégeois de l'année. On va mourir. Alors, ambassadeur de la province de Liège, ça n'arrête plus.
1: C'est la grande année. Mais pourquoi vous avez décidé d'arrêter? Pourquoi maintenant?
12: On le dit, et alors c'est pas du tout prétentieux, mais je pense que c'est bien d'arrêter sur une note positive, faire les 10 années trop, je crois que c'était le bon moment pour dire merci, pour partir, et de partir sur une note super positive, devant plein de monde, et puis aussi de créer ce petit manque. C'est vrai que, en tout cas, quand le public vient nous trouver après les concerts, ils nous disent tous pourquoi vous arrêtez. Mais enfin, on espère qu'il y aura des groupes qui viendront un peu derrière nous, parce qu'à part Jean-Luc Fonck et nous, on n'est pas nombreux à faire ce type
1: de
12: spectacle. Donc on attend la relève.
1: Mais vous parliez il y a quelques instants de créer du manque. En 2004, les gaufres au sucre, c'était terminé. Il y a eu une insistance du public. En 2006, vous êtes revenu.
12: Oui.
1: Ça veut dire quoi? Qu'en 2028, vous allez revenir, si on insiste?
12: Ça m'étonnerait fort, mais les circonstances de 2004 ne sont pas du tout les mêmes qu'aujourd'hui, parce qu'il y avait le départ du chanteur, qui malheureusement est décédé aujourd'hui. Mais je crois qu'ici c'est vraiment une décision qu'on a prise tous ensemble. Disons, on a fait une belle aventure. Il va y avoir un documentaire qui est en train de se retourner sur le groupe. Et puis on a tellement de choses encore à montrer, même si on n'est plus sur scène, etc. On a des centaines d'images de Rush. On est allé en Afrique, on est allé jouer au Bénin.
17: À Cotonou.
12: C'était
17: comment ça s'appelait?
12: Sanctuary.
17: Au Sanctuary.
12: Et après, on a vraiment beaucoup d'images. Et je pense que ça alimentera les réseaux. Et
1: il sera dispo quand, ce documentaire?
12: Il sera dispo, je pense, pour le Festival du film de comédie de Liège, en 27, novembre 27.
1: D'accord, il va falloir négocier ici aussi pour le diffuser sur TBF. Quand
17: tout à fait. Ah, mais ils veulent déjà les droits, tout le monde veut les droits.
19: je voulais demander, parce que vous faire venir un mardi, jour de The Voice.
12: Oui.
19: Alors, quel est finalement, dans l'éditorial de la chaîne, finalement, c'est un signe, il y a quelque chose qui va se passer?
12: Oui.
19: Il y a une collusion?
17: On ne peut pas le dire, mais... il se pourrait que nous soyons les nouveaux coachs.
19: Mais voilà, c'est là où on va arriver.
1: Comment me mettre dans l'embarras?
19: Mais bien sûr, évidemment.
12: Les voix, nous sommes les voix.
19: Mais vous êtes voice.
17: Il y avait Sinatra et puis il y a Josquin et DJ.
19: Mais moi, je le savais. Mais
17: c'est un scoop, ne le dites pas à tout le monde, que ceux qui écoutent le 8-9 ne mettent pas déjà ça sur les réseaux, parce que alors après, ça va être le bordel.
19: Oui, c'est ça, mais non.
17: On débute après.
19: Moi, je pense que c'est ce costume après. En tout cas, c'est ce qu'il faut aller. Émission.
1: Oui, mais le principe, c'est quand même découvrir les voix de demain, pas celles d'hier. Hein. Vous voyez, c'est ce que je veux dire dans The Voice.
19: Non, mais soyez sympa.
17: Je ne veux rien dire, mais.
1: Même Cyril n'aurait jamais osé faire
19: ça. C'est un compliment, ils le savent tellement bien.
17: Oui, mais je veux dire, dans les coachs, il y a des voix d'hier.
19: Évidemment.
17: Alors,
12: ben voilà. Et d'avant-hier aussi.
17: Là, vous nous après-demain. Il y a des voix d'après-demain.
1: Là, vous nous donnez vraiment une idée. Vous serez en tournée, bon, ça se terminera en décembre au Forum de Liège. Il y aura Neuchâtel le 28 août, L'Overval le 4 septembre. Vous serez à Grasse-Logne le 5 septembre, à Bâtisse, à Andenne, à Durbuy également.
17: On a un scoop, parce qu'on est venu qu'avec des scoops. Hein. Bah. Non, mais quand on a été liégeois de l'année, on a été dans la catégorie culture. Nous, et le vrai liégeois de l'année, c'est les Restos du Cœur de Liège. Et donc, comme on avait bu des coups et tout ça, qu'on s'amusait bien, on a lancé l'idée, tiens, on serait bien de terminer, de faire encore, comme le forum était complet, de refaire une salle à Liège. Et on s'est dit, on va faire une salle à Liège au profit des Restos du Cœur.
20: C'est bien.
1: Oh, ça,
17: donc,
1: ça.
17: on va faire le Reflector. Les places sont en vente depuis hier et plus de la moitié est déjà partie. Donc le Reflector, c'est une petite salle bien rock'n'roll à Liège. Et donc, ce sera le jeudi 24 septembre.
15: Eh bien, c'est noté. Voilà. 10 minutes, il n'y a plus de place. Préparez-vous. Dans quelques instants, vous allez nous interpréter
17: un tube.
18: This mondial. 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
16: Ça marche, hein, hein,
15: c'est bien, mais ça fonctionne très bien. C'est vrai, ça fonctionne très bien. Regardez ce clip, parce que vous faites de la musique, mais vous êtes aussi vraiment dans l'air du temps. Vous avez tourné ceci, c'est absolument magnifique.

0: Alors dans ce clip, vous faites un peu de tout, vous êtes sur un canapé, vous dansez, hein, si vous nous suivez en radio, on vous décrit tout ça, vous êtes habillé comme toujours, finalement, j'adore le sport.
1: Sobrement,
0: oui.
1: Quoi.
0: Oui, très sobrement.
1: Très sobrement.
2: Oui, discret.
1: Oui, discret.
3: Et classe, simple et discret. Efficace.
0: Mais c'est vrai que ça tourne déjà et ça reste surtout en tête, mais vous, c'est le sport que dans le canapé, quoi, pas dans la réalité.
3: Oui, moi je connais toutes les règles du curling au basket, donc moi c'est dans le canapé, en plus avec ma hanche, j'ai une hanche en bois, moi. Donc,
1: En bois.
0: Ben, vous savez quoi, si vous avez une hanche en bois, je vais déjà vous inviter à aller vous installer.
1: Pour
0: vous
1: installer. Écologique.
0: Bruno.
1: Écologique.
0: Les gaufres, ben, c'est une institution, on le disait, 33 ans, vous qui êtes notre roi de la musique.
4: Il a une prostate en fonte.
0: Une hanche en bois, une prostate en fonte.
5: C'est vrai que c'est un parcours hallucinant et on les a toujours connus. Nous, depuis quand on est petits, enfin peut-être pas Jérôme.
4: Voilà, il me semblait bien qu'à un moment, il y a avoir une
0: 33 ans, donc voilà, ils sont nés en même temps que moi, finalement. Il s'installe, vous allez nous interpréter « J'adore le sport », mais là, sans clip.
4: Vous avez 33 ans, vous.
0: Oui, oui, ah, 34, c'est vrai.
4: Sur un pack.
6: Sans clip et en version un peu acoustique, évidemment, parce que...
0: On est prêt.
6: C'est une version spéciale qu'on vient d'essayer tantôt.
0: On a entendu.
4: Mickey Scott vous écoute. Hein.
6: Voilà, et évidemment, il faut faire du sport, parce que, en fait, j'ai été formé par Davina et Véronique, à l'époque, pour ceux qui ont connu. Donc, c'est très simple. Devant la télé, pour faire des roues. Des rats.
0: Et à la radio, des A aussi.
6: Voilà, des roues et des rats à la radio aussi. Donc voilà.
0: Voici
6: et
0: les gaufres.
6: C'est parti là en fait. C'est parti.
0: Allez, j'adore le sport, les gaufres.
7: On peut y aller quand on veut.
6: Ah, on peut quand on veut. Ah, d'accord.

0: Les Gauves sur Vivacité sur la Une ce matin, c'est parti pour leur tournée d'adieu et nous interpréter J'adore le sport. Merci les copains.
1: Merci à vous.
0: Bonne suite de tournée. Bah du coup à bientôt dans The Voice, j'imagine.
2: Oui. Et on s'est tous passage.
0: On est tous en tournée.
1: Et en plus à The Voice, c'est à Liège et c'est le soir.
0: Tout va bien pour vous. Merci d'être passé en tout cas dans le 8-9. Les Gauves étaient avec nous dans quelques instants. On joue au qui dit vrai.
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0: Il est 8h et bientôt 51 minutes. Dans quelques instants, l'actu musical de Bruno Tumers. Mais d'abord, on joue au qui dit vrai. On a deux places à vous offrir pour les solidarités à Namur. Ce sera le 5 septembre avec un magnifique line-up, on le disait. C'est Benoît qui s'est inscrit au 60-03 et que l'on accueille sur Vivacité. Coucou Benoît.
5: Bonjour à tout le monde.
0: Tout va bien chez vous? Vous nous appelez d'où?
5: Là, je vous appelle de Rixenseur.
0: Ah ben c'est magnifique. J'ai une question pour vous. Qu'est-ce qui vous met de bonne humeur là le matin comme ça?
5: Oh ben déjà, vous écoutez. Hein, une bonne petite bande de fous, donc... Voilà.
0: Allez, ça commence bien. J'ai déjà envie de vous donner les deux places pour les solidarités, mais on va quand même jouer au qui dit vrai. La question du jour est la suivante. Vianney a fait une annonce qui n'a pas laissé ses fans de marbre. Qu'est-ce qu'il a annoncé? Trois propositions, à vous de nous dire quelle est la bonne. Livia, on commence par vous.
6: Alors, vous le savez, récemment, il a construit lui-même sa cabane dans les bois. Et bien, il a annoncé qu'il arrêtait définitivement la musique pour devenir charpentier.
0: D'accord, bon. Pourquoi pas? Jérôme, on vous écoute.
6: Si.
0: Proposition.
7: Bonne. Non. Alors, il a annoncé la sortie d'un tout nouveau titre qu'il a composé entièrement dans sa cabane, qu'il a donc faite lui-même.
6: Oui. Possible aussi.
0: Possible. Bon. Et Bruno?
8: Eh bien, la cabane ne lui a pas suffi. Maintenant, il va s'attaquer à la construction d'un manoir.
0: Oh, mais carrément. Beaucoup d'ambition. Benoît, qu'est-ce qui vous parle dans ces propositions-là?
5: Oh là.
7: Non, mais comme d'habitude, c'est moi.
8: Oui, comment ça, comme d'habitude, vous n'avez pas toujours la bonne réponse?
7: J'ai très, très souvent la bonne réponse.
8: Aujourd'hui, oui, mais voilà. Pas toujours. Non,
0: est-ce que Vianney aurait annoncé la sortie d'un tout nouveau titre qu'il a composé entièrement dans sa cabane? Est-ce que ça vous semble plausible? C'est ce que Jérôme nous a proposé.
5: Ça me paraît pas mal.
0: Est-ce qu'on va là-dessus ou pas?
9: Oui.
5: Oui, allez, on part là-dessus.
0: Eh bien, puisqu'on part là-dessus, vous partez aux solidarités. Voilà. C'est fait, c'est gagné, bravo.
5: Merci.
0: On vous enverra les deux places pour le 5 septembre à Namur, les Solidarités. Il y a un line-up vraiment des artistes de fou. Bravo et merci surtout Benoît d'avoir joué avec nous ce matin.
5: Bah, tout grand merci à vous en tout cas.
0: Dites-nous un petit peu le mot que vous avez envie d'imposer à Jean-Luc Franck pour sa question, pour sa chanson du vendredi.
5: Réforme,
0: c'est dans l'air du temps. Très très bien, on vous embrasse Benoît. Exactement. Passez une excellente semaine et une belle journée.
5: Merci à vous aussi.
0: À très vite, c'est chouette de vous avoir le matin comme ça au téléphone. On sera avec vous, Bruno, dans quelques instants. L'actu musicale arrive, c'est promis, juste après ceci.
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0: On est encore quelques minutes ensemble. Je vous rappelle qu'il y aura le grand retour des défis de Julien Lapraille. Il sera à l'Aventure Vallée de Durbuy. Ce sera vendredi et ce sera bien sûr à suivre dans le 8-9. Pour l'heure, Bruno, on s'intéresse à l'actu musicale de la semaine sur fond de duo.
8: Mais oui, j'ai écouté plein de nouveautés qui commencent à arriver en cette rentrée musicale. Et c'est vrai qu'il y a quelques duos qui sont arrivés. Ce qui n'est pas vraiment une nouveauté parce que ça permet en fait d'agglomérer plusieurs communautés de fans au niveau des plateformes de streaming et de téléchargement et évidemment de faire augmenter le nombre de stream. Alors le premier duo que je vous propose ce matin, c'est celui de Grand Corps Malade et de Stilto, parce qu'il y a un nouvel album de Grand Corps Malade qui sortira dans une quinzaine de jours. Ce n'est pas la première fois qu'il nous propose des duos, parce qu'il y avait eu par le passé l'album Mesdames qui avait cartonné, où il avait invité Louane, il y avait Camille Lelouch, Kimber Rose et plein d'autres. Il avait été énormément diffusé en radio accompagné de ses duettistes, ce qui n'est pas franchement le cas quand il nous propose des albums avec uniquement des titres solo. Il rentre moins en radio à ce moment-là. Et donc, pour son retour, il mise sur un duo avec la jeune française Stilto, qui est une jeune artiste qui, notamment cette année, avait intégré la troupe des Enfoirés. Le nouveau Grand Corps Malade en duo avec Stilto s'intitule « Le prochain rêve ».
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0: Et ce qui est assez sympa, c'est que dès que vous entendez ce refrain, vous allez pouvoir le siffloter.
1: Ah bah le chanter Faut que tu m'aimes, c'est ça?
0: Oui.
1: Et elle a intégré The Voice France. Elle,
0: elle était co-coach à un moment. Et bon, voilà, on sait très bien que ce duo rentrera probablement en radio. Vous allez beaucoup l'entendre dans les semaines à venir sur Vivacité. Grand Corps Malade sort d'un très très grand succès cinématographique, hein, puisqu'il avait réalisé un film sur Charles Aznavour, Monsieur Aznavour, avec Tahar Rahim dans le rôle principal, qui a vraiment rencontré le public en salle. Mais là, c'est vraiment le retour à la chanson pour lui avec ce nouvel album, je vous le disais. Et sur le nouvel album, il y aura des titres solo pour Grand Corps Malade, mais aussi quelques duos, celui-ci avec Stilto et puis d'autres, notamment avec Mentissa et Cœur de Pirate. Et puis il s'attaquera à Forêt Nationale le 13 mars, qui est devenue sa salle de prédilection en Belgique depuis quelques années, depuis le succès de l'album Mesdames.
2: Ça, c'est super sympa. On a encore un petit extrait.
0: Un petit extrait, oui, parce qu'un autre duo, c'est celui entre Joseph Kamel et Vita. Joseph Kamel, qui a déjà sorti deux titres cette année, on ne peut pas dire que ça a été un carton en radio. Ils sont un peu passés sous le tapis, voilà, pas très bien exposés. Et donc, pour cette rentrée, Joseph Kamel mise sur une collaboration avec Vita. Je veux plus.

0: écoute, je me dis, il y a un petit parfum de Pierre Garnier. Je sais pas ce que vous en pensez, mais c'est parce que Joseph Kamel fait énormément de titres aussi pour Pierre Garnier et avait réalisé une partie de l'album de Pierre. Bah, Vita, elle a toujours beaucoup cartonné en duo, un peu moins toute seule, mais c'est vrai que là, on l'a beaucoup entendu en radio avec Julien Doré. Et puis, il y a eu le fameux duo avec Slimane. Joseph Kamel sera au Cirque Royal le 14 novembre et vous le retrouverez bientôt dans The Voice Kids.
1: Ben merci pour ces actus musicales qui font vraiment du bien ce matin aussi de pouvoir terminer le 8-9 en beauté. Merci à tous les trois de nous avoir accompagnés ce matin. Olivia, à demain, Jérôme, à la semaine prochaine.
2: This is the goof.
1: This is the goof.
2: Moi, je dis que c'est la meilleure idée de la rentrée.
0: Hein? Pour une fois que vous en avez
1: c'était
0: une.
1: C'était bien
0: ça. Ce sera la
1: Allez,
0: seule,
1: bon mardi.
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1: Allez, on va faire un petit point sur la météo. Mélanie, on vous retrouve.
4: Oui, avec quelques gouttes, Jérémy, en Gaume. Elles remontent de France et vont toucher le secteur de Saint-Hubert en seconde partie de matinée. Elles n'iront pas plus loin, a priori, ailleurs. C'est donc un temps sec, un ciel souvent voilé, c'est vrai. Des éclaircies un peu plus généreuses cet après-midi dans le nord-ouest du territoire. Ailleurs, on conservera toujours ce ciel voilé. Un peu plus nuageux aussi en Gaume. Il fera plus sec de 17 à 25 degrés pour les maxima. Pour ce soir, rien à signaler. Puis cette nuit, il faudra composer avec un peu de pluie le long de la frontière française. 12 à 16 degrés pour les minima. Et puis pour demain, le ciel hésitera entre passages nuageux, éclaircies, des ondées qui pourraient se produire aussi localement sur une large bande centrale du territoire. Et puis pour votre après-midi, demain donc, un petit risque d'ondées, peut-être au nord, à l'est, ailleurs, un temps plus sec, des éclaircies, quelques passages nuageux. Et puis côté maxima, on attend de 22 à 27 degrés.
1: Bonne matinée. Dans un instant, dans C'est vous qui le dites, trois débats. On s'intéressera au plan de Boris Dilliès à Bruxelles pour lutter contre les fusillades et le trafic de drogue. Il veut déployer des drones. Est-ce la solution pour une capitale plus sûre? Ce sera notre première question après le journal de 9h. Le président Donders s'en prend au plan anti-tabac. Il estime que chacun doit prendre ses propres responsabilités. Les fumeurs savent que fumer n'est pas bon. La Belgique est-elle trop dure avec les fumeurs? Ce sera notre deuxième question. Et puis on s'intéressera à la cagnotte qui fait parler. La cagnotte pour la famille de Grégory Lenocci, déjà plus de 70 000 euros récoltés. Cette cagnotte vous met-elle mal à l'aise? On en parle dans un instant après le journal de 9h. Bonne matinée sur RTBF Vivacité. Il est l'heure de s'informer. Voici le journal tout de suite avec Sébastien Pierret.
5: Bonjour à tous. Deux mois après la disparition du petit Timéo et son père, les recherches reprennent ce matin du côté de Honhé en province de Namur. Un corps a été retrouvé hier, sans doute celui du petit garçon de 5 ans. L'autopsie doit l'identifier formellement aujourd'hui. Mais les enquêteurs sont toujours sans nouvelles et n'ont toujours pas retrouvé la trace du père Brian Brigou. David Rimaud est commissaire à la cellule des personnes disparues de la police fédérale.
6: On fait des battues pour à la fois découvrir des éléments d'enquête qui nous permettraient de comprendre ce qui s'est passé, mais aussi évidemment pour retrouver le papa de Timéo, qui à l'heure actuelle est toujours porté disparu et donc qui peut toujours être aussi bien vivant que décédé.
7: Vous n'excluez aujourd'hui aucune piste? Tout reste encore très ouvert dans cette enquête?
6: Oui, la seule certitude qu'on a s'il s'agit de Timéo, c'est que la disparition de l'enfant sera résolue avec son identification. Concernant la disparition de son papa, là, effectivement, toutes les pistes restent toujours ouvertes, comme au premier jour de la disparition.
5: Propos recueillis par Serge Autier. Au moment de sa disparition, Brian Brigou portait un bracelet électronique. Il avait été condamné pour des faits de violence.
1: Encore une fusillade hier soir à Bruxelles.
5: Pas de blessés, mais une grosse frayeur pour les habitants d'un quartier de la commune de Saint-Gilles. Jean Spinette, le bourgmestre de Saint-Gilles, raconte ce qu'il s'est passé.
8: Un individu est arrivé avec une arme automatique pour dissuader un autre d'occuper un point de deal d'un petit quartier absolument sympa avec des enfants qui étaient attablés en terrasse avec leur prof de sport. Et donc on est à 21h30, on n'est plus dans des fusillades entre groupes de dealers qui se font la nuit. On est avec 7h à 8h du matin, on est ici maintenant à 21h30, c'était à peu près la même heure il y a deux jours. Mais ici, on se rend compte que c'est des tirs à 9h30 devant des enfants assis dans une pizzeria. on rigole ou quoi? C'est juste inaudible, inacceptable.
5: L'exaspération et la lassitude du bourgmestre de Saint-Gilles, c'est la quatrième fusillade en trois jours dans sa commune. Le ministre de l'Intérieur, Bernard Quintin, se rend ce matin dans la zone de police concernée.
1: Rentrer en mode casse-tête dans de nombreuses écoles secondaires.
5: Oui, faire les horaires cette année n'est pas une mince affaire suite aux réformes. Les enseignants de 4e, 5e et 6e secondaire doivent prester 2 heures de cours en plus face classe par semaine. Ça veut dire des heures en moins pour d'autres enseignants. Léa Defour a rencontré une prof de français à l'Institut Saint-Roch de Marche-en-Famenne qui vit cette année une rentrée très incertaine.
9: Perrine enseigne le français en 5e et 6e secondaire depuis 3 ans. La rentrée, c'est pour tout bientôt, mais pour l'instant, elle n'a aucune idée du nombre d'heures de cours qu'elle pourra donner.
10: On est vraiment dans ce flou très angoissant parce que je ne sais pas ce que je vais faire, je ne sais pas quel horaire je vais avoir, je ne sais pas combien de jours semaine je dois venir à l'école, je ne sais pas si je vais être mis en espace de surveillance. En fait, actuellement, on ne sait rien du tout.
9: Car maintenant que les enseignants doivent donner 2 heures de cours supplémentaires par semaine, les écoles doivent réorganiser toutes les attributions. Pour l'instant, absolument aucune heure n'est promise à Perrine. Elle a bien songé à aller voir ailleurs, mais ce n'est pas si simple.
10: La situation est la même partout. Donc, je n'ai pas d'heure ici, mais je suis inscrite sur des plateformes où la situation est la même, il n'y a pas beaucoup d'offres. Ici, concrètement, je suis dans une situation où je me dis même, tiens, est-ce que je ne devrais pas changer de carrière? Maintenant, mon diplôme, directement, il me permet d'enseigner. Et c'est tout.
9: La réforme prévoit tout de même que l'école doit lui offrir du travail jusqu'à la fin du mois de décembre. Mais c'est une bien maigre consolation pour elle et ses collègues.
10: On pourrait un petit peu comparer ça à des indemnités de licenciement, en fait. Concrètement, on ne me licencie pas directement. Mais je sais que dans 4 mois, si je n'ai pas trouvé une autre solution, si je n'ai pas trouvé d'autres heures, si je n'ai pas trouvé une autre carrière, un autre boulot, c'est fini. Et ça s'arrête là.
9: Reste maintenant l'espoir que des inscriptions de dernière minute permettent d'ouvrir une classe supplémentaire. Faute de quoi, Perrine et plusieurs de ses collègues pourraient bien perdre leur emploi.
5: D'ici une heure, la circulation sera rétablie dans les Hauts-de-Fagne. Les voitures pourront à nouveau emprunter les nationales fermées depuis le début de l'incendie. Mais pas question de s'arrêter, de stationner ou de rouler à plus de 50 km/h. Voilà qui devrait aider les commerces et les restaurateurs au moment de la réouverture. Pour l'instant, les fagnes restent interdites au public et aux touristes. La désolation et la dévastation dans le sud de la France, dans l'Aude, les habitants du village de Pomas n'en reviennent toujours pas. Une violente tornade a frappé la localité hier en fin d'après-midi. Orage, grêle et vent, tout est ravagé. Une quarantaine d'habitants ont été blessés, dont une quinzaine envoyés à l'hôpital. 300 maisons endommagées. Depuis ce matin, les secouristes passent avec des chiens et des sonars pour s'assurer que tout le monde est sain et sauf.
1: Dans la guerre au Moyen-Orient, l'Iran dégaine une nouvelle arme.
5: Le régime iranien s'en prend désormais aux familles de ses ennemis. Il profère des menaces contre le fils de Donald Trump et il aurait menacé de tuer le fils du premier ministre israélien. Commençons avec vous, Aline Gonzalez, par la famille Trump.
11: Oui, il y a eu ces menaces contre la première dame, Melania Trump, et puis contre le plus jeune fils du président Baron Trump, 20 ans. À chaque fois, ces messages sont proférés dans des vidéos diffusées par une chaîne publique iranienne. La séquence qui vise Baron Trump présente des informations sur ses habitudes et sur certaines mesures de sécurité dont il fait l'objet, notamment dans son université. On y voit aussi des reconstitutions au moyen de l'IA de bâtiments comme la Trump Tower ou son dortoir à la faculté, des lieux où il pourrait se trouver. Vidéo de propagande glaçante avec ces mots écrits en lettres rouges sanguinolentes « Où tuer Baron Trump ?» Sa tête est carrément mise à prix. L'Iran offre 10 millions de dollars pour l'assassiner.
5: Et le Premier ministre israélien, Benjamin Netanyahou, affirme de son côté que l'Iran a tenté de tuer un de ses fils.
11: Oui, le Premier ministre israélien s'exprimait hier sur un média acquis à sa cause et qui n'hésite pas à propager des idées d'extrême droite. Dans cette interview, Benjamin Netanyahou ne dit pas lequel de ses deux fils aurait été visé, ni dans quelles circonstances. Difficile de savoir si le candidat à sa réélection dit la vérité dans un contexte de campagne électorale en Israël qui peut pousser à tout faire pour gagner l'attention et les faveurs des électeurs.
5: Les explications d'Aline Gonzalez.
1: L'exploit d'une athlète belge du côté de Chamonix.
5: Noémie Lepoutre, 22 ans, vient de gagner la manche d'ouverture de l'Ultra Trail du Mont Blanc, l'UTMB, le rendez-vous de course de montagne le plus prestigieux au monde. Cette étudiante en médecine vétérinaire, originaire de Hannu, a parcouru 39 km avec un dénivelé positif de 2300 mètres, le tout en moins de 4 heures. record. Elle a été la femme la plus rapide et sur les 1500 participants, seuls 21 hommes ont terminé devant elle. Cette victoire, elle en rêvait depuis longtemps.
12: Bah c'est magique, c'est juste magique cette ligne d'arrivée. Je la voyais depuis que je suis toute petite quand on vient l'été voir les courses que papa fait sur la semaine de l'UTMB. Et j'en rêvais, j'avais 6 ans, j'avais des étoiles dans les yeux. Avoir ces grands champions qui passent les lignes d'arrivée. Et aujourd'hui, j'ai pu la passer avec beaucoup d'émotion et de joie et d'accomplissement de cette saison. Je n'ai pas encore tout ouvert ni tout géré. Aujourd'hui, on va prendre le temps et je suis la semaine à Chamonix pour profiter de tout ça. Je sais que ça va être l'émulsion et qu'on ne va pas avoir beaucoup le temps de s'en rendre compte. Mais quand on redescendra sur sa petite planète, c'est sûr que les émotions vont retomber et voilà.
5: L'athlète Noémie Lepoutre, contactée par David Bertrand, et félicitations à elle. Une étape très montagneuse ce mardi sur la Vuelta. Le Tour d'Espagne est à Andorre. Tadej Pogacar est toujours premier devant Wout Van Aert. Hier, la pluie, l'orage et la grêle ont obligé les coureurs à descendre des vélos et l'étape a été annulée. On file sur les routes, le RTBF Mobile Info. Comment ça se passe ce matin ?
4: Eh bien Sébastien, ce sont les chantiers qui entraînent des files, on se concentre surtout là-dessus. Comptez, je dirais 15-20 minutes supplémentaires à l'approche de Sambreville sur la E42, c'est quand vous venez de Mons, quand vous venez de Namur direction Mons, plus 15 minutes sur la E40 à l'approche de 1000 morts dans chaque sens, donc aussi bien vers l'Allemagne que vers Loncin. De bonnes nouvelles sur le ring de Bruxelles, voie dégagée à Ullart, donc en direction de Zaventem, vous perdez encore 20 minutes depuis Waterloo, un peu de patience dans les files, plus 30 dans l'autre sens entre Grand Bigard et Zaventem, c'est en direction de Tervuren. Voie dégagée aussi, c'est une bonne nouvelle, à Sterrebeek sur la E40 qui vient de Liège. Là, il faut rajouter à 10 minutes à votre temps de parcours, plus 10 aussi, toujours vers Bruxelles sur la E429. Enfin, pour quitter notre pays, direction le Luxembourg, la perte de temps est estimée à 20 minutes dans les files entre Ondelange et Sterpenich.
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5: Belle journée sur Vivacité sur la Une, c'est vous qui le dites avec Cyril.
14: Merci Sébastien, la rédaction revient à 10h. D'ici là, l'info continue, elle est à retrouver sur l'application et sur le site RTBF Actu.
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1: Bienvenue dans C'est vous qui le dites avec toute l'équipe, on est très heureux de vous retrouver jusqu'à 11h, nouvel horaire cette saison pour C'est vous qui le dites. C'est encore plus souvent l'occasion d'entendre vos commentaires en direct. Et pour arriver dans l'émission, 070 233 466, c'est le numéro de téléphone. Qui que vous soyez, d'où que vous soyez, votre avis compte, n'oubliez pas. Voici nos trois débats pour ce matin.
0: Premier débat.
1: Boris Dilliès a un plan contre les fusillades à Bruxelles, des drones. Le ministre-président de la région Bruxelles-Capitale annonce dans la Libre Belgique ce matin son plan pour lutter contre les fusillades liées au trafic de drogue à Bruxelles. L'annonce tombe alors que, vous venez encore de l'entendre, il y a eu une nouvelle fusillade hier soir, ce qui fait monter leur nombre à 6 en 4 jours. Son idée, c'est d'équiper les commissariats de police les plus sensibles de drones prêts à décoller afin de poursuivre et identifier rapidement les auteurs. Ils pourraient couvrir les lieux d'une fusillade en moins de 4 minutes. Le bourgmestre de Saint-Gilles, où s'est déroulée la dernière fusillade hier soir, déclare dans le même journal qu'il n'est pas fan des caméras qui se déplacent, mais que l'idée ici, ce n'est pas de fliquer tout le monde. Et il s'opposera d'ailleurs au système si ça devait être le cas. Alors voilà la question pour vous ce matin, au 070 233 466. Des drones, c'est la solution pour une capitale plus sûre?
0: Deuxième débat.
1: Le président Danders s'en prend au plan anti-tabac. Frédéric de Gucht a fait une sortie remarquée dans une émission en Flandre. Ce qui le dérange, c'est d'avoir l'impression que fumer n'est plus autorisé. Il s'attaque par exemple à l'interdiction de fumer en terrasse qui entrera en vigueur dans quelques mois. Ça ne fait, selon lui, que déplacer le problème à quelques mètres. Il estime que les fumeurs n'ont pas besoin d'être convaincus que fumer est mauvais pour la santé. Ils le savent, que les gens ont une responsabilité individuelle dans les choix qu'ils font eux-mêmes. Il ajoute qu'on ne peut pas protéger tout le monde de tous les risques possibles. Alors voilà la question pour vous ce matin au 070 233 466. La Belgique est-elle trop dure avec les fumeurs?
0: Troisième débat.
1: Et puis il y a cette cagnotte pour la famille de Grégory Lenossi qui fait beaucoup parler. Après sa condamnation à 17 ans de prison pour tentative d'assassinat sur son voisin qu'il soupçonnait d'agression sexuelle sur son beau-fils, un proche de la famille a lancé une cagnotte en ligne pour venir en aide financièrement à ses proches. La DH s'intéresse ce matin à la légalité d'une telle récolte d'argent. Une cagnotte ne peut pas servir au paiement d'amendes ou de cautions, par exemple. Elle ne peut pas cautionner, soutenir ou promouvoir la haine, la violence, ni excuser publiquement des crimes. Et il y a un commentaire de Luc Hénard, l'ex-président du tribunal de première instance francophone de Bruxelles, qui précise que cela n'empêche pas pour autant la famille d'aider à régler les sommes dues dans le cadre de la procédure. Le quotidien ajoute que la France a déjà fait annuler une telle cagnotte par le passé. C'était après la condamnation d'un gilet jaune qui avait tabassé des policiers. Le tribunal avait estimé que cette cagnotte tendait à valoriser les infractions commises. Alors voilà la question pour vous, au 070-233-466. Cette cagnotte vous met-elle mal à l'aise ?
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1: Vous me rejoignez en nous appelant, nos débatteurs seront sur le plateau aussi dans quelques secondes. Il y aura à mes côtés aujourd'hui Demetrios Cagliola et Hugues Angot. Mais d'abord Camille, on fait le point au standard sur ce qu'on vous dit déjà sur les trois débats de ce matin.
2: Eh bien au sujet des fusillades à Bruxelles, Thomas n'est pas convaincu par la solution des drones. Le problème ce n'est pas seulement de retrouver les auteurs après une fusillade, mais c'est d'empêcher que les fusillades des lieux. Il faut s'attaquer au trafic de drogue, au réseau et au point de deal. Un drone qui arrive 4 minutes après les faits, c'est utile, mais ce n'est pas une politique de sécurité à lui tout seul. En ce qui concerne les propos du président Danders, Maureen trouve que dire que chacun est responsable oublie un élément important. Fumer ne concerne pas uniquement le fumeur. La fumée dérange et peut avoir des conséquences pour les personnes autour. Une terrasse de restaurant, par exemple, est un espace partagé. Et à propos de la cagnotte pour les proches de Grégory Lenocci, Victor dit que ça le met mal à l'aise. Aider financièrement une famille qui se retrouve en difficulté, il peut le comprendre, mais dans ce cas précis, on parle de quelqu'un qui a été condamné à 17 ans de prison pour tentative d'assassinat. Il craint qu'en récoltant de l'argent autour de cette affaire, on donne malgré tout l'impression de soutenir ou de justifier ce qu'il a fait.
1: Des drones, est-ce la solution pour une capitale plus sûre? C'est le plan de Boris Dilliès pour lutter contre les fusillades et le trafic de drogue. On en parle dans un instant, je voudrais votre avis en direct au 070 233 466. Vous nous appelez maintenant et vous serez en direct avec nos débatteurs juste après ça.
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1: Nos débatteurs sont arrivés sur le plateau, vous les rejoignez, vous nous appelez au 070 233 466 pour commenter l'actualité. À mes côtés aujourd'hui, Hugues Angot de la rédaction de la RTBF. Bonjour Hugues.
2: Bonjour à tous.
1: Et le journaliste Demetrio Scagliola. Bonjour Demetrio.
3: Bonjour tout le monde. Bonjour.
1: On va s'intéresser au plan de Boris Dilliez pour contrer les fusillades et le trafic de drogue à Bruxelles. Il annonce dans la Libre Belgique. Il y a des drones qui seront installés sur les toits de certains commissariats, les commissariats les plus sensibles. Ces drones pourront couvrir toute la zone concernée en maximum 4 minutes. L'idée est de pouvoir poursuivre rapidement, identifier et poursuivre rapidement les auteurs de fusillades. Il y a une réaction dans la Libre Belgique, celle du bourgmestre de Saint-Gilles. En fait, c'est une interview commune entre le ministre-président de la région Bruxelles-Capitale et le bourgmestre de Saint-Gilles qui a été concerné par la dernière fusillade d'hier soir. Il dit qu'il n'est pas fan des caméras qui se déplacent, mais que l'idée ici, ce n'est pas de fliquer tout le monde. Il s'opposera d'ailleurs au système si ça devait un jour être le cas. C'est la solution, Hugues, pour une capitale plus sûre, des drones prêts à intervenir et poursuivre les auteurs de fusillades?
2: Bah écoutez, Cyril, vu l'ampleur du phénomène, et je pense que tous les habitants de ces quartiers en ont plus qu'assez, et je dirais qu'on a passé un stade quand même absolument effrayant, avec des gens qui sont obligés de se... Parce qu'on a connu énormément de fusillades la nuit, là on est en début de soirée, finalement.
1: Il était 21h hier.
2: Voilà, 21h, 21h30, où des gens doivent se cacher en dessous de tables de restaurants, c'est, à mon sens, un point de non-retour. C'est une escalade qui est inacceptable, intolérable, évidemment, pour les habitants. On ne peut pas laisser comme ça cette ambiance de terreur gangréner ces quartiers. Et je dirais que tous les moyens sont bons jusqu'à un certain point, en tout cas pour endiguer ce phénomène.
1: Le drone va stopper ça ?
2: Alors, je ne dis pas que le drone va stopper. Évidemment, ce n'est pas la solution miracle. Mais si les autorités estiment que ça peut aider effectivement à poursuivre les commanditaires, ou en tout cas ceux qui souhaitaient régler leur compte à une bande rivale, etc., ça permet effectivement peut-être de remonter une filière. Je pense que les moyens ne sont pas disproportionnés, à mon sens, vu l'ampleur du phénomène et du traumatisme que doit vivre une partie de la population bruxelloise.
1: L'idée est d'installer ces drones pour la fin 2027. Donc en 2028, on ne parle plus de fusillades à Bruxelles. Ça va régler les problèmes, les drones, Demetrio ?
3: Les drones seuls ne régleront rien. Mais les drones font partie, je suis assez d'accord avec ce qu'a dit Hugues, d'une prise de conscience. Ça doit être à la fois une prise de conscience de tout le monde, la population, les autorités, en se disant il y a une mobilisation totale. Et dans cette mobilisation totale, il y a un arsenal de mesures, on va en reparler, qui démarre d'Anvers et qui va dans toute la Wallonie aussi. Hein, je veux dire, le problème n'est pas qu'à Bruxelles. Mm-hmm. Et tout ce qui peut faire reculer, faire peur, dissuader et aussi rassurer est bon à prendre. Moi, j'ai entendu les déclarations de certains politiques, Jean Spinette pour ne pas le nommer.
1: C'est le bourgmestre de Saint-Gilles.
3: Le bourgmestre de Saint-Gilles, donc PS. Je pense que certains doivent changer de logiciel. Je pense que certains n'ont pas pris la mesure de l'ennemi qu'ils ont en face d'eux. On a des cartels de la drogue gigantesques, avec des moyens gigantesques, qui agissent sur plusieurs continents, qui, pour eux, la corruption... La menace, l'assassinat, il y a un ministre de la Justice, je le rappelle, il y a quelques années, qui a dû vivre sous protection policière et dans un bunker, parce qu'il était Vincent Van Quickenborn, pour ne pas le nommer. Donc
1: ces gens-là vont avoir peur d'un drone ?
3: Non, mais à un moment donné, vous savez, moi j'ai un peu voyagé dans le monde et j'ai vu qu'à un moment donné, face à ces cartels, il n'y a pas de solution miracle, mais si on élève au maximum tout ce qui est présence de l'État, la présence de l'État, à la fois au niveau des enquêteurs, parce que la justice va avoir besoin de moyens supplémentaires, de moyens technologiques, mais aussi tout ce qui peut faire reculer sur le crime. Le crime, je pense que cette prise de conscience, elle est nécessaire. Et venir avec des caméras déplaçables, plutôt que des drones, parce que par rapport à la vie privée, je pense que là, on ne se rend pas compte, quand on tient ce genre de discours, de la menace qui est en face de nous, qui est une menace grave pour la sécurité du pays.
1: Hugues.
2: Donc, évidemment, ce n'est pas les drones qui vont tout régler. Il y avait un autre point essentiel, et on l'a d'ailleurs eu la saison précédente dans QR le débat, on s'est dit qu'il faut s'attaquer à l'argent de la drogue. Et là, il faut véritablement agir. S'attaquer à l'argent de la drogue, permettre de l'utiliser aussi pour lutter effectivement contre ces trafics. Il y a énormément
1: plus de saisies financières.
2: Exactement, et pouvoir réellement en faire quelque chose. Et c'est là qu'on peut réellement faire mal. Évidemment, les drones, ben, c'est des petites mains qu'on va poursuivre, etc. Il faut s'en prendre au nœud du problème, et le nœud du problème, c'est l'argent.
1: Démétrio, et puis on aura Michel Aframri qui veut...
3: Et il faut fermer le robinet. Et le robinet, en l'occurrence, c'est quoi? C'est le port d'Anvers. Alors, il ne faut pas fermer le port d'Anvers, mais il faut faire en sorte que le port d'Anvers ne soit plus la plus grande porte d'entrée en Europe.
1: Vous voulez faire ça comment? Il faut contrôler tout ce qui passe par le port d'Anvers?
3: Alors, écoutez, moi, je ne suis pas spécialiste, mais je dis qu'on le sait. Pourquoi ces gens sont à Bruxelles? Pourquoi les mafias s'installent aux Pays-Bas, dans le Limbourg, à proximité du port d'Anvers? Pourquoi les plus grandes mafias
1: mais
3: du monde...
1: Concrètement, vous voulez faire quoi au port d'Anvers?
3: Ah, bien, il faut relever le niveau de surveillance. Il faut lutter contre la corruption. Il faut peut-être utiliser des moyens technologiques, du traçage. Je ne sais pas. Je ne suis pas de la DEA ou d'une lutte...
1: Donc le problème est plus là au port d'Anvers qu'à Bruxelles. C'est là-bas qu'il faut mettre tous les moyens, Hugues?
2: Alors, pas tous les moyens, mais c'est sûr qu'il faut concentrer les moyens. Maintenant, on le sait, c'est utopique de tout contrôler. Je crois que c'est le deuxième port européen, après Rotterdam, si je ne me trompe. Il y a une quantité de marchandises absolument colossale et c'est impossible de tout contrôler. Mais c'est sûr qu'en mettant l'accent là-dessus, on pourra en partie. Donc, par rapport à un problème aussi complexe, aussi large, tout moyen est bon pour lutter et essayer de faire reculer ces trafics.
1: On va aller à Aframri. Michel est avec nous au téléphone. Bonjour Michel.
4: Oui, bonjour.
1: Bienvenue dans C'est vous qui le dites. Est-ce que c'est ça la solution pour une capitale plus sûre? Des drones qui peuvent identifier et poursuivre en maximum 4 minutes les auteurs de fusillades?
4: L'idée partielle n'est pas mauvaise, mais le souci, c'est qu'il n'y a personne pour regarder derrière les images. Il manque déjà cruellement de policiers. La norme...
1: Ah ben là, les drones ne seraient pas autonomes, ils seraient pilotés et il y aurait quelqu'un derrière l'écran.
4: Ah, c'est obligatoire, parce que ça existe déjà en police fédérale et en police locale, où il y a une formation qui est derrière ça, et il y a une obligation de contrôle et d'avoir une personne derrière. Donc un drone autonome, c'est pas possible, et alors c'est le manque cruel de personnel. Cette norme KUL qui n'a plus jamais été revue, donc c'est l'engagement, le nombre défini de policiers dans une zone de police, n'a plus été revu depuis des années.
1: Michel, est-ce que là, ça vous rassurerait à Bruxelles d'avoir des drones qui survolent si c'est nécessaire?
4: Partiellement dans certains quartiers, mais le souci, il y a la sécurité aérienne, parce que ça ne sera pas possible en tout temps. Vous avez les avions, vous avez des hélicoptères qui survolent Bruxelles, donc intervertir là-dedans, il y a aussi un risque pour la sécurité aérienne. Donc il faut revoir...
1: Mais vous, le citoyen que vous êtes, serait rassuré d'avoir des drones observateurs au-dessus de lui?
4: Oui, c'est vrai que ça pourrait dissuader, mais pas totalement, parce que comme votre journaliste dit, les mafias et les cartels s'implantent dans certains quartiers, on arrive dans une zone de non-droit, et les équipes de police, ok, l'image du drone va être communiquée à la centrale police, mais si vous avez une équipe d'intervention qui est à 10 ou 15 minutes, elle n'arrivera pas.

0: Et l'argent de la drogue, s'en prendre, comme le dit Démétrio un petit peu plus, c'est évidemment au port d'entrée, à savoir Anvers. Il faut évidemment renforcer la présence policière d'agents aussi spécialisés, parce que quand je vous dis s'attaquer à l'argent, c'est aussi des spécialistes financiers. Et donc ça, ça manque. Et donc évidemment, il faut renforcer l'arsenal. Il n'y a pas une solution miracle. Je dirais chaque petite pierre permet effectivement d'essayer de faire mal à ces trafics. On n'arrivera jamais à les endiguer. Ils existeront toujours. Mais là, il faut reprendre le contrôle de nos villes, de nos quartiers. Et à Bruxelles, ça devient terriblement inquiétant.
1: Ça vous rassurerait d'avoir des drones qui potentiellement peuvent survoler votre habitation s'il y a un problème ?
0: Très honnêtement, moi, je ne suis pas concerné par ces trafics. Mais je m'imagine, à la place des gens qui ont vécu ces fusillades ou qui vivent ces fusillades, très honnêtement, je pense que les drones... Ça, limite, ils se disent, ok, que les drones nous survolent. Je pense que vu la situation, je pense que c'est essentiel. Et il n'y aura pas d'abus, c'est dans des situations très particulières.
1: Vous
0: en tout cas, à mon sens.
1: En cas de problème dans votre quartier, vous voulez des drones prêts à survoler, prêts à débarquer?
2: Oui, pourquoi pas, si ça peut dissuader. Mais je pense que, pour rebondir sur ce qu'a dit notre auditeur...
1: Il dit que ce n'est pas très utile, les équipes d'intervention.
2: Oui, mais j'ai entendu, dans la police de proximité, c'est bien. Mais n'oubliez pas qu'aujourd'hui, il y a toute la technologie qui permet de faire des choses incroyables. Les premiers coups durs qu'on a portés au cartel de la drogue, c'est l'affaire SkyCC. C'est on a réussi à casser une messagerie cryptée. Et donc, on est entré dedans et c'est comme ça qu'on a fait toute une vague d'arrestations. Donc, des agents physiquement présents dans les quartiers, c'est très bien. Si on a les moyens, parce que la question, c'est celle-là, mais se priver de toute la technologie aujourd'hui contre des bandes et des cartels qui sont technologiquement super équipés, ce serait une grosse erreur.
1: C'est le premier débat de ce matin. Boris Dilliès, le ministre-président de la région Bruxelles-Capitale, a un plan pour lutter contre les fusillades et le trafic de drogue à Bruxelles. Ce plan comporte le déploiement de drones prêts à identifier et poursuivre les auteurs de fusillades. Le drone pourrait se déployer sur toute la région en maximum 4 minutes. Est-ce la solution pour une capitale plus sûre? C'est la première question. On y reviendra tout à l'heure dans la suite de C'est vous qui le dites. Pour l'instant, 3 débats sur la table. Tout à l'heure, une seule conversation pour aller plus loin en fonction de vos appels. Et la deuxième conversation d'aujourd'hui, c'est la sortie du président d'Anders. Il s'en prend au plan anti-tabac. Il n'est pas pour l'interdiction de fumer en terrasse qui entrera en vigueur dans quelques mois. Il estime que c'est déplacer le problème à quelques mètres, que les fumeurs n'ont pas besoin d'être convaincus que fumer est mauvais pour leur santé. Les gens le savent déjà et ils ont une responsabilité individuelle dans les choix qu'ils font eux-mêmes. La Belgique est-elle trop dure avec les fumeurs? C'est notre deuxième question. Pour commenter en direct, 070-233-466. Et puis on reviendra sur cette cagnotte qui fait du bruit en ce moment, la cagnotte pour la famille de Grégory Lenocci, qui a été condamné à 17 ans de prison pour tentative d'assassinat sur son voisin qu'il soupçonnait d'agression sexuelle sur son beau-fils. Cagnotte lancée par un proche pour aider financièrement la famille. Mais il y a beaucoup de questions autour, on en reparle tout à l'heure. Est-ce que cette cagnotte vous met mal à l'aise? Ce sera notre troisième débat.
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1: Voilà le deuxième débat de C'est vous qui le dites avec autour de la table ce matin le journaliste Demetrio Scagliola et le journaliste Hugues Angout de la rédaction de la RTBF. Vous rejoignez nos débatteurs, il suffit de nous appeler pour ça. 070 233 466, c'est le numéro de téléphone. Et vous pouvez réagir aussi gratuitement par WhatsApp 0470 07 20 23. On va s'intéresser à la sortie du président Donders sur le plan anti-tabac. C'est Frédéric De Gucht. Il a parlé dans une émission en Flandre et depuis beaucoup de réactions. Il a parlé des contraintes pour les fumeurs. Ce qui le dérange, c'est d'avoir l'impression que fumer n'est plus autorisé. Il s'attaque par exemple à l'interdiction de fumer en terrasse. Ça entrera en vigueur en janvier prochain. Il estime que ça ne fait que déplacer le problème à quelques mètres, que les fumeurs n'ont pas besoin d'être convaincus que fumer est mauvais pour la santé, que les gens ont une responsabilité individuelle dans les choix qu'ils font eux-mêmes et qu'on ne peut pas protéger tout le monde de tous les risques possibles. Alors je vous pose la question, Demetrio, est-ce que la Belgique est trop dure avec les fumeurs ?
2: Je pense que la Belgique ne se distingue pas particulièrement par rapport à d'autres pays. Je pense qu'on est dans une grande tendance qui vise à la fois à faire de la prévention, mais aussi à limiter de plus en plus les espaces pour les fumeurs, donc à confiner les fumeurs dans une bulle où ils seraient presque seuls. Hein, vous voyez l'image de ces abris dans les aéroports, de ces cages à verre. Donc je pense que la tendance, effectivement, n'est pas favorable au fait de pouvoir fumer en toute liberté.
1: Il y a trop d'interdictions autour de la cigarette ?
2: Alors, moi je suis assez défavorable au tabac de manière générale. C'est quelque chose qui m'agace. Par exemple, quand je me retrouve en terrasse, au restaurant, et que j'ai un fumeur à côté de moi, c'est agaçant. Donc moi, à titre personnel, je ne suis pas contre le fait qu'on limite ça, ces nuisances. Et puis, il faut toujours rappeler que c'est une question de santé publique pour les fumeurs passifs, mais aussi pour notre système de sécurité sociale. Je veux dire, la Fondation contre le cancer et plein d'autres, contre le tabac, nous rappellent les dégâts, le coût de tout ça. Donc ça a un coût, ça n'est pas neutre. Après, il y a une question de liberté personnelle, effectivement, qui est... Si je me place du point de vue du fumeur, effectivement, j'aurai l'impression que je suis dans une sorte de citadelle assiégée où mon espace devient de plus en plus étroit. Et donc, il y a une sorte de paradoxe, voire de contradiction, entre le fait qu'on continue à vendre librement de la cigarette, de plus en plus chère, avec des paquets de plus en plus moches, excusez-moi, repoussants même, et que, d'un autre côté, on fait tout pour limiter. Donc, il y a une sorte d'hypocrisie. Et
1: vous voulez que les fumeurs puissent continuer à fumer en terrasse ?
2: À titre personnel, je ne le pense pas. Mais pour moi, cette affaire, si vous me demandez le fond de ma pensée, c'est juste une affaire de repositionnement politique. Le Anders, donc les libéraux flamands, on va dire, hein, qui ont beaucoup changé de nom, est un parti qui a perdu tout son électorat en Flandre. Aussi parce qu'ils avaient fait une politique qui n'était pas vraiment une politique libérale au sens de la liberté. Hein, c'est eux qui se sont battus contre la publicité pour le pari, les jeux en ligne, ce genre de choses. Et donc, ils sont aujourd'hui presque inexistants sur la carte politique. Et donc, je pense que M. De Gucht va à la pêche aux voix et il s'est dit que peut-être le lobby du tabac et, de manière plus large, les fumeurs, c'est peut-être un bon réservoir pour repeupler un peu les scores électoraux de Anders.
1: On sent bien que les interdictions, ça l'énerve. Le président d'Anders, est-ce que vous trouvez, Hugues, que la Belgique est trop dure avec les fumeurs ?
3: Alors, je ne dirais pas qu'elle est trop dure, mais soyons clairs, la Belgique, j'ai été regardé dans le classement européen des pays qui sont les plus dure, entre guillemets. La Belgique serait septième, donc elle a gagné des points depuis 2021, notamment avec cette nouvelle interdiction qui va entrer en vigueur en 2027, qui est d'interdire de fumer en terrasse. Je dirais, alors, la liberté de fumer, oui, mais la liberté de manger sans être envahi par la fumée, oui, aussi.
1: Oui, mais sur la terrasse, il dit ça déplace le problème de quelques mètres seulement.
3: Quelques mètres, ça permet effectivement aux gens de manger sans odeur de cigarette. Si la personne va à 10 mètres, vous ne sentez plus la cigarette.
1: Mais c'est des gens qui passent à ce moment-là.
3: Oui, il n'y a pas une situation idéale. Maintenant, soyons clairs, il y a parfois des terrasses de restaurants où il y a juste une rue avec des voitures qui passent. Pardon, mais les odeurs de gaz d'échappement ne sont pas tellement plus agréables. Donc, voilà, une société sans, pollution, ça n'existe pas non plus. Maintenant que la Belgique en fasse plus, que nos autorités, en tout cas, essaient d'en faire plus pour lutter contre le tabac, c'est clairement une bonne chose. Je ne suis pas contre l'interdiction.
1: Les gens savent que c'est pas bon de fumer.
3: Ben, si, c'est utile. C'est une manière de faire reculer le phénomène. Alors, on pourrait se dire, ah, il suffit, parce qu'on entend parfois, il faudrait interdire. Moi, je pense que les interdictions, ça ne marche pas. Regardez, dans les années 30, on a interdit l'alcool, la vente de l'alcool aux États-Unis, ça n'a jamais marché.
1: Donc, interdire de fumer en terrain, ça sert à rien? Les gens vont continuer à fumer?
3: Ah, je pense que non. Là, il y a une interdiction. C'est, quand je vous dis que les...
1: Interdire, ça va pas.
3: Ben, quand il y a des interdictions trop fortes, vous voyez, ça ne marche pas. Voilà. À partir du moment où vous dites, ok, tu peux fumer, mais tu vas plus loin pour ne pas embêter les autres, c'est une question de vivre ensemble, finalement. Et donc, on sait que la cigarette est nocive et on doit pouvoir respecter les autres. Donc, ceux qui ont envie de fumer, fument, mais respectent les autres, et je pense que tout ira bien. Voilà. Maintenant, un monde idéal voudrait qu'il n'y ait plus de cigarettes, qu'il n'y aurait plus de pollution, etc. Mais ça n'existe pas.
1: Évidemment. On va en parler avec Jean-Christophe qui nous rejoint ce matin dans C'est vous qui l'êtes. Bonjour Jean-Christophe.
4: Oui, bonjour.
1: Bienvenue dans l'émission. Est-ce que vous avez le sentiment que la Belgique est trop dure avec les fumeurs?
4: En fait, on devrait changer le mot et dire ce n'est plus une interdiction de fumer en terrasse ou de fumer dans un restaurant, c'est une interdiction d'en fumer. Parce que pour le moment, ben, les fumeurs se sentent attaqués dans leur liberté. Après, on n'interdit pas aux gens de boire de l'alcool, on leur interdit pas d'aller au fast-food. Pourquoi est-ce qu'on leur interdit de fumer? Mais il faut...
1: Ah, c'est ce que le président dit, le président Donders explique. Il dit on n'a pas un nombre maximum de burgers à manger sur une semaine, par exemple.
4: Voilà. Donc il faudrait changer la terminologie. Et comme ça, on ne s'attaquerait plus aux droits des fumeurs de fumer, mais à leurs conséquences d'en fumer les autres.
1: Alors vous interdisez d'en fumer les autres, voilà. À quel endroit?
4: Partout où c'est gênant, sur les terrasses des cafés, dans les restaurants, dans les lieux publics, sur les quais de gare, tous ces endroits-là, on devrait mettre interdiction d'en fumer.
1: Et dans la rue, on peut en fumer? Parce qu'il prend l'exemple de la terrasse en disant la personne qui fume va aller à quelques mètres. Alors dans la rue, est-ce qu'on peut en fumer les gens?
4: Bah, c'est différent parce que là, on est toujours en mouvement et puis c'est embêtant, mais bon, il ne faut pas non plus être trop restrictif, il faut rester raisonnable.
1: Voilà la proposition de Jean-Christophe. Interdiction d'en fumer plutôt qu'interdiction de fumer, Démétrio. Le message passerait mieux?
2: Pourquoi pas? Je dis, mais là, on est vraiment dans une question de communication. C'est comment vendre le concept. Je pense que le concept, il est assez clair. C'est que le problème, c'est le tabagisme passif. Parce qu'on a parlé d'alcool et de burger, hein, en disant, c'est souvent les arguments, on n'interdit pas de boire autant de bière, ni de consommer autant de burger. C'est vrai, mais si vous décidez de boire 3 bouteilles de vin sur un jour, ou 10 burgers, c'est votre responsabilité.
1: Et déjà, vous serez malade, mais...
2: mais ça n'engage que vous, je dirais. Ça n'engage que vous. Si, bon par contre, si par contre, vous êtes dans votre voiture avec des enfants et que vous commencez à fumer, ou que vous êtes sur une terrasse, et que vous fumez et qu'il y a des gens juste à côté. Là, ça ne concerne pas que votre personne. Donc là, il y a la responsabilité du fumeur pour lui, ok. Mais, je veux dire, à un moment donné, il faut pouvoir mettre des limites. Vous savez, moi, j'ai connu l'époque où j'étais dans une rédaction, on était dans une pièce beaucoup plus petite que celle-ci, j'étais le seul non-fumeur. Vous preniez des trains, vous avez des wagons fumeurs. Je peux vous dire que on a fait des progrès. Donc là, on a fait de grands progrès. Et je pense qu'il ne faut pas aller très loin. Je pense qu'il faut continuer à ce que les fumeurs puissent fumer en rue, par exemple, parce que la rue, c'est un espace public. Donc voilà. Mais par contre...
1: En rue, oui, mais pas sur les terrains, c'est pas toute une série d'endroits.
3: Non, moi je suis pour le respect. Et effectivement, à partir du moment où on dérange quelqu'un parce qu'il est en train de manger et qu'il a des odeurs de fumée, je peux comprendre que ça dérange. Et donc oui, alors si on veut fumer, on va plus loin pour ne pas déranger.
1: Interdiction d'en fumer les autres, ce serait plus clair.
3: C'est de la sémantique pour moi, mais pourquoi pas.
1: Où est-ce qu'on en fume ou pas? Je reviens avec l'exemple de la rue. Est-ce que vous en fumez un piéton si vous,
3: Alors ça c'est très court parce qu'effectivement il y a effectivement du déplacement. Je pense que le plus dérangeant, c'est sans doute en terrasse d'un restaurant. Je pense que là, c'est effectivement avoir une odeur de fumée alors que vous êtes en train de déguster un excellent repas. C'est quand même
1: burgers,
3: pas
1: selon
3: tout petit burger. C'est pas très agréable.
1: On va à Oulu Saint-Lambert. Hugues est avec nous au téléphone. Bonjour Hugues.
5: Bonjour.
1: Bienvenue dans l'émission. Vous nous avez appelé parce que vous faites partie du secteur Horeca. Vous êtes favorable, vous, à cette interdiction de fumer en terrasse ou vous êtes fâché comme le président d'Anders?
5: Je suis contre toutes les interdictions sans concertation avec les secteurs. C'est-à-dire, moi j'ai un restaurant et un bar. Je suis fumeur. Le restaurant, quand je fume, je vais en dehors de la terrasse parce que je respecte mes clients et la majorité de mes clients font la même chose. Je trouve qu'on met trop d'interdictions et on devrait plus laisser le choix aux tenanciers, aux RECA, de faire une terrasse fumeur, non fumeur. Et je suis persuadé qu'après un an, tous les restaurateurs, les terrasses seraient non fumeurs, sauf si évidemment ils en ont deux et qu'ils puissent faire une terrasse fumeur et une terrasse non fumeur.
1: Donc vous êtes fâché qu'on vous l'impose, mais vous prendriez la même décision?
5: Dans mon restaurant, je ferai la terrasse non fumeur d'office parce que je suis sur un site universitaire santé. Donc, on est tous d'accord que la cigarette, elle est très mauvaise pour la santé. Et ça, je reviens, je dis, nos terrasses sont des espaces publics. Parce que même si elles sont privées, parce qu'elles sont accès au public. Mmh. Et c'est de dire, sur les terrasses d'Oreca, on ne peut pas fumer, mais en rue, on peut fumer. Bon, je prends l'exemple de mon établissement. On sort du métro, on ne peut pas fumer. On monte les escalators. Après la moitié des escalators, on arrive à 10 mètres de terrasse, donc on doit arrêter de fumer.
1: Ouais.
5: Parce que c'est ça aussi, le passant qui va passer à côté de la terrasse, il doit éteindre sa cigarette, puisqu'il n'est pas à 10 mètres.
1: Ah, s'il n'est pas installé sur la terrasse, il peut circuler. Il ne peut pas rester statique, collé à la terrasse. Ça, c'est vrai.
5: Voilà, donc et le problème va être la personne qui va se lever, qui mange son repas, va se mettre 10 mètres plus loin, en dessous d'une maison, en train de fumer une cigarette. Il suffit que, par exemple, il fait 32 degrés, on a la fenêtre ouverte, et la fumée de cigarette rentre dedans, qui va ramasser les mégots de cigarettes qui sont par terre.
1: Bon, faut interdire de fumer à l'extérieur, alors.
5: Ah, il faut pour moi, soit si la cigarette est vraiment aussi nocive pour la santé, et on est d'accord qu'elle est nocive, le gouvernement, parce qu'il doit nous protéger, devrait interdire sa vente.
1: Ah ben voilà, le problème est réglé. On interdit la vente de cigarettes, Hugues.
3: Mais ça peut paraître très simple. Moi, j'y crois pas des masses. Je suis plutôt contre les interdictions. Alors, interdisons aussi l'alcool. Hein. Je veux dire, l'alcool, c'est quand même globalement assez néfaste pour la santé. Interdisons les véhicules thermiques parce que ça pollue notre air et que c'est pas bon non plus pour notre santé. Je pense que les interdictions, ce n'est pas nécessairement, ou en tout cas radical comme ça, les plus efficaces. Je ne connais pas un pays au monde où on interdit totalement la cigarette. Il y a des pays extrêmement durs avec la cigarette. Je pense que la Belgique a renforcé son arsenal pour être plus dur, et je pense que c'est une bonne chose. L'interdiction totale, je ne suis pas pour.
1: Le président Donders s'en prend au plan anti-tabac. Il est fâché, entre autres, sur l'interdiction de fumer en terrasse qui entrera en vigueur au 1er janvier prochain. La Belgique est-elle trop dure avec les fumeurs? C'est la deuxième conversation de C'est vous qui dites et on la reprendra tout à l'heure. Troisième débat dans un instant après la pause. On s'intéressera à cette cagnotte qui a été lancée après la condamnation à 17 ans de prison de Grégory Lenochin. Cagnotte pour aider sa famille. Il y a beaucoup de questions autour de cette cagnotte, des enjeux juridiques, on va en reparler dans quelques secondes. Mais cette cagnotte qui a déjà rapporté plus de 70 000 euros, vous met-elle mal à l'aise? C'est la troisième question de C'est vous qui dites. Il y a trois débats pour l'instant sur la table. Dès 10h30, un seul pour aller plus loin jusqu'à 11h.
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1: Il est 9h46, avant le troisième débat de C'est vous qui le dites, on part sur les routes, c'est le Mobile Info. Que se passe-t-il ce matin?
19: Eh bien Cyril, l'information qui vient de nous parvenir, c'est un véhicule en panne sur le ring de Bruxelles, sur le viaduc de Vilvoorde. C'est en direction de Grand Bigard, c'est la voie centrale qui est neutralisée, restez bien prudents. Toujours sur ce ring, en amont, comptez 10 minutes supplémentaires à hauteur de Waterloo et un bon quart d'heure dans l'autre sens entre Grand Bigard et Vilvoorde. Pour le reste, on va parler des chantiers, ils sont nombreux à nous ralentir, à vous ralentir, plus 15 minutes entre Honneau et Sambreville sur la E42. Honneau, c'est peu après Spi, c'est en direction de Mons, restez prudents, plus 10 minutes à l'approche de 1000 morts sur la E40 en province de Liège dans chaque sens. Et puis, retour au calme à la toute fin de la E411. Trafic fluide à hauteur de Sterpenich vers le Luxembourg.
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1: Pour l'instant, il y a deux débatteurs sur le plateau pour commenter l'actualité. Et vous les rejoignez en appelant le 070-233-466. À mes côtés aujourd'hui, Hugo de la rédaction de la RTBF et le journaliste Demetrios Cagliola. On va s'intéresser pour notre troisième débat dans C'est vous qui le dites ce matin à cette cagnotte qui a été lancée pour soutenir financièrement la famille de Grégory Lenocci qui, pour rappel, a été, il y a quelques jours, condamné à 17 ans de prison pour tentative d'assassinat sur son voisin. Il le soupçonnait d'agression sexuelle sur son beau-fils. L'ADH s'intéresse ce matin à la légalité d'une telle récolte d'argent. Une cagnotte ne peut pas servir au paiement d'amende ou de caution, ça c'est très clair. Elle ne peut pas cautionner, soutenir ou promouvoir la haine, la violence, ni excuser publiquement des crimes. Et à ce sujet, Luc Hénard, l'ex-président du tribunal de première instance francophone de Bruxelles, dit dans le journal que ça n'empêche pas pour autant la famille d'aider à régler les sommes dues dans le cadre de la procédure. Ça ne veut pas dire que la cagnotte ira forcément jusqu'au bout. En France, il y a déjà eu une annulation d'une telle cagnotte après la condamnation d'un gilet jaune qui avait tabassé des policiers. Le tribunal avait estimé qu'elle tendait à valoriser les infractions commises. Cette cagnotte qui dépasse les 70 000 euros ce matin, est-ce qu'elle vous met mal à l'aise, Hugues ?
2: Oui. Oui. Pourquoi ? Oui, parce que on peut évidemment discuter, débattre de la peine que certains ont jugé beaucoup trop sévère de la justice. Il y a d'ailleurs un appel qui va être lancé et on verra bien au final ce que cela donnera. Ça, c'est une première chose. Maintenant, il y a des faits qui sont quand même grandement répréhensible. Il y a une tentative d'assassinat qui est reconnue, hein, que c'est prémédité, ça a été filmé, etc. Et je pense que autant soutenir quelqu'un qui a quand même commis une tentative d'assassinat me dérange. Après,
1: le message officiel de la pénote, c'est pour soutenir la famille.
2: Alors, oui, ok, très bien. Voilà, moi je suis pas très à l'aise avec ce genre de cagnotte. Maintenant, si des gens ont envie de donner pour soutenir la famille, grand bien leur fasse, c'est la liberté de chacun. Et effectivement, si c'est pour soutenir une famille maintenant, ça aurait été peut-être souhaitable que Lenoci ne commette pas ce genre de choses et puisse continuer lui-même à soutenir
1: Vous
2: sa famille.
1: Vous avez l'impression qu'une telle cagnotte, ça valorise les faits ?
2: Alors, je n'irai peut-être pas jusque-là, mais c'est sûr que on est dans une affaire extrêmement délicate où, après, il y a des faits présumés, effectivement, de pédophilie, et je comprends que ça suscite énormément d'émoi et de réactions populaires, et c'est bien normal, évidemment, ce sont des faits totalement abjects, mais il y a, de l'autre côté, une tentative d'assassinat qui est totalement inacceptable, et j'ai le sentiment, effectivement, que peut-être une partie de ceux qui donneront vont soutenir, pour moi, quelqu'un qui a commis une tentative d'assassinat.
1: Ça se voit dans les messages en commentaire sous cette cagnotte. Est-ce qu'elle vous met mal à l'aise, cette cagnotte, pour la famille ? C'est le message officiel de Grégory Lenoci.
3: Non, elle ne me met pas mal à l'aise, parce qu'elle est la conséquence de cette affaire, qui est une affaire incroyablement complexe et sensible. Un, elle ne me met pas mal à l'aise, parce que c'est la liberté de chacun de soutenir les causes qu'il souhaite. Voilà, en l'occurrence, ici, si elle est légale, c'est-à-dire si elle vise à permettre à quelqu'un de se défendre, puisque, comme l'a rappelé Hugues, il y aura sans doute un appel qui va être ou qui a déjà été déposé.
1: Pas encore déposé, mais annoncé.
3: Voilà, donc, pourquoi pas ? Ça, c'est la première chose, si elle est légale, si des gens veulent se mobiliser.
1: Il y a ce précédent en France, hein, cette
3: peine est
1: annulée parce que ça tendait à valoriser les infractions commises.
3: On verra ce qu'il
1: Vous
3: en est
1: Vous avez l'impression
3: ici.
1: Que c'est le cas ici ?
3: Non, moi j'ai l'impression qu'ici, on a affaire quand même à une affaire qui met en cause toutes les fractures qui traversent notre société. Hein, entre d'un côté des gens qui représentent, on va dire, les institutions, le savoir, l'establishment, et de l'autre côté une population, une petite partie d'une population qui se sent en marge, abandonnée, incomprise. C'est ceci que révèle l'affaire Lenoci, en fait. Hein. Après, on est tous d'accord sur le fait qu'on ne peut pas laisser passer quelqu'un qui a réduit à l'état d'état végétatif quelqu'un d'autre. Je veux dire, ça, on ne peut pas laisser
1: Donc, il faut donner de l'argent à sa famille ?
3: Si des gens décident, parce qu'ils se reconnaissent dans ce débat, parce qu'ils pensent que ce monsieur a droit à être défendu, c'est ce qui fait la grandeur de notre société, c'est que tout le monde a le droit d'être défendu. Et donc, si des gens veulent soutenir...
2: Il n'y a pas nécessairement besoin d'argent pour être défendu. Il y a des avocats commis d'office.
3: D'accord, mais
2: voilà. Oui, mais
3: il y a des avocats qui sont quand même meilleurs que d'autres. Et puis, c'est une question de liberté. Si des gens, et on est dans le cadre de la légalité, veulent que ce monsieur ait un avocat digne de ce nom et qu'il se mobilise, et que cette cagnotte est jugée légale, qui suis-je pour dire non, vous n'avez
1: Exactement,
3: pas le droit.
1: Elle sera jugée légale.
3: Exactement.
2: Ah, mais je n'ai pas dit qu'il n'avait pas le droit.
3: Mais
2: on m'a demandé si ça me mettait mal à l'aise.
1: C'est
2: pas du tout la même chose. Évidemment, je respecte et les gens qui donnent, eh bien, très bien pour eux. Est-ce que moi, ça me met mal à l'aise ? Ouais, je ne suis pas très à l'aise avec ce genre d'initiative. Mais évidemment, si c'est légal, ben, les gens font ce qu'ils veulent.
1: La question est vraiment sur le malaise ou pas. On va en parler avec Guy qui est à Wans. Bonjour Guy.
4: Bonjour Cyril.
1: Bienvenue dans l'émission. Cette cagnotte,
4: c'est gentil.
1: Est-ce qu'elle vous met mal à l'aise ?
4: Non, absolument pas du tout. Donc moi, je la comprends tout à fait. Et je pense en fait qu'elle est due à un sentiment de révolte face à la justice. Et donc c'est une façon au peuple de montrer leur mécontentement, leur révolte par rapport à la justice belge qui ne fait pas son travail.
1: Le mécontentement qui est montré en donnant, mais c'est pour la famille de Grégory Lenoci, c'est pas pour lui.
4: Ben, c'est lié, en fait. Donc, c'est par rapport à l'affaire Lenoci, les personnes qui donnent, ben, donnent par rapport à cette affaire-là. Donc, ils donnent par rapport à tout ce qui s'est passé, etc. Et par rapport au fait que la justice n'a pas fait son travail et que quelqu'un l'a fait à sa place.
1: Vous donneriez, vous ? Vous avez donné ?
4: Je n'ai pas donné, mais voilà, je n'exclus pas de le faire. Maintenant.
1: Est-ce que ce serait soutenir, valoriser les infractions commises que de donner à cette cagnotte ? Pour vous, alors, la démarche, si vous le faites.
4: Alors, moi, je pense qu'il y a plusieurs choses. Qu'il soit jugé pour ce qu'il a fait antérieurement, ben, ça, c'est une chose. Donc, moi, ici, je juge uniquement ce qui s'est passé ici. Donc, premièrement, ben, il y a eu l'affaire de pédophilie par rapport à son beau-fils. Donc, le premier responsable, quelque part, ben, c'est le pédophile. Deuxièmement, ben, il y a Grégory Lenoci qui a porté plainte. La justice est restée inactive. Et puis, alors, il a commis l'acte.
1: Et la lumière doit être faite sur tout ce qui s'est passé avant. Je vous ai entendu soupirer, Hugues.
0: Mais oui, parce que monsieur dit, on donne à la justice, enfin, pour compenser ce que la justice n'a pas fait. Je pense que la justice n'aurait jamais rendu, même un pédophile, végétatif. Voilà, je pense que c'est une nuance quand même très très importante. Après que la justice, effectivement, qui est déserrement, qui est un manquement, et on n'arrête pas de le dénoncer ici, et les magistrats le dénoncent, il y a un manque de magistrats, et donc il y a des lenteurs, etc. C'est totalement inacceptable, mais ce n'est pas pour ça qu'on doit valider ce genre de fait.
1: On va reprendre la conversation dans un instant. Trois débats sur la table pour l'instant, et dès 10h30, une seule conversation en fonction de vos appels pour aller plus loin. Je vous attends au 070 233 466, on parle de ça, cette cagnotte vous met-elle mal à l'aise ? On parle du plan contre les fusillades à Bruxelles. Il comporte des drones qui décolleraient des toits des commissariats. Et puis le président d'Anders qui s'en prend au plan anti-tabac. C'est vous qui le dites, revient juste après ça.
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1: Bonne matinée sur RTBF Vivacité. Merci de nous écouter. Il est 10h, l'heure du flash. On s'informe avec Lionel de Neubourg.
31: Bonjour, le ministre de l'Intérieur sur le terrain ce matin, Bernard Quintin, visite le commissariat de Saint-Gilles en région bruxelloise. Après les multiples fusillades ces derniers jours, la dernière en date c'était hier soir avec des coups de feu tirés à l'arme automatique un peu après 21h, le bourgmestre de Saint-Gilles en a ras-le-bol, Jean Spinette envisage une demande de réquisition d'agents de la police fédérale. Les battues reprennent ce matin à Honwé, près de Dinan, pour retrouver le père de Timéo, ce jeune garçon de 5 ans, dont le corps a été retrouvé hier dans un sous-bois. L'autopsie doit le confirmer dans la journée, préciser également la date du décès du petit garçon. Timéo et son père Brian sont portés disparus depuis quasiment 2 mois maintenant. Brian Brigou est-il en vie ou pas? Les enquêteurs ne ferment aucune piste actuellement. Au moment de sa disparition, il portait un bracelet électronique pour des faits de violence. Les routes des Fagnes-les Nationales sont à nouveau accessibles ce matin. Après une dizaine de jours de fermeture à cause de l'incendie, par contre, l'interdiction de s'arrêter perdure, comme le stationnement le long des routes. Interdiction aussi de rouler à plus de 50 km/h. Eh bien, sur l'accès au site des Hautes-Fagnes est toujours interdit actuellement. Les Red Panthers qualifiés pour les demi-finales de la Coupe du Monde de hockey. Hier soir, les joueuses belges ont partagé 0-0 face à l'Argentine. Au prochain tour, les Belges joueront face aux Néerlandaises, triple championne du monde en titre. La demi-finale se jouera à Amsterdam, aux Pays-Bas. Le Tour d'Espagne fait étape dans la principauté d'Andorre aujourd'hui. Une étape très montagneuse pour les cyclistes. Au classement général, Tadej Pogacar possède toujours 9 secondes d'avance sur le Belge Wout Van Aert. Étape à suivre en télé sur Tipeee et sur Ovio à partir de 14h30. Voilà pour l'info. Belle matinée avec nous. Le point RTBF Mobile Info, c'est avec Mélanie Pousseur.
19: Lionel, la nationale 29 qui est fermée à Jodogne en raison d'une fuite de gaz dans les deux sens. Cette nationale est fermée donc aussi bien vers Jean Blou que vers Tirlemont. Éviter le secteur, des déviations locales sont mises en place. Pour le reste, un accident à Oulart en voie de gauche. Nous sommes sur le ring de Bruxelles. C'est en direction de Waterloo. Dans l'autre sens, défile certainement dû à la curiosité. Plus 15 minutes dans le secteur. Donc à partir de Waterloo, c'est en direction du carrefour Léonard. Plus loin, on arrive avec une bonne nouvelle. Une voie dégagée sur le viaduc de Villevorde. C'est en direction de Grand Bigard. Pour le reste, nous allons parler des chantiers qui provoquent quelques fils, plus 10-15 minutes tout au plus. Sur la E42 entre Honneau et Sambreville, c'est en direction de Mons. Honneau, pour vous situer, c'est peu avant Spy. Vous perdez également 10 minutes sur la E40 en province de Liège, à l'approche des Hauts-Sarts, et ce dans chaque sens, donc aussi bien vers l'Oncin que vers l'Allemagne.
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31: Merci Mélanie. Non pas une, mais 2 heures de C'est vous qui le dites avec Cyril. Ça commence, ça recommence.
1: C'est jusqu'à 11h. C'est comme ça depuis hier et ce sera comme ça toute la saison. Merci beaucoup. Lionel, la rédaction revient à 11h justement. D'ici là, l'info est à retrouver sur l'application et sur le site RTBF Actu.

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1: Pour l'instant, il y a trois débats sur la table. J'attends vos commentaires au 070 233 466. À 10h30, il n'en restera qu'un en fonction de vos appels au standard. Vous pouvez réagir par SMS aussi, 3063, c'est 50 centimes le message, ou gratuitement par WhatsApp, 0470 07 20 23. Maintenant que vous savez comment nous joindre, je vous rappelle les trois débats d'aujourd'hui. On parle du plan du ministre président de la région Bruxelles-Capitale, Boris Dilliès, pour lutter contre les fusillades à Bruxelles et le trafic de drogue. Nouvelle fusillade encore hier à Saint-Gilles. Son plan, entre autres, des drones qui permettraient d'identifier, de poursuivre les auteurs de fusillades. Le tout avec un drone qui se déplace en maximum 4 minutes sur la zone concernée. Les drones, est-ce la solution pour une capitale plus sûre? C'est le premier débat. Il y a le président d'Anders, le parti flamand, Frédéric de Gucht, qui s'en prend au plan anti-tabac. Il a fait une sortie remarquée dans une émission flamande. Et ce qui le dérange, entre autres, dans le plan anti-tabac, c'est d'avoir l'impression que fumer n'est plus autorisé. Il s'attaque par exemple à l'interdiction de fumer en terrasse qui entrera en vigueur dans quelques mois. Selon lui, ça ne fait que déplacer le problème. La Belgique est-elle trop dure avec les fumeurs? Voilà la deuxième question. Et puis on revient aussi sur cette cagnotte lancée pour soutenir financièrement la famille de Grégory Lenocci, condamné à 17 ans de prison. Cette cagnotte vous met-elle mal à l'aise? Voilà les trois conversations de C'est vous qui le dites ce matin. Et avant de vous entendre en direct, voici les clés pour mieux comprendre chaque conversation.
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1: Alexis Auton est avec moi sur le plateau. Alexis, quels sont les éléments à retenir sur le plan contre les fusillades à Bruxelles?
2: Peut-être déjà un constat chiffré, puisque entre le 1er janvier et le 31 juillet 2026, on comptabilise 66 fusillades en région bruxelloise. Donc le phénomène s'intensifie, ce qui montre qu'on n'a peut-être pas essayé la bonne solution, ni trouvé la bonne solution à mettre en vigueur. Un autre point important, c'est qu'en fait, les policiers ne peuvent pas faire n'importe quoi, ni tout ce qu'ils veulent avec les drones. Il y a des critères qui ont été intégrés à la loi, notamment trois notions importantes. La légalité, est-ce que l'utilisation du drone est légale dans cette circonstance? La subsidiarité, est-ce que l'utilisation du drone apporte une plus-value? Et enfin, la proportionnalité, est-ce qu'on n'aurait pas pu utiliser un moyen moins intrusif?
1: Le président d'Anders s'en prend au plan anti-tabac. Quelles sont les clés dans cette conversation?
2: Et bien ici, de nouveau, des chiffres, ceux avancés par le ministère de la Santé. Une enquête de Cienzano pose 17,6%, c'est la population belge qui fume encore aujourd'hui, dont 12,8% quotidiennement. Et un autre chiffre fort, on compte dans notre pays presque 2 personnes décédées chaque heure des effets du tabagisme. C'est donc un enjeu de santé majeur et l'objectif que se fixe le gouvernement, c'est d'avoir une génération sans tabac en 2040. Alors l'interdiction des terrasses qui interviendra le 1er janvier 2027 prochain sera peut-être une étape importante pour cette génération sans tabac.
1: Notre troisième débat s'intéresse à la cagnotte qui a été lancée pour soutenir financièrement la famille de Grégory Lenocci, qui a été condamné à 17 ans de prison. Quels sont les éléments à retenir dans cette conversation?
2: Eh bien ici, un parallèle que vous avez évoqué notamment avec la France, avec cette affaire de la cagnotte Lecci, de l'ex-boxeur gilet jaune, Christophe Dottinger. Plus de 145 000 euros avaient été récoltés. C'est un gilet jaune qui s'était illustré, on avait vu une vidéo de lui en train de frapper deux gendarmes, et la justice a estimé que cette cagnotte est illégale. Donc oui, la justice peut se prononcer sur la légalité d'une cagnotte. Après, a priori, celle de la famille Lenocci est-elle légale? Selon les critères avancés par le site Forfait, oui, puisqu'elle ne concerne pas directement la personne incriminée, mais bien sa famille, puisqu'il est interdit de soulever des fonds pour payer des amendes ou des cautions imposées dans le cadre d'une procédure judiciaire.
1: Maintenant que vous avez les clés, reste à donner votre avis à propos de cette conversation. Cette cagnotte vous met-elle mal à l'aise? On y reviendra tout à l'heure. Et dans un instant, on s'intéresse au plan de Boris Dilliès, le ministre président de la région Bruxelles-Capitale. Le plan contre les fusillades à Bruxelles, le déploiement de drones. Camille, au standard, on vous dit quoi à ce sujet?
3: Eh bien, Marine, qui habite à Saint-Gilles, serait rassurée qu'il y ait des drones. Elle trouve que c'est une bonne idée, à condition que ce soit vraiment utilisé pour intervenir rapidement et pas pour surveiller toute la population. Aujourd'hui, quand il y a une fusillade, les auteurs prennent parfois la fuite en quelques secondes. Alors, si un drone permet de les suivre et de donner leur direction précise aux policiers, ça peut peut-être réellement faire la différence.
1: Dans un instant, juste après la pause, Sylvie sera avec nous. Elle a une contre-proposition de plan à faire. Quelle est sa vision des choses? Quelle est la vôtre? Je voudrais le savoir. 070-233-466. Sylvie et vous en direct juste après ça.
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1: C'est vous qui dites, c'est tous les jours en direct sur Vivacité sur la Une jusqu'à 11h. Et Sylvie vient commenter l'actualité maintenant depuis Forêt. Bonjour Sylvie.
2: Bonjour Cyril.
1: Bienvenue dans l'émission. On parle avec vous du plan pour lutter contre les fusillades et le trafic de drogue à Bruxelles. Ce matin, dans la Libre Belgique, il y a une interview croisée entre le bourgmestre de Saint-Gilles, concerné par une nouvelle fusillade hier soir, et le ministre-président de la région Bruxelles-Capitale, Boris Dilliès. Et il évoque le déploiement de drones sur les toits des commissariats les plus sensibles pour pouvoir poursuivre et identifier les auteurs de fusillades. Voilà comment avoir une capitale plus sûre, Sylvie ?
2: Pas du tout. Pour moi, pas du tout.
1: Il faut faire comment, alors ?
2: Vraiment, il faut faire comment ? Il faut légaliser toutes les drogues. Je ne suis pas du tout consommatrice, je ne suis pas pour la drogue. Mais il n'y aura jamais assez de drones, jamais assez de solutions, jamais assez de policiers par rapport au nombre de dealers. Ça ne va rien changer, malheureusement.
1: J'entendais tout à l'heure des débatteurs qui me disaient « il faut plus de contrôle au port d'Anvers, il faut plus de moyens dans la justice, il faut plus de saisies financières et les drones font partie du dispositif ». Mais pour vous, ça ne peut rien changer tout ça ?
2: Non, il y aura toujours plus de dealers, ils trouveront toujours des solutions. Donc moi je trouve qu'il faut vraiment, vraiment légaliser, ce serait la solution à tout, à tout.
1: Et si la drogue est légalisée, il n'y a plus de problème ?
2: Il y en aura beaucoup moins. Bon, maintenant, la personne qui a un budget de 200 euros, par exemple, par semaine pour sa drogue, elle va pas pouvoir mettre plus si elle va l'acheter au magasin sécurisé en sachant ce qu'elle achète. Pas de produits coupés, etc. Les dealers, ils pourront partir dans un pays, c'est déplacer le problème peut-être, ok, mais ils pourront partir dans un pays où c'est pas encore légalisé.
1: Vous voulez légaliser toutes les drogues, Sylvie ?
2: Oui.
1: Oui, parce c'est sans conséquence, ça ?
2: Oui, parce que quelqu'un qui prend de l'héroïne ne va pas aller en acheter plus parce que c'est en magasin. Ils en trouvent, par exemple, ils en trouvent à tous les coins de rue. Donc, ça ne va rien changer du tout.
1: Mais tant pis pour l'impact sur la santé ou les nuisances pour les autres personnes ?
2: Il y aura moins de nuisances. Ils iront dans un magasin acheter. Ils sont responsables, comme a dit votre journaliste. Si on va manger des hamburgers tous les jours, boire des bouteilles d'alcool ou... Voilà, donc on est responsable de sa santé, de son budget. Et je pense qu'interdire, c'est pire que de pouvoir aller dans un magasin pour acheter.
1: Donc des drones, ça ne changerait rien à la sécurité ?
2: Pas du tout.
1: En dehors du trafic de drogue et des fusillades, s'il y a un problème dans votre quartier, vous seriez rassuré ou pas du tout d'avoir un drone qui peut arriver en maximum 4 minutes ? C'est ce qu'annonce Boris Dilliès.
2: Pas vraiment, je n'y crois pas. Parce que déjà, quand on appelle la police pour quelque chose d'autre que la drogue, ils n'ont pas le temps de venir.
1: Le drone serait plus rapide, il dit. Sur toute la zone, 4 minutes maximum.
2: Oui, ça va changer quoi par rapport à la drogue Non, il y aura toujours de la criminalité. Ils trouveront toujours des parades pour se cacher, pour aller plus vite.
1: Donc, ça vous embêterait d'avoir un drone qui passe au-dessus de chez vous ?
2: Moi, non, personnellement, non.
1: Ça servirait à rien, mais ça vous dérange pas ?
2: Non, mais ça ne va pas résoudre les problèmes dont on parle pas du tout.
1: Merci pour votre avis, Sylvie. Je vous souhaite une bonne journée à Forêt. On va aller à Uccle, pas très loin de là. Philippe est au téléphone. Bonjour Philippe.
3: Bonjour, bonjour. Comment allez-vous ?
1: Ça va et vous ?
3: Très très bien, magnifique.
1: Je voudrais savoir si c'est une solution que vous trouvez bonne, les drones pour lutter contre les fusillades et le trafic de drogue à Bruxelles.
3: Non, pas du tout, et ça ressemble un petit peu aux solutions justement proposées par nos pouvoirs publics, qui de toute façon ne mènent à rien, évidemment. Donc moi, ma position, c'est plutôt un petit peu celle de l'intervenante précédente, en fait, qui vient de raccrocher.
1: À Sylvie, il vient de me dire, faut légaliser toutes les drogues. Voilà comment on règle tous les problèmes.
3: Alors, moi, je ne serais peut-être pas pour légaliser toutes les drogues, mais en tout cas, les drogues douces, oui. Tout simplement au regard de l'histoire. La prohibition dans les années 20 aux États-Unis a démontré que la prohibition ne mène à rien d'une part et d'autre part enrichit une criminalité de manière complètement absurde. Et c'est ce qui est en train de se passer pour l'instant évidemment avec la marijuana qui est malheureusement une substance qui est consommée par bon nombre d'Européens. Donc ce nombre d'Européens...
1: Donc ça vous voulez légaliser ?
3: Voilà, exactement.
1: Et les autres drogues, on en fait quoi ?
3: Alors les autres drogues, je dois vous avouer que si on en débat de manière publique et que voilà, on arrive à la conclusion que légaliser ces drogues dures est aussi une solution. Ça pourrait être une solution. Maintenant, ce qu'il faudrait à ce moment-là, c'est responsabiliser évidemment beaucoup plus les consommateurs de ces drogues dures, et c'est-à-dire la responsabilité.
1: Et vous leur diriez quoi ? La drogue, c'est mauvais pour la santé ?
3: Ah, c'est un excellent premier pas, une excellente approche. Maintenant, je leur dirais plutôt, évidemment, qu'ils prennent leur responsabilité, que la sécurité sociale ne prendrait plus en charge les personnes qui ont décidé de se détruire la santé, évidemment, et après, d'une certaine manière, de se laisser tomber dans les bras de leurs concitoyens, et c'est-à-dire, justement, la sécurité sociale. Donc, ça serait plutôt dans ce sens-là. Et je serais un peu de cette partie-là pour aussi les fumeurs de tabac, c'est-à-dire les responsabiliser de manière individuelle et leur faire comprendre que s'ils persistent quand même dans ce choix évident de se détruire la santé, ils ne retomberont pas dans les bras de la sécurité sociale.
1: On va reparler d'ailleurs à propos du tabac, du coup de gueule du président Donders sur le plan anti-tabac. Je voudrais juste qu'on revienne deux secondes sur les drones. En attendant, pour l'instant, la drogue est interdite. Je voudrais savoir si les drones peuvent être une solution pour sécuriser la capitale.
3: Alors voilà, évidemment, moi, en ce qui concerne les drones, il y a un gros problème, c'est un manque grandissant de confiance de la population envers leur pouvoir public. Et donc, proposer cette solution est un petit peu un non-sens, ou en tout cas, ça va à contre-courant de la réalité que nous connaissons aujourd'hui. Demander aux citoyens s'ils ont confiance en leur pouvoir public, je pense qu'une majorité, ou peut-être une grande minorité, on va dire, sera...
1: Vous avez peur des drones, vous, Philippe ?
3: Alors non, moi ce dont j'ai peur, c'est plutôt notre vie privée, évidemment, et ces attaques incessantes.
1: Le bon maître de Saint-Gilles dit attention, si ça touche à la vie privée, je m'oppose au projet.
3: Effectivement. Et encore une fois, c'est ça. Hein, c'est aussi la réalité de nos pouvoirs publics depuis un certain temps, qui malheureusement sape la confiance de la population. Comment proposer à la population une soi-disant solution qui, à mon avis, ne réglera rien de toute façon, c'est-à-dire une surveillance accrue, d'accord, des points de deal, etc., mais une surveillance accrue, comment dire, de la population aussi, ça serait un peu...
1: J'entends que vous avez des craintes.
3: Le dommage collatéral, en fait. Et c'est un dommage collatéral que on ne peut pas accepter aujourd'hui, de par le fait que la confiance envers nos pouvoirs publics, évidemment, est totalement sapée.
1: Votre point de vue est bien noté. Merci de l'avoir donné ce matin. Je vous souhaite une excellente journée. On reviendra peut-être sur cette conversation tout à l'heure. Trois conversations sur la table pour l'instant. Une seule pour aller plus loin en fonction de vos appels à partir de 10h30. Dites-moi si c'est la solution pour une capitale plus sûre, le déploiement des drones. Autre conversation, le président Donders qui s'en prend au plan anti-tabac. La Belgique est-elle trop dure avec les fumeurs ? Camille au standard, on vous dit quoi à ce sujet ?
4: Eh bien, Patrick n'est ni pour laisser les fumeurs faire absolument ce qu'ils veulent, ni pour leur mettre plein d'interdictions dans les pieds. Pour lui, il devrait simplement y avoir des zones clairement identifiées dans tous les espaces publics et partagés où ils peuvent fumer sans gêner les autres. On protège les non-fumeurs tout en laissant une certaine liberté aux fumeurs.
1: Françoise est à Etterbeek pour commenter. Bonjour Françoise.
5: Oui, bonjour Cyril.
1: Bienvenue dans C'est vous qui le dites. Est-ce que la Belgique est trop dure avec les fumeurs ?
5: Pour moi, oui. Vraiment trop dure. Je suis une grosse fumeuse. J'ai 71 ans et j'ai commencé à fumer à l'âge de 16 ans lorsque l'État encourageait le tabagisme. Et quand je dis encourageait, à l'époque, il n'y avait pas une festivité où on ne voyait pas des hôtesses qui se promenaient avec des cigarettes et qui, comme les petits fours, les présentaient aux gens qui étaient présents.
1: Mais c'est pas pour autant que l'État vous demandait de fumer à l'époque.
5: Oui, mais enfin, on nous mettait presque les cigarettes en bouche et le prix était à l'époque de 15 francs, ce qui fait même pas 50 cents. Bon, j'ai commencé à fumer. On fumait partout, ça dérangeait personne. On fumait dans les restaurants, on fumait dans les avions, dans les trains. Bon, on fumait partout et ça gênait personne.
1: Ah ben visiblement si, ça a dérangé des gens.
5: Il y a 50 ans, je vais vous dire, ça dérangeait personne. On fumait dans les trains, dans les avions, au restaurant, partout. Il n'y a personne qui rouspétait. Maintenant, simplement, on allume une cigarette, on est considéré comme des pestiférés. On ne peut plus fumer nulle part. Et lorsque on nous a vraiment presque inculqué le tabagisme, s'en débarrasser, ce n'est quasi plus possible. Moi, il y a 6 mois, on m'a diagnostiqué un cancer du poumon. Oui. Bon, on m'a demandé d'arrêter de fumer. Très difficile. J'ai été voir un tabacologue et j'en suis ressortie avec cette conclusion. Je ne sais rien vous dire, je vous laisse libre, car pour vous, la cigarette vous tue et vous maintient en vie.
1: Et pour les futures générations, Françoise, il faut faire quelque chose ou chacun doit pouvoir fumer?
5: D'accord. Là, je suis d'accord. C'est qu'on doit éviter ce qui m'est arrivé. Et pour les jeunes, effectivement, il ne faut pas les pousser vers la cigarette.
1: Mais est-ce que les jeunes doivent pouvoir, par exemple, fumer en terrasse? Il y a l'interdiction qui entre en vigueur en janvier.
5: Mais que ce soit les jeunes ou les vieux, sur une terrasse, moi je trouve, une solution c'est de mettre un côté de la terrasse fumeur, l'autre côté de la terrasse non fumeur.
1: Ah ben vous savez que la fumée, elle bouge.
5: Oui, ben écoutez, c'est quand même dilué. C'est... Pourquoi est-ce qu'avant ça gênait personne et que maintenant ça gêne tout le monde?
1: Ah ben on va en reparler dans un instant, j'entends votre point de vue Françoise. Avant ça ne gênait personne, venez me dire si la Belgique est trop dure avec les fumeurs. On en reparle avec vous dans quelques secondes, 070-233-466, pour être en direct dans la suite de C'est vous qui le dites.
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1: Pour l'instant, il y a trois débats sur la table. Tout à l'heure, plus qu'un pour aller plus loin jusqu'à 11h. D'abord, on va s'intéresser au plan anti-tabac qui est dans la cible du président du parti flamand Anders Frédéric De Gucht. Il l'a critiqué dans une émission en Flandre, ça fait polémique depuis. Armande est avec nous depuis Charleroi pour en parler. Bonjour Armande.
2: Oui, bonjour.
1: Bienvenue dans l'émission. La Belgique est-elle trop dure avec les fumeurs ?
2: Je trouve que non. Moi, je suis fumeuse.
1: Ouais.
2: Mais je trouve qu'il y a des, comment, les endroits où on peut interdire la cigarette. Par exemple, les cafés, à l'intérieur, ne pas fumer, sur la terrasse, d'accord ?
1: Ah ben si là, à partir de janvier, c'est fini en terrasse.
2: Oui. Mais justement, parce que s'il y a des gens qui mentent, c'est aussi désagréable pour ces gens-là. Donc moi, je vais plus loin, voilà.
1: Et vous voulez faire quoi ?
2: Respecter le plus possible les gens.
1: Vous voulez faire quoi quand vous me dites je veux aller plus loin ? C'est quoi ?
2: Ben, je vais fumer une cigarette beaucoup plus loin, ou alors je reste sans fumer. Je ne fume pas en voiture.
1: Mais fumer plus loin de la terrasse, le président Anders dit que ça ne fait que déplacer le problème.
2: Comment on vous a...
1: Il dit parce que vous vous levez de la terrasse, vous allez...

0: qui a été condamné à 17 ans de prison pour tentative d'assassinat sur son voisin. Il le soupçonnait d'agression sexuelle sur son beau-fils. Il y a un proche qui a donc lancé une cagnotte pour récolter de l'argent pour la famille de Grégory Iannucci. Il y a une question sur la légalité de cette cagnotte aujourd'hui dans la DH. Et aujourd'hui, nous on s'intéresse au malaise éventuel autour de cette cagnotte. Jean-Paul à Liège, bonjour.
1: Oui, bonjour.
0: Jean-Paul, est-ce que cette cagnotte vous met mal à l'aise ?
1: Oui, tout à fait, elle me met mal à l'aise. Je pense que je vais peut-être choquer pas mal de personnes par rapport à l'engouement qu'il y a par rapport à Grégory. Mais je suis, moi, papa de deux enfants, je comprends tout à fait. Et il y a des choses à changer dans le fonctionnement belge, peut-être de la justice. Mais j'ai beaucoup lu avant de vous téléphoner et... La justice a jugé un règlement de compte personnel d'une personne. Il faut quand même savoir que Grégory avait été se plaindre à la police. La police avait quand même décidé d'aller interpeller le voisin et ça s'était fait très rapidement.
0: Jean-Paul, j'entends que vous revenez sur l'affaire, mais ici, la cagnotte, c'est pas pour lui, c'est pour sa famille.
1: Non, mais on mélange tout. Cette personne, c'était une personne qui, à première vue, a déjà un passé. C'est une personne qui est difficile à gérer son agressivité c'est prémédité. Donc prémédité, filmer ça, la personne est quand même entre la...
0: Mais là, vous revenez sur l'affaire. Moi, je vous demande si donner de l'argent à la famille, c'est dérangeant.
1: Oui.
0: Pourquoi ?
1: Mais parce que je ne vois pas l'intérêt. Je ne vois pas l'intérêt. Il y a quelque chose de grave qui a été fait. Pourquoi faire une cagnotte pour la famille ? Je ne comprends pas. Alors, est-ce que c'est pour aller se défendre ? Je veux bien, mais alors, sans revenir sur l'affaire, l'acte en lui-même, le jugement qui est fait sur ce qu'il a fait, si on arrive à ça, dans deux ans, ici, on est Chicago.
0: Mais il y a un appel par rapport à la condamnation, il y a un appel qui va être introduit. Oui. Mais donc, on s'intéresse ce matin à cette cagnotte. Merci Jean-Paul, j'entends bien. Le malaise que ça génère chez vous, on va voir si c'est pareil chez Nicolas à Liège. Bonjour Nicolas.
2: Bonjour.
0: Bienvenue dans C'est vous qui le dites. Vous êtes mal à l'aise, vous comprenez ?
2: Oui, je suis mal à l'aise, je ne comprends pas la cagnotte, je ne comprends pas comment on peut glorifier les actes de violence.
0: Vous pensez que c'est ça, que c'est glorifier les actes de violence ?
2: Pour moi, quelque part, oui, parce qu'on fait une cagnotte pour quelqu'un qui a été ultra-violent.
0: Ah ben, le message officiel de la cagnotte, c'est que c'est pas pour quelqu'un qui a été violent. C'est pour sa famille.
2: Mais sa famille, elle va en faire quoi ? Ça, on en sait rien. Vous et moi, on ne sait pas ce qu'on va faire. Est-ce qu'ils vont l'utiliser pour le défendre ou pour autre chose, ça ?
0: Et si c'est pour le défendre, ça vous embête ?
2: Oui, parce qu'il mérite. Il mérite sa sentence, il mérite la condamnation qui est la sienne. Il mérite.
0: Si c'est pour autre chose, vous accepteriez que cet argent soit utilisé pour quoi ?
2: Pour aider vraiment des personnes qui sont dans le besoin, même pas pour une personne... comme lui qui est hyper violente. Ça ne va pas. C'est glorifier la violence, ça tout va.
0: Et donc vous pensez que là, cette cagnotte, elle valorise les infractions qui ont été commises ?
2: Quelque part, oui, parce que c'est envoyer un message, j'ai fait un acte de violence et au final, on me remercie en faisant une cagnotte. Tout ça parce qu'il a fait un acte comme ça. Non, ça ne va pas. Pour moi, c'est montrer le mauvais exemple et glorifier... une chose qui n'a pas été glorifiée dans notre société.
0: Merci Nicolas pour votre appel ce matin depuis Liège. Je vous souhaite une excellente journée. Tous les jours dans C'est vous qui le dites, il y a trois conversations. Et puis à partir de cette heure-ci, il n'y en a plus qu'une. Pour aller plus loin, Alexis Auton, vous m'avez rejoint sur le plateau. Ce matin, quelle est la conversation qui a suscité le plus d'appels au standard ?
3: Eh bien, c'est la sortie de Frédéric De Gucht qui concerne l'interdiction du tabac prochainement en terrasse.
0: Alors, dans ce dossier-là, et c'est comme ça depuis hier, dans C'est vous qui le dites, on est ensemble jusqu'à 11h, et il y a tous les jours un expert, une experte qui nous rejoint. Vous cherchez à joindre qui aujourd'hui dans ce dossier ?
3: On cherche une psychologue, un addictologue, un tabacologue, enfin quelqu'un qui puisse nous parler du phénomène de l'addiction au tabac et de la représentation du tabac dans l'espace public. Donc voilà, si vous avez des témoignages à partager avec nous, n'hésitez pas à nous faire signe.
0: 070 233 466, c'est le numéro pour être en direct. On va revenir sur ce que vous avez déjà dit, ce qui a été déjà dit ce matin dans C'est vous qui le dites. À ce sujet, on écoute quelques extraits.
4: Il y a une question de liberté personnelle, effectivement, qui est Si je me place du point de vue du fumeur, effectivement, j'aurais

0: aurais l'impression que je suis dans une sorte de citadelle assiégée où mon espace devient de plus en plus étroit.
1: En fait, on devrait changer le mot et dire ce n'est plus une interdiction de fumer en terrasse ou de fumer dans un restaurant, c'est une interdiction d'en fumer. Et comme ça, on ne s'attaquerait plus au droit des fumeurs de fumer, mais à leurs conséquences d'enfumer les autres.
2: Je suis contre toutes les interdictions sans concertation avec les secteurs. Je trouve qu'on met trop d'interdictions et on devrait plus laisser le choix aux tenanciers, aux RECA, de faire une terrasse fumeur, non fumeur.
3: Voilà quelques avis qu'on a déjà entendus ce matin dans C'est vous qui lit. Je voudrais le vôtre maintenant. Pour être en direct, 070 233 466. La Belgique est-elle trop dure avec les fumeurs? C'est ça la question. Et dans un instant, Benoît sera en direct avec nous. Vous aussi, si vous nous appelez maintenant, à tout de suite.
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1: J'attends vos commentaires, je voudrais votre réponse à cette question. La Belgique est-elle trop dure avec les fumeurs? Pourquoi cette question ce matin, si vous nous rejoignez? C'est parce que le Frédéric de Gucht, le président du parti flamand Anders, a fait une sortie qui a été remarquée, c'était dans une émission flamande. Ce qu'il dérange à propos du plan anti-tabac, c'est d'avoir l'impression que fumer n'est plus autorisé. Il parle de l'interdiction de fumer en terrasse qui va entrer en vigueur dans quelques mois. Ça ne fait selon lui que déplacer le problème à quelques mètres. Et il dit aussi, les fumeurs n'ont pas besoin d'être convaincus que fumer est mauvais pour la santé. Les gens le savent et ils ont une responsabilité individuelle dans les choix qu'ils font eux-mêmes. Je vais en parler avec Benoît qui est à Farciennes. Bonjour Benoît.
2: Oui, bonjour Cyril.
1: Bienvenue dans l'émission. Vous pensez que la Belgique est trop dure avec les fumeurs?
2: Non, pas du tout. Ce que je dis à votre collaboratrice, surtout pas. Je pense que c'est un règlement, enfin une loi qui aurait déjà dû tomber depuis bien longtemps en fait. Et c'est une question de bon sens en fait, comme on l'a dit depuis tantôt pour la...
1: Donc l'interdiction en terrain, c'est justifié?
2: Bah, c'est justifié. Moi je prends mon cas personnel. Comment on va avec ma femme en terrasse et dans des restaurants, que ce soit en Allemagne, en France, en Belgique et tout ça. Ouais. Et il n'y a rien de plus dérangeant que de manger. Vous êtes en train de manger. Et puis voilà, la table d'à côté, l'autre table. En plus, on a avec notre chance, on est toujours coincé entre deux tables de fumeurs. Et ça commence, nous on en plus on est très sensible à ça, on a nos yeux qui piquent après quelques secondes, des nausées, la fumée qui rentre dans les narines, c'est vraiment, ça pique, ça nous pique dans notre nez.
1: Ben, le président Anders dit que ce que vous décrivez là, ben, ce sera la même chose mais quelques mètres à côté de la terrasse, et il y aura peut-être d'autres personnes là-bas.
2: Mais ça, à plus de 10 mètres, la fumée une cigarette ne viendra pas jusque chez vous et tout ça. Donc
1: on m'a dit quelqu'un qui a sa fenêtre ouverte au-dessus, il va quand même sentir la cigarette alors.
2: Ah oui, mais ça c'est autre chose. À la limite, il referme sa fenêtre et il va pas y avoir quelqu'un qui fume 24 heures sur 24 en dessous de votre fenêtre. Donc ça, c'est un mauvais exemple. Mais là, dans le cadre d'un moment de plaisir, de restauration et tout ça, moi je viens pour manger un bon plat, oui. Je suis pas là pour être incommodé pendant une heure et demie par quelque chose qui est en plus un vice, enfin une drogue, c'est une drogue, hein, faut dire que les mots tels qu'ils sont, la cigarette c'est une drogue, et donc je ne vois pas pourquoi moi je viens bien gentiment avec ma femme, mes enfants, et on est obligé de subir ça et que ce soit en plus mauvais pour notre santé.
1: Alors voilà. Benoît, restez là. Oui. Ouais, je voudrais vous faire rencontrer Yannick qui est avec nous depuis Liège. Bonjour Yannick.
3: Oui. Bonjour.
1: Bienvenue dans l'émission. Yannick, vous entendez Benoît. Il dit, quand je suis avec ma femme coincée entre deux tables de fumeurs sur la terrasse, ça ne va pas, ça irrite les yeux, ça piconne. Vous partagez ce point de vue, Yannick?
3: Écoutez, oui, je veux bien admettre que ça puisse être dérangeant, mais il faut savoir une chose. En fait, moi je suis une personne à mobilité réduite. Je suis en fauteuil roulant. Bon nombre d'établissements HoReCa ne me sont pas accessibles à l'intérieur. Oui. Donc, été comme hiver, je reste à l'extérieur. Et donc, je fume ma cigarette dehors. Si j'ai la possibilité d'avoir une tonnelle au-dessus de ma tête, en cas de pluie, en cas de neige, vous croyez que je vais faire 10 mètres avec mon fauteuil roulant pour le mettre sous la drache et sous la pluie?
1: Oui, mais quand vous fumez sur cette terrasse, Yannick, vous embêtez Benoît.
3: Il faut arrêter la vente de cigarettes, aller à l'hôpital de la Citadelle à Liège. Pour rentrer dans l'hôpital, on passe devant des fumeurs. Aller à la gare des Guillemets à Liège. Pour rentrer dans la gare ou en sortir, on passe devant des fumeurs.
1: Oh ben Benoît, qu'est-ce que vous répondez à Yannick? Il dit, moi je suis à mobilité réduite, je fume dehors.
2: Non, mais je suis d'accord avec les 10-15 dernières secondes. C'est Daniel, hein, je pense, excusez-moi.
1: Yannick.
2: Yannick, pardon. Je suis d'accord avec Yannick, ça mérite le poil aussi. Je viens de monter de 3 tours en une seconde parce que je suis entièrement d'accord avec ce que Yannick vient de dire. C'est scandaleux, par exemple. Comment on vous embêtait avec le Covid, les masques, les ceci, les cela aux abords des hôpitaux, et vous arrivez aux hôpitaux, que ce soit l'hôpital de Liège, apparemment, comme dit Yannick, ou à Charleroi, à Marie Curie, tout ça, vous arrivez, et c'est un nuage de fumée, les gens fument devant, c'est scandaleux, en plus devant un hôpital, quoi, donc où on traite hein, la problématique de la cigarette et des cancers, enfin voilà. Donc
1: c'est, mais pour c'est revenir à la terrasse,
2: c'est une aberration.
1: Si Yannick, qui a du mal à se déplacer, fume, vous le laissez fumer?
2: Ben non, parce que je ne vois pas pourquoi Yannick, qui a un vice ou un qui entre guillemets consomme de la drogue, doit m'impacter. C'est à lui qui est dans.
3: Non, je ne consomme pas de drogue. Je fume des simples cigarettes.
1: Oui, mais ce que veut dire Benoît, c'est que la cigarette est une drogue. Voilà le message de Benoît. Yannick, vous comprenez que c'est embête, Benoît.
3: Non, mais moi je ne comprends pas parce qu'on dit que c'est une drogue, on dit que c'est cancérigène. Ok. Alors moi je voudrais savoir pourquoi est-ce qu'on n'arrête pas non plus de vendre des boîtes de conserve dans lesquelles il y a plein de pétrochimie dedans qui sont cancérigènes. Ça, il n'y a jamais personne qui en parle.
1: Mais ce que Benoît vous dit, c'est que si vous faites le choix, d'accord, mais plus loin.
2: Oui, c'est ça.
3: Ah oui, mais on nous oblige bien à manger de la pétrochimie tous les jours dans les boîtes de conserve. Désolé, hein.
1: Bon, bah Benoît, vous n'êtes pas une cigarette près en terrasse, alors.
2: Si je peux répondre à Yannick, ça, c'est différent. Sûr. La boîte de conserve, vous allez l'acheter, tout ça, et puis ça, c'est votre choix personnel. Mais moi, mon choix personnel, il est touché par quelqu'un qui décide, il sort sa cigarette et il fume à côté de moi. Et là, ça, moi, j'ai pas demandé, j'ai rien demandé. Alors que la boîte de conserve, je peux décider par moi-même de l'acheter ou pas. De
1: bah Yannick, votre fumée dérange.
2: Voilà, c'est ça le problème.
3: Moi, si j'ai l'occasion de fumer sous une tonnelle pour être à l'abri de la pluie et de la neige, eh bien, je resterai sous la tonnelle. Je suis désolé. Pourquoi je serais obligé d'aller me tremper? De toute façon, en hiver, la majeure partie des gens, eux, ils sont à l'intérieur de l'établissement.
1: Oui, mais l'interdiction, c'est pas que en hiver, c'est à partir de janvier prochain.
3: Ils sont à l'intérieur. Quand il pleut, les gens, ils rentrent dans le bistrot. Moi, avec mon fauteuil roulant, je ne peux pas rentrer dans le bistrot.
1: Ah, je pense que je ne vous mettrai pas d'accord tous les deux ce matin. Merci Benoît et Yannick. Autre échange dans un instant avec Stéphanie à Liège. Elle sera en direct dans C'est vous qui le dites. Vous aussi, vous nous rejoignez. Venez commenter l'actualité. La Belgique est-elle trop dure avec les fumeurs? On en parle après le coup de gueule du président Donders sur le plan anti-tabac. D'abord, le point mobile info, on va au centre Perex, on y retrouve Mélanie Pousseur. Est-ce qu'il y a des problèmes ce matin, Mélanie?
4: Oh, quelques petits soucis quand même, Cyril. Sur la E42, notamment en province de Liège, on a là un véhicule en panne à hauteur de Lambermont, c'est en direction de Bâtisse. La voie de gauche est bloquée, c'est dans le chantier. Comptez 10 minutes supplémentaires en direction de Bâtisse. Pour le reste, toujours en parlant de chantier, vous devez rajouter 10 minutes à votre temps de parcours sur la E40. C'est entre Halleur et 1000 morts en direction de l'Allemagne. Juste après, attention, il y a une cale de bois qui entrave la chaussée T7 à Herstal en voie de gauche, toujours sur cette E40. Une bâche du côté de Loyers sur la E411 en voie de gauche, ça c'est en direction de Namur. On reste donc bien prudent, évidemment. Petit tour sur le ring de Bruxelles, vous perdez encore un quart d'heure de Waterloo à Groenendaal. Ça va donc quand même nettement mieux en direction du carrefour Lyonnard. Et puis la Nationale 29 qui reste fermée à Jodogne en raison d'une fuite de gaz. C'est aussi bien vers Jean-Blou que vers Tire-le-Monde et déviations locales sont mises en place.
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1: Et vous pouvez bien sûr aussi nous appeler 070-233-466. Et il y a le numéro WhatsApp, les messages là sont gratuits, 0470-07-20-23. Stéphane nous rejoint depuis Liège, bonjour Stéphane.
2: Oui, bonjour.
1: Bienvenue dans C'est vous qui le dites. Est-ce que la Belgique est trop dure avec les fumeurs? Voilà la conversation dans laquelle nous allons plus loin jusqu'à 11h.
2: Alors non, la Belgique n'est pas assez dure contre les fumeurs.
1: Pas assez dure?
2: Non, pas assez dur. J'ai bien entendu. Bah, en fait, j'ai bien entendu les différents intervenants avant qui parlent de drogue, etc. D'abord, je ne suis pas fumeur, je n'ai jamais fumé. Je rappelle que le tabac est en vente libre en Belgique. Donc, les fumeurs ont le droit d'acheter leurs cigarettes et de les fumer. Ce qu'ils n'ont pas le droit, c'est d'importuner les autres et de nous faire subir du tabagisme passif. C'est là le problème. En fait, moi qui suis une personne qui doit me rendre régulièrement à l'hôpital, j'entendais parler de l'hôpital de la Citadelle ou autre comme le Mont-Légien, on est confronté à ces fumeurs qui sont dans les zones interdites aux fumeurs. Mmh. Il y a des zones légales à ce niveau-là qui sont inscrites, ils sont là et c'est eux qui sont agressifs vers les non-fumeurs quand on leur demande de ne pas fumer là-bas. Moi, j'interdis personne de fumer tant qu'ils ne m'importunent pas. Et au niveau des terrasses, etc., oui, l'interdiction est importante parce que, de nouveau, vous êtes dans un lieu public et les non-fumeurs n'ont pas à être importunés par les fumeurs.
1: Mais donc, vous voulez une interdiction où? Partout à l'extérieur?
2: Exactement, comme en Suède. En Suède, tout ce qui est lieu public, etc., comme les bars, les restaurants, hôtels, lieux de travail, depuis 2005, ça interdit de fumer. Même en terrasse sur les établissements Horeca.
1: Et dans la rue, ça vous embête?
2: Dans la rue, non. Si quelqu'un se met en face de moi, je peux m'écarter, etc. Il ne faut pas exagérer dans le sens inverse non plus. Par contre, dans tout ce qui est espace public, les parcs, les plaines de jeux, là où vous pouvez à un moment donné rester sur place, vous asseoir dans l'herbe, sur un banc, etc. Des arrêts de bus notamment, les gares et autres. Bah à ce moment-là, là où vous pouvez vous rester statique, à ce moment-là, j'exige effectivement qu'il y ait une interdiction totale de tabagisme à cet endroit-là.
1: Stéphane, aussi, je vous fais rencontrer Dany qui nous appelle depuis Thuin. Bonjour Dany. Dany, coupez bien la télé ou la radio derrière vous, sinon il y a un décalage qui va rendre la conversation impossible. Et je voudrais que vous puissiez échanger tous les deux. Dany, vous êtes fumeur, mais vous entendez Stéphane qui dit « faut pas m'importuner ».
3: Je coupe la télé.
1: Oui, coupez la télé, sinon c'est impossible. Il y a un décalage technique entre le moment où je vous parle et le moment où ça arrive réellement à la télé. Il y a 8 secondes de décalage, vous imaginez bien que l'échange n'est pas possible. Dany, vous êtes là? Dany, il faut absolument couper la télé, sinon on ne va pas pouvoir se parler en direct. Je vous laisse quelques secondes pour le faire. Et puis je vous rappelle que dans un instant, nous aurons un expert ou une experte dans cette conversation. Alexis va venir nous annoncer ça. Dany, vous importunez Stéphane quand vous fumez?
3: Coupez la télé.
1: Dany, est-ce que vous m'entendez?
3: Oui, je vous entends.
1: Vous importunez Stéphane quand vous fumez, qu'est-ce que vous lui répondez?
3: Attendez.
1: Il faut Dany, je vais devoir raccrocher si vous ne coupez pas la télé ou la radio. Ce sera impossible. Vous imaginez bien avec le décalage.
3: Bon, je coupe la télé.
1: La conversation ne marche pas.
3: Je coupe la télé. Voilà, j'entends.
1: C'est bon, c'est coupé. Dany, vous entendez par le téléphone?
3: Oui, je vous entends.
1: Alors, je vous présente Stéphane. C'est un non-fumeur importuné par les fumeurs.
3: Ben, j'ai pas compris pourquoi il veut faire ça, parce que. Bon, c'est sur l'Horeca qui va encore en prendre dans le coup.
2: L'Horeca n'en prendra pas dans le coup, monsieur. Allez en Suède, vous verrez que sur les terrasses sont pleines. Allez aux Pays-Bas, c'est interdit également de plus en plus. Les terrasses sont pleines. Il n'y a pas de problème pour l'Horeca. Le problème, c'est que il faut se respecter les uns les autres. Donc moi, comme j'ai dit tout à l'heure, je ne parle pas de drogue, etc. C'est en vente libre. Donc vous avez le droit d'acheter vos cigarettes, vous avez le droit de fumer. Personne ne vous l'interdit.
3: Je ne suis pas un drogué, monsieur.
2: C'est ce que je dis. Ce n'est pas de la drogue. Je vais dans votre sens. Je vous respecte par rapport à ça. Mais pourquoi est-ce que vous ne respectez les autres? C'est ma question. Pourquoi est-ce que vous obligez les non-fumeurs à subir le tabagisme? C'est ma question.
3: Écoutez, monsieur, moi je suis fumeur, déjà de 20. Oui. Alors, en terrasse, il faut partir à 10 mètres pour ne pas fumer devant la terrasse d'un café. C'est le cas qui va encore prendre dans un sens, c'est tout.
1: Ça vous embête de vous déplacer de 10 mètres, Dany?
3: Pardon?
1: Ça vous embête de vous déplacer de 10 mètres pour fumer?
3: Mais après, mes mégots, je vais faire quoi? Je vais taper à terre.
1: Ah, vous avez des petits cendriers portatifs?
3: Ah, que vous dites? Il faut en avoir.
1: Vous voulez pas en utiliser?
3: Il faut en avoir.
1: Oui.
3: Il faut en avoir.
1: Bah, vous pouvez en acheter.
3: Déjà de vin, oui, ça, je suis d'accord avec vous.
1: Bon ben voilà, un autre problème, Stéphane, il y aura des mégots partout, apparemment.
3: Oui, non, mais ça, évidemment, les mégots, vous savez, tombe un temps, il faut les mégots pour que ça soit pourri.
1: Bah Stéphane, voilà, on ne peut pas interdire sur les terrasses, il y aura des mégots par terre sur le trottoir.
2: Eh ben, avec un peu de respect, on va y arriver. C'est comme quand on boit une canette de coca ou une petite bouteille d'eau et qu'on se promène, on attend la première poubelle et on la jette. Mais ça va aussi ramener beaucoup de non-fumeurs. Ça va ramener beaucoup de monde pour les terrasses.
3: Je vais vous dire franchement, monsieur, on mettrait 10 cents sur une canette de coca ou n'importe quoi, de bière, n'importe, vous verrez, il n'y aurait plus aucune sur l'autoroute.
1: Ah bah merci à tous les deux, Stéphane et Dany, pour vos appels ce matin. Bonne journée à tous les deux. Dans un instant, il y aura un expert, une experte peut-être avec nous. Ce sera dans la suite de C'est vous qui le dites. Avant ça, au standard, Camille, qu'est-ce qu'on vous dit à propos de cette conversation ?
4: Eh bien, Karine trouve qu'on a assez laissé les fumeurs décider de où ils pouvaient fumer. Elle comprend qu'on puisse avoir envie de fumer, mais ça reste un choix personnel. Ce n'est donc pas aux autres de subir les conséquences. Donc, elle trouve normal qu'il y ait de plus en plus d'endroits où c'est interdit.
1: Pour continuer à commenter, 070-233-466. Dans un instant, un expert. Dans un instant, vous aussi en direct. Mais d'abord, Alexis, c'est nouveau depuis hier. C'est vous qui l'avez dit. On revient sur un débat dont on a parlé dans l'émission. On revient sur quoi aujourd'hui ?
5: Eh bien aujourd'hui, on va revenir sur le débat qu'on vous a proposé hier qui concernait l'augmentation du précompte immobilier. Il a augmenté parfois de façon spectaculaire et l'une des communes où il a augmenté le plus fortement en Wallonie, c'est à Wavre. Et donc j'ai pris l'initiative d'appeler le bourgmestre Benoît Taureau pour essayer de comprendre un peu et lui proposer les questions que se posaient nos auditeurs. Pourquoi cet impôt augmente et à quoi sert cet argent ? Écoutez ce qu'il m'a répondu.
6: Donc le précompte immobilier, en fait les additionnels au précompte immobilier qui sont des impôts qui bénéficient aux communes et aux provinces, on a augmenté les additionnels pour une raison bien simple, c'est que nous avons énormément de gros chantiers qui nous sont arrivés au sein de la commune, la restauration d'hôtels de ville, d'églises, la construction du nouveau pôle technique communal. Et tous ces gros chantiers, ce sont des très gros investissements et quand on mettait ça sur un budget pluriannuel, on s'apercevait que d'ici 2028, on allait arriver à un taux d'endettement beaucoup trop élevé pour la commune de Wavre, qui aurait coûté encore plus cher, si vous voulez, aux habitants de Wavre que cette augmentation des additionnels que nous avons fixée donc, à partir de cette année-ci.
5: Donc c'est pour faire face à des dépenses exceptionnelles et pour éviter que la commune en arrive à un taux d'endettement trop fort, ce qui coûterait finalement plus cher aux citoyens qu'on a tendance à utiliser le précompte immobilier comme une variable d'ajustement. Mais alors, si elle peut augmenter, est-ce qu'elle peut baisser ? Je lui ai posé également la question.
6: Une baisse est toujours envisageable sur le long terme, donc on verra comment la situation évoluera. J'ajoute également que le taux d'imposition que nous avons actuellement à la commune de Wavre est plus ou moins conforme au taux moyen que les habitants du Brabant-Wallon payent. Donc la ville de Wavre se trouve actuellement dans une bonne moyenne par rapport à tous les taux d'imposition communaux.
5: Voilà, on n'est pas à l'abri d'une bonne nouvelle, mais tout de suite une affaire de contexte budgétaire.
1: Eh ben merci Alexis, c'est tous les jours, c'est vous qui l'avez dit. Et puis à partir de 11h, on retrouve l'équipe d'On n'est pas des pigeons, Simon François est avec moi. Bonjour Simon.
7: Bonjour Cyril, bonjour.
1: Vous aiderez qui ce matin en direct ?
7: Alors Cyril, quand vous payez un parking et que ce parking, il est finalement inaccessible, vous vous attendez à être remboursé.
1: A priori.
7: Ah bah c'est exactement ce qui ne s'est pas passé pour Thibaut. Il avait réservé des places de parking à Wavre pour assister à la Coupe du Monde de hockey. Et à cause des intempéries, eh bien, le parking était inaccessible, impraticable. Alors pourquoi aujourd'hui refuse-t-on de lui rembourser ces 15 euros qu'il a payés ? Réponse dans quelques minutes. On s'intéressera aussi à la plaque d'immatriculation de Michael. Il l'a déposée à la Poste en décembre dernier. Bipost lui confirme que ça a bien été livré à la DIV, et pourtant, aujourd'hui, Michael apprend que sa plaque n'a pas du tout été radiée, comme il l'avait demandé. On lui réclame même 137 euros de taxes de circulation pour un véhicule qu'il n'a plus. On tire cette histoire au clair dès 11h sur Vivacité.
1: Et jusqu'à 12h30, nouvel horaire aussi pour On n'est pas des pigeons. À tout à l'heure, Simon. Il est 10h51, une mini-pause, et puis un expert, une experte, dans la suite de C'est vous qui le dites.
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1: Dans l'actualité, il y a le président du parti flamand Anders qui s'en prend au plan anti-tabac. Qui nous rejoint, Alexis, dans cette conversation?
5: Eh bien, il s'agit de Mélanie Anso, psychologue au centre d'aide aux fumeurs du CHU Bruckmann.
1: Mélanie Anso, bonjour.
18: Bonjour.
1: Bienvenue dans C'est vous qui le dites. Est-ce que l'interdiction de fumer en terrasse peut avoir un impact positif sur la baisse du tabagisme en Belgique? Est-ce que moins voir de gens fumer en terrasse, ça peut avoir un effet?
18: Oui, je pense que bon, d'une part, effectivement, ça protège les non-fumeurs, mais d'autre part, ça protège les fumeurs eux-mêmes, parce qu'il faut savoir que les fumeurs ont leur tabagisme actif, mais sont aussi victimes de leur tabagisme passif, d'une part. Et d'autre part, le fait de voir moins de gens fumer autour d'eux, ça permet de limiter les envies, d'éventuellement postposer la prise de cigarette, et pourquoi pas, du coup, de ne pas prendre cette cigarette au final, quoi.
1: Dans les coups de gueule du président Danders, il y a les messages de prévention, il faut faire de la prévention, mais les fumeurs savent, ils n'ont pas besoin d'être convaincus que fumer est mauvais pour la santé, ils le savent déjà. Ces messages de prévention, ils ont quel impact psychologique sur les fumeurs et les non-fumeurs?
18: Ben, je pense que sur les fumeurs, le but n'est pas nécessairement de faire peur, mais de les accompagner, parce que la peur ne règle en rien le tabagisme. Et il faut informer, mais pas avec un dialogue insérant une peur. Parler des risques du tabagisme, mais aussi des effets positifs, parce que pour la plupart des fumeurs, le fait de fumer a un effet positif, notamment au niveau de la fonction du tabac, que ce soit pour gérer l'ennui, pour gérer le stress, etc. Et je les accompagne là-dedans et voir comment on peut les aider à arrêter ça, quoi.
1: Je rappelle que vous êtes psychologue au centre d'aide aux fumeurs du CHU Bruckmann. Un fumeur qui souhaite arrêter, c'est quoi le bon message que vous lui faites passer?
18: Mais c'est avant tout de se faire aider, donc que ce soit par tout ce qui est tabac stop ou alors aller voir un tabacologue qui est entièrement remboursé. Parce que souvent, on croit que effectivement tout le monde connaît un fumeur qui a déjà arrêté sans tout seul, sans aucun problème, mais c'est plutôt très rare, surtout parce que le tabac est vraiment une substance très, très toxique et très addictive. Et donc, ce qu'il faut aussi ne pas hésiter, c'est d'aller à sa pharmacie et de demander des substituts nicotiniques. Ça, c'est vraiment indispensable pour la dépendance physique, mais il faut peut-être se faire accompagner aussi pour la dépendance psychologique qui est non négligeable également.
1: Donc, ne pas culpabiliser, mais proposer d'accompagner. Non.
18: Exactement, oui.
1: Eh ben merci Mélanie Anso, vous étiez notre experte ce matin, psychologue au centre d'aide aux fumeurs du CHU Brugmann. Les conversations continuent sur la page Facebook de l'émission. N'hésitez pas à retrouver nos trois débats et allez les commenter sur C'est vous qui le dites, Vivacité RTBF. Dans un instant, vous allez retrouver l'équipe de On n'est pas des pigeons. Mais avant ça, petit point sur la météo, on fait le point avec Denis Collard.
19: Bonne fin de matinée à tous. On retrouve un petit dégradé de couleur sur le pays avec encore pas mal de soleil sur le nord, un ciel plus voilé et des nuages encore bien présents sur le centre et puis un petit peu de pluie sur l'extrême sud. Cette petite zone de pluie va s'en aller vers l'est en cours de journée. Elle concernera essentiellement les régions limitrophes avec le Grand-Duché de Luxembourg et les pluies y seront faibles. Pour le reste, on va espérer quelques éclaircies un petit peu partout pour cet après-midi. Côté température, 17 à 19 degrés en Ardennes et une moyenne de 23 degrés dans le centre du pays. La nuit prochaine et demain matin, des averses seront de retour par l'ouest.
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35: Bonjour à toutes et tous. Les recherches pour retrouver Brian Brigou, disparu depuis le 27 juin avec son fils de 5 ans, ont repris à Onhaye. Plusieurs dizaines de policiers participent à une battue organisée autour du terrain de football où la voiture du père avait été retrouvée. Cette opération intervient après la découverte lundi d'un corps d'enfant dans un sous-bois à environ 2 km du parking. Son identification n'est pas encore formelle, mais plusieurs éléments laissent penser qu'il pourrait s'agir de Timéo. Dans les Fagnes, les routes fermées à la circulation suite à l'incendie qui a ravagé plus de 3000 hectares sont rouvertes depuis ce matin 10h. Toutefois, il n'est pas question de s'arrêter ou de se stationner. Les Fagnes qui restent interdites d'accès aux touristes et aux promeneurs. Une tornade a frappé la commune de Pommade en l'Aude, en France. Une commune de 1000 habitants, 39 personnes sont blessées, deux dans un état d'urgence absolu. 300 habitations ont été détruites ou endommagées. Quelques 1400 foyers sont encore privés d'électricité. Les images sont impressionnantes, un phénomène rare en France. En Allemagne, les syndicats de Volkswagen craignent que le plan d'austérité du constructeur allemand menace jusqu'à 140 000 emplois. La direction envisage déjà des réductions pouvant supprimer 100 000 postes, tandis que les syndicats redoutent 40 000 suppressions supplémentaires en cas de grève. Selon ce cas, des grèves pourraient être envisagées si le groupe groupe maintient son projet de restructuration dans un secteur bouleversé par l'électrification et la concurrence chinoise. Les prix maxima du diesel diminueront à la pompe à partir de demain. Le litre de diesel B7 verra son prix maximum reculé de 7,4 centimes à 2,24 euros, tandis que celui du diesel B10 coûtera au maximum 2,23 euros. Les prix maximum du gasoil diesel d'application agriculturée du gasoil de chauffage seront également en baisse demain. En revanche, le prix maximum du LPG à la pompe augmentera. Voilà pour ce flash. Excellente journée à notre écoute.
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2: 11h02, c'est l'heure de faire un point RTBF Mobile Info avec Jean-Marc Strel. Bonjour Jean-Marc, bonjour, il y a des ralentissements du côté de l'E40.
3: Exactement, on ne peut pas échapper à vos thèmes, mais ce chantier que l'on connaît évidemment, qui va nous occuper jusqu'au mois d'octobre, l'E40X, la chapelle de Liège dans les deux sens, Votem, vers Bruxelles à Barchon, 10 minutes perdues, vers Aix-la-Chapelle entre Loncin et Votem, 10 minutes également, 10 minutes sur le ring de Bruxelles, c'est un peu le chiffre entre Waterloo et Woluwe et Saint-Etienne, et puis attention, un véhicule en panne sur l'E42, Prume Baptiste à hauteur de Lambermont. Il est en bande de gauche en direction de Bâtisse.
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2: Et bonjour à toutes, bonjour à tous, bienvenue. Les pigeons sont comme d'habitude mobilisés pour vous aider. Aujourd'hui, Martin, on s'intéresse à la mésaventure de Thibaut.
9: Et oui, effectivement, Thibaut qui est allé à la Coupe du Monde de hockey il y a quelques jours, un jour où il avait beaucoup plu, le seul jour où il a beaucoup plu
2: de l'été.
9: En fait, ce mois-ci, et de l'été effectivement. Le problème c'est qu'il avait payé pour un parking 15 euros et le parking était inaccessible à cause des conditions météorologiques. Il a demandé le remboursement et on l'a refusé. Un petit peu étonné, donc on va appeler l'organisation tout à l'heure.
2: Mathilde, on s'intéresse à la plaque d'immatriculation de Michael.
10: Bien oui, une plaque d'immatriculation pour laquelle Michael a reçu un avis de paiement pour sa taxe de mise en circulation. Le problème, c'est que cette plaque d'immatriculation, elle a été radiée au mois de décembre et pourtant, cette taxe de mise en circulation qu'on lui réclame aujourd'hui.
2: Audrey, quelle est l'alerte du jour?
11: L'alerte du jour, ce sont les magasins éphémères.
2: Et quelles sont les infos qu'on se fait du jour?
11: Merci, j'ai été décontenancée. Vous voyez, on a ces petites habitudes. On parlera de votre manière de faire les courses qui pourrait évoluer, peut-être avec votre smartphone. On parlera de rebondissements chez Krefel aussi, d'intelligence artificielle. Il sera question de reconversion professionnelle et je vous pose d'ores et déjà la question. N'hésitez pas à réagir au 0470 07 20 23. Est-ce que vous vous êtes déjà trompé dans un magasin parce que le packaging d'un produit a changé?
9: Oui.
11: N'hésitez pas à réagir, nous expliquer les cas de figure. Eh bien, on aura une petite info conso qui est liée.
2: 0470 07 20 23, c'est le numéro WhatsApp de l'émission. Il y a une adresse mail aussi, sospigeon@rtbf.be.
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2: Et on commence en musique avec Sienna Spiro, Material Lover, sur Vivacité.

0: C'est pas mal ça, Material Lover, Sienna Spiro, et ça vous dit peut-être quelque chose parce que c'était sur la bande originale du film Le Diable s'habille en Prada 2.
1: Ah, le nouveau.
0: Le nouveau, c'est le nouveau, c'était, ça fait partie de la bande originale. C'était Sienna Spiro sur Vivacité. On lance un dossier ?
1: Allez, allons-y.
0: Allez,
1: hein.
0: On le lance mais pas trop fort quand même.
2: Le dossier de Martin.
0: Ça, ce que vous entendez maintenant, c'est donc Henri PFR. Henri PFR qui faisait notamment cet été l'ouverture, la cérémonie d'ouverture de la Coupe du Monde de hockey. Ça se passe en ce moment chez nous, à Wavre. Et on parle de la Coupe du Monde de hockey parce que Thibaut a souhaité s'y rendre, Martin.
1: Exactement, il avait pris ses places donc, pour le mercredi 19 août. Il me semble qu'il y avait un match de l'équipe de Belgique, d'ailleurs masculine, ce jour-là. Il me semble, on va demander la confirmation à Thibaut.
0: On va vérifier. Oui.
1: En tout cas, surtout, vous vous rappelez que c'est le mercredi 19, c'est le seul jour effectivement où il a plus de l'été. Hein. Il y a eu une énorme drache, hein, on peut le dire. Et Thibaut, il allait en voiture à cette Coupe du Monde de hockey. Il faut savoir qu'il n'y a pas de parking au niveau du stade. Ce que l'organisation propose, c'est un parking un petit peu plus loin avec un service de navette qui vous amène donc en tribune.
0: Et on en parle avec Thibaut qui est au téléphone avec nous. Bonjour Thibaut.
3: Oui, bonjour à tous, bonjour à l'équipe.
0: Alors, le match que vous souhaitiez voir ce jour-là, c'était quoi ? Comme ça, on évacue déjà la question.
3: Ah, mais il y avait quatre matchs, hein, mais okay. Le match de la Belgique, c'était contre la Malaisie, qu'on devait absolument gagner et qu'on a très bien gagné. Et il y avait un petit match intéressant avant, c'était la France contre l'Allemagne. Bon, on aime toujours bien voir nos amis français, des fois... Perdre.
0: Ah, sacré Thibaut. Oui, oui. Bah, l'Allemagne, c'est quand même une grande nation du hockey, donc forcément, oui. Voilà, on va dire ça comme ça.
3: C'est un match intéressant à voir. Bon,
0: d'accord. Sauf que ce match-là, France-Allemagne, vous en avez raté un petit bout, si j'ai bien compris.
3: Oh, on a plus ou moins des cartons parce que donc on est parti quand même assez tôt, mais arrivé aux abords du parking, on a eu première déviation et on a eu au moins 30 minutes de bouchons sur la bretelle d'autoroute qui sortait. On n'a pas trop, on n'a pas trop compris pourquoi, mais bon, on était dans l'ambiance donc on a avancé. Et arrivé au niveau du parking, en fait, les organisateurs nous ont dit non, le parking est là, mais vous ne pouvez pas y avoir accès parce qu'il pleut. Ah, ben d'accord, oui, c'est une prairie, donc je peux le comprendre.
0: Ah oui, c'est une prairie, donc c'était impraticable.
3: Oui, c'est ça, ben, ils avaient mis des plaques au début du parking, mais voilà, il y en avait 5-6 et puis il n'y en avait plus. Et en fait, c'était ça qui causait le bouchon surtout, c'était que chaque voiture qui arrivait au parking, les stewards expliquaient aux voitures qu'ils ne pouvaient pas. Et en fait, les organisateurs nous disaient, garez-vous où vous pouvez. Donc sur la voirie, sur... Ah si, ils nous ont dit, garez-vous où vous pouvez. Donc,
0: on parle de centaines de voitures là, j'imagine.
3: Ah, on parle, il y avait quand même du monde à la Coupe du Monde, en plus, un match de la Belgique. Bon, mais,
0: donc, comment vous avez fait pour trouver une place comme ça, en mode parking sauvage, alors ?
3: C'est ça, mais nous, on est arrivé assez tôt, vu qu'on voulait voir la France contre l'Allemagne. Donc, on s'est garé aux abords du parking, mais bon, mais en gros, la voiture, elle était penchée, elle était sur un petit talus, comme des dizaines d'autres voitures. Donc, on s'est garé là, mais bon, en se disant, j'espère que je vais pas prendre une prune quand même, ce serait le comble. Et puis voilà, nous, on est parti. On est reparti rejoindre la navette. Ça, par contre, très belle organisation. Hein. Une navette qui vous amène, on doit marcher un peu, mais qui vous amène directement au stade. Donc à ce niveau-là, aucun problème.
0: D'accord. Le problème, c'est quand vous avez demandé d'être, et c'est tout à fait logique, remboursé de votre parking, dont vous n'avez pas pu bénéficier. Qu'est-ce qu'on vous a répondu ?
3: Ah, écoutez, c'était assez surprenant. Ils ont examiné notre demande avec attention et ils ont trouvé qu'aucun remboursement n'est autorisé dans ce cas. Et c'est la raison pour laquelle je me suis permis de vous contacter, parce que c'est un petit peu fou. J'ai repris les tickets, et en fait, quand vous achetez les tickets, la page suivante, directement, il s'est mis en gras, il n'y a pas de parking autour du stade, que le quartier autour du stade est entièrement fermé à la circulation, et que donc, il faut prendre le parking. Et du coup, on paye pour un service, je juge, normal et justifié, il n'y a aucun problème. Maintenant, si on ne bénéficie pas de ce service-là, je trouvais ça normal
0: C'est tout à fait logique, on paye pour se parquer, si on ne peut pas se parquer, on est remboursé, ça nous semble effectivement tout à fait logique. Il n'y a aucune explication qui est donnée de la part de je ne sais pas, c'est l'organisation de la Coupe du Monde, c'est le parking, c'est sous-traité.
3: C'est avec Paylogic. Donc Paylogic s'occupe de tout ce qui est paiement, transactions et autres. Paylogic est en fait un petit peu l'intermédiaire entre moi et les organisateurs de la Coupe du Monde.
0: D'accord.
3: Et ils nous ont dit que voilà, l'organisation refuse. Voilà, ça reste, 15 euros, c'est pas non plus une somme importante, mais c'est pour le principe. Je veux dire, si vous payez par exemple pour aller à un concert et que le concert est annulé, c'est normal que vous soyez remboursé. Ben là, on paye pour un parking qui, je répète, la fédération de hockey l'oblige quasiment, et je trouve vraiment l'initiative bonne. Mais moi, j'ai pu me garer à 50-100 mètres du parking, mais ceux qui sont arrivés, imaginez où ils sont garés. J'imagine qu'il y a des auditeurs qui l'entendent et qui disent « Ah ouais, moi je me suis tapé perfette et en plus sous la drache. »
0: On va lancer cet appel à nos auditeurs. Si vous aussi, vous vous êtes tapé perpète sous la drache et que vous n'avez pas pu vous parquer... Non, mais c'est très bien. Que vous n'avez pas pu vous parquer sur ce parking de la Coupe du Monde. On parle donc du 19 août. Si vous avez vécu la même mésaventure que Thibaut, n'hésitez pas à nous écrire au 0470 07 20 23. Eh bien, Thibaut, ne bougez pas, on va voir comment on peut vous aider.
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0: Bien, Martin, il y a donc plusieurs intervenants dans cette histoire.
1: Oui, effectivement. Tout d'abord, Paylogic est donc la plateforme de réservation du parking, qui est donc la plateforme qui a répondu à Thibaut, mais en disant qu'ils avaient fait appel à l'organisateur. Donc l'organisateur, c'est la Fédération Internationale de Hockey, et qui donc n'a pas donné effectivement plus d'informations, en a simplement dit qu'aucun remboursement n'était autorisé dans ce cas-là. Maintenant, moi j'ai essayé de regarder des conditions de remboursement, par exemple, sur le ticket de parking, il n'est rien marqué, il est simplement dit qu'il y a des conditions, mais elles ne sont pas détaillées. Et sur le site de la Coupe du Monde, je n'ai rien trouvé non plus à ce sujet-là, donc on se demande un petit peu ce qu'il en est.
0: Si c'est même pas annoncé à l'avance qu'on achète des tickets non remboursables, c'est encore plus grave.
1: Oui, exactement, on n'a pas vu d'informations là-dessus. Et puis, Thibault l'a très bien expliqué, il a payé pour un service dont il n'a pas bénéficié. On pourrait se dire aujourd'hui qu'il a quand même pu utiliser les navettes et que ça pourrait être compris dans le prix.
0: C'était inclus dans le prix ?
1: Mais ce n'était pas inclus dans le prix. Parce qu'en fait, quand on regarde la réservation, on paye vraiment 15 euros pour se parquer. Et ensuite, il expliquait qu'un service de navettes gratuit nous apporte au stade. Donc les navettes, on ne paye pas pour, c'est écrit dès le début. On paye vraiment juste pour se garer et se garer dans le parking. Il n'a pas pu le faire. Alors pourquoi ne pas être remboursé ? On ne sait toujours pas aujourd'hui et c'est ce qu'on va tenter de trouver.
0: On va poser la question à Paylogic et puis à la Fédération Internationale de Hockey ou à la Fédération Belge Francophone de Hockey, on verra, qui pourra nous offrir une réponse là-dessus. C'est vrai qu'on parle pas d'un énorme montant, mais multiplié par, je sais pas moi, disons, calculons au bas mot 100 voitures qui devaient se parquer dans ce parking. Ça fait vite des gros montants. Bon, on marque une courte pause. On se retrouve juste après. Ne bougez pas.
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0: Et ce matin, les pigeons sont mobilisés pour venir en aide à Thibaut. Thibaut qui s'est rendu donc à la Coupe du Monde de hockey, c'était la semaine dernière. Et ce qui n'est pas hockey, voilà comme ça c'est fait, c'est ce système de parking. Parking en prairie, comme on a souvent dans les festivals, par exemple. Sauf que quand il y a des intempéries, les parkings ils sont impraticables. Et ce jour-là, on a dit à Thibaut, mais aussi à plein d'autres automobilistes, désolé, le parking est inaccessible, il va falloir falloir trouver un autre endroit pour vous garer. Thibaut, il a réussi à improviser, il était là tôt, il nous l'a dit. Il a donc pu trouver une place sur un talus pour aller quand même assister aux différents matchs auxquels il voulait assister. Le problème, c'est que derrière, quand il a demandé le remboursement de ses 15 euros, on lui a dit non, c'est un montant non remboursable, point à la ligne. C'est un petit peu court, je trouve.
5: Jeune homme.
0: C'est un peu court, jeune homme. On aurait pu dire bien des choses ensemble. Vous voulez faire la...
5: Vous avez la référence ? Non, je vois que Mathilde et Martin...
1: J'ai déjà entendu, mais je ne sais pas d'où ça vient, mais j'ai déjà entendu beaucoup de personnes de votre âge.
10: Moi, ça ne me dit rien.
5: C'est qui a la référence de ceux qui nous écoutent, n'hésitez pas aussi à réagir sur WhatsApp 0470 07 20 23.
0: Je crois que ça va pas durer plus de 30 secondes. C'est un cap, c'est un roc, c'est une péninsule. Bon, toujours pas. On va laisser les auditeurs jouer.
11: Moi, monsieur, si j'avais un tel nez, il faudrait sur le champ que je me l'amputasse.
0: Voilà, Charlie qui est à la technique.
5: Lui, il a la référence voilà. Alors qu'il a au moins 10 ans en moins que nous, Martin.
1: Non, mais c'est la grande vadrouille.
5: C'est la scie.
0: Thibaut, vous avez la référence ?
3: Il me semble, oui. On parle d'un nez.
5: C'est tombé dans le WhatsApp.
0: C'est tombé dans le WhatsApp. Merci à Titi de nous suivre tous les jours aussi assidûment. À propos de témoignages, donc si vous-même vous êtes dans la même situation que Thibaut, si vous-même vous avez eu du mal à vous garer le 19 août dernier, n'hésitez pas à nous le signaler au 0470 07 20 23 0470 07 20 23. C'est le numéro WhatsApp des Pigeons. Il y a aussi l'adresse email sospigeon@rtbf.be. Martin, on est donc ici face à un organisateur de la Coupe du Monde, c'est la Fédération Internationale du Hockey, qui a sous-traité les contacts, en fait. Paylogic, qu'est-ce qu'ils viennent faire là-dedans,
1: en fait ? Mais, tout n'est pas très évident. En fait, Paylogic, c'est une plateforme, une application qui permet de réserver notamment le parking dans ce cas-ci, mais vous pouvez aussi, par exemple, réserver des terrains de tennis avec ça, des terrains de hockey, j'imagine, c'est possible aussi. Donc voilà, c'est vraiment une plateforme. Et donc j'imagine qu'effectivement la Fédération Internationale de Hockey a sous-traité le moyen de réserver à Paylogic. Et vous dites c'est pas très clair, ça va être encore moins clair puisqu'il y a Eventim qui apparemment...
5: Heureusement que vous êtes de retour.
1: C'est pas mal. Il y a aussi Eventim qui apparemment se charge du ticketing. Donc il y a un responsable ticketing, un responsable de plateforme et un organisateur de la Coupe du Monde.
0: Mais le ticketing c'est pour les
5: tickets. C'est la billetterie.
0: C'est la billetterie.
1: Non, parce que...
5: C'est quoi la différence entre le ticketing et de la billetterie?
1: C'est ça. Parce que c'est le ticketing du parking, ça, je pense.
5: Ok.
0: Ouh là là là là. Bon.
1: C'est pas clair. Hein.
0: Du coup, on commence par quoi?
1: On va commencer par Paylogic, c'est eux qui ont répondu à Thibaut.
0: C'est parti.
1: Allons-y.
0: On appelle. Il n'y a pas de jingle, c'est normal. On a un petit plantage technique, mais c'est pas grave. C'est
5: Cyrano. Vous voyez comme à l'école, le deuxième jour, les enfants n'ont pas envie d'y aller. L'informatique non plus.
0: Oui, le deuxième
5: jour, ils se disent, c'est bon, j'ai assez donné.
3: Attachement.
0: Oui, bonjour, Simon François à l'appareil. On est avec toute l'équipe d'On n'est pas des pigeons en direct à la radio Vivacité. On est bien chez Paylogic. Allô, allô. On a raccroché, on va rappeler, c'est sûrement un souci technique.
1: Sûrement.
5: Sans doute. Mais la personne n'a pas répondu.
10: Oui.
5: Paylogic, bonjour.
10: Au nom de Paylogic, ouais.
5: Je ne serais pas étonnée que Martin soit sur le numéro de téléphone.
1: Attendez, je revérifie. Non, c'est bien le bon numéro.
5: Je suis méchante. Je vais recevoir un message d'Aram.
0: Allô, allô.
5: Mathilde.
0: Allô, allô. Ça décroche, mais ça ne répond pas. Allô.
10: C'est le bon numéro. Hein.
0: Est-ce qu'on est bien chez Paylogic? Allô, Paylogic, merci de nous répondre. Alors, est-ce que les soucis techniques sont aussi chez Paylogic? J'espère pas.
5: Composer le numéro sur mon téléphone.
0: Allez-y.
5: Propre téléphone.
10: Parce qu'hier, on a eu quelques soucis aussi.
5: Ouais.
1: C'est bien le bon numéro. Ils sont ouverts. Ils ferment à 18h30 aujourd'hui.
0: Retentons une dernière fois le téléphone. Allons-y. Là, ça sonne.
10: On ne va plus décrocher.
0: Mais bon.
3: Allô.
0: Oui, bonjour. Est-ce qu'on est bien chez Paylogic?
3: Kun je Nederlands praten ook?
0: Ja, we kunnen ook Nederlands spreken. Zijn we wel bij Paylogic? Nee? Hallo, meneer? We zouden graag met Paylogic spreken, alstublieft.
3: Ja.
0: Wablift ? Ouh là là, mais alors ça... Donc on est sûr que c'est le bon numéro, hein ?
10: Oui, on a vérifié.
0: Thibaut, on vous répond en néerlandais, vous, quand vous appelez Pelogic ? Thibaut ?
3: Ah, non, non, pas du tout.
0: Allô, allô ?
12: Bizan Juli.
0: We zijn RTBF. We zouden graag met iemand van Pelogic spreken, alstublieft. Ok, bon, on a peut-être un petit souci de numéro.
5: Laissez-nous 5 secondes, on réessaye maintenant.
0: On réessaye tout de suite ?
5: On réessaye tout de suite, à mon avis, on arrivera au bout.
0: En attendant...
13: We need a moment to find an available support agent for you.
0: Ah, ben voilà.
13: Please note that we may use our phone service provider to record this call.
0: Voilà, un petit problème de standard.
10: Il y a un numéro auprès du monsieur que nous avons dérangé.
1: Oui, n'était pas du tout...
5: Pas du tout, il n'a rien à voir.
0: Ok.
5: En fait, on téléphonait sur un GSM alors que ce n'était pas un GSM.
0: Ah, il y avait un 4 qui a traîné. Bon, en attendant, nos auditeurs connaissent leur classique, contrairement à vous, Martin. C'était effectivement la tirade du nez de Cyrano de Bergerac.
1: Ah, bah oui, voilà. On m'en doutait.
5: Évidemment. Mais en plus, c'est fou parce qu'on le dit souvent, cette phrase. C'est un peu court, jeune homme. Simon, il le dit...
0: trois fois par semaine.
5: Non, mais au moins mensuellement.
0: Oui, c'est vrai.
5: Une fois par mois.
0: Je suis très très grand fan de Cyrano de Bergerac. Je trouve ça... Si je le pouvais, je ne parlerais que en alexandrin.
5: Moi, figurez-vous que j'ai jamais... Non.
10: Eh ben, heureusement que non.
5: Il est en train de compter ce truc-là. J'ai jamais vu le film avec Depardieu.
0: Ah, il est pas mal.
5: Mais par contre, j'ai dû jouer la pièce en première
10: manie. Je m'en doutais. Oh,
1: vous avez
10: joué quel rôle ?
0: Vous jouez Roxane, vous ?
5: Non, je crois que jouais Cyrano.
10: Oh, le premier rôle en plus.
5: Rien, je me souviens même plus.
0: Allô, allô. Goedemorgen met Simon François. Spreekt u Frans?
14: Ik spreek geen Frans. Ik kan Nederlands of Engels.
0: Hebt u misschien een collega die Frans kan spreken?
14: Dat zou eventueel wel kunnen.
0: Oké. Okay. Ja.
14: Een moment.
0: Dankjewel.
14: Over waar gaat het over? Kunt u dat alvast vertellen?
0: Dus we zijn live op Radio Vivacité op RTBF. En we hebben een van uw klant, Thibaut, die een parking besteld had voor de Hockey World Cup. Mm-hmm. En hij kon niet parkeren. En hij zou graag een terugbetaling hebben. En, dus we zouden graag hem helpen. En als het in het Frans kan gebeuren, is het beter voor ons.
14: Oké.
0: Voilà, je résume la raison de notre appel en néerlandais. Et madame va nous trouver un collègue qui parle français, on l'espère.
1: Vous êtes fort, hein, vous n'êtes pas du tout rouillé de l'été. Hein.
0: j'ai passé mon été à parler néerlandais. C'est vrai en plus, je me suis retrouvé au fin fond de la Suisse, dans les montagnes.
10: Et sur qui je suis tombé ?
0: Sur des Belges, francophones et néerlandophones.
5: C'était Carlo ça ?
0: Il y avait Carlo, mais il y avait aussi d'autres gens. Ah oui, on est tombé sur des Flamands qui sont allés vivre en Suisse, donc qui sont parfaits bilingues bien sûr.
1: Ah oui. Mais... Oh, ça fait toujours rêver ça, quand on croise des Belges dans un autre pays qui se sont installés là-bas. On se dit,
10: ah, nous aussi, on pourrait. Pareil. Ouais.
5: Oui. Surtout avec les salaires suisses, non ?
0: Avec les salaires suisses, c'est plutôt pas mal, effectivement. Bon, il y a le coût de la vie en Suisse aussi, évidemment.
5: Vous, Martin, vous vous êtes dit ça cet été ?
1: Non. Non, moi, je me suis dit, oh, vous me manquez trop, j'ai hâte vivement le 25 août que je puisse vous revoir. Ah. C'est ce que je me suis dit tout l'été, hein, dès le 1er juillet.
0: Et vous, Mathilde, des rencontres belges à l'étranger ?
10: Françaises.
0: Ah, oui.
10: Qui se sont
0: une anecdote, allez-y.
10: Non, oui, qui se sont installés là-bas.
0: Allô, allô.
15: Oui, bonjour.
0: Oui, bonjour madame, c'est Simon François à l'appareil. On est avec toute l'équipe dans les Pas des Pigeons, direct à la radio Vivacité. On vous appelle parce que Thibaut nous a contacté. Il a voulu se parquer pour la Coupe du Monde de hockey. C'était le 19 août dernier. Le parking était impraticable et donc

0: sur antenne, c'est 17 02 75 84 8.
1: 17 02 75
0: 84 8. On est avec Thibaut. En général, on ne donne pas les noms de famille vu qu'on est sur antenne. Si vous avez besoin d'informations plus précises, on peut passer, basculer hors antenne pour vous donner tout ça. Et donc, il s'agit de 15 euros payés pour le parking du 19 août pour la Coupe du Monde de hockey à Wavre.
1: D'accord, juste accordez-moi quelques petites minutes, s'il vous plaît.
0: Sans problème.
2: En attendant, si vous l'avez expliqué, s'il y a même des personnes qui sont là un autre jour à la Coupe du Monde de hockey et qui veulent nous donner leurs impressions, n'hésitez pas, c'est jusqu'à dimanche, hein, je pense.
0: C'est jusqu'à dimanche, effectivement.
2: Et nos Red Panthers, les filles...
0: Ouais, les filles sont toujours
3: pour
0: là.
3: Pour la demi-finale, ouais. Oui.
0: Pas les hommes, malheureusement.
3: Non. Mais est-ce qu'elles sont premières ou deuxièmes de poule, finalement?
2: Je pense qu'elles finissent deuxième.
3: Ah mais oui, en elles tout ont cas... finalement perdu hier soir. Elles ont fait match nul.
2: Je pense qu'elles ont fait match nul.
3: Ça ne... C'était pas suffisant. C'était pas suffisant.
2: Ah mais écoutez, Cocorico, hein, quand la Belgique performe, c'est toute la Belgique qui sourit, non?
3: Cocorico.
0: C'est bien dit ça, Martin.
4: On voit que c'est son premier jour de reprise à Martin.
0: Oui.
4: Et tout en joué et tout.
0: Oui.
4: Hein, vive la Belgique.
0: Nous on est deuxième jour, c'est déjà la fin de saison pour nous. Bon les amis, pendant qu'on patiente, est-ce qu'on s'écouterait un petit Indochine?
2: Ah!
0: Allez, Mathilde tout de suite est contente, c'est parti!

0: La vie est belle, c'était Indochine sur Vivacité. Nous sommes toujours en attente du côté de Paylogic. On va marquer une courte pause et puis on espère avoir les réponses à nos questions juste après.
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0: Nous sommes de retour et je pense que du côté de chez Paylogic, on est aussi de retour. C'est Camille qui est au standard et qui est déjà en communication. Allô, allô, voilà, nous sommes de retour. Madame, est-ce que vous avez eu des réponses à nos questions ?
11: Oui, en fait, puisque vous êtes en train de contacter le service clientèle Paylogic, donc je vous recommande de contacter directement l'adresse email suivante pour avoir une déclaration publique. Donc, presse at Eventim, E-V-E-N-T-I-M.
0: D'accord.
11: Point B-E.
0: Point B-E. Voilà. Et vous n'avez pas un numéro de téléphone par hasard?
11: Non, on n'a pas une ligne téléphonique par rapport à cette.
0: Et quand les clients vous appellent, vous pouvez leur donner une réponse, vous pouvez les rembourser à l'heure actuelle ou pas?
11: Conformément au règlement de l'organisation, bien sûr, parce qu'on est en travail comme intermédiaire entre les fans et l'organisateur.
0: D'accord. Mais donc, est-ce qu'il faut plutôt contacter Eventim, qui, si je comprends bien, est la billetterie, ou plutôt l'organisateur pour comprendre pourquoi il ne rembourse pas, selon vous?
11: Donc, l'organisateur, d'accord, dans ce cas. Si par exemple il a déjà reçu un refus, donc
0: c'est le cas, hein, oui.
11: Voilà.
0: Donc il vaut mieux aller du côté de l'organisation de la Coupe du Monde de hockey. Vous n'avez pas vraiment la main sur ce qu'on peut rembourser ou pas. C'est ça que je comprends.
11: Oui, c'est ça.
0: D'accord, ok. Martin, vous vouliez réagir.
12: Non, c'était pour un petit peu clarifier la situation parce que là on est chez Paylogic. Vous nous dites de contacter Eventim. C'est quoi la différence entre vous et Eventim et la Coupe du Monde de hockey?
11: Juste un petit moment, s'il vous plaît, parce que je suis en train de traduire. Donc, accordez-moi quelques secondes.
0: Il y avait une traduction. Ah oui, peut-être que madame est en train de traduire du néerlandais vers le français. Oui. Pour
12: nouvelle technologie, c'est impressionnant.
0: Bon, d'accord. Bah écoutez, on aura des éclaircissements, je l'espère, sur la différence entre ces différents sous-traitants. Mais moi, j'ai l'impression que si on veut vraiment réussir à aider Thibaut, il faut essayer d'aller du côté de l'organisation de la Coupe du Monde.
12: Oui.
0: On a des numéros, ça peut peut-être fonctionner de ce côté-là. On va d'abord faire un petit point RTBF Mobile Info. Camille prendra des nouvelles dès que madame revient vers nous. Et on va retrouver Jean-Marc Strel. Rebonjour Jean-Marc, comment ça roule en ce moment?
13: Alors, deux, trois petites infos à vous donner, dont une qui vient d'arriver, c'est un objet encombrant sur le 42 Mons-Namur, à hauteur de Gouy-des-Piétons, en direction de Namur. C'est un rouleau isolant en bande de gauche, prudence. Accident aussi sur le 40, Liège-Bruxelles, à Sterbeek, en direction de la capitale. Et puis un objet encombrant, c'est un cône de chantier perdu sur le 25, Liège-Neuchâtel, hauteur de Oufalise, en direction de Neuchâtel.
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0: Et nous sommes de retour pour venir en aide à Thibaut et ce parking impraticable, inaccessible, mais qui lui a quand même coûté 15 euros qu'on refuse de lui rembourser aujourd'hui. On le rappelle, notre appel à témoignage est ouvert au 0470 07 20 23. Si vous avez vécu la même mésaventure, n'hésitez pas à nous le communiquer sur notre numéro WhatsApp 0470 07 20 23. On a eu l'un des sous-traitants qui gère donc le paiement de ce parking, qui nous dit c'est une décision de l'organisateur, si on ne rembourse pas. L'organisateur, c'est la Fédération internationale de hockey. Peut-être qu'en appelant la Ligue francophone de hockey, on aura plus de chances d'avoir quelqu'un.
12: Je pense, oui, un numéro en Belgique. Et ils sont installés à Wavre aussi, où se déroule la Coupe du Monde en même temps. Donc j'imagine qu'on a des liens assez proches.
0: Ah bah, c'est parti, on appelle. du côté de la Ligue francophone de hockey. Et c'est une, voilà, c'est une réponse qui devrait intéresser aussi l'ensemble des usagers, des gens qui réservent en tout cas le parking.
12: Oui, surtout que Thibaut n'a sans doute pas, on le sait, n'est pas le seul à avoir été concerné. Et bon, il va pleuvoir, il me semble, dans les prochains jours, mais peut-être pas autant que la semaine passée.
0: Je regarde la météo.
4: Pas aujourd'hui, mais demain, je crois.
12: Oui, donc bon, mais peut-être pas, allez, pas de quoi rendre le parking impraticable, on l'espère.
0: Oui, et puis s'ils ont déjà eu la mésaventure une première fois, ça ne répond pas au premier essai. Bah, y a toujours un deuxième essai, hein, les pigeons sonnent toujours deux fois. C'est reparti. Et appeler la Ligue francophone de hockey, Thibaut, c'est quelque chose que vous n'avez pas encore fait, hein, vous ?
5: Non, je me suis juste... Mais de toute façon, en gros, j'ai suivi les instructions après... quand on peut faire une réclamation, j'ai suivi toutes les instructions et...
6: Bonjour. Pour le français, tapez 1.
0: Ah, voilà.
6: Pour Netherlands, druk op 2.
0: On va taper 1.
6: Pour English, press 3.
0: Oui, vous avez fait
9: toutes
0: les démarches.
9: Pour la comptabilité, appuyez sur 1. Pour la compétition, appuyez sur 2. Pour les événements, appuyez sur 3. Pour le sponsoring, appuyez sur 4.
0: Appuyons sur 3.
9: Pour la presse média, appuyez sur 5.
0: Ah,
9: pour
0: allez.
9: Toutes les autres questions,
4: sur 5 une autre fois, non ?
9: Appuyez sur 6.
0: Faisons le 3. Une petite musique détente.
12: On rappelle qu'effectivement, il y a le fait de se parquer, il y a la cette navette aussi que Thibaut a bien emprunté, mais ce système-là, il est présenté comme étant totalement gratuit. Donc,
5: oui, c'est ce qu'il a indiqué quand vous achetez, désolé de vous couper, mais en fait, quand vous achetez votre ticket de parking, la phrase dit...
4: On ne saura jamais ce que la phrase dit.
0: Oui, Thibaut, ça a coupé, c'est décidément, on n'a pas de chance aujourd'hui. Thibaut, vous êtes toujours là ?
5: Ah, mince.
0: Voilà, on vous entend.
5: Voilà, oui. Oui, voilà. Donc, je disais, quand vous achetez votre ticket de parking, un service de navette gratuit vous conduira des parkings au stade et inversement.
0: OK.
12: Mais donc, c'est clair.
4: C'est déjà compris dans le prix du ticket, en fait. Ça n'a rien à voir avec le parking.
0: Oui, bonjour madame, c'est Simon François à l'appareil. On est avec toute l'équipe d'On n'est pas des pigeons en direct à la radio Vivacité. On vous appelle, peut-être que vous pouvez nous aider. On essaye de venir en aide à Thibaut, qui avait réservé un parking pour assister à la Coupe du Monde. Un parking qui, le 19 août, n'était pas accessible. Et un parking qu'on refuse aujourd'hui de lui rembourser. On lui dit de contacter l'organisateur de la Coupe du Monde. Et donc, on se demande si vous avez un contact ou une réponse pour aider Thibaut.
10: Désolée, je me concerte avec un de mes collègues.
0: Oui. Pas de souci. Le but, c'est juste de bien comprendre... vers où on doit se diriger, parce qu'on a contacté Paylogic, qui ne peut pas se prononcer, qui nous renvoie vers Eventim. Et donc voilà, on essaye de trouver notre chemin dans les méandres de l'organisation de cette Coupe du Monde. Donc madame est en train de se concerter avec la collègue. Ah oui, ça on comprend.
10: Oui. Bonjour, excusez-moi, je me concertais avec mon collègue parce que vous êtes là du coup sur le numéro central de la Fédération belge de hockey, mais l'organisation de la Coupe du Monde en tant que telle a été déléguée à Golazzo, donc c'est pas moi qui peux directement vous donner une réponse.
0: Je m'en doutais bien, mais est-ce que peut-être vous avez une idée vers où on doit se diriger du coup pour poser cette question, qui j'imagine, voilà, le parking apparemment a été fermé le 19 août pour l'ensemble des gens qui venaient, qui avaient réservé. Donc j'imagine que la réponse à pourquoi est-ce qu'on on ne rembourse pas est une réponse qui va intéresser l'ensemble de nos auditeurs.
10: Oui, mais là, comme ça, moi, je ne peux pas vous la donner. Je peux me renseigner en interne.
0: Super.
10: Mais bah écoutez, pour vous rediriger vers la bonne personne, mais là, comme ça, je ne saurais pas vous donner de réponse.
0: Sans problème. Bah écoutez, ce qu'on peut faire, je vous passe Camille qui est au standard. Comme ça, on prend des contacts. Et puis, si vous pouvez vous renseigner en interne et revenir vers nous, c'est déjà super. Comme ça, on fait un petit peu avancer le dossier et on peut donner une réponse à Thibaut et à tout le monde. Ne bougez pas, on vous passe Camille. Merci beaucoup pour votre réponse. On va tout de suite écouter Teddy Bear. C'est les chaussures roses sur Vivacité. Et puis on espère que ça avance. Voilà, ça avance petit à petit.
12: Que d'intervenants. Hein.
0: Oui, il y a beaucoup. Maintenant, on parle de Golazzo. Oui.
12: C'est nouveau.
0: Ok, oui. Bah voilà. C'est ça avance. Ça avance. Allez, Teddy Bear. Chimie,

0: un peu tube de l'été, hein, les chaussures roses de Teddy Bear.
1: On l'a vu partout. Hein.
0: Ouais, très très très très chouette. C'était chaussures roses, c'était Teddy Bear sur Vivacité.
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0: Bien. Le moins qu'on puisse dire, c'est qu'il y a beaucoup d'intervenants dans votre dossier, Thibaut. Hein, parce que là, on a appris qu'il y avait un nouvel intervenant, Golazzo. Peut-être que eux pourront débloquer ce dossier. C'est fou, hein. On parle de 15 euros.
3: Oui. Passe plus la balle par téléphone que sur Internet.
0: Oui. On va voir si ça va arriver jusqu'en penalty corner, tout ça. Thibaut, ce que je vous propose, on va laisser à la Ligue francophone de hockey le temps de nous revenir. On a donné les coordonnées de Martin et donc voilà, dans les minutes qui suivent peut-être qu'on va avoir un numéro de téléphone et qu'on va pouvoir enfin avoir des réponses à nos questions. Nous on va avancer et donc dans cette émission, donc je vous propose de vous rappeler dès qu'on a des nouvelles. Ça va pour vous, Thibaut ?
3: Je vous écoute toujours de toute façon, donc aucun problème.
0: Super, on vous souhaite une excellente journée et peut-être à tout à l'heure. Et tout de suite, c'est l'heure de lancer le journal de la conso.
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0: Place aux infos d'Audrey avec cette essence qui augmente ce mardi.
4: Oui, les prix de vente maximum de l'essence sont en hausse aujourd'hui. L'essence 95 E10 passe à 1,966€ le litre, soit le prix le plus élevé en 3 mois. La 98 E5 passe, elle, à 2,134€ le litre.
0: Et faire ses courses sans passer par une caisse classique, c'est désormais possible chez Lidl. L'enseigne déploie progressivement son système Scan and Go en Belgique.
4: Le principe est simple, avec l'application Lidl Plus sur son téléphone. Donc, le client scanne lui-même les articles au fur et à mesure de ses achats, suit le montant de son panier et peut même ensuite payer directement avec son smartphone. On était habitué au petit scanner qui était fourni par le magasin. Là maintenant, c'est carrément notre smartphone, l'outil de scannage. Le service est déployé progressivement dans les magasins belges après avoir déjà été lancé en Allemagne, aux Pays-Bas et au Luxembourg. Pas de panique pour les adeptes des caisses classiques. Elles restent disponibles, tout comme les caisses en libre service. Et pour accompagner les clients, des conseillers seront présents dans les magasins concernés pendant les deux premières semaines. Vous, ça vous dit ce genre de service en magasin où vous préférez?
0: Moi, je
4: la caisse classique.
0: Je préfère la caisse classique, je préfère parler avec des vrais gens.
4: Ça ne m'étonne pas de vous.
0: Non. Mais par contre, j'ai vu aussi que Carrefour, enfin on pourra en reparler aussi, mais Carrefour se lance aussi dans des listes de courses faites par intelligence artificielle, etc.
4: On en reparlera.
0: Ce sera, ChatGPT, fais-moi une liste de courses. Ça m'étonne encore plus, cette histoire-là.
4: Vous faites tous les menus de la semaine, etc.
0: Oui, oui, oui.
4: Et on parlera d'intelligence artificielle dans quelques instants.
0: Ah justement, effectivement. Mais d'abord, moi j'aimerais bien parler Coca.
4: Ah ouais.
0: Coca classique, Coca Zéro. Ouais. Il faudra bien regarder la canette car le nouveau design du Coca Zéro peut prêter à confusion.
4: Est-ce que ça donne pas à chaque fois envie de boire une boisson pétillante?
0: Ce genre de son,
4: hein, ça fonctionne super bien quand même. C'est la question que je vous posais en début d'émission, de savoir si vous étiez déjà trompé parce que le packaging avait changé. C'est le cas ici depuis mi-juillet. Coca-Cola a rapproché visuellement ses différentes canettes, ce qui fait que le rouge et le logo prennent beaucoup plus de place maintenant sur le Coca Zéro, comme sur le Coca classique. Et la mention zéro peut presque passer inaperçue, notamment dans les distributeurs. Ça a été mon cas. Et je me suis dit, est-ce que je suis un peu à l'ouest? Ben voilà, je suis un peu fatiguée, il faut organiser la rentrée, etc. Ça a été mon cas, je crois que c'était la semaine dernière. Et en fait, non, c'est vraiment la marque qui a rapproché les deux logos et je ne suis pas la seule dans cette situation. C'est ce qui me rassure. La marque veut créer une identité commune pour tous ses produits, mais certains consommateurs disent s'être trompés. Donc, avant de mettre la canette dans votre panier ou de mettre votre petit argent dans la fonte du distributeur, eh bien, vérifiez bien la mention Zero Sugar.
0: Zero Sugar, comme vous le prononcez bien. Nouveau rebondissement chez Krefel. Le patron qui était chargé de sauver la chaîne d'électroménager, il est déjà remercié.
4: Oui, et déjà. Arrivé en septembre 2025 pour redresser Krefel, qui, je vous le rappelle, est plombé par 64 millions d'euros de pertes. Vincent Nolf vient de quitter l'entreprise. Il avait pourtant annoncé début juillet une recapitalisation de 73 millions d'euros par les actionnaires et un plan social. 145 emplois supprimés, 4 magasins fermés. Et bien pourtant, son départ a été annoncé. Il a surpris jusqu'en interne, notamment du côté syndical. Il est remplacé avec effet immédiat par Alain Hellebeau, un habitué des redressements dans le retail. Ça en dit peut-être long sur l'état de la chaîne.
0: Oui,
4: pour le
0: ça pose des questions. On parlait d'intelligence artificielle. Depuis ce lundi, ChatGPT affiche de la publicité en Belgique. Est-ce qu'il faut s'inquiéter pour nos données, Audrey?
4: Est-ce que certaines personnes ici autour de la table ont utilisé ChatGPT récemment et ont vu de la publicité apparaître?
5: Non.
4: pas encore.
5: Pas du tout, non.
4: Très peu. J'ai encore fait un test tout à l'heure. Donc, à mon avis, ce n'est pas tous les utilisateurs. Mais en tout cas, si vous utilisez ChatGPT gratuitement ou la version Go, vous verrez désormais des pubs liées à vos recherches.
0: Ah oui.
4: Bah évidemment, par exemple pour un nouveau smartphone ou des vacances. Les abonnés Plus et Pro, eux, ils échappent à cette publicité. Alors, ce qui est rassurant, et je prends ça avec des pincettes, les annonceurs ne peuvent pas influencer les réponses de l'intelligence artificielle et ils n'auront pas accès à nos conversations. En tout cas, c'est ce que promet OpenAI. Mais en tout cas, le vrai réflexe à avoir, bien distinguer le conseil de l'intelligence artificielle de la publicité.
0: Et ici, pas question d'intelligence artificielle, mais de vraie intelligence. Près de 7000 candidats pour moins de 2000 places. Le concours de médecine et de dentisterie s'annonce très sélectif.
4: 6882 jeunes passeront ce jeudi le concours à Brussels Expo, donc plus de 5200 pour médecine. Au final, 1675 seulement pourront commencer ces études, ainsi que 272 futurs dentistes. Parmi eux, 291 non-résidents seront admis. Alors pourquoi autant de candidats pour si peu de places ? Le nombre d'admissions est notamment lié au quota de numéro INAMI, qui détermine combien de nouveaux médecins pourront exercer plus tard. Les autorités prévoient aussi qu'une partie des études abandonnera ou ne terminera pas son parcours en Belgique. Les résultats seront connus le 4 septembre et en Fédération Wallonie-Bruxelles, un candidat ne peut présenter le concours que deux fois sur une période de 5 ans. En tout cas, on pense très fort à tous ces candidats et on vous souhaite bonne chance.
0: Oui, bonne chance. Et puis, record battu pour la Foire du Midi.
4: À la Foire du Midi qui a attiré plus de 1,4 million de visiteurs. Vous y êtes allé cette année ?
0: Non.
5: Non, pas cette année.
4: Personne.
0: Mais pour moi, une foire, je suis liégeois, et donc pour moi, une foire, c'est à l'automne. C'est bizarre.
4: Oui, c'est bizarre, ah oui, ça.
0: Pour moi, c'est bizarre d'aller...
5: J'ai cru que vous alliez dire c'est à Liège.
4: À Liège, oui, moi aussi.
0: Ah bah, c'est plutôt à Liège. Mais c'est bizarre, oui, j'ai du mal à me dire, ah tiens, allons manger des croustillons en plein été.
4: Eh bien voilà, Carlo l'a fait, il m'a dit que les croustillons étaient délicieux. Si jamais.
0: D'accord.
4: Mais en tout cas, il y a peut-être 1,4 million de visiteurs qui ont mangé ces petits croustillons, 33% de plus que lors du précédent record. Les plus grosses affluences ont été enregistrées en fin d'après-midi dans une ambiance festive et selon la ville et la police, aucun incident majeur n'a été signalé.
0: Il n'est jamais trop tard pour une reconversion professionnelle.
6: Le Dorlot, dans 20-30 ans, il n'y en aura plus.
0: C'est Jean-Claude Van Damme qu'on vient d'entendre. Et lui, il s'est trouvé, en plus de l'eau, une nouvelle passion.
4: C'est fou ça, la peinture.
0: Ah, peinture à l'eau du coup.
4: Évidemment. C'est bien plus beau que la peinture à l'huile. Non, c'est pas ça qu'on dit.
0: Oui, mais c'est plus difficile.
4: Ça aussi, vous n'avez pas la référence,
5: les gars.
4: Si, si, à 65 ans, déjà, je ne savais pas qu'il avait 65 ans. Le Bruxellois expose désormais ses tableaux à travers le monde. Sa série 12 Cities rend hommage à des villes qui ont marqué sa vie, avec notamment Paris, Dubaï ou Hong Kong. Et forcément, il y a un clin d'œil à son célèbre Grand Écart. Ces toiles impressionnistes semblent trouver leur public. Une œuvre originale a même été proposée à plus de 275 000 euros. Pas mal hein, pour un nouveau départ artistique.
0: C'est pas mal,
4: effectivement. C'est plutôt rémunérateur. Vous auriez fait quoi, vous, comme reconversion rémunératrice ?
0: Mathilde, chanteuse ?
7: Non, mais je ne serais pas partie dans l'artistique. Moi, je serais plutôt partie dans la psychologie, je crois.
0: Ah oui, d'accord. Et vous, Martin ?
5: Mais moi, sachez que mon métier est déjà une reconversion. De base, je devais être footballeur, mais vous savez...
0: Bon, les amis, on va marquer une très courte pause et puis on va se retrouver. Il y a le dossier de Mathilde à poursuivre et puis il y aura l'alerte pigeon aussi dans un instant. Ne bougez pas.
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6: Radioactive, Imagine Dragon, on va parler radiation, mais pas les radiations radioactives, mais les radiations de plaques d'immatriculation qui se passent pas super bien pour Mickaël, Mathilde.
7: Ben non, puisque Mickaël a voulu radier sa plaque d'immatriculation au mois de décembre 2025, le 29 décembre. Il a donc effectué les démarches nécessaires, c'est-à-dire qu'il a envoyé sa plaque par la poste en direction de la DIV. Mais voilà qu'il n'y a pas si longtemps, au mois de mars, il se rend compte qu'il reçoit un avis de paiement pour une taxe de mise en circulation. Oui, mais pour cette plaque-là. Or, cette plaque, lui, il pensait qu'elle avait été radiée.
6: Et on en parle avec Mickaël qui est avec nous. Bonjour Mickaël.
8: Bonjour à tous, bonjour à toute l'équipe.
6: Cette plaque, vous nous le confirmez, vous ne l'utilisez plus. La voiture, vous ne l'avez plus.
8: Ben, je n'ai plus cette voiture. Je l'ai vendue fin décembre 2025. Et le 29 décembre 2025, donc, j'ai déposé cette plaque au bureau de poste de Blaton, comme on doit le faire.
6: En précisant bien que c'était pour une radiation.
8: Oui, bien sûr, bien sûr. Et fin du mois de février 2026, à ma grande surprise, je reçois de nouveau une taxe de circulation à payer pour cette plaque pour l'ensemble de l'année 2026.
6: Une taxe de circulation et pas de mise en circulation.
8: De circulation.
6: Pour janvier, février et mars.
8: Non, dans un premier temps, pour toute l'année 2026.
6: Pour toute l'année 2026. Et vous leur avez répondu qu'elle est radiée, cette plaque.
8: Voilà.
6: Et qu'est-ce qu'on vous dit ?
8: Et donc, on me dit que, tout d'abord, j'entreprends des démarches au niveau du SPW. Je parviens à obtenir un rendez-vous à la permanence du SPW à Mons. Là, on me dit qu'avec le récépissé de la poste, ça devrait pouvoir se régler.
6: Bon, on va essayer de tirer cette histoire au clair. En tout cas, Mickaël, ne bougez pas, on continue d'en parler juste après l'info. Juste après ceci, ne bougez pas.
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6: À midi, on s'informe sur Vivacité avec Sophie Léonard.
9: Bonjour à toutes et tous. Le ministre de l'Intérieur sur le terrain ce matin, Bernard Quintin, visite le commissariat de Saint-Gilles en région bruxelloise. Après les multiples fusillades ces derniers jours, la dernière en date c'était hier soir, avec des coups de feu tirés à l'arme automatique un peu après 21h. Le bourgmestre de Saint-Gilles en a ras-le-bol. Jean Spinette envisage une demande de réquisition d'agents de la police fédérale. Au moins 306 personnes ont été contaminées par la salmonelle après avoir consommer des œufs provenant de l'élevage Lerco à Hiel. Après la découverte d'un second poulailler contaminé, la production a été entièrement suspendue. Les œufs concernés, vendus notamment chez Carrefour et Aldi, font l'objet d'un rappel dans plusieurs pays européens. Ils ne doivent pas être consommés, ils peuvent être rapportés au magasin pour remboursement. Les autorités grecques ont secouru 85 migrants ce matin au large de la Crète lors d'une importante opération de recherche et de sauvetage. Ils se trouvaient à bord de deux canots pneumatiques repérés par un drone de Frontex. Les migrants ont été conduits au port de Kalilimenes pour être enregistrés et identifiés. Plusieurs centaines de personnes ont déjà été secourues ces derniers jours dans la région, devenue depuis plus d'un an une principale voie d'arrivée des migrants en Grèce, notamment depuis les côtes libyennes. La Cour européenne des droits de l'homme a ordonné à la Turquie de libérer dans les plus brefs délais le mécène Osman Kavala, sous les verrous depuis 2017. La Cour européenne des droits de l'homme juge nulle et non avenue sa condamnation à la perpétuité. Le tribunal de Strasbourg ordonne également à la Turquie de verser plus de 110 000 euros aux philanthropes condamnés en 2022 pour tentative de renversement du gouvernement, ce qu'il a toujours nié. Enfin, le Tour d'Espagne dans la principauté d'Andorre aujourd'hui. Une étape très montagneuse pour les cyclistes. Au classement général, Pogacar possède toujours 9 secondes d'avance sur Wout van Aert qui est deuxième. Étape à suivre en télé sur RTBF typique et sur Ovio à partir de 14h30. Voilà pour ce flash d'information. Excellente journée à notre écoute.
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6: Il est midi et 2 minutes, c'est l'heure de retrouver Jean-Marc Strehl pour un point RTBF Mobile Info. Vous nous emmenez à Votem, Jean-Marc.
1: Oui, car il n'y a que là qu'il y ait une petite information, parce que la circulation est très calme pour l'instant. Donc c'est le fameux chantier autour de Votem sur le 40 Liège, Aix-la-Chapelle. Vers Bruxelles, entre Barchon et Votem, ou vers Aix-la-Chapelle, entre Loncin et Votem, vous perdez maximum pour le moment 10 minutes.
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6: De 11h à 12h30 même, il va falloir modifier ce lancement. Les pigeons sont toujours mobilisés pour vous aider. Martin vient de quitter ce studio. On a reçu un contact, un des nombreux intervenants dans son dossier sur cette histoire de parking de la Coupe du Monde de hockey qu'on ne rembourse pas. Et avec vous, Mathilde, on tente de comprendre ce qui s'est passé avec la plaque de Michael.
7: Une plaque qu'il a radiée. Pourtant, pour cette plaque, Michael vient de recevoir un avis de paiement, une taxe de circulation qu'on lui réclame, 137 euros. Oui, mais cette plaque a été radiée, donc quid de ces 137 euros. Oh là là, la grosse faute.
6: Oui, c'est le début de la saison. Audrey, on aura besoin de nos auditeurs. On va lancer l'alerte.
10: Exactement, des magasins éphémères, mais d'ameublement. Est-ce que vous avez été contacté par un magasin éphémère d'ameublement pour saisir une opportunité, une liquidation totale, un cadeau sans engagement d'achat? N'hésitez pas d'ores et déjà à réagir au 0470 07 20 23.
6: On est ensemble jusqu'à 12h30.
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6: Et on poursuit en musique avec Mickey. Ça pique un peu quand même.

0: qui sera aux Solidarités. C'est le premier week-end de septembre et c'est à Namur. Ça pique un peu quand même.
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0: Ah oui, on reprend les clés du dossier tout de suite avec vous. Ah oui, on perd pas de temps. Hein. On reprend le dossier de Michael qui nous a donc expliqué. On va tenter de résumer, Michael. Vous amenez votre plaque à la poste pour faire radier cette plaque d'immatriculation de cette voiture dont vous n'avez plus besoin. À la poste, tout se passe bien. On est fin décembre et puis quelques semaines plus tard, du côté du SPW, on vous dit « Ah, mais il faut payer la taxe de circulation. » Dans un premier temps, taxe annuelle et puis ensuite, on vous parle de plusieurs mois. Alors que vous avez bien, on est bien d'accord, vous avez la preuve que la plaque a été déposée à la poste et du poste a la preuve que la plaque a été livrée à la DIV.
2: Oui.
0: Bon, Mathilde, voilà pour le résumé. Qu'est-ce qu'on fait maintenant?
3: Alors, il faut savoir que le SPW Finance peut réclamer cette taxe pour une période imposable qui a débuté avant la radiation de la plaque, mais forcément pas pour les mois postérieurs à cette radiation.
0: Si on a radié la plaque, on paye plus.
3: C'est ça. Le problème, c'est que cette radiation, forcément, n'a pas été actée à la DIV puisqu'elle ne l'a pas reçue. Et apparemment, depuis 2025, la DIV n'envoie plus d'attestation de radiation. Donc forcément, ici, Michael, il n'aurait pas pu s'en rendre compte autrement qu'en recevant cet avis de paiement de la part du SPW et n'aurait donc pas pu prévenir plus tôt la DIV de ce côté-là. Alors, j'ai aussi consulté le site de la DIV, justement, pour voir si Michael avait bien tout fait dans les règles de l'art. De ce côté-là, je vous confirme que tout a été fait dans l'ordre. Le problème, c'est que sur le site de la DIV, on voit aussi que la date de la radiation est effective à partir du moment où la DIV la reçoit. Donc forcément, pour eux, c'est à partir du moment où Michael, parce que ça, on n'en a pas parlé, la DIV lui a proposé d'aller faire une déclaration de perte à la police. La police a donc acté que la radiation a été faite le 2 avril et c'est pour ça qu'on réclame le mois de janvier, février et mars à Michael, alors que lui, il a déposé cette plaque le 29 décembre.
0: D'accord, ok. Donc, quelle date doit prévaloir dans cette histoire? Est-ce que c'est le moment où Michael dépose la plaque chez Bipost et fait confiance à Bipost pour apporter tout ça à la DIV? Ou est-ce que c'est le moment où il va à la police en disant « Ah, bah, manifestement, ma plaque a disparu entre Bipost et la DIV. » Pour le service finance, c'est la date de la police. Et j'imagine que pour Michael, c'est plutôt la date où il a déposé la plaque d'immatriculation chez Bipost. Eh ben, on va tenter de voir qui a raison dans ce dossier. Vous n'hésitez pas à réagir. 0470 07 20 23. On passe des coups de fil juste après ceci.
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0: Et ce midi, les pigeons sont mobilisés pour répondre à cette question. Michael, doit-il payer cette taxe de circulation qu'on lui réclame pour une voiture, un véhicule et surtout une plaque d'immatriculation qu'il a fait radier en décembre 2025, et on parle d'une taxe de circulation qui couvre janvier, février et mars, 137 euros qui lui sont réclamés. Quand on a une question sur la légalité, parfois on pose la question et on a une réponse avec de gros guillemets de la part de Carlo qui dit oh, « selon mes vieux souvenirs de quand j'étais étudiant en droit ». Et puis, je me fais bien Carlo. Oui. Et puis quand on veut avoir un peu plus de certitude, on appelle Steve Gris qui est au téléphone avec nous. Bonjour Steve.
2: Bonjour, bonjour à toute l'équipe.
0: Vous allez bien ? Merci, bonne rentrée à vous aussi.
2: Très bien, merci.
0: Alors, on est sur ce dossier, le dossier de Michael. Nous, on a l'impression que Michael, il a un peu tout fait dans les règles de l'art. Il a été porter sa plaque chez Bipost. Et puis, il a fait confiance à Bipost. Et puis, quand il a appris qu'on lui réclamait cette taxe de circulation, il a réagi tout de suite. Est-ce que Michael aurait pu faire autre chose ?
2: Je ne pense pas. J'ai bien examiné avec Mathilde hier le dossier. Et c'est vrai que c'est vraiment pas de chance, mais il n'aurait rien pu faire d'autre. Il a renvoyé sa plaque avec la preuve d'envoi donc fin d'année, le 30 décembre, si mes souvenirs sont bons. Dès qu'il a été au courant qu'il y avait une taxe qui avait été enrôlée, malgré le fait que il n'y avait plus de véhicule immatriculé pour l'année en cours, il a signalé, il a déposé une plainte. Il ne pouvait absolument rien faire d'autre. Si on regarde le site de la DIV, eux disent qu'en fait, ils ne sont pas responsables de la bonne ou de la mauvaise réception de la plaque. Mais ce n'est pas pour ça que la personne qui a renvoyé est elle-même responsable.
0: Oui.
2: À partir du moment où elle a fait le nécessaire, à partir du moment où, quand elle a appris que la situation n'était pas en ordre, elle a déposé une plainte en indiquant que cette plainte, que ce n'est pas à la date de la plainte qu'elle avait perdu cette plaque, mais au moment de son envoi le 30 décembre, il y a, à mon sens, tout qui a été fait. Et si j'étais cette personne, je refuserais de payer et je déposerais une réclamation.
0: D'accord. Donc, selon vous, c'est bien la date du 30 décembre qui doit prévaloir. Et donc, ça veut dire pas de taxe de circulation à payer. Contrairement à ce que dit la DIV qui dit « Ah, mais vous avez déclaré la perte au mois d'avril, donc il faudra payer janvier, février et mars. » Mais donc, ouais, effectivement, on l'a dit, c'est...
2: Il a déclaré la perte à partir du moment où il a été au courant, à la première information où il a été au courant que l'envoi de la plaque ne s'était pas fait de la manière dont il pensait qu'elle avait été effectuée, c'est-à-dire qu'elle avait bien été réceptionnée. Il ne pouvait pas déposer plainte en janvier, février, mars, quand il pensait que tout était en ordre. Hein.
0: Bien sûr.
2: Ça me semble relativement évident. Donc, moi, à mon sens, ce qu'il faut faire maintenant, c'est de répondre au service wallon en indiquant tout ce qui a été effectué, en mettant en copie la DIV. Si ça ne fonctionne pas, il y a un recours qui est possible auprès du médiateur régional.
0: D'accord. Ok. Comme ça, on a la procédure. Et le conseil ici, c'est de ne pas payer. Pas de payer puis de voir si on nous rembourse, alors.
2: Moi, en tout cas, je peux pas... Il y a toujours un risque, évidemment,
0: oui,
2: à partir du moment où on ne paye pas. Mais moi, si j'étais à la place de la personne, vu le bon dossier, vu qu'il a fait tout ce qu'il fallait finalement...
0: Oui, et qu'on a toutes les pièces,
2: en plus. Au moment où il devait le faire, exactement, j'adopterais une position relativement ferme parce que c'est injuste et il n'est quand même pas responsable de l'absence de réception d'une plaque dont il a la preuve qu'elle a été envoyée.
0: Bien sûr. Merci Steve pour ces réponses qui sont, comme d'habitude, super claires. Michael, j'ai l'impression que là, c'est du béton, hein, votre dossier. On a en plus, vous avez bien la preuve que Bipost a procédé à l'envoi de cette plaque. Hein.
4: Oui, mais bon, de mon côté, j'ai déjà pris contact avec le SPW, où on m'a dit que j'étais tenu de payer.
0: Ah oui.
4: Donc
0: vous avez déjà payé ?
4: Non, j'ai pas payé. Non.
0: D'accord. Okay.
4: La date de radiation étant le 2 avril, donc la date de mon audition au bureau de police, on m'a répondu au SPW que j'étais tenu de payer pour janvier, février et mars.
2: Si je puis me permettre de rajouter encore quelque chose,
0: oui.
2: La date,
0: oui.
2: Il y a un problème dans la prise en compte de la date, parce que la date ne peut pas être le dépôt de la plainte. Il faut que vous puissiez prouver qu'entre le moment de la réception de l'avis de taxation et le moment de la plainte, il s'est écoulé très peu de temps, ce qui démontrerait que vous avez agi à partir du moment où vous avez été conscient qu'il y avait un problème. Ouais. Et je ne suis pas étonné que les services refusent et vous disent « vous devez payer ».
3: Oui, c'est normal.
2: Mais ce n'est pas pour ça qu'il ne faut pas contester. Hein.
3: Je veux dire, eux, ils font leur boulot. Voilà, ils réclament la taxe. Ils ne connaissent pas les tenants et aboutissants. Donc forcément, eux, c'est logique qu'ils réclament cette taxe.
4: Il s'est écoulé un mois, en fait, entre la réception de l'avis de paiement, donc ça c'était fin février, et mon dépôt de plainte le 2 avril. Mais il faut savoir que pendant ce mois-là, j'ai sollicité dans un premier temps un rendez-vous avec le SPUI parce qu'il est impossible de les joindre par téléphone. Déjà, il a fallu attendre presque 3 semaines avant d'avoir ce rendez-vous. Lorsque j'ai obtenu ce rendez-vous, le fonctionnaire qui s'était entretenu avec moi m'a conseillé de prendre contact avec la Poste et avec la DIV. Et vous imaginez que là aussi, ça a pris quelques jours. Et voilà pourquoi il y a un mois de délai entre la réception de l'avis de paiement et ma déclaration de
0: perte. Oui, mais donc tout ça est justifiable et ça peut rester d'ailleurs le conseil qu'on peut donner à l'ensemble de nos auditeurs. Quand vous êtes dans ce genre de situation, la vitesse de votre réaction va forcément jouer en votre faveur.
4: Oui.
0: Donc ne traînez pas et faites comme Michael. Oui. D'ailleurs, ne pas traîner, c'est ce qu'on va faire parce qu'il nous reste de moins en moins de temps dans cette émission. On commence par appeler la DIV, Mathilde.
3: Oui.
0: C'est parti. Steve Gris, merci beaucoup d'être intervenu dans cette émission. On vous salue, on vous dit à très bientôt. Et tout de suite, on appelle la DIV.
12: DIV, goeiedag. Infokiosque DIV, bonjour. Infokiosque DIV, guten Tag. Om verder te gaan in het Nederlands, druk 1.
15: C'est normal.
12: Pour continuer en français, tapez 2. Om auf Deutsch fortzufahren, drucken Sie 3.
0: On va taper 2, du coup.
12: Pour connaître les horaires d'ouverture de nos bureaux. Tapez 1. Pour des informations relatives à la livraison d'une plaque et ou d'un certificat, tapez 2. Pour des informations relatives aux taxes de circulation, tapez 3.
0: On va taper 3.
12: Pour des informations relatives à une radiation de plaque, tapez 4.
0: Ah bah tapons 4 alors.
12: Pour des informations relatives à l'homologation. Pour radier votre plaque, envoyez-la à la DIV 1212 Bruxelles, ou déposez-la à notre bureau situé rue du Progrès 56 à Bruxelles pendant les jours ouvrables entre 8h30 et 18h. Pour revenir au menu précédent...
3: Ah, il fallait faire le 3, alors... Non, le 2, c'est ça?
0: Le 3.
3: Le 3?
0: Le 3. Michael, vous faites quel chiffre pour tomber sur quelqu'un?
4: Bah, le 3, bonne chance.
0: Bonne chance, oui, bah oui, on espère.
12: Info-kiosque, DIV,
0: oui, bah donc ça c'est le 2.
12: Info-kiosque, DIV, allez, bonjour. Allez.
0: Ça m'avait pas manqué hein, pendant les vacances, les menus déroulants. On va druk-optuer, s'il vous plaît, Camille.
12: Pour connaître les horaires d'ouverture de nos bureaux.
0: Non, ici on va druk-opt 3.
12: Les services de fiscalité régionaux sont joignables pour Bruxelles au 02 430 60 60. Pour la Wallonie au 081 330 001. Et pour la Flandre au 1700. Pour revenir au menu précédent, tapez 0.
0: Mais c'est pas vrai. Mais c'est pas vrai.
4: Ouais, mais quand je vous dis que c'est compliqué...
0: Vous avez eu quelqu'un à la DIV?
4: Oui, j'ai réussi ou deux fois à avoir quelqu'un en ligne à la DIV, oui.
0: Parce que ça nous est déjà arrivé de traiter des dossiers concernant la DIV, et je me souviens qu'on a réussi à parler à quelqu'un.
3: Oui, oui.
0: Mais ici, c'est quand même...
4: Maintenant, il est peut-être un peu trop tard, peut-être que...
3: Ah oui, c'est peut-être à poser
4: qu'avant midi,
0: Mais donc, là, il faut quand même souligner que, Michael, vous réagissez dès que vous recevez l'avis de paiement de cette taxe de circulation. On vous donne rendez-vous un mois plus tard. On vous emmène, on vous balade de service en service.
4: Et ça,
0: en fait, ce qu'on vient de vivre, c'est une portion... infinitésimale de toutes les procédures que vous avez enclenchées.
4: Exactement.
0: Et malgré ça, c'est à vous qu'on réclame 137 euros.
4: Et quand finalement vous parvenez à avoir quelqu'un en ligne, on surjette la responsabilité en fait.
0: Bon, Mathilde, comment est-ce qu'on avance dans ce dossier?
3: Je vous propose de les rappeler cet après-midi.
0: Bah,
3: parce que là, je pense que c'est la pause midi.
0: Ok. Ok, bah, très bien.
4: Bah, pardon, la DIV, je pense qu'après-midi, c'est pas possible. Je
3: si,
4: pense
3: si, il est marqué jusque 15h30.
4: Bon. Ah ok, bon, bah, tant mieux.
0: Bah écoutez, on va faire ça avant 15h30 du coup, Mathilde. Et Mickaël, on va vous tenir au courant de l'avancée de nos démarches. Je suis vraiment désolé qu'on n'ait pas réussi à voir quelqu'un. Mais bon.
4: Merci beaucoup d'avoir essayé en tout cas. Ouais. Et j'espère qu'on... Bah, je pense que je ne dois pas être le premier dans le cas.
0: Non.
4: Donc si ça peut aider également d'autres gens à régler ce type de problème.
0: C'est clair que votre témoignage est très utile et on vous en remercie en tout cas, Mickaël. Merci beaucoup. On vous abandonne pas, ne vous inquiétez pas, Mathilde. Hors antenne, elle est très très efficace aussi. Et je vous rappelle d'ailleurs, Martin, Mathilde, que les compteurs sont ouverts. Hein. On attend le premier bilan positif de vos dossiers. On est le deuxième jour, donc c'est OK s'il n'y a pas de suivi de dossier.
15: Savoir que Carlo, il a déjà fait un bilan positif hier.
0: Carlo, oui, il a commencé.
3: Ah oui, de la saison précédente.
15: Ah oui, bah bon. Ah, on attend la matière, les gars.
17: Voilà. Bon, bah, demain, on prépare une première demi-heure, on fera que des bilans de dossiers.
0: Oh, c'est bien ça quand on a des bonnes nouvelles.
15: Vous n'êtes pas là demain, Martin ?
17: Non.
3: Il est malin, lui.
0: Oui, c'est Jess qui sera à votre place. Comme ça, tous les jours, on a des nouvelles voix, des retours de vacances. Bon, Mathilde, vous avez du boulot. Et vous aussi, Audrey, vous avez du boulot. C'est l'heure de lancer l'alerte.
18: L'alerte pigeon.
15: C'est si délicat.
0: Oui, c'est
15: si
0: délicat.
15: Mélodieux.
0: Oui, faudrait qu'on prévienne la prochaine fois. Attention.
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0: Si vous êtes sensible.
15: Je débarque avec mes gros sabots.
0: Bah, oui, vous êtes un paquebot. Alerte paquebot. Audrey, c'est quoi l'alerte pigeon ? C'est l'alerte sur les magasins éphémères. On parle de magasins d'ameublement éphémères aujourd'hui.
15: Exactement. Vous avez sans doute déjà vu ces panneaux fleurir un peu partout. Ouverture exceptionnelle, liquidation totale, dernier jour avant fermeture définitive. Ce sont les fameux magasins éphémères de meubles. Ils s'installent quelques semaines dans un local vide, parfois d'anciens commerces désaffectés, puis ils disparaissent aussi vite qu'ils sont arrivés. Et depuis plusieurs mois, les témoignages de clients mécontents s'accumulent chez nous. Le scénario est souvent le même. On vous appelle ou alors on glisse un flyer dans votre boîte aux lettres. On vous promet un cadeau, parfois sans engagement, parfois si vous passez commande. Une fois sur place, il y a un prix, je dis, exceptionnel, valable aujourd'hui seulement, et une pression du vendeur pour signer tout de suite un bon de commande avec un acompte à payer sur le champ. Sauf que voilà, on se retrouve avec des meubles de qualité très discutables, parfois pas de meubles, parfois on peut retrouver ces meubles bien moins chers ailleurs et sous un autre nom. Et quand les clients veulent se rétracter, ce qu'ils ont pourtant parfaitement le droit de faire, eh bien là c'est silence radio, plus de réponses aux mails, plus de réponses aux mises en demeure et des acomptes qui ne sont jamais remboursés. Alors aujourd'hui, eh bien on a besoin de vous. C'est une alerte un peu spéciale. Si vous avez un de ces magasins éphémères de meubles ouverts en ce moment près de chez vous. On aimerait beaucoup le savoir, que vous y ayez fait vos courses ou simplement remarqué l'enseigne en passant devant. Vous nous envoyez donc un petit message, soit par WhatsApp au 0470 07 20 23, ou par mail à sospigeon@rtbf.be. sospigeon@rtbf.be. On ne vous demande pas de témoigner publiquement ici, mais juste de nous aider à en localiser un.
0: sospigeon@rtbf.be, 0470 07 20 23, c'est le numéro WhatsApp de l'émission. On vous remercie déjà pour tous vos petits signalements, tous vos petits témoignages. Voilà pour l'alerte, Audrey. Et ok, qui entend-on ici?
15: Phil.
0: Mais c'est Phil. Bah oui, le temps file. Et Phil, lui, il monte sur la colline. 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
19: Bonjour tout le monde, c'est parti pour 2 heures de plaisir. Nouvel horaire, hein, vous le savez, depuis la rentrée, 12h30, 14h30, c'est l'heure de jouer sur Vivacité avec notre maître du jeu, Jordan Renard. Salut Jordan.
20: Bonjour Sarah, bonjour tout le monde.
19: Et Estelle, super championne qui a remporté les 4 manches hier. Ouh, elle nous a
20: épaté. On est bien d'accord. Oui, bah, donc qui dit 4 manches gagnées dit 200€ en plus dans sa cagnotte. Elle est déjà à 400€.
19: Énorme, 400€ pour notre nouvelle championne Estelle. Deuxième participation en tant que championne, mais elle a décidé hier en fin de partie de remettre son titre en jeu. Alors, c'est à vous de jouer maintenant, les challengers et challengeuses. Vous toutes et tous qui nous écoutez, si vous voulez affronter Estelle et en même temps empocher la moitié de sa cagnotte, hein, parce que si les challengers remportent la partie, c'est eux qui repartent avec la moitié de la cagnotte de notre championne. C'est le meilleur challenger, donc il faut scorer un maximum. Inscrivez-vous maintenant 04 70 07 20 23, le numéro WhatsApp de Vivacité.
20: Mais avant ça, il y aura Cathy de Dilbeek, Stani d'Anderlu et on vous attend pour jouer avec nous.
19: Encore deux places à prendre?
20: Oui, absolument.
19: 04 70 07 20 23.
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19: Bonjour Estelle.
21: Bonjour.
19: Bonjour
21: Sarah.
19: C'est un réel plaisir de vous retrouver. On vous surprend là un peu, j'ai l'impression, Estelle.
21: Oui, je pensais qu'on était parti pour un intermède musical et donc j'avais recoupé mon micro.
19: L'intermède voilà, musical, c'est pour dans quelques secondes. D'abord, on papote un petit peu, voir comment vous vous sentez,
21: très
19: Estelle.
21: Bien. Eh bien, écoutez, ça va, je suis presque au taquet, comme vous le voyez.
19: Presque, j'aime bien le presque, tout est dans la nuance. Comment vous sentez après cette partie d'hier? Parce que c'était assez stressant, évidemment, démarrer une nouvelle saison, nouvel horaire, avec des nouveaux questionnaires. En tant que championne, vous avez très très bien fait ça. Ici, vous êtes un peu plus relax, j'imagine.
21: Non,
19: ah,
21: pas
19: mince.
21: Du tout. Non, mais ça va. Je pense qu'en fait, il y a une espèce d'adrénaline qui monte comme ça dans la matinée. Mm-hmm. Le matin, tout va bien. Puis quand l'échéance arrive, on se dit, oula, maintenant, il faut un petit peu se reconcentrer. Parce que voilà, le matin, on va qu'à ses tâches quotidiennes. Et puis après, c'est voilà, il faut vraiment que le mental et l'intellect soient là pour ce moment entre midi et demi et 14h30. Donc oui, il y a un petit peu d'adrénaline qui est remontée. Mais j'espère que ce sera du bon stress, on va dire, pour que ça marche bien.
19: Oui, mais voilà. Ça va bien marcher. C'est vrai qu'à 10h, on est tout cool. 10h30, ça va, on est pépère, c'est la matinée. Et puis à midi 15, on se dit, oula.
21: Mais c'est tout à fait ça.
19: C'est dans 15 minutes. Aïe, aïe, aïe, aïe, aïe. Et oui. Comment ça se passe la deuxième 16 pour Suzanne?
21: Elle étudie, en fait, c'est ça que j'ai fait avec elle ce matin. J'ai un petit peu fait réviser ses fiches de français. Oh. Donc, Oui, comme vous dites, c'est pas facile, mais ça va. Oui, elle m'a dit qu'elle commençait à sentir la pression qui montait un peu. Mm-hmm. Donc je lui dis, ça va aller, elle connaît bien.
19: Comme maman la radio, comme maman jeu, ça va.

0: Va aller, tranquille. On va maîtriser, chérie.
1: On espère.
0: On embrasse Augustin au passage, hein, votre deuxième enfant. Et lui, ça se passe comment ?
1: Alors lui, il est plutôt du genre à étudier seul dans le bureau enfermé. Et donc, il gère.
0: Il gère.
1: Et on s'occupe pas de lui. Et voilà.
0: Et après le blocus, vous ouvrez la porte de la chambre et il y a tout. Il y a ses repas, il y a son linge sale, il y a...
1: Non, c'est mais vous vivez chez nous, Sarah.
0: Mais j'ai des ados à la maison, Estelle. Pas encore de vos âges. Ils sont pas encore en supérieur, mais bon, voilà. On est toutes et tous passés par là, à mon avis, quand on a des ados à la maison.
1: Je pense que si vous avez un garçon ou une fille aussi, il y a une petite différence. Moi, j'ai la chance d'avoir ma fille qui, de temps en temps, va ouvrir la porte et lui dire... Et maintenant, un petit peu de ménage, mais bon, ça va, tout se passe bien.
0: Tout se passe bien chez moi aussi, hein, je rassure tout le monde, honnêtement, ils sont super chouettes. Et ils sont forts à l'écoute, et ça, c'est une réelle chance. Mais c'est aussi, moi, ma grande, c'est aussi une fille, et mon garçon, il y a 3 ans d'écart, donc on est presque sœurs jumelles, Estelle.
1: Voilà. Tout à fait.
0: Ah, juste 3 ans de moins, du coup, 3 ans plus jeune pour les enfants. Oui. Estelle, voilà. Un interlude musical, c'est maintenant, vous pouvez couper votre micro, on se retrouve tout à l'heure pour la première manche, après la pause. Face à vous, Cathy, ce sera notre première challengeuse du jour. Tiff Barreau.

0: Jordan, le bienheureux, il chantonne sur T-Barrow, il adore cette chanson. Et c'est vrai qu'elle est très réussie, On My Shoulders. Oh pardon, je vous ai interrompu Jordan.
1: Non, pas de souci.
0: Vous étiez en train de chanter.
1: Ben écoutez, moi j'aime bien T-Barrow. J'aime bien T-Barrow. En plus, bon, petite anecdote, elle me croise dans les couloirs et maintenant elle m'appelle Jojo.
0: On est intime.
1: Ouais, en fait, pour tout vous dire, elle est venue à la RTBF cet été, ouais. Et il n'y avait pas d'internet, il n'y avait pas de wifi. Mais elle voulait faire une story pour annoncer qu'elle était dans le 8-9 et 8-9 continue quand même. Et du coup, je lui ai fait un partage de connexion avec mon téléphone. Et mon téléphone, il s'appelle téléphone de Jojo. Et voilà, et du coup, maintenant, elle m'appelle Jojo.
0: Nous n'a jamais partagé notre connexion. Alors.
1: Non, mais.
0: Je ne peux pas vous appeler Jojo.
1: Si un jour vous en avez besoin, n'hésitez pas, appelez-moi.
0: Ok, c'est noté. On marque une pause et puis on entame la partie. C'est ce que vous attendez toutes et tous avec notre super championne Estelle Darlon. À tout de suite.
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0: On prend la direction d'Arlon avec Estelle, notre championne. Estelle, ça y est, c'est le moment, c'est l'instant, on va se lancer. Comment vous sentez ?
16: En pleine forme.
0: En pleine forme et déjà très concentrée, je peux le sentir.
16: Oui.
0: Estelle, oui, voici la roue, la première du jour.
16: Top.
0: Des ménestrels.
1: Oui, bah écoutez, c'est la première fois que la roue vous propose ce thème, parce que hier, on ne l'a pas eu.
0: Non.
1: C'est un thème histoire.
0: Très bien. Et ça, c'est le générique de Desperate Housewives.
1: Oui, et si vous êtes fan,
16: Bah,
1: on en reparlera après.
0: On est fan, Jordan.
1: On en reparlera après.
0: C'était quoi la question ?
1: Non, mais si vous êtes fan de cette série, eh bien, il y aura une nouvelle série qui va arriver et le casting sera annoncé ici début septembre.
0: Avec un autre casting, mais je ne sais pas si on a envie d'un autre casting.
1: Mais peut-être que le casting est le même et qu'ils veulent juste faire un peu de storytelling derrière.
0: Ok, d'accord. Estelle, c'est vrai, on n'a pas envie de changer le casting de Desperate Housewives, il est parfait.
16: Ah non, exactement. Oui, c'est culte. Mais bon, c'était il y a quelques années quand même.
0: Oui,
16: hein,
0: oui, c'est vrai. C'est vrai, ça commence à dater.
16: C'était Desperate Nanny, enfin, les mamies.
0: Oui. Dites, il n'y a pas 20 ans non plus, hein, calmons-nous.
16: Ah si, je pense. Je pense que c'était 2003. Je me souviens que ma fille était bébé.
0: Oh là là, oui, bah alors oui. Les Desperate Nannies.
1: C'est sorti en 2005, donc il y a 20 ans.
0: Oh là là,
1: 21 ans, pour être plus précis.
0: Oh là, on prend un coup de vieux total.
1: Voilà, bah désolé. Et donc, vous l'aurez compris que c'est un thème série.
0: Estelle, les séries, vous les aimez bien, je crois, c'est ce que vous m'avez dit hier, ou alors l'histoire.
16: Bah, je trouve que ce sont deux thèmes vraiment difficiles, en fait. Mm-hmm. Je ne sais pas s'il y en a un qui est plus stratégique que l'autre. Donc, je vais aller là où mon cœur me porte. Comme vous avez dit, je vais plutôt prendre Thierry Tévier.
0: Toujours ouais. Suivre son cœur, c'est une belle option.
16: Oui.
0: Estelle, les séries donc, et ce qui est autant pour l'histoire que pour les séries, ce qui est compliqué, c'est que c'est assez vaste et large. Et
16: ouais,
0: on peut voyager dans le temps, il y a tellement de questions. Et du coup, vous avez choisi les séries, c'est bien, vous avez choisi votre cœur. 60 secondes, 8 questions, c'est votre première manche, championne Estelle.
16: Oui.
0: Top chrono. Quel détective Benedict Cumberbatch incarne-t-il dans une série diffusée actuellement sur Tipeee ?
16: Sherlock Holmes.
0: Yes. Dans quelle série des années 80, Jean-Marc Thibault jouait-il le mari de Rosie Vart ?
16: C'était Maggie.
0: Oui. L'acteur Nicolas Hoult va jouer Gilderoy Lockhart dans la saison 2 d'une série. Laquelle ? Nicolas Hoult avec un H.
16: Alors, je vais prendre proposition.
0: Harry Potter, les anneaux du pouvoir, House of Dragon.
16: Harry Potter.
0: Oui. Comment s'appelle cette série dans laquelle Thomas Sisley joue un médecin légiste ?
16: Proposition.
0: Melchior, Balthazar, Gaspard.
16: Balthazar.
0: Oui. Dans quelle série musicale des années 2010 retrouve-t-on les personnages de Rachel, Noah, Will, Artie et Sue ?
16: Willy.
0: Oui. Quel homme d'affaires et homme politique français, Laurent Lafitte, a-t-il incarné dans une série
16: Bernard
0: en 2023
16: Tapie.
0: Yes. Dans quelle série Fabienne Cara a-t-elle incarné le célèbre rôle de Samia Nasri pendant des années ? Camping Paradis, Alice Nevers, Plus belle la vie, vite.
16: Alice Nevers.
0: Oh, dommage. Mais vous êtes super forte, vous avez une mémoire incroyable. Non, parce que c'est votre seule erreur, en fait, la dernière.
16: Voilà.
0: On cherchait Plus belle la vie avec Fabienne Cara.
16: D'accord.
0: Elle incarne Samia Nasri. Plus belle la vie, qu'on retrouve.
16: Je n'ai jamais regardé, donc je ne sais pas.
0: Je ne peux pas le dire, mais moi non plus.
1: Eh bien, petite séance de rattrapage. Tous les épisodes sont disponibles quand vous voulez, gratuitement, sur RTBF Ovio.
0: Oh, bah ça, c'est pratique. Et je rappelle
16: que... Je crois qu'il y en a beaucoup. Hein.
1: Oui, il y en a beaucoup.
0: Oui, c'est vraiment beaucoup, c'est vrai.
1: Puis, il y a Plus belle la vie, puis Un si grand soleil, puis, enfin voilà, vous savez toujours que...
16: Voilà.
1: Il y a toujours plus.
0: Mais notre plateforme, elle est gratuite, et ça, je le rappelle. Et du coup, vous pouvez regarder vos séries gratuitement. Il faut juste s'inscrire. C'est très bien joué, Estelle. Très, très beau début de partie.
16: Merci.
0: Combien de points pour
1: notre
0: championne ?
1: On a fait un beau 10 points.
16: 10 points, allez.
0: Et sur un questionnaire série, franchement, c'est mérité, c'est très très bien joué. Avec Sherlock, évidemment, vous avez dit Sherlock Holmes,
16: oui.
0: Mais Sherlock, c'est bien aussi, justement.
1: Ah bah oui.
0: Aussi dans notre série Corner.
1: Exactement, hein, donc il est diffusé actuellement sur Tipeee, donc cette série est diffusée sur Tipeee, mais elle est aussi à revoir sur Ovio quand vous voulez.
0: Vous vous souvenez de ce générique culte dans les années 80 avec Maggie ? Non.
5: Maggie le jour, Maggie la nuit.
16: Ah, moi je m'en souviens. Je pense que c'était le dimanche soir.
0: Exactement. Et c'était l'époque où il n'y avait qu'une seule télé. Et toute la famille suivait le programme télé. Ouais, exactement. Voilà, souvenir avec Rosie Vart, oui, et Jean-Marc Thibault.
16: Et Marty Lalonga.
0: Ouais, exactement.
1: Bah, vous vous souvenez, hein, cette série avec les aventures d'une femme de caractère d'une cinquantaine d'années qui a été mariée pour la troisième fois. Et bah, elle parle aussi, cette série, de sa fille et de
0: Il faut choisir.
1: De sa fille et de son petit-fils. Voilà, je vais y arriver.
0: Harry Potter, pour... Excusez-moi, là, je ne suis pas du tout dans l'univers non plus. C'est Gilderoy Lockhart, non ? Si je le dis bien ou pas ?
1: Oui,
0: c'est, pas...
1: Ouais, c'est bon.
16: C'est Nico. Je ne savais pas qu'il y avait une série qui s'appelait simplement Harry Potter. Je pensais qu'elle avait un nom un peu différent, donc oui.
0: Mais okay. Apparemment, pas.
16: Voilà.
1: Eh bien, écoutez, en fait, tout simplement, si vous n'êtes pas encore au courant, c'est parce qu'elle n'est pas encore sortie. Donc, on parle déjà de la saison 2 dans cette question, mais la saison 1 n'est pas encore sortie. Elle sortira le jour de Noël cette année. Et donc, la question, elle part déjà de la saison 2 qui n'est pas encore en tournage, mais on a déjà sélectionné les acteurs.
0: Ça, c'est la marque Harry Potter. Hein. Bon. On ne sait même pas si ça va fonctionner la série. Hop, on a déjà produit la deuxième.
1: Vous ne savez pas si ça va fonctionner ? Tout le monde est sûr que ça va fonctionner.
0: Vous êtes dans l'univers Harry Potter, Estelle ? Vous aimez ça ?
16: Ben oui, mais là j'ai envie de vous dire pareil que tout à l'heure.
1: Oui.
16: Je crois que les films sont sortis dans les années 2000, au début des années 2000. Et j'avais lu les livres aussi un peu auparavant, donc ça date. Il faut un petit peu qu'ils renouvellent pour la génération actuelle.
0: C'est vrai,
16: d'où
0: en fait.
16: D'où j'imagine cette série. Parce que j'ai vu hier, figurez-vous, que l'acteur qui jouait Ron Weasley, il a eu 37 ans hier, c'était son anniversaire.
0: 37
16: donc, voilà. On ne va pas rester sur le thème de ça nous met un coup de vieux.
0: Mais
16: quand
0: si.
16: Même un petit peu.
0: On y reste quand même. Oh là là.
16: Il n'y a rien à faire.
0: 37 ans. Oh là là. Il est peut-être presque grand-père. Bon, j'exagère un peu. Dans Les Rois Mages, je demande Balthazar pour la série avec Thomas Sisley. Et puis Glee, bien sûr, avec Rachel. On n'est pas tombé dans le piège de Friends. Hein. Rachel, Noah, non. Will, Artie et Sue, c'est bien. Et puis Bernard Tapie avec Laurent Lafitte. Moi, j'ai adoré cette série.
1: Oui, bah, cette série qui retrace. C'est un peu de manière romancée quand même. la carrière et la vie de cet homme d'affaires et homme politique.
0: Yes, 10 points pour cette première manche. C'est très très bien joué, Estelle. On se retrouve.
16: Merci.
0: Oui, vraiment. Félicitations. On se retrouve après les infos de 13h pour la deuxième manche. Et votre challenger ou challengeuse, c'est Cathy. C'est Cathy qui va jouer maintenant avec le questionnaire que vous lui avez laissé. Elle va jouer avec l'histoire, Cathy. C'est juste après I Am, je danse le Mia. Alors on va danser tous ensemble. C'est parti.

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1: Ayam sur Vivacité. 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On vous lit et surtout, on vous inscrit. Jordan est là pour ça aussi.
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1: Première manche, deuxième tour. Et oui, nouvel horaire pour Seul contre vous. On accueille tout de suite notre première challengeuse.
13: Et c'est Cathy de Dilbeek. Elle a 57 ans. Elle est toiletteuse. Elle aime promener ses chiens et s'évader dès qu'elle a l'occasion.
1: Bonjour Cathy. J'adore cette chanson. Who let the dogs out? Mais qui laisse sortir les chiens? C'est Bahamen sur Vivacité. Cathy, comment ça va ce mardi?
14: Bonjour Tamara. Ça va très très bien.
1: Toiletteuse, alors depuis combien de temps?
14: 15 ans,
1: et c'est un peu dur comme job ça, non? C'est du non-stop.
14: C'est très très très physique, mais c'est une passion.
1: Comment vous faites pour calmer les chiens, comme ça, ceux qui sont un peu peureux?
14: Il faut leur parler, tout simplement. Calmement, très doucement, et les mettre en confiance en fait, et ça passe comme rien.
1: Ça passe crème, comme on dit chez nous.
14: Voilà, exactement.
1: Effectivement, et vous adorez votre métier j'imagine, et vous avez combien de chiens à vous, à la maison?
14: Ah, je n'en ai plus que deux.
1: Et oui, il y en a qui ont été rejoints les étoiles, j'imagine. Et oui, et ils s'appellent comment les deux qui restent? Les deux?
14: Alors, il y en a un qui s'appelle Cookie.
1: Cookie, il est noir et blanc.
14: Et l'autre qui s'appelle Tico.
1: Tico, j'adore. Cookie et Tico. Et on les embrasse, ils nous écoutent, évidemment. Cathy, on va jouer avec le questionnaire Histoire. C'est ce que nous a laissé notre championne Estelle Darlon. Est-ce que vous êtes forte en histoire?
14: J'adore histoire.
1: Ah, d'accord.
14: Mais maintenant, c'est tellement vaste que voilà.
1: Oui, et puis on peut l'adorer, mais pas spécialement avoir une bonne mémoire. Et sans souvenir.
14: Il y a quelques années, j'avais une excellente mémoire. Maintenant, elle flanche un peu, mais bon, voilà.
1: On va jouer avec l'histoire. On va voir. On va faire travailler votre mémoire avec ce questionnaire, Cathy, en 60 secondes. Il y a 8 questions. Notre championne a très bien joué son questionnaire série. Elle a marqué 10 points. Si vous marquez 10 points, c'est vous qui remportez la manche.
14: D'accord.
1: Cathy, est-ce que vous êtes prête?
14: Attendez, un avis, on passe.
1: Il me semblait bien que j'avais senti quelque chose. Mais oui, parce que 60 secondes, ça va très très vite et on n'a pas l'occasion d'arrêter le chrono. Donc autant bien s'isoler et bien se concentrer. Est-ce que l'avion est passé, Cathy?
14: Est-ce que presque? Voilà, c'est bon.
1: Allez, 60 secondes, reprends ce sérieux, on se concentre. Et top! Quel célèbre égyptologue fut le premier à déchiffrer les hiéroglyphes?
14: Oh là là, proposition.
1: Proposition, Molitor, Champollion, Jurand.
14: Champollion.
1: Oui. Quel homme d'État surnommé sud-africain a été emprisonné 27 ans?
14: Nelson Mandela.
1: Bien joué. Quel roi a été le mari de la reine Margot?
14: Henri IV.
1: Oui. Comment s'appelle la femme qui a refusé de céder sa place dans un bus à Montgomery, aux États-Unis le 1er décembre 1955?
14: Proposition.
1: Angela Davis, Rosa Parks, Martin King. Bien. Quel pays est envahi par l'URSS en 1956?
14: La Tchécoslovaquie.
1: Dommage, bien tenté. Qui a été le premier ministre de la reine Elisabeth II au Royaume-Uni?
14: Proposition.
1: Will Chamberlain, Winston Churchill, Harold Wilson.
14: Churchill?
1: Oui. Quel roi des Belges était surnommé le roi chevalier?
14: Léopold Ier.
1: Oh non. Quel est le nom de l'épée magique du légendaire roi Arthur?
0: J'ai essayé avant le gong, mais c'était pas simple. Ouais. C'était Excalibur pour l'épée magique du légendaire roi Arthur. Mais c'est pas mal, hein. Honnêtement, vous avez bien joué, Cathy. Ça fait combien de points?
13: Bah, bravo, ça fait un total de 7 points.
1: C'est pas mal. C'est pas mal, mais ça ne suffit pas pour la première manche.
13: Non, ça ne suffit pas, exactement. Donc, la championne empoche 50 euros en plus dans sa cagnotte. 450 euros.
1: Yes, elle a démarré à 400, notre championne. La première manche est dans la poche. Ça fait 50 euros supplémentaires dans sa poche. 7 points sur un questionnaire histoire, c'est bien joué, hein, Cathy. Et on l'a dit, on a été vraiment dans tous les sens avec Champollion et les hiéroglyphes. C'est en quelle année, ça, Jordan?
13: En 1822.
1: Oui.
13: Ouais. En fait, tout simplement, il va pouvoir les déchiffrer grâce à la pierre de Rosette. C'était une pierre, en fait, sur laquelle il était noté 3 versions d'un même texte. Et puis, bah, il a travaillé dessus. Et puis, voilà.
1: Et puis, voilà. Et puis, voilà. On en est là aujourd'hui.
13: Yes. Bravo.
1: Avec des 0 et des 1.
13: Oui, c'est ça.
1: L'écriture binaire, l'informatique. Nelson Mandela, oui, on y était. Henri IV, très bien, pour le mari de la reine Margot. Rosa Parks, ça, on a marqué un point. C'est bien, vous avez demandé les propositions. C'était le 1er décembre 1955. Elle a marqué l'histoire, hein, dans ce bus.
13: Oui, bien sûr, hein, parce que après, elle a été arrêtée, hein, pour ne pas avoir cédé sa place. Et c'est devenu vraiment un événement majeur du mouvement des droits civiques aux États-Unis.
1: Et une porte-parole aussi, hein, pour clairement. Que les choses changent à l'époque. L'URSS est envahie par l'URSS. Ben oui, donc c'est l'URSS qui a envahi la Hongrie en 1956.
13: Ouais. En fait, le peuple et le gouvernement voulaient quitter le bloc de l'Est, tout simplement.
1: Et donc, c'était pas la Tchécoslovaquie qui était dans les propositions, c'était la Hongrie, Cathy. Voilà pour cette réponse. Et puis le premier ministre, c'est Winston Churchill, oui, de la reine Elisabeth II. On l'a vu dans The Crown, notamment, la série.
13: En fait, connu d'abord parce qu'il était le premier ministre, mais aussi qu'il a dirigé le pays vers la victoire contre l'Allemagne nazie pendant la Seconde Guerre mondiale.
1: Et le roi des Belges, alors, ça c'est dommage. C'est un peu de précipitation, Cathy. Je suis sûre que c'est un peu le stress de fin de questionnaire, non?
14: Parce que oui, tout à fait.
1: Le roi chevalier, c'est pas Léopold Ier, ça c'était notre premier roi. On est d'accord?
13: Oui.
1: Non, c'était Albert Ier. Il y avait un premier, mais c'était Albert.
13: Voilà. Oui. Bah, en fait, on l'appelle comme ça parce qu'il est tout simplement associé à la Première Guerre mondiale et à la résistance de la Belgique face à l'Allemagne.
1: Et voilà. Cet accident tragique en 1934, hein, à Marche-les-Dames, il faisait de l'escalade, il avait 58 ans, il est tombé. Et c'était le 17 février en 1934. Ça fait 7 points pour vous, Cathy, c'est pas mal du tout. Peut-être meilleure challengeuse du jour, qui sait, restez bien à l'écoute. Vous travaillez, Cathy, aujourd'hui?
14: Oui, j'ai mis mon petit chien là, qui est sur ma table en pause, le temps de participer au jeu.
1: Ah, mais dis donc, il n'a pas aboyé, rien du tout, il est super sage.
14: Non, c'est un tout sage.
1: Un habitué.
14: Oui, un habitué, je n'ai que des habitués.
1: Oh, ça c'est chouette, Cathy.
14: Mais vous savez, Sarah, qu'on se connaît.
1: Ah oui? Comment ça?
14: On s'est déjà rencontrés, mais il y a plus de 20 ans.
1: Mais dans quelles circonstances?
14: Si je vous dis système.
1: Système?
14: Oui.
1: Système. Cathy, système. Non, encore un indice.
14: On ne se connaît pas personnellement. Mais on s'est croisés.
1: Le
14: système, ça aurait dû vous faire tiquer.
1: Mais ça ne me fait pas tiquer du tout. Mais après, je n'ai pas de mémoire. Alors, il y a 20 ans, ça commence à dater, hein, Cathy. Rappelez-moi, c'était où alors? Où est-ce qu'on s'est croisés?
14: Dans le monde de la mode.
1: Oui. Ah oui, où je faisais des essayages cabine. Ah, système,
14: voilà.
1: La marque de vêtements à l'époque. Oh, mais c'est
14: voilà.
1: Fou. Et on dit, oh, c'est fou, ça. Oh, mais c'était il y a très longtemps.
13: Ça remonte un petit peu.
1: Oui, oui. Toute la journée, on essayait les vêtements en fait pour les présenter aux clients qui devaient acheter les vêtements. Oh, excellent, Cathy. Ben, je vous embrasse bien fort, tiens. Bon boulot.
14: Moi aussi.
1: Vous embrasse, Cathy. Gros bisous du côté de Dilbeek. Dans quelques secondes, c'est le journal qui arrive avec Delphine Vreux. Et c'est la météo tout de suite.
6: Bonne journée à tous. Le ciel offre encore un petit dégradé du nord vers le sud du pays. Les éclaircies sont plus marquées côté Flandre et littoral que sur le centre et le sud, où les nuages campent encore de manière bien soutenue. On note quelques petites pluies sur le sud-est, près de la frontière avec le Grand-Duché. Et encore dans l'après-midi, la situation évoluera peu, avec toujours là-bas un petit peu de pluie possible. Sinon ailleurs, le temps reste sec. On espère quelques belles trouées, comme on dit, dans le ciel en fin de journée. Côté température, 17 à 19 degrés attendus sur les reliefs. Une moyenne de 23 degrés un petit peu partout ailleurs. Le vent est faible de secteur est. Et pour la suite, eh bien, retour d'averse prévu pour la fin de la nuit prochaine et demain.
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1: Bon mardi tout le monde, vous écoutez RTBF, Vivacité, les 13h, l'heure du journal de s'informer avec Delphine Breux.
15: Des dizaines de policiers ratissent la zone où le corps d'un jeune enfant a été découvert hier à Onhaye en province de Namur. Il s'agit très probablement de Timéo, âgé de 5 ans. Il était avec son papa quand il a disparu il y a 2 mois. Des habitants traumatisés à Poma, près de Carcassonne en France. Une tornade d'une rare violence a réduit en miettes des dizaines de maisons et il y a une quarantaine de blessés. L'accès aux Hauts-de-Fagne reste interdit, mais 3 nationales sont à nouveau ouvertes à la circulation avec des consignes très strictes pour les automobilistes. Bonjour, de nouvelles battues à Onhaye en province de Namur au lendemain de la découverte du corps d'un enfant, probablement celui de Timéo, 5 ans, qui a disparu avec son papa. Fin juin, le corps a été retrouvé dans un sous-bois très difficile d'accès près d'une nationale. La voiture du père de famille avait déjà été retrouvée pas très loin de là. François, Louis, vous êtes à proximité à Onhaye. Les policiers tentent de retrouver la trace du papa de l'enfant, Brian Brigou.
16: Oui, alors le dispositif mis en place est un peu plus impressionnant qu'hier. Il y a des policiers à cheval, une position qui donne un peu de hauteur par rapport au sol pour rechercher des indices. Un hélicoptère aussi qui permet non seulement de prendre de la hauteur, mais aussi de ratisser large, parce que le corps de l'enfant retrouvé hier, plus que probablement celui de Timéo, a été retrouvé dans un talus boisé au bord de la Nationale 97, entre Dinan et Onhaye. Ici, ce sont des champs et des bois à perte de vue. Alors, que cherchent les policiers dans cette zone? Vous l'avez dit, éventuellement un deuxième corps, celui du papa de Timéo, Brian Brigou, un homme de 29 ans, qui a mystérieusement disparu avec son fils de 5 ans le 27 juin dernier. À défaut d'un corps, les policiers sont évidemment aussi à la recherche du moindre indice pour expliquer cette disparition aussi étrange que dramatique. Brian Brigou est-il mort? Brian Brigou est-il encore en vie? Quelles sont les causes de la mort de Timéo? L'autopsie est actuellement en cours et le médecin légiste détient évidemment une des clés de cette enquête.
15: Merci François-Louis en direct de Onhaye. Brian Brigou, ce père qui s'est volatilisé en compagnie de son enfant le 27 juin, est-il toujours en vie? Vous l'avez entendu, personne ne le sait. Et on va s'intéresser à cet homme, Simon Berriot. Il purgeait une peine de prison à distance, il portait un bracelet électronique.
17: Oui, un bracelet non géolocalisable, bracelet lié à une condamnation pour des faits de violence, pour une affaire de roulage également. C'est en tout cas ce que Brian Brigou lui-même a expliqué à ses proches à l'époque. Il n'a pas mentionné de lien avec le milieu du trafic de drogue, lien qui n'a pas été confirmé non plus par la justice à l'heure qu'il est. On peut toutefois affirmer qu'il était consommateur de stupéfiants. Pour le reste, le profil de cet homme âgé de 29 ans reste un peu flou. Ses proches décrivent un personnage plutôt instable. Au moment de la double disparition, il est en couple avec la maman de Timéo depuis une dizaine d'années. Mécanicien de profession, il allait de petit boulot en petit boulot, selon des témoignages de membres de sa famille. Des pièces de rechange pour voiture, c'est d'ailleurs ce qu'il allait chercher à Charleroi le matin du 27 juin dernier.
15: Merci Simon Berriot. Des tirs à l'arme automatique à nouveau à Saint-Gilles. C'était hier, en début de soirée et en pleine rue, la 3e fois en 3 jours. Une violence directement liée au trafic de drogue, selon le bourgmestre de la ville. Jean Spinette réclame d'ailleurs plus de soutien de la part du fédéral. Il réclame un plan d'action. La réponse est venue ce matin du ministre de l'Intérieur en personne, Bernard Quintin, visite un nouveau commissariat de police à Anderlecht, une autre commune qui connaît la même criminalité. Le ministre se défend donc, il rappelle les recrutements, mais au passage, il égratigne également les responsabilités locales ou régionales.
18: Je renforce la police judiciaire fédérale. Alors, est-ce que le cadre est complet? Non, toujours pas. On a quand même 77 unités de plus. Donc, c'est quand même près de 15% de renforcement de la police judiciaire fédérale à Bruxelles. Là où il faut renforcer, il faut continuer à le faire. J'ai entendu parler de caméras. J'ai donné 7,5 millions à Bruxelles pour les caméras, 1 million à la zone midi. J'entends le bourgmestre qui a des problèmes de permis pour savoir si on peut couper des arbres ou pas. Je dis pas qu'il faut couper tous les arbres. Mais si la sécurité est une priorité de tous les gouvernements et toutes les autorités belges, il faut que chacun prenne ses responsabilités.
15: Des propos recueillis par Véronique Fievé. Et la nuit dernière, deux suspects ont été interpellés à Saint-Gilles. Aucun lien n'est établi avec les récents incidents survenus dans cette commune ces derniers jours, mais quatre armes à feu ont été saisies par les forces de l'ordre. Il était connu sous ce nom d'Odo la Saumure, Dominique Alderweireld des morts. Son nom est apparu dans l'actualité au moment où a surgi le scandale sexuel entourant les agissements de l'ex-homme politique français Dominique Strauss-Kahn, DSK. Dominique Alderweireld a été poursuivi pour proxénétisme aggravé, mais la justice ne l'a pas reconnu coupable au terme d'un procès en 2015. 300 malades depuis le mois d'avril à cause de contaminés. L'Agence fédérale pour la sécurité de la chaîne alimentaire, l'AFSCA, tire la sonnette d'alarme. Plus de 300 personnes ont contracté la salmonelle après avoir mangé ces œufs. Ils proviennent d'un producteur flamand et ont été vendus dans plusieurs grandes surfaces comme Carrefour et Aldi. Ces boîtes d'œufs potentiellement contaminées font l'objet d'une procédure de rappel dans les supermarchés. Une tornade a fait de très gros dégâts hier à Poma, à une douzaine de kilomètres de Carcassonne, dans le sud de la France. 39 blessés, 2 très gravement, et 300 habitations détruites ou endommagées. Les habitants sont encore stupéfaits, sous le choc. Certains ont saisi leur téléphone hier pour filmer, mais d'autres, comme Chantal, ont à peine eu le temps de se mettre à l'abri.
19: J'ai entendu ce gros bruit, et puis plus rien, j'ai vu tout partir en l'air et voilà. Et le temps de réagir, j'ai le toit qui est tombé, les cloisons qui me sont tombées dessus et tout. Et puis voilà, quoi, j'essaye de m'abriter tant bien que mal. Et puis très très peur, je dis ça y est, c'est ma dernière heure. Quoi. J'ai des fois des pleurs qui arrivent comme ça. Là, je réalise peut-être pas encore, mais j'ai plus de maison, ça c'est sûr et certain. Mon fils est en train de regarder s'il peut me récupérer quelque chose, mais je sais pas.
15: Et les secours passent de maison en maison à la recherche d'éventuelles victimes. C'était un témoignage recueilli par Radio France. Et si vous voulez l'image de cette tornade, retrouvez les vidéos sur le site RTBF Actu. Le prince saoudien Mohamed Ben Salman, surnommé MBS, profite d'une visite officielle hier à Paris pour concrétiser de très coûteux projets de construction. De construction de plusieurs parcs d'attractions en région parisienne. Rislen Kounda, ce futur chantier princier fait débat. Dites-nous, de quoi parle-t-on ?
20: Eh bien, l'Arabie Saoudite promet d'investir 6 milliards d'euros pour construire 3 parcs d'attractions à Cergy-Pontoise, près de Paris. L'un de ces parcs devrait porter sur l'univers des mangas, une passion que Emmanuel Macron et Mohamed Ben Salman, alias MBS, ont découvert en commun. Les thèmes des deux autres parcs n'ont pas été précisés. Ce projet fait débat en France. ONG et journalistes qualifient cette visite de Mohamed Ben Salman de provocation. Ils n'ont pas oublié la mort atroce en 2018 du journaliste Jamal Khashoggi, coupé en morceaux dans un consulat saoudien à Istanbul. Un meurtre ordonné par le prince héritier, selon le renseignement américain, ce que MBS a toujours nié. Ses détracteurs soulignent également l'application de la peine de mort en Arabie Saoudite avec un nombre record d'exécutions, 350 l'an dernier.
15: Et que répond le président français Emmanuel Macron ?
20: Eh bien, il estime qu'il n'a aucune leçon à donner ailleurs et insiste sur les retombées directes de ce projet. 22 000 emplois devraient être créés. Un temps isolé après l'affaire Khashoggi, Mohamed Ben Salman est finalement devenu un interlocuteur incontournable sur la scène internationale.
15: Merci Rislen pour ces explications. Et le chantier des trois parcs devrait s'étaler sur plusieurs années, mais aucun calendrier n'a été défini. Les routes sont rouvertes dans les Fagnes. La circulation reprend sur les trois nationales fermées à cause de l'incendie dans les Fagnes. Une dizaine de jours de fermeture donc pour ces accès. Mais attention, et c'est important, accéder aux Fagnes reste interdit. Interdit aussi de s'arrêter aux abords de la zone. Des consignes strictes, mais c'est un soulagement pour les commerçants et pour les restaurateurs et les hôteliers comme Christophe Clinet.
3: C'est un nouveau départ, ça fait un peu faire bizarre de faire une réouverture alors que nous sommes normalement en pleine saison. Il y a eu un gros manque à gagner sur donc 2 semaines de fermeture. Les établissements n'ont pas été touchés directement, la vue à l'arrière reste intacte, donc on ne voit pas de signe d'incendie chez nous. On est en train de terminer les nettoyages et les préparations et nous serons prêts ce vendredi pour ouvrir les 2 établissements. Voilà, on espère que nos clients seront au rendez-vous et que les gens vont revenir pour nous soutenir aussi.
15: Et attention, la vitesse sur ces nationales est limitée à 50 km/h. C'était une interview recueillie par Marc Mellon. Et enfin, demain, ce sera peut-être le moment de faire le plein si vous roulez au diesel. Il va diminuer de 7,4 centimes d'euros le litre. Et pour le gasoil de chauffage, les prix diminuent également. Voilà qui referme ce journal. Merci d'être à notre écoute.
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1: On prend la direction des routes avec Jean-Marc Strel. Jean-Marc, c'est vous qui nous guidez ce midi sur les routes, direction la Nationale 97.
22: Effectivement, suite à une action judiciaire, la N97 autour de Dinan, en direction de Philippeville, est fermée entre la sortie Dréhance et la sortie Onhaye. Voilà, c'est la seule info à vous communiquer pour le moment, car pour le reste, la situation est assez calme.
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1: Bonjour tout le monde, quel plaisir de vous accompagner le temps de midi pour jouer ensemble jusqu'à 14h30, nouvel horaire. Du coup, on est un peu en décalé, on a joué qu'une seule manche dans Seule contre vous avec notre championne Estelle, vous l'avez entendu. Elle nous vient d'Arlon, elle joue très très bien, elle a marqué 10 points. Mais Cathy de Dilbeek s'en est très bien sortie elle aussi. 7 points, il n'y a que 3 petits points d'écart, maître du jeu Jordan.
13: Oui, mais ça n'empêche pas Estelle d'avoir empoché 50 euros supplémentaires.
1: Oui d'accord, mais ça veut dire que tout est possible encore parce qu'il y a encore 3 manches à jouer, 3 challengers à accueillir.
13: Exactement, vous le savez, hein, 4 challengers qui vont affronter notre championne Estelle. Ici, donc, ce qu'il vous reste à faire, si vous nous entendez, que vous avez envie de jouer, vous pouvez jouer maintenant. Vous envoyez un petit WhatsApp au 0470 07 20 23 et vous serez peut-être avec nous d'ici quelques instants.
1: Bien sûr, il y a le SMS disponible également, le 6003. Là, c'est 1 euro par message par ce biais. Ou alors, on est connecté via WhatsApp, enregistrez-le dans votre téléphone, comme ça vous êtes là toutes les émissions. 0470 07 20 23.

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2: Qu'on pourrait traduire par Monsieur Je sais tout, Mr. Know It All. Mais nous, on a trouvé Madame Je sais tout. Ou presque.
3: Oui, c'est presque ça.
2: C'est parce qu'elle est très forte, notre championne. On retrouve Estelle du côté d'Arlon. Estelle, comment ça va?
4: Eh bien, ça va.
2: Ça va très bien. 50 euros supplémentaires dans votre cagnotte. Bravo, championne.
4: Oui,
2: vous
4: merci.
2: Voilà 450 euros. Dis donc, vous avez déjà mangé ou pas?
4: Oui, oui, ça y est. Ça y est, j'ai mangé.
2: Ça montre bien votre décontraction. Parce qu'en général, quand on est un peu noué, stressé, on ne mange pas. Vous avez mangé quoi? Faites-nous rêver, Estelle.
4: Alors, je ne peux pas dire que j'ai mangé beaucoup, beaucoup. J'ai mangé des petites tortillas. Voilà, les restes d'hier soir, mais c'était bon quand même.
2: Oh, c'est genre des wraps alors?
4: Oui, c'est ça, oui.
2: Oh, j'adore les wraps.
4: Une préparation un peu épicée, une salade de fenouil et une salade d'ananas. Voilà.
2: Tout ça dans le wrap?
4: Non, à côté.
2: Ah oui, d'accord, parce que sinon ça fait beaucoup, c'est fort mélangé quoi, je
4: oui.
2: veux dire.
4: Non.
2: Ah oui,
4: c'est
2: d'accord.
4: Des petites salades qui accompagnent, voilà, comme ça, et un peu de coriandre aussi, ça, c'était dans le wrap. Donc ça, c'est... Voilà.
2: Ah, j'adore la coriandre, oui, j'adore. Jordano, il fait une drôle de tête.
3: Non, j'aime pas la coriandre, j'arrive pas à m'y faire, mais enfin voilà. Ça se travaille, c'est comme le vin, il faut pratiquer plusieurs fois.
2: Sauf que c'est meilleur pour la santé.
3: Oui, la coriandre. Certes, ouais. Oui, mais c'est un exemple, c'est comme le fromage qui pue.
2: Ouais, il faut s'habituer. Moi,
3: il faut s'habituer. Ouais.
2: Vous aimez, vous, championne, le fromage qui pue?
4: Oui, oui, moi j'aime bien le fromage, oui.
2: Ah ouais, ouais, moi aussi.
4: J'adore.
2: Ouais. Dis donc, on pourrait vraiment être copines. Hein. Je vais garder votre numéro.
4: J'ai l'impression.
2: On a pas mal de points communs. Championne, allez, on y retourne. Oui. Deuxième manche, 50 euros à la clé, voici la roue.
4: Top.

0: Philippe Catherine.
1: Oui, en tout cas, dans les journaux de la RTBF, hein, et pas que, hein, on va parler de l'actualité. Mais attention, c'est un petit récap sur l'actualité qui a eu lieu cet été.
0: Ok.
1: Voilà.
2: Sans conscience, Alpha Blondie.
1: Et Alpha Blondie a tout dit, hein, vous l'aurez compris, c'est un thème science qui vous attend.
3: Mm-hmm. Okay.
0: Je rappelle que vous êtes dans le médical, dans le domaine de la santé du moins, et que vous cherchez un boulot d'ailleurs du côté d'Arlon, plutôt dans la communication et tout ça. Donc les sciences, ça vous parle, championne, non ?
3: Oui. Bah oui.
0: Ou l'actualité, l'actualité de cet été.
3: Bof, non. Moyen. Je vais quand même prendre plutôt les sciences. Oui.
0: Ok. C'est votre choix, championne. C'est vrai que l'actu en ce moment, c'est pas joyeux. Hein, on est bien d'accord. Les sciences. Donc, c'est votre choix, championne. Allez. À vous de jouer maintenant. Oui, question. 60 secondes. Et top chrono. Quel naturaliste est l'auteur de la théorie de l'évolution dans son livre De l'origine des espèces ?
3: Darwin.
0: Oui. Lequel des cinq sens perd-on en cas d'anosmie ? Anosmie.
3: Avec un A. Pardon.
0: Oui. Quel nom porte un médecin qui traite spécialement les maladies des articulations ?
3: Un rhumatologue.
0: Bien joué. Dans quelle galaxie trouve-t-on les constellations du Sagittaire, Orion, Scorpion ou encore du Grand Chien ? Une galaxie.
3: Dans la Voie lactée ?
0: Oui. En chimie, comment appelle-t-on un ion chargé positivement ? Un ion, en trois lettres.
3: Un cation.
0: Bien joué. Dans quelle partie du corps se trouve la trompe d'Eustache ?
3: Dans l'oreille ?
0: Oui, dans les déserts. Comment appelle-t-on le sol caillouteux dont le sable a été emporté par le vent ?
3: Je pense que c'est un reg.
0: Mais pensez bien. Comment s'appelle l'étude des oiseaux ?
3: Proposition.
0: Entomologie, birdologie, ornithologie ?
3: Ornithologie,
0: oui.
3: Évidemment.
0: Et c'est avant le gong.
1: Oh.
3: Voilà, zut.
0: Mais si, mince. C'est très bien hein, pour les propositions. Non, mais sinon, c'est très, très bien joué. Et vous n'avez pas pris birdologie. J'aimais bien la proposition.
3: Non, voilà. Mais ça ne me revenait plus et j'avais avis, sa biologie. Mais je me suis dit, c'est pas ça. Ornithologie, évidemment.
0: Et c'est voilà, à ça que servent les propositions et vous en avez fait, très bien utilisé. C'est très, très bien joué, ornithologie, donc l'étude des oiseaux pour cette dernière question. Félicitations. Dites donc, vous avez une mémoire incroyable parce que vous êtes rappelé des trucs.
3: Alors je pense que je vais vous donner deux explications. Déjà, je suis chimiste de formation, donc le cation, ça pour moi, c'était quand même quelque chose
0: easy
3: que je connais. Mm-hmm. Voilà.
0: Oui.
3: Et puis, je fais des mots croisés, donc le
0: côté...
3: Le règle, bah oui, voilà.
0: Ça, je suis dit. Voilà. Merci les mots croisés.
3: Bah oui. Voilà. Ça, c'est vraiment le règle et l'ergue. Ça, vous le savez, quand vous faites ce mot de trois lettres, voilà. À un moment, il faut le retenir.
0: Et la différence entre les deux, vous savez ou pas ? Entre le règle et l'ergue.
3: Je pense que, l'ergue, c'est un désert de dunes, hein, alors que règle, c'est un désert avec des pierres. Donc,
1: ce
3: que vous avez dit dans la définition. Plus des roches.
0: Ouais, chapeau. Franchement, championne. Ça fait combien de points ? Elle casse la baraque.
1: Mais elle casse la baraque avec un 15 sur 16. Bravo.
0: Sur un questionnaire science. C'est très bien joué.
3: J'ai un peu la pression quand même avec mon titre, comme vous avez expliqué. Donc, mais c'est bien, je suis contente parce que je pense que l'actualité, j'aurais pas fait autant. Donc,
0: Très, très bien joué. Et les 50 euros, ils sont déjà presque sur votre table, vous voyez, même si c'est pas encore tout à fait terminé. Oui, tout à fait. De l'origine des espèces, ça c'est vrai, on apprend à l'école, hein, c'est Charles Darwin.
1: Exactement. Et en fait, il explique notamment le principe de la sélection naturelle. Donc, forcément, les individus qui sont les mieux adaptés à leur environnement, ils ont davantage de chances de survivre et de se reproduire forcément.
0: L'anosmie, on en a beaucoup parlé pendant le Covid. C'est la perte d'odorat.
1: Oui, exactement. Et alors, juste pour savoir d'où ça vient, le an, ça veut dire absence, et osmé, ça signifie odeur. Donc, anosmie, il n'y a plus d'odeur.
0: Ah oui. Le an, il fait i-un, et-un.
1: Exactement, mais lui, il a l'odorat. Et il entend bien aussi avec ses grandes oreilles.
0: Le rhumatologue, on l'avait. La Voie lactée, oui, on cherchait une galaxie, hein, tout simplement. La Voie lactée, ça, c'est bien joué. On le sait, mais encore faut-il répondre. Hein. C'est pas si évident.
1: Oui, bien sûr. Hein. Elle contient probablement des centaines de milliards d'étoiles, dont notre Soleil qui est une étoile.
0: Un cation, ça c'est chargé positivement. C'est un ion chargé positivement. Un ion chargé négativement, ce serait quoi alors, Estelle ?
3: Eh ben, c'est un anion. On reste dans l'âne.
0: Oui.
3: Anion.
1: Anion. C'est le petit de l'âne, ça, un anion.
0: Et sinon, j'avais comme proposition un ion.
3: Ah Ah oui.
0: Un gnon. Non, mais ça, c'est pas, non, c'est pas dans
3: non,
0: la chimie.
3: Non, c'est pas ça.
0: Et puis la trompe d'Eustache, c'est pas une moustache, rien à voir. Non, c'est dans l'oreille, dans la tête, en fait.
1: Oui. En fait, c'est un petit conduit qui relie l'oreille à l'arrière du nez et de la gorge. Et ça permet notamment d'équilibrer la pression de chaque côté du tympan. Que le corps est bien fait, hein, quand même.
0: Mais si, la nature, ouais. Le corps, tout ça, c'est fascinant.
1: Dingue.
0: C'est fascinant. Et vous aussi, Estelle, quelque part, avec vos 15 points sur 16 sur le questionnaire science, waouh, vous avez mis la barre très haute. Mais attention, il y a encore deux manches à jouer avec d'autres thèmes. Et oui, et vous avez certainement des petits points faibles. On va. Peut-être.
3: Voilà, on ne va pas les dire tout de suite.
0: Non, surtout pas.
3: On va laisser la surprise.
0: Bravo, championne. On se retrouve dans quelques minutes pour la troisième manche. Bravo, Estelle. On se retrouve après la pause. Un peu de musique avec Pascal Obispo. Et puis c'est Stani Danderlu qui va jouer le questionnaire que vous lui avez laissé, hein, championne, le questionnaire actualité. Mm-hmm. À tout de suite.
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0: Pascal Obispo, il faut du temps, il ne faut pas beaucoup de temps pour vous inscrire. Jordan, je crois que notre championne Estelle du côté d'Arlon, mais elle fout la chocotte, elle fout un peu la trouille à tous nos challengers.
1: Et attendez, un 15 sur 15, ça fait peur, mais en même temps...
0: Un 15 sur 16, ouais, presque 15, le maximum.
1: Oui, presque le maximum. Ce qui veut dire qu'elle aura plus le thème dans lequel elle était à l'aise.
0: Oui, c'est ça.
1: Vous voyez ce que je veux dire ?
0: Il y a encore plein de thèmes qui arrivent. Et puis, bien sûr, il y a le gain, il y a la gagne, il y a les pépettes, les sous. Mais il y a aussi le plaisir de jouer. Alors venez vous inscrire 04 70 07 20 23, c'est le numéro WhatsApp de Vivacité.
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0: Et c'est ce qu'a fait notre deuxième challenger.
1: C'est Stani, il vient d'Anderlu, il a 32 ans, il est instituteur maternel. Il y a un petit garçon, il aime la lecture, les voyages et les concerts. Le dernier concert qu'il a fait, c'était Kesha.

0: Vous avez fait votre entrée ?
1: Eh oui, hier.
0: Et comment ça se passe alors ? Comment vous sentez ?
1: Ah bah ici, on est fatigué.
0: Il faut se remettre dans le rythme.
1: C'est bien ça, il faut se remettre dans le rythme. On a eu beaucoup de changements dans l'école, donc il faut le temps d'assimiler tous les changements et on se remet dans le rythme.
0: Et vous vous occupez des tout-petits, genre accueil ou troisième maternelle ?
1: Non, troisième maternelle.
0: Ah oui, ça c'est chouette, ils ont 5 ans. Oui.
1: Oui, ils ont 5 ans, ils sont quasi autonomes, on s'est discuté avec eux. Non, c'est vraiment l'âge merveilleux.
0: Oh oui, c'est un métier merveilleux, non ? J'ai l'impression, les petits.
1: Oui, si. C'est un métier de passion.
0: Quelle chance. Oui, et vous faites ça depuis combien de temps ?
1: Oh, depuis facilement 12 ans maintenant.
0: Ah oui,
1: c'est ma 12e année. C'est ma 12e année.
0: Ok, félicitations. Et heureusement,
1: merci.
0: J'ai l'impression qu'il n'y a pas trop de changements pour vous, hein, pour les instits maternels, contrairement au secondaire par exemple, où là c'est avec le tronc commun et avec.
1: Oui, c'est ça. Mais nous, on est déjà dans le public de bien longtemps.
0: Oui,
1: dans le tronc commun.
0: Oui, c'est ça, exactement. Et donc c'était une rentrée un peu plus tranquille pour vous, mais courage.
1: Oui, merci
0: à vous
1: beaucoup.
0: De vous mettre dans le rythme. On va jouer avec l'actualité. Je ne sais pas si vous avez suivi un peu l'actu cet été.
1: Légèrement.
0: Légèrement, parce que le but de l'été, c'est de se déconnecter, on est bien d'accord.
1: Et oui, c'est bien ça. C'est bien ça.
0: Donc c'est un questionnaire un peu piège. Et en parlant de questionnaire, j'embrasse Camille Delay, c'est toujours elle qui rédige toutes les questions de tous les thèmes. Donc on l'embrasse bien fort, elle fait un boulot formidable. Et puis l'actualité,
1: merci,
0: je vais pas... Oui, exactement. Je vous apprends rien, c'est pas joyeux, hein.
1: Voilà. Ah non.
0: Donc, c'est parti pour la minute déprime ici sur Vivacité. 60 secondes. On se concentre, Stani. Donnez le meilleur de vous-même. Vous êtes prêts ?
1: On y va. On est prêts.
0: Et top. Quelle région de Belgique a été touchée par un immense incendie le week-end du 15 août ? Oui. Quel pays d'Amérique latine a été touché par un séisme de magnitude 7,4 le 10 août dernier ?
1: Oh, proposition.
0: Un pays d'Amérique latine. Brésil, Colombie, Argentine.
1: Colombie.
0: Oui. À quel pays appartient la ville de Ceuta, touchée par une crise migratoire ? Ceuta, Maroc, Espagne, Portugal.
1: Espagne.
0: Oui. À quelle date a-t-on pu assister à l'éclipse solaire cet
1: le
0: été ?
1: Le 12 août.
0: Oui. Dans quel département français se trouve le village de Porges, détruit par l'incendie cet été ?
1: La Gironde.
0: Oui. Quelle nouveauté pour les automobilistes sera mise en place chez nous en Belgique à partir du 1er mai ? Oui. Quelle ville de Bulgarie accueillera la prochaine édition du concours Eurovision ?
1: Allez ! Non, Didjoum. Buga ?
0: Comment ?
1: Buga.
0: De quel pays Bachar al-Assad a-t-il été président ?
1: J'ai un trou. L'Iran.
0: J'allais vous dire quelque chose, mais j'ai filtré.
2: Ouais. Nous aussi.
0: Non, c'est Bachar al-Assad, c'était la Syrie depuis 2000. Syrie. Iran était dans les propositions, hein, donc on n'est pas loin, mais c'était la Syrie. Et dites donc, c'est bien joué, j'ai l'impression qu'il y avait une collègue qui jouait près de
1: vous. Oui, en concertation.
0: Ah voilà, mais c'était bien concerté et c'est un beau travail collaboratif parce que ça paye.
2: Ça paye parce que vous devenez le meilleur challenger du jour avec un total de 10 points. Alors 10 points, c'est pas assez pour bloquer la championne sur cette manche. Elle reçoit encore 50 euros en plus dans sa cagnotte, elle est à 500 euros.
0: Déjà 500
1: Allez,
0: euros.
1: C'est le bon cœur qu'on la donne.
2: Ah bah oui.
0: Elle est chouette, notre championne.
2: Mais lui aussi, il est chouette.
0: Oui, vous aussi, Stani, honnêtement.
1: Merci.
0: C'est très très bien joué, les fagnes. C'était les hautes fagnes, en fait, hein, pour cet incendie.
1: Oui,
0: le plus dramatique de l'histoire belge.
2: Oui, clairement. Ouais. Malheureusement, c'est une actualité qui nous a tous touchés. Hein. Évidemment, les équipes de la RTBF ont été mobilisées autour de ce tragique événement. Et on a même annulé notre beau vélo de Ravel.
0: Oui.
2: Mais c'est pas grave, on aura évidemment l'occasion de vous revoir bientôt dans de meilleures conditions.
0: Et tout le reste, c'était juste la vignette routière. Et on a les prix, c'est quand même assez affolant, non, comme prix.
2: Moi je pensais que pour les Belges ça allait être moins cher, mais pas du tout. En fait, ça va coûter entre 90 et 125 euros en fonction de votre modèle de voiture.
0: Ah bah dis donc.
1: Purée.
0: Ouais, comme vous
2: pour
0: dites.
2: Pour aller
0: purée.
2: Travailler quoi.
0: Entre 90 et 125 euros. Après, si c'est pour avoir des routes meilleures, honnêtement.
2: Vous pensez ça ?
0: Mais j'espère. Attendez, alors là, il n'y a plus d'excuses.
2: Ouais.
0: Bon, on va encore sortir 90 balles de notre poche.
2: On va dire que c'est
0: moi,
2: pour ça.
0: Moi, je ne veux plus un nid de poule.
2: Ouais,
0: ou alors, c'est toi qui payes mes pneus qui se cassent dedans.
2: Ah, mais c'est des nids d'autruche maintenant, c'est plus des nids de poule sur certains axes.
0: Ou même des oiseaux préhistoriques, là.
2: Oui, c'est ça, des doudous.
0: Du côté d'Anderlu, Stani, on est d'accord ? C'est pas.
1: On est d'accord,
0: on est d'accord. On est raccord aussi. Alors, cette ville de Bulgarie, je suis sûre que vous suivez l'Eurovision.
1: Mais oui, je suis un grand fan de l'Eurovision et j'ai vu que c'était la Bulgarie, mais la ville ne me revient pas. J'ai en tête Buga ou quelque chose comme ça.
0: On n'était pas loin, mais on ne peut pas l'accepter, Jordan.
2: On ne peut pas l'accepter parce que c'est Bourja. Alors, Burga, on aurait pu l'accepter parce que tout simplement, ça s'écrit B-U, hein, mais ça se prononce Burga. Voilà, tout simplement.
1: Ah,
2: et Et c'est en Bulgarie, hein, forcément, bah, donc c'est elle qui a remporté l'année précédente. Et donc ça aura lieu le 11

0: et 13 mai 2027 pour les demi-finales et le 15 mai prochain pour la finale.
1: Et c'est le côté néerlandophone qui choisit le représentant de l'Eurovision. Vous voyez, c'est une année sur deux. Parce qu'on a la Belgique, donc on a les deux communautés.
0: Oui.
1: Même trois avec la communauté germanophone, mais ils n'ont pas de candidat. Et on vous embrasse d'ailleurs si vous nous suivez de ce côté-là. Bon, ben, on vous embrasse très très fort, Stanis. C'est un réel plaisir de jouer avec vous.
2: Mais c'était très chouette.
1: Gros bisous. Comment s'appelle votre collègue à côté de vous? Comme ça, on l'embrasse.
2: Ah, mes collègues, c'était Camille et Laure.
1: On vous embrasse, Camille et Laure. Merci d'être passé sur Viacité. N'hésitez pas à vous inscrire, les filles. N'hésitez pas, bah, comme Stanis.
2: Pourquoi pas. Elles sont parties ici.
1: Ah, elles ont eu peur. Elles oui. m'ont vu venir.
2: Elles ont entendu leur prénom. Elles sont parties en courant.
1: Et elles sont toutes rouges, je suis sûre.
2: Oui, Stanis. Ça fait ça.
1: Merci pour ce super moment. Bonne
2: Merci
1: rentrée, courage.
2: Vous.
1: Rentrez bien dans le rythme. Et vous faites un métier formidable. Merci pour ça. Salut Stanis. On vous embrasse du côté d'Anderlu. On marque une pause. Un peu de Marguerite, un peu de fleurs. Ça vous dit, c'est la chanteuse avec Belle Vie. Et puis on continue la partie. Troisième manche déjà.
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1: Et pour l'instant, elle a la belle vie, notre championne Estelle Darlon. Félicitations, 500 euros. Et vous êtes championne depuis hier, rendez-vous compte.
2: Magnifique.
1: C'est un beau placement, ça, dites donc.
2: Écoutez, oui, je trouve, c'est pas mal. Hein.
1: Attendez, c'est pas mal du tout. Mais il y en a qui vous ont reconnu via... Vous savez que la famille du jeu, c'est une grande famille, Estelle. Il y a pas mal de messages via notre numéro WhatsApp, 0470 07 20 23, avec des personnes qui vous ont reconnu, je crois.
3: Oui, il y a quelqu'un qui nous demande si vous êtes Estelle qui a fait une grande émission. Et est-ce que vous êtes une grande championne de cette émission.
1: Par exemple, de... pas champion, là. C'est ça, question pour un champion.
3: Ouais.
2: Oui.
1: Vous avez participé. Et alors, et c'était avec Julien Lepers ou c'était avec Samuel Etienne?
2: Eh bien, les deux. Figurez-vous que j'ai eu l'occasion d'aller jouer avec Julien Lepers en 2010-2012.
1: Ouais.
2: Et je suis retournée aussi, j'ai joué avec Samuel Etienne il y a 3-4 ans, je pense.
1: Et alors, lequel est mieux? C'est la fille. Lequel est plus sympa?
2: C'est différent, mais Samuel Etienne, c'est vraiment un vrai gentil. C'est quelqu'un d'absolument adorable, qui accueille vraiment super bien les candidats et qui est vraiment... il est adorable.
1: Il a l'air. Que Julien, à mon avis, il faisait ça les yeux fermés et presque de dos, quoi. Vous voyez?
2: Oui, et disons qu'il est un peu plus foufou. Vous voyez ce que je veux dire?
1: Il est
2: un peu rigolo, un peu voilà. Mais aussi très sympa quand même, enfin je veux dire, de ce côté-là. Et surtout, question pour un champion... Oh, pardon, j'ai cité.
1: Oui, bah, moi aussi.
2: Voilà,
1: pas de souci.
2: Mais... c'est vraiment l'équipe tout autour, l'expérience tout autour, voilà, pour vraiment détendre des candidats. Enfin, vous faites de la télé, Sarah, en tant qu'animatrice, vous savez ce que c'est. Et franchement, c'est une expérience qui est géniale parce qu'on passe un super moment malgré l'enjeu. Ça peut être parfois un peu tendu, un peu difficile. Il y a une vraie connivence entre les candidats. Et moi, c'est ce que j'en ai retenu, en fait. C'est à chaque fois des super moments.
1: Il y a un bel esprit. C'est vraiment une famille jeu aussi.
2: Esprit.
1: Même s'il y a de l'enjeu, s'il y a des sous. Vous avez gagné des sous ou pas? Je veux pas savoir combien, mais vous avez remporté quelques parties?
2: J'ai remporté, en effet.
1: Oh là là, dites donc, on va plus du tout recevoir de messages WhatsApp pour les inscriptions. Là, on a calmé tout le monde.
2: Mais alors, j'ai perdu aussi, hein, comme tout le monde.
1: Oui.
2: Je suis pas du tout infaillible. Et puis voilà, je trouve que moi, j'ai joué contre Jacques, qui je pense était plus fort que moi.
1: Parce notre ancien champion,
3: Jacques Desbonvillers.
2: Jacques, je pense vraiment qu'il avait une culture et surtout une vivacité d'esprit qui était impressionnante. Et je pense que voilà, et je pense qu'il y a plein de gens comme ça en Belgique dans leur salon qui sont à se dire, qui savent et qui connaissent les réponses et qui parfois n'osent peut-être pas juste jouer. Et donc voilà, personne n'est imbattable.
1: Il faut s'inscrire, c'est ça que vous voulez dire, Estelle.
2: Il faut s'inscrire.
1: Il faut tenter. Et puis rien que pour l'expérience, passer un bon moment, on papote un petit peu à l'antenne. C'est le 0470 07 20 23. Vous cherchez du boulot, vous pouvez peut-être travailler dans les médias, Estelle. Vous savez comment faire.
2: Je sais. C'est vrai que le jeu a toujours été ma passion. Voilà. Maintenant, après, c'est une passion. J'ai jamais pensé à transformer ça en travail, mais oui, c'est vrai que c'est un truc que j'adore.
1: En plus, quand vous faites les deux, vous voyez comment on est vernis, hein, Jordan et moi. On est vraiment vernis.
3: Oui.
1: 0470 07 20 23, c'est le numéro WhatsApp de Viva. Championne, on y va. La troisième manche. Voici la roue. Vous choisissez le thème.
2: Hop.
1: Tiens, je reconnais.
3: Eh oui, un certain James. Et alors, pourquoi on entend ce générique bien connu? C'est parce que ce sera un questionnaire sur Sean Connery. En fait, ce célèbre acteur et producteur de films était né un 25 août. C'était en 1930, donc c'est un questionnaire dédié à sa personne.
2: D'accord.
1: Les Daft Punk
3: qui nous chante télévision. Donc voilà, soit entre Sean Connery, soit un thème télévision.
2: Je pense que... à nouveau, de manière stratégique, je me posais plus intérêt à prendre Sean Connery, même si là, comme ça, j'ai pas toute sa filmographie en tête, mais on va tenter. Parce que ça sera... Sinon, ça laisse trop de possibilités, peut-être à quelqu'un de réviser par la suite, mais on verra. Mais bon, on verra.
1: Vous êtes fidèle à l'émission, hein, c'est bien, parce qu'il faut jouer stratégie aussi, c'est ce que vous venez de faire, Estelle, en espérant que vous n'en faites pas des conneries, voyez, avec ce questionnaire. Sean Connery. Alors, on y va tout de suite, championne. Bon. Concentration, 60 secondes, et top chrono. Dans quel pays Sean Connery est-il né?
2: En Écosse.
1: Oui. Quel est le premier film dans lequel Sean Connery interprète James Bond?
2: Je pense que c'est James Bond contre Dr. No.
1: Yes. Dans quel film Sean Connery joue-t-il aux côtés de Nicolas Cage dans la prison d'Alcatraz?
2: Ma proposition.
1: Haute voltige. Rock, Opération Tonnerre.
2: Rock.
1: Yes. Dans quel film Sean Connery incarne-t-il un moine au Moyen-Âge?
2: Le nom de la rose.
1: Oui. Quel titre honorifique Sean Connery a-t-il reçu de la reine Elisabeth II?
2: Sœur ou Lord, enfin, je ne sais pas.
1: Mm-hmm. Non, okay. Quel film de 1986 met en scène Sean Connery dans l'univers des Immortels?
2: Highlander.
1: Yes. Quel est le lien entre son personnage et celui joué par Harrison Ford dans Indiana Jones et la Dernière Croisade? Le lien.
2: Ils sont père et oui. fils.
1: Pour quel film Sean Connery a-t-il remporté l'Oscar du meilleur acteur dans un second rôle?
2: Proposition.
1: Les Incorruptibles, Highlander, Le Nom de la Rose. Vite, vite.
2: Le Nom de la Rose.
1: Oui, c'est trop tard. C'était pas ça. Pas de regret.
2: Les Incorruptibles, alors.
1: Oui, tout à fait. Okay. Oui, oui. Oscar du meilleur acteur dans un second rôle en 87. Et quelle affiche pour Les Incorruptibles? Forcément Sean Connery, oui. Mais avec aussi Kevin Costner, Robert De Niro ou encore Andy Garcia. Je vous dis pas l'affiche, le quatuor tête. Impressionnant. Film sorti en 1987.
3: Je vous donne votre score. Donc vous avez fait un total de 13 points.
1: Wow.
3: Alors, okay. Je vais revenir tout de suite sur la petite...
1: Il y a eu un petit truc où... Voilà, mais on y va tout de suite. Il est né en Écosse, évidemment, le 25 août 1930. Décédé le soir d'Halloween, figurez-vous, le 31 octobre 2020. C'était déjà il y a 6 ans. Le premier film dans lequel Sean Connery interprète James Bond, c'est contre Dr. No. Oui, tout à fait. La date de sortie.
3: 1962, c'est d'ailleurs le tout premier film de la saga. Oui. Et il va ensuite jouer l'agent 007 dans les 6 films officiels. Donc ceux entre 1962 et 1971.
1: C'est dans ce film-là, hein, avec Ursula Andress et son bikini blanc.
2: Oui.
1: Il semble sort de l'eau, un truc
2: ouais,
1: incroyable. Il me semble que c'est contre Dr. No. Il me semble que je ne me trompe pas. Rock, un film super avec Nicolas Cage aussi et Sean Connery.
3: Dans lequel il joue un ancien agent britannique emprisonné à Alcatraz.
1: Le Nom de la Rose. Alors là, c'est dingue comme film. Ouais, ça se passe au Moyen-Âge. Un livre, c'est adapté du livre d'Umberto Eco. On est dans un monastère, hein, c'est ça, Jordan, hein?
3: Exactement. En fait, il est chargé d'enquêter sur une série de morts mystérieuses dans une abbaye, du coup.
1: Alors, on revient sur la question qui nous a titillé, ce titre honorifique reçu par la reine Elisabeth II. En fait, vous nous avez dit « Sir », c'était votre premier mot.
3: Yes.
1: Oui, il a été fait « Sir », ou en tout cas nommé, enfin, vous voyez ce que je veux dire. Et en fait, il a été chevalier. Ah. Et c'est pour ça qu'il devient officiellement « Sir Sean Connery », maître du jeu, que fait-on?
3: On l'accepte, hein. Donc vous avez donné la version anglaise, mais évidemment, nous on attendait chevalier, ce qui est la version traduite, quoi.
1: En fait, c'est le titre, et après c'est le nom qui a changé. Enfin, c'est la petite particule supplémentaire. C'était en 2000, donc on l'accepte. Donc
3: oui,
1: c'est 2 points supplémentaires. Highlander, on y était, oui, là aussi, avec on voyage dans le temps, hein, dans ce film.
3: Oui, oui, clairement. En fait, c'est des immortels qui vivent à travers des siècles afin de s'affronter jusqu'à ce qu'il n'en reste qu'un.
1: C'est bien dit.
3: Merci, j'ai dû bien ouvrir la bouche là pour finir.
1: Et puis c'est le papa de Harrison Ford dans la saga Indiana Jones. Oui, tout à fait.
2: Excellent film.
1: Oui, tout à fait. Mais les deux acteurs aussi, hein, il faut dire.
2: Ah oui, c'est un duo incroyable.
1: Et vous êtes excellente, hein, parce que vous nous avez dit j'ai pas révisé, j'ai pas potassé, et pourtant, bam, un 13 sur 16.
2: Voilà, j'aime bien le cinéma, hein. Je suis très culture comme ça, cinéma, série, musique.
1: Ça s'entend,
2: Voilà.
1: Ça s'entend, et peut-être que c'est pas ce qui vous attend pour la suite, championne, attention.
2: On verra.
1: C'est vrai qu'on a plein de thèmes dans Seul contre vous.
2: En tous les cas,
1: félicitations Estelle, c'est très très bien joué. On se retrouve après les infos, après le flash des 14h pour la dernière manche. À tout à l'heure, championne, félicitations.
2: À tout à l'heure.
1: Peut-être 550 euros supplémentaires dans sa cagnotte, Jordan. Ça veut dire que je pense ne pas me tromper, mais notre championne n'a encore perdu une seule manche.
3: Ah non, on est bien d'accord. On est bien d'accord.
1: Oh, ça promet pour cette saison. Oh là là. Ça promet. Mais attention, il y a Valerio qui va jouer du côté de Tubiz. Il va jouer avec le questionnaire télé et peut-être que lui aussi va se démarquer. Allez, on marque une pause. Un peu de Beyoncé et on joue.
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1: On n'a pas le temps, on n'a pas rendez-vous avec Beyoncé, on n'a pas le temps, on joue. Avant le flash des 14h.
3: Dommage pour nous. Bah, on aime bien Beyoncé, parce que ce sera pour plus tard.
1: Oui. Alors on accueille tout de suite notre troisième challenger.
3: Mais on gagne au change parce qu'on va avoir rendez-vous avec Valerio de Tubize, il a 32 ans. Il est comptable dans une entreprise, il adore le foot, profiter avec ses amis et surtout le cinéma, ce qui peut aider dans ce thème télé.
1: Bonjour Valerio.
12: Bonjour Sarah.
1: Bienvenue, vous aimez le cinéma, dommage alors vous n'avez pas eu le questionnaire Sean Connery, non ?
12: Bon, ça dépend, je pense que sur Sean Connery j'aurais quand même eu du mal, mais je vois dire, j'aime bien le cinéma de manière générale, peut-être un peu plus récent et tout.
1: Oui, j'aime bien, oui, tout à fait. Et le football alors, du côté de Tubize, il y a un club, hein. Là c'est même l'antre de l'équipe nationale, c'est là qu'ils se réunissent.
12: Oui, c'est ça, tout à fait.
1: Ok, vous supportez quelle équipe alors, celle de Tubize ?
12: J'aime bien aller voir, mais moi c'est plutôt les clubs italiens.
1: Ah ouais, la Liga, c'est comme ça. Non, ça c'est l'espagnol.
12: La Serie A,
1: ouais, c'est ça. Oui, les Italiens qui étaient les grands manquants, hein, pour cette Coupe du Monde. Espérons que ça se passe mieux pour la Coupe d'Europe et la Coupe du Monde la prochaine qui arrive. Valerio, on va jouer avec la télévision. Est-ce que vous la regardez beaucoup aujourd'hui?
12: Oui, quand même assez, oui.
1: Ah, histoire de mettre un peu de pression sur le dos de notre championne, Estelle Darlon. Valerio, vous êtes comptable aussi. Dans quel genre de... dans quel secteur ?
12: Le domaine de l'énergie.
1: Ah oui, ok. Vous aimez votre job ?
12: Oui, oui.
1: Vous pouvez dire non ou pas ? Parce que peut-être que vous êtes au bureau.
12: Non, je suis chez moi en télétravail, donc il n'y a pas de souci. Ah, mais oui. Non, j'aime bien mon boulot.
3: Vous reconnaissez quand même, hein. Enfin, je veux dire...
1: Oui. On est juste entre nous, hein, voyez, oui. On compatit en tout cas, Valérie.
3: Avec quelques milliers de personnes, centaines de milliers de personnes.
1: Allez, on joue avec ce questionnaire télé. Bonne chance, Valerio. Le score à battre, c'est Stani d'Anderlu qui a marqué 10 points en tant que challenger. L'idée ici, c'est de prendre une place, en fait, en tant que meilleur challenger, parce que Estelle est très forte, mais ce n'est pas dit qu'elle reste. Et s'il décide de partir, c'est le meilleur challenger qui devient champion. Valerio, à Tubize, alors, à la maison, est-ce que vous êtes prêt pour ce questionnaire télé?
12: Oui.
1: Et top. À quel programme Laurent Mathieu a-t-il renoncé pour se consacrer à la radio ?
12: Proposition.
1: La météo, on n'est pas des pigeons, le JT.
12: Le JT.
1: Oui. Comment s'appelle le candidat qui a battu tous les records dont tout le monde veut prendre sa place et qui vient d'être éliminé ?
12: Proposition.
1: Vincent, Christophe, Laurent.
12: Christophe.
1: Non. Quelle personnalité reprend la présentation du 8-9 sur la 1 RTBF à la place de Cyril ?
12: Jérémy Bell.
1: Bien. Comment s'appelait la célèbre émission télé de Philippe Bouvard avec des sketchs diffusés de 82 à 85 ?
12: Les grosses têtes ?
1: Dommage. Quelle émission télé Plastique Bertrand a-t-il participé déguisé en chouette ?
12: Proposition.
1: Secret Story, Masked Singer, Une famille en or.
12: Masked Singer.
1: Oui. Dans quelle émission télé des animateurs de la RTBF mettent en valeur des villages de Wallonie ?
12: Ah, mon plus beau village.
1: Oui, dans The Voice France, quel coach est le grand gagnant avec 7 victoires ?
12: Proposition.
1: Mika, Zazie, Florent Pagny.
12: Mika.
1: Vite. Non, c'était pas Mika. Ah, dommage. Et c'est pas simple, ça va vite, hein. On est d'accord, hein, Valerio.
12: Oh là. Oui, c'est très vite.
1: Oui, c'est plus facile quand on écoute la radio et qu'on joue que quand on passe à la radio en direct. C'était Florent Pagny pour le coach de The Voice avec 7 victoires. Dis donc, Jordan, ça fait beaucoup, 7 victoires.
3: On est bien d'accord, mais bon, il les mérite quand même, hein. Cette année, c'était la dernière année, hein, donc il a dit qu'il ne ferait plus de saison de The Voice. Il a notamment fait gagner Slimane, Anne Silla et Il Cielo aussi, donc voilà, à dire quand même qu'il a formé les plus grands, enfin les nouveaux plus grands De la chanson.
1: De la chanson française.
3: De la chanson, voyez-vous.
1: Oui, tout à fait. Comment vous sentez, Valerio? J'espère que vous avez passé un bon moment.
12: Oui, très bien, très bien.
1: Ah, chouette, parce que en fait, on ne choisit pas son questionnaire. C'est bien.
12: Ah, bon,
1: ah ben non. Quand on s'inscrit, on ne sait pas sur quel questionnaire ou sur quel thème on va jouer. Mais c'est pas mal, parce que vous l'avez trouvé après les propositions. Oui, Laurent Mathieu, présentateur du JT, quitte son poste et va se consacrer à la radio. En fait, il passe sur la première. Il va interviewer les politiques juste avant 8h.
3: Oui, depuis hier, hein, donc dans et, Matin Première.
1: Et
3: tout
1: du
3: simplement.
1: Coup, c'est Sébastien Pierret qui était en radio, sur la cité notamment, ouais. Qui est au JT du soir. J'en reviens toujours pas moi. Bravo Seb.
3: Il est classe hein, quand
1: il
3: même.
1: Il est classe. Et alors c'est Vincent qui a quitté le jeu. Tout le monde veut prendre sa place et non pas Christophe. C'est Vincent avec des gains incroyables.
3: Oui, plus de 150 victoires et une cagnotte dépassant les 160 000 euros.
1: Ah bah dites donc, mais c'est possible aussi dans Seul contre vous.
3: Oui.
1: 160 000.
3: Oui, en quelques années.
1: Jérémy Baize dans le 8-9. Oui, il a pris les commandes dès ce lundi. C'est très bien d'ailleurs.
3: Oui, oui, c'est très bien. Bah, Jérémy, que vous avez pu entendre aussi durant la Coupe du Monde. Enfin voilà, il sait tout faire cet enfant-là.
1: Ah, oh, ça c'est sûr. Et puis Philippe Bouvard, vous êtes tombé dans le piège parce qu'il nous a quitté hier, on l'a appris en tout cas hier. Il est décédé à l'âge de 96 ans. On a beaucoup parlé des grosses têtes, bien sûr. C'est lui qui a créé l'émission. Mais une émission diffusée entre 82 et 85, c'était ça le piège en fait. Elle s'est arrêtée, c'était le théâtre de Bouvard. Il a lancé pas mal de jeunes humoristes et notamment des femmes. Massinger, bah oui, Plastique Bertrand déguisé en chouette, il n'y avait que là, à mon avis.
3: Bah oui, possible. Et puis c'est raccord avec la musique.
1: Ah bah oui, il plane quoi, en chouette.
3: Oui, il vole.
1: Vous croyez que quand il vole, il fait ouh ouh, ouh, ouh.
3: C'est pas trop le style, je crois.
1: Ouh, ouh. Ça dépend. Ça dépend à quel moment de la journée, peut-être.
3: C'est vrai, peut-être. Peut-être.
1: Et puis, mon plus beau village, grande finale ce week-end.
3: Exactement, avec BJ Scott à Rebec. C'est à voir donc samedi 29 août à 20h20 sur RTBF La Une.
1: Valerio, combien de points alors?
3: Bravo, 6 points pour vous.
1: Ah, mais... c'est pas mal sur un questionnaire télé. Ouais.
3: Et bravo à la championne, 50 euros plus dans sa cagnotte, 550 euros.
1: Merci Valerio, on vous embrasse bien fort. Bon courage,
12: avec
1: bon
12: plaisir.
1: Télétravail.
12: À la prochaine.
1: À la prochaine, comme vous dites. N'hésitez pas à vous réinscrire et vous, de votre côté, à vous inscrire tout court. 0470 07 20 23. Vous voulez du Beyoncé?
10: Yeehaw!
1: Eh ben la voici, c'est parti!

0: Moi, je sais pas vous, mais ça me donne envie de me mettre à la danse country. Avec Beyoncé, Texas Hold'em. Vous venez avec moi, Jordan, pour la danse country.
1: Yeehaw, volontiers.
0: Oh oui, avec les bottes, le chapeau Stetson.
1: Avec un chapeau et un cheval.
0: On se retrouve après. Le flash est 14h.
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0: Bonjour à toutes et tous. De nouvelles recherches sont en cours depuis ce matin à Hon et en province de Namur. Un important dispositif se trouve sur la Nationale 7, pas très loin de là où l'on a retrouvé le corps d'un enfant hier. Nationale qui est d'ailleurs fermée à cet endroit. La police scientifique est sur place, ce qui signifierait que les recherches de ce matin ont donné lieu à la découverte d'un corps. Le corps de l'enfant retrouvé hier serait probablement celui de Timéo, 5 ans, disparu avec son papa depuis fin juin. Il s'agirait donc peut-être du corps de ce dernier. Les bourgmestres de Saint-Gilles, Anderlecht et Forêt réclament un plan d'action fédéral pour lutter contre la violence liée au trafic de drogue à Bruxelles. Après plusieurs fusillades récentes, réunis aujourd'hui avec le ministre de l'Intérieur Bernard Quintin, ils demandent notamment davantage de policiers fédéraux et des renforts pour les zones bruxelloises. Le ministre reconnaît une urgence nationale et promet d'évaluer de nouvelles mesures sans toutefois garantir de moyens supplémentaires. Les bourgmestres insistent aussi sur la nécessité de renforcer la lutte contre le trafic de drogue, notamment au port d'Anvers, et de mieux coordonner les services de police et les douanes. Les syndicats enseignants appellent le personnel scolaire à manifester le jeudi 10 septembre à Liège contre les mesures d'économie du gouvernement de la Fédération Wallonie-Bruxelles. L'action menée en front commun syndical vise notamment à dénoncer l'augmentation de 10% de la charge horaire des enseignants du secondaire supérieur, sans compensation salariale. Les syndicats relancent ainsi la mobilisation déjà menée l'an dernier contre les économies dans l'enseignement. Le film Coward de Lucas Daunt sera le candidat belge pour les Oscars, une annonce du fonds audiovisuel flamand. Coward est le troisième long métrage du cinéaste. Ses films précédents, Girl et Close, avaient également été sélectionnés pour représenter la Belgique aux Oscars. Voilà pour ce flash d'informations. Très bel après-midi à notre écoute.
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0: Madame, monsieur, bonjour, bienvenue pour cette quatrième étape de la Vuelta Andorre-la-Vieille jusque Andorre-la-Vieille. On va donc faire une boucle aujourd'hui à mes côtés, Gérard Bullens. Quatrième étape de cette Vuelta 2026, Gérard, la première étape de montagne avec directement une ascension pour sortir d'Andorre.
1: Oui, c'est pas évident, effectivement. Il faut s'être échauffé avant le départ, ça sera important, effectivement. Et s'être échauffé après le froid d'hier.
0: Oui, la bonne nouvelle, elle nous vient du bulletin météo ce matin sur les Pyrénées. 21 degrés et pas de pluie, pas d'orage, pas de grêle annoncée. Ça veut donc dire qu'on aura un vainqueur aujourd'hui. Les coureurs sont appelés progressivement. Donc, ils sont passés à la signature, au podium de présentation. Et ils sont appelés progressivement. Au départ, c'est une étape intégrale, c'est la deuxième étape intégrale de cette Vuelta 2026. 104 km, elle est courte mais montagneuse, elle va être dynamique, on vous l'a dit. Avec d'abord le port d'Envalira, on va aller jusqu'au bout, jusqu'au sommet du port d'Envalira. Et c'est là qu'on va vraiment faire la boucle, les retrouvailles. Là. C'était la marine,
1: hein, oui, oui,
0: l'ancien
1: oui.
0: coureur. Port d'Envalira. Et puis, ce sera le Collada de Bexalis, le Col d'Ordino, tous les trois classés en première catégorie. Et on terminera par l'Alto de la Comella au sommet. Il restera 4 km 800 à parcourir. Les discussions, vous vous en doutez, hier, quand les coureurs transis de froid ont quitté cet hôtel au sommet du Col de Montluy pour revenir vers Andorre, eh bien, les discussions, c'était forcément celle qui concernait la décision du jury des commissaires de ne pas attribuer les points du maillot vert, de ne pas attribuer des points au classement de la montagne, d'avoir fait comme si cette étape n'avait pas existé. Et là, c'était une déception qui, selon les sources que l'on a pu récolter aujourd'hui, eh bien, a été prise principalement par le président du jury des commissaires UCI, qui a décidé presque seul, et il a les pleins pouvoirs. Hein. C'est lui le représentant de l'UCI, donc s'il décide que ça ne valait pas la peine de prendre en considération les points distribués, notamment lors du maillot vert. Et vous imaginez bien qu'il y a eu des déceptions. Il y a eu des déceptions aussi du côté de l'équipe Kern Pharma, avec Mats Wenzel, le luxembourgeois, qui avait fait un effort, qui s'est battu dans le froid. D'abord dans le chaud, puisque dans la plaine, il avait fait chaud pour être dans l'échappée, et puis dans le froid, dans l'ascension, pour résister, essayer d'aller chercher des points au sommet qui lui auraient permis peut-être aujourd'hui de prendre le départ avec le maillot du meilleur grimpeur de cette Vuelta. Pour l'équipe Kern, c'était quand même très très important cela. Alors, ce sont les conditions climatiques, elles sont là pour tout le monde. Gérard, vous, on n'avait pas l'info quand on s'est quitté. Donnez-moi votre avis avant d'écouter le coureur luxembourgeois. Est-ce qu'on aurait dû ou pas laisser les points du maillot vert? Est-ce qu'on aurait dû laisser ou pas des points pour un combatif? Est-ce qu'on aurait dû ou pas laisser les coureurs aller jusqu'au sommet ou attribuer des points au sommet?
1: Mais je vais dire que c'est assez compliqué, évidemment, quand la course est arrêtée, d'établir un classement, de donner un vainqueur, ça je peux comprendre. Mais tout ce qui a été, je vais dire, archivé jusqu'au pied de la dernière ascension quand le temps a changé, on aurait quand même pu le respecter parce que les gars ont fait la course là. Ils se sont battus pour ces points, que ce soit Eiter, que ce soit Wenzel, que ce soit encore Magnus Kort qui était désigné trop tôt, selon nous, le plus combatif. Je pense que ça, on aurait pu en tenir compte. Faire un classement, je suis tout à fait d'accord que le faire correctement, c'était mission impossible. Désigner un vainqueur davantage encore, mais tout annuler, ça me paraît un peu court, c'est simple pour le jury, mais quand même, ça manque de respect par rapport au coureur.
0: Juste une chose, Gérard, je pense, on n'a pas eu les images jusqu'au bout, mais je pense que Wenzel n'avait pas passé le sommet, hein.
1: Non, je pense qu'il n'avait pas passé le sommet, effectivement.
0: Mais il faut voir si, je vous attends, si la banderole qui attribuait les points, enfin, la banderole n'attribue pas les points, mais la banderole qui délimite l'endroit où les points sont attribués dans l'ascension était vraiment au sommet du col ou pas encore. Petite précision, parce que certains disaient, mais pourquoi est-ce que l'organisation n'a pas neutralisé, n'a pas pris des mesures? C'est les coureurs qui ont dû neutraliser, pourquoi est-ce que l'organisation ne l'a pas fait? Je discutais avec un collègue et néanmoins ami motard sur la course qui me disait nous étions juste devant pour faire les photos au sommet, juste devant Wenzel, donc on avait pris un peu d'avance pour que les coureurs puissent faire la descente avec une visibilité totalement dégagée, en tout cas pas avec des motos qui les dérangent. Et nous avons commencé à avoir la pluie alors que le peloton, on entendait que le peloton avait déjà la grêle. Donc cet orage, ces conditions climatiques sont venues d'abord par l'arrière plutôt que de face, parce que quand vous regardez une course cycliste, vous savez que l'organisateur a une voiture qui est en tête de course, qui est bien loin devant, plusieurs kilomètres devant le peloton, et qui déjà peut anticiper. Et c'est comme ça qu'on avait pu anticiper la coulée de boue sur le Tour de France en 2019, je pense.
1: Oui, exact.
0: Non, pas 2019.
1: Non, pas 2019. Je pense plus tard même. 2020 peut-être. Bref, dans la réalité, pour nous, c'est quand même très très difficile de donner une opinion, puisque en gros, on n'avait presque pas d'image. Donc en plus, là, c'est bien sûr compliqué. On a vu les images de Tadej Pogacar et d'un autre coureur qui faisait signe clairement de s'arrêter. Je pense qu'il l'a très très bien fait. Il n'y a pas eu d'incident notoire. On espère que personne n'a pris froid, parce que c'est aussi un élément important. Et à partir de là, voilà, on a annulé l'étape. J'aurais aimé, moi, qu'on respecte les efforts qui avaient été fournis par les coureurs.
0: On va écouter justement Mats Wenzel, le coureur luxembourgeois, le grimpeur luxembourgeois de la formation Kern Pharma.
2: Alors Mats, c'était un peu le grand public qui vous a découvert hier. Est-ce que vous pouvez vous présenter un petit peu, même si on a vu que vous étiez un sacré grimpeur?
3: Ouais, c'était une belle journée de vent, un peu de stress avec les bordures. On fallait un peu aller plus vite qu'on voulait en échapper. Mais à la fin, on arrive avec, je pense, un peu moins de 2 minutes dans la montée. Le but à ce moment, c'était de gagner les points de la montagne pour peut-être avoir le maillot aujourd'hui sur l'étape. Et on était surpris un peu avec la grêle qui venait là. Je pense que la pluie était prévue, mais je pense la grêle non. Et c'est un peu dommage qu'à la fin, tout l'effort c'est pas recommencer, mais quand même je me suis montré et je pense que je peux prendre beaucoup de confiance avec moi pour les prochains jours.
2: Oui, parce que vous avez quand même plus que bien résisté et vous étiez le premier sur la route, donc c'est vous qui avez pris les premiers grelons.
3: Oui, c'est ça. Je pense qu'on a cherché l'abri chez les spectateurs avec le parapluie. Et après, on est allé chez les autres dans l'hôtel quand ça a arrêté un peu pour 2 minutes. Je pense à la fin, c'est mieux de neutraliser ou arrêter l'étape, car c'était vraiment dangereux de continuer comme ça.
2: C'est dommage pour vous qui étiez en super forme, mais c'est dommage pour vous qu'on ait décidé du côté du jury des commissaires de ne pas vous attribuer les points, ce qui, selon le règlement, était possible.
3: Ouais, je connais pas le règlement à 100%, mais je préférais aussi que ça va me donner à moi.
2: Vous allez retourner à l'attaque aujourd'hui pour essayer de le prendre aujourd'hui, ce maillot?
3: On va voir comment les jambes sont et pourquoi pas.
0: Voilà, on va voir comment les jambes sont pour Mats Wenzel. Notre mémoire, Gérard, c'est bien 2019, hein, c'est bien l'année du sacre de Bernal, hein, la coulée de boue. Voilà donc pour le Tour de France, précision. Et il y avait un autre, alors pour Wenzel, on peut encore l'entendre, le comprendre, mais par contre les points ont été bien attribués pour le maillot vert, le sprint a bien eu lieu, le passage pour Ethan Hayter a bien eu lieu, donc on va l'écouter, il est là le maillot vert, il doit y avoir de la frustration chez lui. Pour le moment, cette Vuelta, il a perdu le maillot rouge le premier jour pour 9 centièmes de seconde.
1: Exact.
0: Et
1: c'est donc frustrant.
0: Oui, c'est très frustrant. On va l'écouter, Ethan Hayter.
4: You wear it, but you are not the leader. What was your reaction? Because when you got the points, there was no problem on the road.
0: Quand vous avez reçu les points, il n'y avait pas de problème sur la route à ce moment-là, mais vous ne l'avez pas. Oui, c'est une déception évidemment pour ce qu'on a fait hier.
4: And I really don't understand it. Did you or the team ask explanation to commissaires?
0: L'équipe attendait autre chose de la décision des commissaires.
5: Really get an answer. It's the commissaires' decision, they say.
0: C'est la commission des, c'est la décision des commissaires, comme je dis. Donc j'ai pas envie de trop commenter.
5: In this race last year, they stopped Sage 11
0: to Bilbao,
5: and they still gave
0: a
5: point. So
0: l'année dernière, ils avaient arrêté l'étape à Bilbao.
5: So I don't understand.
0: Donc ils avaient laissé les points. Donc je comprends pas.
5: The guys would have scored points on the finish line. But I think, like, they're not going to cancel today's sprint or today's finish. So I don't know.
4: A lot of disappointment, but maybe it can be used in the team to be a bit more aggressive, not especially you, but other rider want to attack today.
0: Est-ce que ça va motiver dans l'équipe d'autres coureurs, ou est-ce que vous allez repartir à l'attaque?
5: It's quite difficult to do something.
0: C'est vraiment très difficile aujourd'hui. Le profil est différent, sera très difficile. Peut-être que l'échappée prendra de l'avance, on va voir.
5: Try to recover from the last 3 days.
0: Moi, mon travail, ce sera juste de récupérer par rapport aux 3 jours qui viennent de s'écouler.
1: Ne trouvez-vous pas que les coureurs ont peur de s'exprimer?
0: Non. Mais là, on lui aura sans doute demandé de ne pas faire, de ne pas trop commenter. Mais je trouve que dans son discours, il s'exprime déjà bien en disant qu'il ne comprend pas la décision des commissaires, que dans le passé, il y a eu d'autres cas et qu'on n'avait pas annulé, et qu'aujourd'hui, si jamais le sprint et c'était, si quelque chose s'était joué, on garderait de toute façon les résultats. Donc c'est vrai que les résultats, rien ne pouvait changer, c'était acquis. Ils sont passés au sprint intermédiaire. Que l'étape se termine ou qu'elle ne se termine pas, ils étaient passés jusque-là. Il n'y aurait pas eu de changement, il n'y avait pas de retournement de situation possible. C'était acquis, c'était définitif. Donc là, je partage à 1000% les pensées et les propos d'Ethan Hayter. Départ neutralisé, 2,5 km. Ce qui est intéressant, c'est de voir qui vient se positionner aux avant-postes. Qui est là du côté de chez Lidl Trek? On n'a pas mis les gabarits de grimpeurs, puisque vous avez vu que c'était Norsgaard qui était là. On a également du côté de chez Soudal l'Italien Garofoli. Par contre là, lui, il va peut-être tenter quelque chose. Il n'est pas venu devant pour faire de la figuration, Garofoli. On va continuer ce chapitre de l'étape d'hier avec Julien Bernard, le coureur de la formation Lidl Trek, toujours intéressant à l'interview, alors que là, Wout van Aert est dans le sillage de Jarno Widar. On écoute Julien Bernard et ses impressions.
4: Alors Julien, est-ce que vous pouvez revenir un peu sur ce qui s'est passé hier? Comment vous avez vécu ça, vous, dans le peloton?
6: Ouais, c'était très soudain. On est passé de presque 40 degrés en bas de la vallée à 7 degrés je crois en haut, on avait sur les compteurs, et la météo elle s'est détériorée assez rapidement. On a commencé à prendre la pluie, c'était pas un problème, puis après c'est venu la grêle, et même à 25 km/h dans la montée ça commençait à faire un petit peu mal, et les grêlons sont devenus de plus en plus gros, et il y a eu un moment où c'était plus possible de rester en dessous, et il y avait vraiment plus de course, c'était plus essayer de trouver un abri pendant une deux minutes pour essayer de survivre au passage des gros grêlons. Et ensuite voilà, ça a été bien géré, on a trouvé ce petit hôtel qui nous a ouvert ses portes et qui a été super cool, donc c'était assez épique.
4: L'initiative venait de qui est rentré dans cet hôtel-là? Les gens vous ont dit de venir ou vous savez pas trop?
6: Moi j'ai pas vu, j'étais à vrai dire quand ils ont arrêté la course à l'oreillette, je me suis abrité sous le seul premier arbre que j'ai trouvé, il y avait un petit arbre là, on était 4 coureurs en dessous, et après à la radio ils nous ont dit justement d'aller 200 mètres plus loin à cet hôtel qui avait ouvert leurs portes, et du coup je pense que les gens ils ont été vraiment incroyables, ils nous ont ouvert les portes, comme j'ai dit, ils nous ont donné du thé, de la nourriture, des serviettes. Franchement, il mérite d'être invité sur la Vuelta et qu'on les mette sur le podium, et pas que le directeur de l'hôtel, hein, toute l'équipe qui s'est occupée de nous, parce que c'était vraiment incroyable.
4: Et vous êtes devenu un lanceur de tendance aussi en disant qu'il fallait leur accorder 5 étoiles. Expliquez-nous un peu ça.
6: Non, mais Moi, j'ai trouvé ça tellement incroyable de la façon dont on a été reçu par le staff et les gens que j'avais envie de leur donner un petit peu de... fallait que les gens sachent quel hôtel nous avait donné ça. Et voilà, c'était juste... je pensais pas que ça partirait comme ça, mais c'était assez marrant à voir après.
2: Ah, visiblement, il n'y a pas que vous qui êtes reconnaissant parce que ça a bien suivi.
6: Oui, non, et forcément, les autres coureurs ont été reconnaissants aussi et c'est normal. Hein. Je pense que c'est un petit peu ces choses-là qui font l'histoire du vélo et on l'a encore, donc ça, c'est cool et c'est des moments qui resteront gravés au-delà de la course.
0: Voilà, gravé. Et si vous voulez un complément justement sur cet hôtel et la publicité qu'il aura reçue, les réactions sur le profil de l'hôtel, puisque même les gens qui n'étaient pas là conseillent d'y aller en disant que c'était fantastique, il y a du deuxième degré, il y a de l'humour. Allez voir, il y a une petite compile de toutes ces réactions qui est sur notre compte Instagram, compte de la RTBF Sport, évidemment. Voilà donc, on n'est pas encore sorti d'Andorre, 2 km 500 pour ce départ neutralisé. Et on va parler un petit peu de la course quand même, Gérard, cette course qui nous attend. 104 km, on va aborder la première difficulté, 23 km 300 de longueur. On va monter jusqu'à 2400 mètres d'altitude. Pourcentage moyen, 5%, des passages à 12%, mais ils sont juste dans les derniers hectomètres. Il n'y aura pas un kilomètre à 12%, c'est juste la fin. Et c'est là qu'on ne va pas faire demi-tour, vous vous en doutez, on ne va pas repartir dans l'autre sens. Mais on va aborder l'autre route, la route qui est un peu plus rectiligne et plus rapide, pour revenir et on retrouvera une partie du tracé initial et on s'écartera un moment de la route qui nous ramène vers Andorre pour aller chercher Collada de Bexalis et puis le col d'Ordino. C'est le col qui présente le pourcentage moyen le plus élevé à Bexalis, 8,5, et puis on enchaînera tout de suite avec Ordino. Mais les trois cols sont en première catégorie. La voiture rouge est toujours là, mais vous sentez la tension. On va voir quels sont les coureurs qui ont la volonté de sortir, de tenter quelque chose dans l'échappée. On rappelle la règle, ils doivent être derrière la voiture rouge.
1: Oui, mais ici, il y a eu un petit rétrécissement dans une descente. C'était assez périlleux. D'ailleurs, c'est la raison pour laquelle le pilote a klaxonné et c'est parti.
0: Et c'est un coureur de UAE. C'est un coureur de UAE, mais c'est, là, pour le moment, il n'y a pas vraiment d'accélération pour essayer de sortir. On a simplement mis un tempo ou on veut mettre un coureur devant chez UAE?
1: C'est pas impossible. Hein. En tout cas, on veut lancer un tempo...
0: C'est pas parti sur les chapeaux de roue. Hein.
1: Non, mais solide quand même pour peut-être mettre des hommes en difficulté.
0: Magnus Cort y retourne et c'est Oliveira?
1: Je pense. L'image était un peu trouble.
0: Un peu sombre, oui, mais sombre, je pense que c'est la petite tête d'un des deux Portugais de la formation UAE, la petite barbiche d'Ivo Oliveira. Avec George Bennett dans la roue, avec un équipier de Carapace. Sûr et certain, un équipier de Carapace.
1: Mais il y a une volonté quand même là de mettre un coureur devant comme ça dès le départ, alors qu'on sait que la route va s'élever progressivement. On sait que les coureurs professionnels ont cette capacité de passer d'un rythme relativement lent à 50-55 à l'heure. Mais malgré tout, quand on a un départ sur 23 km 200 à 4,9%, et voilà, ça part chez Kern Pharma. C'est peut-être ce qu'on voulait éviter chez UAE, c'est d'avoir une échappée avec trop de coureurs. On va voir ce que ça peut donner à un coureur. On va le laisser sortir, évidemment, parce qu'il lui reste quand même, à ce moment-ci, 103 km à parcourir. Donc, il n'y a absolument pas de danger pour un homme seul. Maintenant, on sent qu'on met ce peloton directement en file indienne.
0: Oui,
1: et que le maillot rouge est quand même très à l'avant du peloton. Hein.
0: Oui, 9e position.
1: Oui.
0: Je pense qu'il va quand même... normalement, ce coureur de Kern Pharma, c'est plus Wenzel, mais c'est Uriarte. C'est presque ce qu'on a vu le plus souvent. Uriarte, il a eu la chance d'avoir les projecteurs, la lumière des projecteurs tournée sur lui. pour le début de cette Volta. C'est le premier coureur qui s'était lancé de Monaco. Alors, dans l'histoire, j'écoutais encore Jackie Durand, que vous avez bien connu, que je rencontre encore régulièrement au mois de mai, chaque année à Paris. On n'est pas là pour le même sport, mais on partage la même passion et on discutait. Et c'est vrai que l'histoire retient plus souvent le dernier que l'avant-dernier ou que celui qui est encore avant-dernier, avant l'avant-dernier.
1: Oui, parce que l'histoire d'un grand tour a fait que si vous aviez ce qu'on appelle au tour la lanterne rouge, vous étiez invité dans tous les critériums avant. Il y en a beaucoup moins maintenant. Critérium, c'est devenu très différent. Mais je pense qu'en France, si c'est un Français, c'est encore le cas.
0: Et voilà, donc Jackie racontait une anecdote où il s'était caché pour... il a raconté à la télé. Il travaille pour Eurosport et il avait raconté qu'il s'était caché une fois pour être sûr que le peloton, ou en tout cas le groupe d'adversaires pour cette lanterne rouge avait bien pris de l'avance et il était reparti juste derrière. Ce qui n'est pas interdit par le règlement.
1: Non.
0: On ne peut pas faire marche arrière, on ne peut pas aller à contresens, mais s'arrêter et repartir tant qu'on est dans les délais.
1: Il n'est pas le seul à avoir fait ça. Hein.
0: Ça ne m'étonne qu'à moitié, connaissant Jackie.
1: Oui. Bah, écoutez, des anecdotes, j'en ai pas mal à son sujet, puisqu'il a fait la dernière année de sa carrière avec nous. Et ne serait-ce que pour lui apprendre à prononcer le nom du sponsor principal en néerlandais correctement, c'était déjà toute une histoire. Mais c'est un garçon en or.
0: Un garçon en or et qui se souvient que le vélo avec lequel il roule maintenant, c'est un vélo que vous lui avez donné à la fin de sa carrière.
1: Exact.
0: Voilà donc...
1: Les mollets de Bilbao.
0: Peyo Bilbao, aussi un fameux coureur. Hein. Peyo Bilbao, une très très belle carrière pour le coureur espagnol. Voilà. Ivo Oliveira. Et à côté, on avait Sivakov. Ah ben, ça bouge un petit peu.
1: Kreswick.
0: Avec les coureurs de chez... Il y en a un deuxième, hein, de ouais. Chez Visma.
1: Ça ne serait pas Sepkus.
0: Et ça part encore derrière.
1: C'est ça qu'on a voulu éviter, mais on n'a pas roulé vite assez.
0: Ça, ouais, c'est Sepkus. Il y a deux coureurs pour la formation Pinarello. Il y a Uriarte toujours là, il a été repris. Oui, mais ils ne sont pas très très loin. Donc,
1: il y a De Broek, si j'ai bien vu.
0: J'ai pas fait attention à l'identité du coureur. Mais maintenant, il connaît les routes d'entraînement. Hein.
1: Le sixième, là.
0: Et un garçon qui a profité de la neutralisation de l'étape d'hier, c'est Koen Bouwman qui repart avec le maillot... du meilleur grimpeur. Je vous posais une question, j'espère que vous avez la réponse. Qui a les primes du meilleur grimpeur d'une journée supplémentaire avec ce maillot? Je me demande si c'est pas lui qui a fait le bon d'ailleurs.
1: Ah, je pense que
0: il a aussi les primes.
1: Il va avoir les primes évidemment.
0: Donc on a bien Kreuzweg. On a deux coureurs pour la formation Jayco Alula et on a l'équipe de Pogacar qui se met en ligne. Petite alerte pour Pogacar, il est 18 ou 19e là. Il n'est plus dans le sillage de ses équipiers.
1: Si, si, il a un équipier devant lui qui doit être Sivakov.
0: Et il va le remonter. Il y avait Almeida qui roulait juste devant lui, Jay Vine. Ceux qui ont roulé hier, c'était Oliveira, Novak et puis Kevin Vermaak.
1: Oui. Bah, ce sont eux qui sont là pour ça. C'est qui ce garçon-là avec sa blessure au...
0: Je suis
1: pas persuadé.
0: Moi, je suis pas persuadé que ce soit. Il est grand, hein.
1: Oui, je le trouve un peu grand, peut-être, mais.
0: Roméo, il s'est pas. Il s'est pas blessé.
1: C'est possible. Il y en a un deuxième aussi, chez Movistar. Il y a du groupe Amma. Et il va y avoir un peu de tout parce que le peloton rentre. Ah, on n'allait pas
0: laisser sortir. C'est Castrio, le deuxième qui est là.
1: On n'allait pas laisser sortir Sepkus.
0: Mmh. peloton rentre, Gérard. On n'y est pas encore. Hein.
1: Non, mais ça. Je pense que l'écart a été plus grand que ça. Regardez. Il n'y a même pas 50 mètres.
0: Sepkus.
1: Paul Dobbel, Kus.
0: Il y a encore des maillots jaunes qui reviennent dans ce groupe. Oui. Il y a de l'Uno X, mais il y a encore la possibilité. Ils ne sont pas encore revenus, le peloton. Il y a deux Uno X à la fin et deux Visma. Et le petit coup d'œil, là, on s'écarte pour Sepkus. On va regarder qui est là.
1: Décidé de faire travailler l'équipe UAE dès la première partie de la course.
0: Dernière position, Kruiswijk.

0: Castrillo qui est là pour l'équipe Movistar. Ça fait un gros gros groupe.
1: Oui,
0: hein.
1: Il y a Dunbar.
0: Il y a un équipier de coureur UAE qui est là dans ce peloton en quatrième position. Pogacar s'est repositionné. Bentelet dans la roue de Pogacar. On a Tuckwell qui est là aussi. On retrouve des garçons qu'on avait vus aux avant-postes dans la course Rhône-Alpes, Auvergne-Rhône-Alpes. C'est pas le scénario idéal pour l'équipe UAE de voir sortir Sepkus, mais il faudrait avoir un peu la composition de ce groupe.
1: Ils sont quand même relativement nombreux.
0: Moscon à l'arrière, Jordi Meus aussi. On a vu que Wandal et Tuckwell sont restés près de Roglic. Maintenant, c'est pas Fischer Black qui est dans le groupe devant. Km encore avant le sommet, mais c'est une route comme ceci, hein. Vous voyez qu'il n'y a pas énormément d'écart et c'est une route qui est ce qu'on appelle roulante. Le revêtement est bon et la route est très très large, donc ça rend bien.
1: Oui, on a fait remonter des coureurs déjà.
0: Magnuskor qui avait tenté d'aller dans l'échappée. Là, c'est Simon Dalby.
1: Faut peut-être vous entendre, les gars, parce que sinon, avec cet écart-là, ça va rentrer très vite.
0: C'est Matthew Brennan qui est là, hein, le maillot blanc.
1: Oui.
0: Parce que Armirail qui demande à Matthew Brennan de passer. Là, on va s'entendre. Hein. Armirail, Brennan. Brennan, il s'en fout. Armirail qui fait le signe qu'il faut tourner. Quand je dis qu'il s'en fout, ça veut dire que lui, il n'a pas d'objectif de victoire d'étape. Il va se donner, tenter plus pour essayer de creuser un petit peu l'écart. Et il fait le travail de l'équipe une nouvelle fois. Team Visma Lease a Bike.
1: Et un vrai, vrai sprinter n'est pas là.
0: Et non, donc, c'est plus qu'un sprinter. Hein.
1: Voilà.
0: C'est ce que Sagan aurait pu faire, c'est ce que Wouchoff aurait pu faire, c'est ce que Pedersen peut faire aussi. Ce n'est pas ce que votre idole Cipollini aurait pu faire.
1: Non.
0: Cipollini, lors de la première étape de montagne, va demander déjà le ticket d'avion pour retourner vers l'Italie. Hein. Et malgré ça, quand vous regardez le nombre de victoires remportées sur les grands tours, pas mal le coup de l'équipe Visma d'avoir mis Kuss là-bas devant avec des équipiers. Il y a Armirail, il y a Creusweg, il y a Matthew Brennan. Et je me demande s'il n'y en a pas encore un.

0: Ermakov qui est sorti. Oui.
1: Il fait le bon, hein, mais...
0: Il fait un petit sprint et il y est.
1: Le bon, c'est 100 mètres, hein. Même pas.
0: Il n'y a pas du tout péril en la demeure pour le moment.
1: Pour des coureurs qui ont envie, hein.
0: Oui, et plus on met des coureurs, plus des coureurs vont faire le bon, plus on va se rapprocher de la queue de ce groupe d'échappés.
1: Et plus on va avoir Landa des profiteurs devant. Ça attaque chez Cofidis.
0: Ça, c'est dans le groupe de tête où on veut relancer, repartir chez Cofidis. Ça pourrait être Sergio Samitier. Hein. Et les 8 coureurs de la formation UAE qui sont presque aux 8 premières places. Et voilà, on fait l'accélération pour faire la jonction du côté de chez UAE. Ils sont là. On va mettre quelqu'un dedans, en tout cas. Est-ce que c'est pas Almeida? C'est pas Almeida qui a essayé de faire le bon?
1: C'est possible. Le bon est fait, hein.
0: Et on perd des unités, hein, du côté de Jumbo. Pinarello qui met des coureurs devant. Hier, on avait vu que David de la Cruz avait été un petit peu décramponné. Dunbar
1: est présent, oui, on l'a vu tout à l'heure.
0: Mais il y en a 3, hein, des coureurs de la formation Pinarello dans ce groupe devant. Radio Tour qui nous annonce un peloton groupé alors que là on est à l'arrière du peloton avec Mackenzie et Sutterling. C'est difficile aussi pour le champion du Luxembourg.
1: Et celui qui est largué maintenant, ça va être une journée compliquée. Hein.
0: Arthur Kloekers qui est largué, qui est lâché par ce peloton.
1: Et c'est Dunbar qui emmène effectivement. Le peloton est presque groupé. Parce qu'il reste une vingtaine de mètres. Essayez de voir qui était. C'est bien, vous avez bien vu. C'est bien Almeida, on vient de l'apercevoir.
0: C'était la meilleure carte à jouer, oui, finalement, absolument. Quand Kups sort. Gardons Torres à côté de nous. Et Jay Vine, et puis Almeida peut y aller. Et c'est peut-être plus une ascension qui lui convient parfaitement. Sepkus qui a tenté quelque chose. Sepkus qui était à l'interview. Le voilà. Attendons, parce que si il était Brooks, il faudrait avoir une image un peu plus complète.
1: Difficulté, effectivement.
0: Ouais, il est dans les voitures, Kian. Ça, c'est pas bon signe. Hein.
1: Non. Faut voir effectivement quel est le ressenti.
0: Une chute, c'est souvent 48 heures après qu'on ressent les douleurs et on est dans les 48 heures. C'était dimanche.
1: Ça,
0: c'est pas du tout bon signe ce qui se passe avec Kian Heuvelbroeks.
1: Un ressort chez Picnic.
0: Chez Picnic et chez Education First.
1: Oui, je pense qu'il y a une réaction de Dunbar. Il revient. Et Darmirail aussi. Paul Dobel.
0: Les garçons qui étaient devant. Hein. Qu'il y a eu la jonction, mais c'est pas pour ça qu'ils ont perdu leur place. Ils sont restés aux avant-postes.
1: Très vite, 6 coureurs en tête. Et des hommes en difficulté là. Mathias pour c'est Burgos.
0: Est-ce que c'est Alastair Maclar qui est dans ce sillage là-bas?
1: homme en tête, un contre de deux coureurs et le peloton emmené par l'équipe UAE. Ça va nous donner 8 hommes à l'avant. Et je me demande si c'est pas le maillot blanc qui vient de rentrer là. Le dernier, ouais, c'est
0: Mathieu.
1: Effectivement Mathieu Heyman.
0: Mathieu Brennan.
1: Brennan, pardon. Flotte un peu derrière.
0: Pour Brustenga, Marc Brustenga Massagué. Deux coureurs pour la formation Netcompany qui sont là aussi aux avant-postes. Axel Lawrence et Embret Svechtat.
1: Brustenga qui est distancé.
0: Il faudra voir aussi les délais par rapport à la journée d'aujourd'hui. L'étape d'aujourd'hui, quatrième étape, catégorie 4. Catégorie 4 dans mes notes, j'avais pris cela pour les délais. Un groupe 4, étape de montagne, en fonction de la moyenne horaire. Si la moyenne est de 30 à 32, ce sera 8% du vainqueur. Si c'est entre 30... 2 à 34, 10%, 34 à 36, 12% et ainsi de suite. Donc on calculera tout à l'heure en fonction de la moyenne horaire. Gérard, vous avez envie d'aller vous promener là, ça vous dirait ?
1: Non, parce que comme je l'ai déjà dit à certains autres, j'aime bien avoir les deux pieds sur terre, mon cher Laurent.
0: Sur ce pont tibétain de Canillo, cet ouvrage long de 603 mètres de long, l'un des plus longs en son genre au monde, est suspendu à 158 mètres. Au-dessus du sol, grâce à des câbles d'acier à haute résistance, heureusement ancré tout cela dans la roche.
1: Un coureur de la Soudal là, qui fait le bon.
0: Movistar.
1: Movistar.
0: On a donc Mattia Gafuri qui est dans ce groupe. On a toujours pour le. Voilà, Mathieu Brennan, Steinhauser, Lutsenko, Armirail. Et je pense que c'est toujours Castrillo qui est là.
1: Armirail et Brennan pour Avisma qui continue son travail de sap. Et ça revient chez Red Bull avec un homme.
0: Simon Dalby hein, qui est là pour la formation 1EX.
1: Et je crois avoir vu Wout Van Aert qui sortait.
0: Oui, c'est Wout Van Aert qui est derrière. Ça veut dire qu'on aura, si on met Brennan, si on met Armirail, si on a déjà essayé de mettre Kuss dans une première étape, qu'est-ce qu'on peut jouer? La carte de Nordhagen alors? Ou Kuss.
1: Ou Kuss, hein, je pense que on va travailler pour Kuss, vraiment.
0: Mathieu Brennan, petit coup de tête pour demander. On relaie, Lutsenko est là, il n'y a pas énormément d'écart. Hein.
1: Non, et ils vont finir, je pense, par énerver Pogacar.
0: Enfin, si on ne peut plus rouler un moment... Je pense qu'il va pas s'énerver là. Il est.
1: Ça dépend qui on a mis devant.
0: Il va attendre. S'il a envie de s'amuser et de jouer comme il le fait, il va attendre le retour et l'enchaînement. Col de Bexelis et col d'Ordino. C'est-à-dire, c'est vraiment au pied de la descente du Port d'Envalira, on sera à mi-course. Les bonifications, elles sont au sommet de l'Alto de la Cornella, c'est-à-dire la dernière difficulté, troisième catégorie. Paul Doble qui demande à Dunbar de passer. Et puis on a Simon Dalby. Il est là. Creswick, Van Aert, Armirail, Mathieu Brennan. Ouais. Dans un groupe où ils sont 12 maximum, 14. Hein.
1: Oui, c'est un putsch de l'équipe Visma. Une tentative, en tout cas.
0: Fisher Black. Finn Fisher Black qui est là également. Voilà, Steinhauser. George Steinhauser qui quittera hein, l'équipe Education First. Je pense qu'il ira... non, si c'est pas... chez Bora.
1: Oui, chez Red Bull. Hein. Ouais. À Brennan. Voilà Wout Van Aert.
0: Wout Van Aert qui fait l'effort, qui fait le travail.
1: Hey, dans une attaque comme celle-ci, pour Visma, j'aurais mis Nordhagen. Petit souci pour Almeida. Revaisant à la roue avant, on change de roue. C'est de moins en moins habituel. En général, on change de vélo. Il est dans les voitures, mais ça va quand même coûter un bel effort pour João Almeida.
0: Et voilà donc une partie du groupe annoncé avec donc ceux qu'on avait déjà identifiés. Mattia Gaffuri qui est dans l'équipe. Je me demande si c'est pas son équipier qui essayait de sortir. Donc Gaffuri dans l'équipe. Et puis on a également dans cette équipe Castrillo et Raúl García. Dans cette équipe, dans cette échappée. Van Aert, Armirail, Brennan et Bentulet. C'est pas Kreuzweg, c'est Bentulet qui est là cette fois-ci. On a Lutsenko, Simon Dalby, Paul Doble, George Steinhauser, on nous donne Fortunato. Il y a, j'avais même pas vu qu'il y avait un Astana.
1: Si, si,
0: Fortunato
1: si, si.
0: Qui est là et Gaffuri.
1: Et Almeida qui doit faire l'effort pour entrer dans le peloton. Ça peut être compliqué effectivement parce qu'il y a des coureurs distancés. La voiture est là pour le remettre dans le sillage de l'équipe Soudal. Écart 18 secondes.
0: Regardez Gérard au classement. Justement, qui dans ce groupe est le mieux placé au général?
1: Wout Van Aert.
0: Effectivement, j'avais oublié que Wout Van Aert était toujours deuxième. Wout Van Aert, deuxième à 9 secondes, et Matthew Brennan est troisième à 10 secondes. Armirail est à 4,07, donc il n'y a pas de danger. Bentulet est à 40 secondes. Ça, par contre, ça pourrait être un danger quand même. Bentulet, pour prendre le maillot jeudi aujourd'hui, Bentulet est capable de grimper, mais il faudra voir encore. Il y a trois cols de première catégorie. Du côté de chez Movistar, Castrillo est à 2,19 et Raúl García est à 3,18. Du côté de chez Jayco, Paul Doble est à 1,05. Alors que Steinhauser, lui, est déjà à 3,49. Fortunato a perdu beaucoup de temps. Il est 98e à 2 minutes. Et Paul Dalby, j'ai oublié de vous donner son classement. Il est 72e à 1,15. Ça, pas Paul Dalby, Simon Dalby. Black, on l'a pas noté.
1: Oui.
0: C'était le premier qu'elle a donné, forcément, sur Radio Tour. Il est là, il est cinquième à 14 secondes hein, dans les candidats qui peuvent être un peu poil à gratter pour Tadej Pogacar. Pas reparler de l'amitié dans le peloton, mais.
1: Non, mais voilà, c'est. Ici, il fait son travail, il va passer de voiture en voiture, il va maintenant venir dans le sillage d'une voiture de la direction de course. Et puis, quand il va sentir que ça ralentit un peu, il va passer dans le sillage suivant. Et c'est comme ça qu'on rentre dans le peloton après une crevaison au moindre frais.
0: 36 secondes l'écart entre ce groupe de tête. Ils étaient 8, mais ils s'étaient étoffés.
1: L'écart a grandi aussi, 37 secondes maintenant.
0: 14 coureurs en tête et derrière. On a deux coureurs en contre à 13 secondes. Geis Lemreiz et Ivan Ramiro Sosa.
1: Sosa, le dernier du contre-la-montre, le premier jour du prologue.
0: Je pense qu'ils sont même plus que deux dans ce contre. Il y a encore des coureurs qui ont tenté de repartir derrière. Hugues de Broek s'est annoncé à 50 secondes du groupe de tête. Il est à 7 secondes du peloton. Qui a Hugues de Broek.
1: Ça veut dire qu'il est dans les voitures, alors. Hein. Logiquement, on ne va pas faire barrage sur un coureur blessé.
0: Asparen, coureur, le grimpeur espagnol de chez Pinarello, parti en contre également.

0: qui a Aparicio aussi dans la contre-attaque.
1: Kumbaumann qui vient montrer son maillot de meilleur grimpeur de la Vuelta dans cette étape, première étape de montagne. Voilà le groupe de tête. Fortunato est bien là, 7e, 8e position. Qui avait tenté de sortir a été repris par le peloton. Mais voilà, l'Emrez, il est là et Ivan Ramiro Sosa serait là aussi. Et le coureur Kern, il est là. Et sont sortis Samitière pour Cofidis et Yann Hirt pour l'équipe NSN. Ça veut dire un équipier peut-être pour Lutsenko derrière.
0: Quand même encore un peu plus de 8,5 km. Et comme vous l'avez dit, les pourcentages les plus importants arrivent à la fin de l'ascension.
1: Finn Fischer Black, 24 ans. C'est son troisième grand tour. Il a terminé une fois 40e de la Vuelta, la première fois, et 84e l'année dernière pour ce garçon qui avait roulé chez UAE en 2021, 2022, 2023, 2024. Il avait rejoint Red Bull l'année dernière. Et avant cela, il avait été formé dans l'équipe développement de Jumbo.
0: Oui. Almeida est occupé à rentrer.

0: pas eu énormément de bagarres. Ils sont partis. Et Lutsenko qui s'écarte.
1: Mais c'est plus le Lutsenko qu'on a connu. Hein.
0: Non, c'est pas du tout le Lutsenko. Et on annonçait Jan Hirt là-devant avec Samitier, mais le maillot, je sais pas. Peut-être le reflet, je n'avais pas le sentiment de voir le maillot de NSN. Mais on verra avec la moto si elle peut se rapprocher, si la moto remonte à hauteur des deux poursuivants. Ce serait logique de voir Jan Hirt, il a les capacités.
1: C'est bien ça, oui.
0: Non, c'est un maillot Burgos.
1: Non, c'est un Burgos,
0: hein.
1: Oui. C'est bien. Tout à fait. C'est à Aparicio, je pense.
0: Donc, Samitier est bien là. C'est à Aparicio, oui, ouais. Effectivement. Wout Van Aert en tête de cette étape. Oui, il aimerait bien que ça tourne, il aimerait bien qu'on s'organise un peu avec les drapeaux slovènes au vent. 87 km 300 encore à parcourir. On est encore à 7 km du sommet. Je vous propose peut-être de tourner notre première page de publicité et puis on reviendra sur les routes de cette quatrième étape de la Vuelta.
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5: Intéressant cette image du côté de chez Decathlon. On n'a pas voulu laisser une minute aux hommes de tête et on s'est dit, oula, c'est peut-être le podium qui pourrait se jouer. Avec des garçons qui sont partis devant. On veut pas laisser 4 Visma, on veut pas laisser Fischer Black devant. Je rappelle l'identité des coureurs de la Visma. Il y a Van Aert, Amirail, Matthew Brennan et Ben Tullett. Regardez, hein, on a vraiment fait remonter cette équipe Decathlon. Ouais, Lutsenko, c'était pour montrer sa bonne volonté qu'il était dans l'échappée. Ouais, mais là, on a mis tout le monde à la planche dans cette formation.
6: Vous pouvez aussi vous retrouver, Laurent, dans une échappée et vous rendre compte quand ça roule vraiment dans l'échappée que vous n'avez pas de bonnes sensations et que vous n'allez pas pouvoir suivre. Hein. Alors, il est peut-être plus intelligent de se remettre dans le peloton et de trouver un bon groupe pour faire les 86 derniers kilomètres.
5: Est-ce que c'est Ben Tullett qui inquiète comme ça la formation Decathlon ?
6: Ça peut être effectivement Ben Tullett, ça peut être Fischer Black aussi, qui est un coureur qui a quand même acquis une certaine expérience maintenant, qui grimpe pas mal, qui est assez résistant. Mais c'est du pain béni évidemment pour l'équipe UAE. Hein.
5: Amirail, Wout Van Aert et Matthew Brennan ont fait rouler. Ben là, c'est clair, mais si on en doutait, c'est évidemment... On souffle un petit peu sur les braises du côté de chez Visma, et puis on a mis Ben Tullett. Ben Tullett, il peut vous faire quelque chose. C'est un garçon qui grimpe bien. On n'a pas trop de références d'un Ben Tullett. Ici, ils viennent sans véritable leader pour le général, mais pour une victoire d'étape, ça pourrait déjà être un candidat aujourd'hui.
6: Grimace quand même chez Wout, là. Ça roule très très vite. Hein.
5: Et tout le monde a décidé de rouler. Hein.
6: Parce que Sivakov vient en discuter avec le maillot rouge et va se replacer.
5: Et Bessel, il est aussi il donne tout pour rester au contact, mais il ne va pas pouvoir tenir longtemps.
6: Mais non.
5: Novak. Domaine Novak.
6: C'est tôt hein, pour perdre Novak, à moins qu'il ait été à la voiture, mais il n'a pas de bidon. Sauf les siens.
5: Là, j'ai du mal à croire que la tête de course roule à 43 et le peloton à 23. Hein. Ou alors, on n'est pas du tout, ils sont sur un replat.
6: Oui. Ce sont des détails qui ne sont jamais significatifs. Ils ne sont jamais au même endroit, donc...
5: Félix Gall en cinquième position dans la file.

0: 5 km encore avant le sommet. Mais ce peloton, sous l'impulsion de la formation Décathlon, qui est étiré. L'étape est courte, mais ça va laisser, ça pourrait laisser un petit peu des séquelles et ça pourrait faire très mal. Ça fait mal à Wout Van Aert devant, ça fait mal aussi à Canoë de Brooks derrière. Hein.
1: Mais on l'a vu, hein, Wout était grimaçant à un certain moment et donc le tempo d'Armirail est occupé à faire très très mal.
0: On rappelle hein, que le port d'Envalira, Gérard, il reste 5 km. On est dans des pourcentages à 6,4, 6,8, même 7% à cet endroit pour les hommes de tête. Et on aura la fin, presque le dernier kilomètre d'ascension, à 9% ou 12%. 9%.
1: Il y en a un qui s'écarte déjà chez Decathlon. Ils vont s'époumonner. Et je vous pose la question, pourquoi ? Parce qu'ils savent très très bien que l'équipe UAE ne va pas laisser aller à un certain moment.
0: Non.
1: Donc c'est un petit moment de panique qui peut coûter très très cher.
0: Ah, Almeida.
1: Almeida vient de faire l'effort pour revenir. Il est rejeté vers l'arrière. C'est peut-être pour ça qu'on a vu Novak.
0: Almeida, il y a Tornley qui est là. Il y a votre champion favori de Slovénie, Ermakov.
1: Et là.
0: Ah, et problème mécanique du côté de Gal Glivar. Notre Slovène, et c'est pas un bon endroit. Oui, il a. Almeida qui a sauté. Fischer Black.
1: Armirail, où il est devant? Ça m'étonne.
0: Non, je croyais la voiture de direction de course et la voiture neutre sont devant. Hein. Donc lui, il vient d'être décroché.
1: Armirail est occupé après son long relais.
0: Armirail est
1: difficulté.
0: Lâché. Et c'est Matthew Brennan qui fait le tempo avec Paul Dobble, avec Bentelet, Fortunato. Même Castrillo a du mal. Ouais. Eddie Dunbar. Simon Dalby est toujours là.
1: Ça, c'est une vraie carte qu'il est occupé à battre la Brennan.
0: Ivan Sosa. Et on va faire rouler maintenant. On se dit qu'on n'aura pas besoin de Jordan Lambrosse, mais il vous restera qui derrière ? Richie Tello va devoir rester aux côtés de Félix Gall et Léo Bisio aussi. Vous avez fait rouler de Pestel, il a sauté.
1: Et les gars qui ont fait l'effort pour revenir passent par la fenêtre. Hein. Samitière, maintenant à Paritio. Sosa est toujours là.
0: Non, mais Yann Hirt est là. Hein,
1: Oui, mais Hirt, il est capable de tenir.
0: Oui, mais je veux dire, il avait fait l'effort et lui est resté. Oui. Matthew Brennan. Brennan, Paul Dobble, Tellet, Fortunato, Castrillo, Dunbar. Olgarska qui est un petit peu plus loin. Dalby, Jan Hirt. Et le dernier, c'est le coureur de l'équipe Kern Pharma, Ivan Sosa.
1: On est dans des pourcentages un peu plus élevés ici, ça se voit.
0: 1, 2, 3, 4, 5, 6, 7 coureurs hein, quand même. De Pestel est toujours là.
1: Oui.
0: Est-ce qu'on s'est dit du côté de chez Decathlon, Gérard, dites-moi, cette tactique peut-elle être crédible ? Ah, Almeida est en difficulté, Novak a déjà beaucoup travaillé, Oliver aussi. Et si on tentait aujourd'hui d'isoler Tadej Pogacar ? Vous allez me dire que même seul.
1: Ben oui. Pour l'isoler, il faut se débarrasser quand même encore de Jevine, il faut se débarrasser de Torres, il faut se débarrasser de Sivakov, qui profite maintenant du sillage de l'équipe.

0: l'équipe Decathlon.
1: Koen Bouwman qui est lâché à son tour. Jacopo Mosca.
0: Pour un UAE là, je ne sais pas de qui il s'agit. Kilomètres 200 du sommet, 48 secondes, on ne reprend pas grand chose.
1: Non, mais il y a Pogacar à un équipier devant lui, deux dans la roue, donc on peut imaginer Jevine, Torres et.
0: Et Sivakov. On est occupé à en mettre partout. Là. Tronchon. Ici, Bowman.
1: Michael Gogol, le champion d'Autriche, lâché. Bettenhaeter, lâché. Kevin Vermaak, hein, qui est ici, oui. Dans le groupe avec Mosca.
0: Rudy Porter. Si, pour Jaiko Alula. Ah, Vermaak, c'est tout.
1: Thibaut de Jong. Christopher Hamilton. Le voilà, Vermaak. Pas dû apprécier le tempo soutenu depuis le départ, Vincenzo Albanese. Et Groupeiter est à 1.30, donc ça veut dire que Vermaak a perdu 50 secondes déjà. Ouais.
0: Le temps qui se rapproche un tout petit peu. 40 secondes.
1: Ouais, c'est toujours Matthew Brennan qui fait le tempo.
0: C'est quand même impressionnant. Hein. Et Bruno Armirail a refait la jonction, lui.
1: C'est un habitué de l'élastique.
0: Oui, mais il faut quand même le faire. Hein, ce qu'il fait pour un coureur qui a aussi des qualités de coureur contre.
1: Mais il a été meilleur grimpeur de plusieurs petits tours. Quand je dis petits tours, c'est au niveau de la durée en comparaison avec les grands tours de 3 semaines.
0: Oui.
1: Et quand vous êtes meilleur grimpeur d'un Dauphiné, d'un Paris-Nice ou d'un Tour de Suisse, je ne sais plus exactement, je peux aller voir, vous dire dans quel où il s'est illustré. Mais c'est vraiment quelqu'un voilà, qui a des capacités, qui a des qualités.
0: Swaik et Van Aert sont distancés au niveau du peloton aussi.
1: Meilleur grimpeur au Pays Basque, meilleur grimpeur... Ouais. Au Dauphiné l'année dernière, troisième au classement de la montagne en Catalogne.
0: Francesco Bussato, Aulard.
1: C'est logique de le retrouver là. Bellocchi.
0: Ça, c'est plus surprenant.
1: Et Sander de Puessel qui fait un gros numéro.
0: Oui, et une cassure dans le peloton.
1: Armirail, hein. Et vous voyez que sous l'impulsion de Matthew Brennan, c'est Brennan contre De Puessel. Et Brennan, il a fait son boulot.
0: Oui, hein. C'est terminé. Mais c'est déjà remarquable hein, pour quelqu'un qu'on considère souvent comme un sprinter. Pas du tout.
1: Donc maintenant, Armirail, lui, il va tenter de recoller. Il pourrait peut-être encore prêter main forte à Bentulet. Mais on a mis 4 hommes devant et on se retrouve maintenant avec ces accélérations et ce tempo soutenu avec le seul Bentulet. Vous allez me dire que l'échappée est faite, mais...
0: Mais lui, il va rentrer. 1,9 km, il ne va peut-être pas rentrer dans l'ascension, mais il va rentrer dans la descente et il va pouvoir travailler encore pendant un certain temps.
1: La dernière partie, c'est dans 1 km. La dernière partie vraiment délicate et difficile.
0: Ouais, ce sont des durs à cuire. Hirt, toujours présent. Tellet à l'écart.
1: Raúl García. Ouais, c'est quand même étonnant. Enfin, c'est impressionnant, tout autant impressionnant de voir De Puessel faire ce qu'il fait. Et faire sauter tout le monde. On est avec Gall, Richitello, Bisio.
0: Un coureur qui a évolué et qui va, dans le cadre de cette équipe Decathlon, quand même semer un peu le doute chez UAE. Parce que notre ami Kevin Vermaak débarqué trop tôt. Almeida, il a eu la crevaison, donc là on peut comprendre que c'est difficile. On a quand même encore 2 bons coureurs ici et un gamin. Hein.
1: Vito Bratt dans ce groupe avec Uriarte qui avait essayé de s'illustrer, de sortir tout à l'heure. Hugo Houle est là également. Ah, c'est étonnant ça. C'est Boutrago.
0: Oui.
1: Santiago Boutrago qui est lâché.
0: Mauvais jour. ...25 secondes d'écart. Le travail de l'équipe Décathlon commence quand même à peser sérieusement. C'est toujours le Pestel, hein.
1: Il n'y a pas que Paul Sexas qui est fort, hein, dans cette équipe. Ils sont tous forts.
0: Oh oui. Il y a quelques jeunes Français qui arrivent encore. Wiesparfeld, notamment. Et oui, vous aviez douté de ce que je vous avais dit pour finir dans le contre-la-montre autour de l'avenir, mais il a quand même flanqué une belle raclée à tout le monde. Hein.
1: Lorenzo Fernandez. Non, j'ai pas douté.
0: Non, vous m'aviez dit.
1: Non, je crois que vous parliez de Finn Fischer-Black ici. Mais j'ai jamais douté de Lorenzo Finn. Je vous l'ai dit, c'est le plus grand talent que l'Italie. Sur lequel l'Italie va pouvoir compter dans les années à venir. Accélération de Paul Dobble.
0: Avec Sosa.
1: Et Bentelet n'arrive pas à suivre. Simon Dalby non plus. Sosa s'accroche. Pablo Castrillo aussi.
0: Dobble, c'est une tentative pour aller chercher des points. Mais c'est un bon petit grimpeur.
1: Et on a vu aussi deux coureurs, voilà, c'est ce que, on les a à l'image ici, deux, trois coureurs de la formation Netcompany qui ont sauté. Hein.
0: Oui, sans travailler dans la réalité.
1: Le shot Tarling qui était là. Pogacar qui prend un peu d'avance pour aller chercher ses bidons et regarder le visage et l'attitude de Pestel qui se bat avec son vélo pour continuer à mettre ce tempo. Et Fortunato est là. C'est un candidat aussi pour le maillot à points, Fortunato, Lorenzo Fortunato. Ancien vainqueur d'étape sur les routes du Giro. Tolet est rentré. Castrillo et Garcia aussi.
0: Toujours 25 secondes.
1: Ivan Ramiro Sosa, qui était chez Androni en 2018.
0: C'est
1: un garçon.
0: Une découverte de Gianni Savio, effectivement. Nouvelle attaque de Paul Dobble contrée par Fortunato.
1: Sosa qui va y aller derrière. Mais ce sont vraiment les points, vous l'avez dit. Et on est dans les pourcentages les plus durs, les plus difficiles ici. Le sprint pour aller chercher les points au sommet du port d'Envalira. Eh bien, Paul Dobble ne semble pas coincé. Les mains aux cocottes pour lui. En position sprinter pour Lorenzo Fortunato. Fortunato. Il y va. Fortunato qui a su gérer son effort pour repartir. Et c'est Fortunato qui va prendre les points au sommet. Fortunato donc devant Paul Dobble. 2400 mètres d'altitude ici.
0: Oui. Le chanceux.
1: Oui, le chanceux. Moi, je pensais surtout à cet effort intense à 2400 mètres.
0: Le malheur aussi, hein, parce que il est resté dans la roue tant qu'il fallait rester dans l'aspiration. Et je crains qu'il ne se relève pas.
1: Non, qu'il va faire la descente.
0: Oui, bien sûr. Non, il ne va pas attendre ce qui est derrière lui. Il va
1: continuer. Il n'y a pas de raison. Ils ont fait un effort, une accélération. 5 coureurs de la formation Décathlon.
0: Et on a perdu, je pense, Torres. À voir si c'est bien lui.
1: Mais il ne pas à l'arrière. Dans la descente. Ouais.
0: Ça, c'est un peloton avec Mats Petersen de coureurs distancés. Hein. Pas le premier peloton en fait.
1: Garofoli avec Fabian Weiss.
0: Voilà la descente déjà.
1: Sosa qui avait terminé 6e du Tour de l'Avenir, qui avait été remporté à l'époque par un certain, en 2018, Tadej Pogacar. Devant Timon Arensman, le regretté Gino Mader, Vlasov était 4e, Champoussin 5e et Ivan Sosa 6e devant Almeida et Dunbar.

0: belle descente hein, avec vous qui aimez les lacets, Laurent, vous allez être servi.
1: Il faudrait pouvoir faire un point sur ce peloton.
0: David Gonzalez.
1: Donc Cass Hamilton est là. Chez Netcompany, ils ont perdu 2-3 unités. Ils s'étaient bien en groupés. Ce serait intéressant de savoir qui a sauté. Est-ce que Oscar Only est toujours là avec Carlos Rodriguez à ses côtés ou pas?
0: Premier peloton poursuite dans laquelle il y a quand même encore pas mal de monde.
1: Et toujours 5 coureurs pour la formation Décathlon.
0: Et Paul Dobbel qui a
1: avec
0: repris
1: Fortunato.
0: Le relais. Oui.
1: Et bien justement, Fortunato, on l'a rencontré ce matin. Martin Wijnands et Cédric Amier l'ont interviewé au départ. On va écouter les impressions du grimpeur italien de l'équipe Astana.
2: Lorenzo, you are one of the specialists for the mountain jersey in the Giro, for example. It's a day important if you want to.
1: Journée importante, vous êtes un spécialiste des étapes de montagne. Oui, aujourd'hui il y a beaucoup de points à prendre. Je vais essayer. Je vais essayer de les prendre, mais mon objectif premier, ce sera de gagner l'étape. On va essayer d'aller dans l'échappée pour anticiper. On verra bien.
2: The objective is try to attack and go in the Pont de la Valira.
1: L'objectif est d'essayer d'attaquer et de sortir dans l'ascension et de prendre les points. On verra, parce que si ça part full gaz depuis le début de la course, ce sera difficile. On verra.
2: C'est
1: une étape très courte, ce sera nerveux.
2: Ce sera explosif. All are ready for can be happened all in the first hour of the race. It's also a special finish
1: arriver,
2: with a technical descent
1: très
2: to
1: très
2: come to the line.
1: La course.
2: It's a technical finish with a descent to go to the line.
1: Une fin assez technique avec cette descente avant d'arriver à l'arrivée.
2: Many hard climbs, so I think the last downhill comme is not a really big problem.
1: Comme c'est une étape très difficile, je pense pas que la dernière descente sera compliquée.
0: Sur sa reprise.
1: Mais est-ce qu'il y a vraiment quelqu'un d'inquiétant devant? Moi, c'est la question que je me pose. Ou alors, est-ce qu'on joue la carte de la victoire d'étape pour l'équipe Décathlon?
0: On a peut-être vu aussi, comme vous l'avez dit, que Pogacar avait perdu quelques équipiers et qu'on imaginait pouvoir le mettre en difficulté. Rien n'est impossible.
1: Ben, surtout s'il est seul. On a vu Almeida qui a eu un problème. Imaginez que Pogacar connaisse un problème technique à un moment ou à un autre. S'il est seul,
0: c'est compliqué.
1: C'est compliqué.
0: Je pense qu'il reste deux hommes avec lui qui devraient être Jay Vine d'une part, alors qu'il y a des coureurs qui sont revenus à l'avant, je pense.
1: Jay Vine et Sivakov,
0: oui. Ça doit être le groupe de tête dans lequel il y a Fortunato Dobbel. Bah regardez, il n'y a plus rien d'écart. Il y a 75 mètres.
1: Mais par contre, on a un peloton qui a été totalement lessivé dans cette ascension du port d'En Valira.
0: Se relever un peu, il y a des coureurs qui vont rentrer.
1: Le classement provisoire maintenant du classement de la montagne, c'est Lorenzo Fortunato qui est en tête. Koen Bouwman, qui porteur du maillot, est deuxième à 6 points. Lorenzo Fortunato en est 10. Paul Dobbel 6. Ivan Sosa 4. Uriarte 4. Castrillo 2. Et puis Eiter, Tellet et Fernandez Sinoué en ont 1. Donc pour le moment, eh bien, le maillot passe sur les épaules de Lorenzo Fortunato. Non, mais je suis quand même intéressé par les réactions qu'on pourra avoir et sur les tactiques qui ont été mises en place, tant chez Visma, puisqu'on avait déjà vu dès le départ Kruijswijk essayer de sortir avec Sepkus. Ici, on a vu quatre coureurs essayer de sortir avec Benthelet. Benthelet qui n'était pas au mieux de sa forme dans l'ascension, mais on le sait, c'est pas parce que vous n'êtes pas au mieux de votre forme dans la première ascension que la condition ne va pas revenir ou que ça ne va pas aller beaucoup mieux. Ça, c'est une image qui a fait mal. Hein, c'est celle de Kian Heuvelbroeck qui est dans la difficulté depuis le début de cette étape. Alors, on va voir si ça se relève, s'il y a un groupe qui se forme, eh bien, il y a une chance qu'il puisse intégrer le groupe Eto et qu'il termine. Et à ce moment-là, ben, il continuera sa Vuelta, pas avec des ambitions de classement général, mais avec des ambitions peut-être de s'illustrer sur des victoires d'étape. Mais ce qu'il y a, c'est qu'on est 48 heures après la chute et il faut maintenant gérer dans cette étape de montagne. C'était pas le meilleur scénario pour lui, les séquelles et les conséquences de cette chute survenue lors de l'étape numéro 2, l'étape de Manosque.
0: En tout cas, pour le moment, la tentative de putsch de l'équipe Visma Lise Bike est quand même un grand échec.
1: Oui, mais à côté de ça, je voudrais savoir pourquoi Decathlon a roulé autant. Et ça, ce n'est pas une question pour condamner l'attitude de l'équipe Decathlon, c'est juste pour comprendre.
0: Non, c'est pour comprendre, effectivement, et peut-être que la vraie raison, c'est d'essayer justement d'isoler Pogacar, qu'il se retrouve en état d'infériorité, et de l'attaquer dans la finale, pourquoi pas.
1: Allez, on va tourner notre deuxième page de publicité, et on continuera un peu à écouter les réactions récoltées au départ.
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0: Et on continue à rouler du côté de chez Decathlon avec une équipe, attention, il faut s'arrête pas au péage ici, avec une équipe composée de 6 coureurs. Ça rentre hein, parce qu'on voit que Ethan Leiter est là.
1: Oui, absolument.
0: Non, c'est pas Ethan Leiter.
1: Ah, non, c'est pas lui.
0: Non, je pensais que c'était le maillot vert de chez Soudal, mais c'est pas lui. C'est Garofoli qui est rentré. Mais regardez, hein, on continue et on se dit, ben, on est pas mal. Jevine est là, ça c'est sûr.
1: Jevine est là et je pense que ça pourrait être Torres. Oui. Il manque Sivakov.
0: C'est Sivakov qui n'est plus là. Et regardez ce peloton ici. Étiré, mais vous enlevez les 6 premiers qui sont de chez Decathlon et les 3 suivants qui sont de chez UAE, il ne reste pas beaucoup de monde. Hein.
1: Non. C'est peut-être ça, hein, faire une grande lessive dans cette première étape de montagne et éliminer un certain nombre d'adversaires. Voilà Sivakov dans un deuxième groupe.
0: Oui, on ne s'entend pas vraiment.
1: Il va...
0: Ah, il y a Rodriguez ici dans ce groupe.
1: Oui.
0: Il y a Ben Turner, il y a Rodriguez. J'ai pas vu non plus David de la Cruz est là. J'ai pas vu Arnaud Widard. Il y a encore Lambros qui avait travaillé et qui rentre.

0: 1, 2, 3, 4, 5, 6. Et et derrière, on a encore la brosse, hein, on l'a vu. Donc ça, c'est le classement Fortunato avec Doble et Sosa. On a encore une quinzaine de kilomètres de descente, c'est très rapide. Je vous propose d'écouter Sepkus justement. On va peut-être avoir des éclaircissements. Interview réalisée au départ par Cédric Amier et Martin Wijnands. C'est une étape qui sera très très ouverte aujourd'hui. Vous savez, ça va dépendre de ce que Pogacar voudra faire. Pour le reste, ce sera une étape très agréable pour essayer de quelque chose. Ce sera vraiment très chouette, c'est une étape courte.
1: Si j'avais
0: gagné ici au Tour, oui, si je ne me trompe pas, c'est effectivement, c'est un bon souvenir. J'avais gagné ici sur le Tour, donc je suis très content d'être là de retour. Est-ce que vous avez un avantage parce que vous connaissez un petit peu mieux ici cette région d'Andorre? Effectivement, c'est une grosse motivation, c'est quelque chose de positif pour nous. Je pense que est-ce que vous pouvez nous parler des ascensions? Bah oui, l'ascension, la deuxième Bechalis, c'est très difficile. C'est une étape, une ascension qui sera pas très longue, mais qui est assez compliquée. Voilà donc pour Sepkus.
2: 6,5 km, cette ascension à 8,5%, ça commence à être des pourcentages. C'est un pourcentage moyen, évidemment.
0: Oui, puisqu'au donne... début, on aura 16%.
2: Oui, oui, on a très, très rapidement vraiment du pourcentage. Donc, à suivre.

0: Et donc la situation. Peloton groupé.
1: Kenzo Paleni ici devant nous pour l'équipe Groupama.
0: Et le seul qui n'est pas là, apparemment, c'est Heudebrouck. J'ai du mal à croire que tout le monde soit rentré. Hein. Nous annonce un peloton groupé, mais je pense qu'il doit y avoir quand même d'autres coureurs qui sont toujours en chemin.
1: Oui, parce que regardez, on nous annonce un groupe de poursuivants à 57 secondes. Tête de course.
0: L'étang de Kérol, qui est l'un des petits lacs de haute montagne situés dans le secteur de Granvalira, à plus de 2200 mètres d'altitude. Et son accès est relativement facile depuis El Tartar. C'est un site accessible au sein du paysage de haute montagne andorran. Point d'intérêt pour les randonnées estivales et pour le ski de randonnée en hiver.
1: Il doit y avoir dans ce deuxième groupe des coureurs candidats au classement général. Hein.
2: Mais il y a
1: Rodriguez, vous l'avez dit.
0: Lidl. Ils sont là, ils roulent.
1: Ça veut dire que
0: Skelmos ne serait pas devant. Ben, Skelmos ne serait pas dedans. Devant, ça voudrait dire qu'on pourrait aussi avoir Henrik Maas. Hein.
1: Oui, possible.
0: Ici, il y a quand même 4 Lidl. Avec le groupe des poursuivants ici à 57 secondes. Les Knusun. Hey. Trois coureurs pour la formation Lidl. Il y a trois Tudor. Il y a un coureur pour la formation NSN. Mais ça, est-ce qu'on a vraiment des prétentions pour la victoire ou pour un classement final? Je ne suis pas persuadé. On a Buitrago qui a été tout à l'heure lâché. Il faudrait voir s'il se trouve ou pas dans ce groupe-ci. Mais si vous éliminez Buitrago, si vous faites sortir Skelmos du classement pour Lidl Trek, bah, ça vous donne quand même des belles perspectives.
1: Oui, c'est quand même assez surprenant de voir que Sivakov n'est pas présent. Maintenant, il y a peut-être eu un ennui mécanique qu'on n'a pas vu, évidemment.
0: Est-ce que Carlos Rodriguez est revenu, par exemple?
1: Je pense pas.
0: Et je regarde, je vois pas beaucoup de maillots Lidl.
1: Ils sont
0: là, moi,
1: 3,
0: dans ce...
1: 4. Non, Lidl, non.
0: Dans ce groupe-là. Il y a 4 Net Company, oui.
1: Oui. Et donc, dans ces 4-là, il doit y avoir Oscar Only, je pense.
0: Et Jack Egg.
1: Oui.
0: C'est le groupe des poursuivants. Prend un peu de hauteur, mais... Non, c'est toujours le même scénario, c'est-à-dire qu'on roule avec deux coureurs de la formation Lidl, l'équipier de Pogacar qui va tenter de rentrer. C'est un groupe dans lequel on a Brennan. Je pense que c'était Jarno Widar qui était là également, avec deux équipiers. Magnus Cort et Leknussund. Il y a des coureurs de la formation Uno X devant, donc je présume que Tobias Johannessen est devant.
1: Sans doute, puisque eux ne roulent pas.
0: 56 secondes dans cette descente. On ne reprend pas grand-chose.
1: Il faudrait revoir, mais je pense que le troisième dans le groupe de poursuivants, c'est Skelmos.
0: Et ici, il y a quand même deux coureurs pour la formation Bahreïn. Hein. Bilbao sans doute, et je me demande s'il n'y a pas le petit Omerzel.
1: C'est possible.
0: Petit. Gabarit un peu plus fin. En deuxième position. Roglic est là.
1: Mais à revoir la queue du groupe, je pense qu'il n'y a pas de Lidl Trek.
0: Très compliqué parce que
1: ouais.
0: L'hélico vole très haut, ou en tout cas le zoom de la caméra de l'hélico est bloqué. Et voilà 1, 2, 3 coureurs de la formation Lidl Trek, 4 coureurs pour la formation Tudor, 4 hein, pour Lidl Trek.
1: Ouais.
0: Et donc on doit y aller. Skelmos en 3ème position.
1: Ouais. je pense.
0: 56 secondes. On avait dit que Gall avait encore perdu des... Ah ben voilà, petit arrêt sur image. Moi, j'ai pas vu Skelmose. Hein. J'ai vu Bernard, j'ai vu Conrad, j'ai vu Thibonez, je pense. Je vais demander à Eric Bruins. Il va pouvoir, lui, revoir calmement cet arrêt sur image, de prendre les dossards. Ce sera notre commissaire UCI aujourd'hui.
1: À domicile.
0: À domicile.
1: La poursuite, en tout cas, va faire des dégâts quand la route va s'élever d'ici quelques kilomètres. Nous sommes à Canillo.
0: Célèbre Canillo.
1: Et je vous confirme, aucun Lidl Trek dans le premier groupe.
0: Canillo, on est donc...
1: 5 km 600 de l'ascension.
0: 46 km parcourus. Il reste 6 km pour refaire une minute. Mais normalement, en ayant roulé comme ça dans la descente, ça va. Mais ils ont roulé aussi dans toute l'ascension, les coureurs de la formation Décathlon. CGM, il y en a quelques-uns qui vont se garer.
1: Logiquement, oui.
0: Et on ne roule plus du côté de chez Trek. Non. Et dans l'autre moitié de l'équipe Net Company est ici. Dans ce groupe avec
1: Brennan. Mats Pettersen.
0: Et qui a roulé, mais à un moment, il s'est dit, bah, on ne va pas rouler tout seul. Hein. On n'est pas les seuls piégés. Donc, allez-y aussi. Lucas Van Boven qui est là. Steinhauser qui est juste devant avec le maillot de Education First. Il était dans le premier groupe tout à l'heure.
1: Écart grandi.
0: On est parti pour un contre-la-montre par équipe. Félix Gall, Mathieu Ricciatello sont dans les dernières positions, quatrième de la file de Décathlon pour Félix Gall. Ricciatello qui est lui derrière. Ce qui sera intéressant aussi, Gérard, c'est de voir comment on va gérer du côté de la formation Décathlon le rôle de Léo Bizio.
1: Oui, évidemment. Il est encore relativement jeune, mais talentueux. On peut garder les deux. Hein.
0: Même les trois.
1: Et même Ricciatello, oui, absolument.
0: Léo Bizio, 1m81, 58 kilos. Hein.
1: Ça s'est relevé derrière. Une 16.
0: Mais les coureurs de la formation Trek en ont eu marre à un moment. Hein.
1: En même temps, c'est leur leader qui est piégé.
0: Oui, mais on peut se dire aussi que chez Net Company, ils ont aussi perdu des gens. Carlos Rodriguez est dans le deuxième groupe et à ce moment-là. Ici, c'est plus. On voit les coureurs Movistar qui reviennent. Est-ce que c'est pour aborder en tête, se repositionner, pour aborder dans un petit kilomètre le pied du col. 1-21.
1: Bah oui, l'écart est occupé à basculer.

0: Ouais, ça, franchement, 1,26. Ils ont arrêté de rouler il n'y a pas si longtemps. Là, c'est plus un coureur de chez Decathlon qui est en tête.
1: Pierre Pogacar ?
0: Ouais, je pense.
1: Ça ne roule plus. Non, il n'est plus du tout. Hein.
0: Carlos Rodriguez, on le voit, est dans ce groupe. Il est avec Joshua Tarling. Je pense qu'il y a Ben Turner également chez Net Company. Il y a Finn Fisher Black. On fait des étirements du côté de chez Assala avec Alessandro Romelle. Est-ce qu'il n'y a pas Christian Rodriguez aussi?
1: C'est bien possible.

0: Jan Hirt est là. Dans les dernières positions de groupe de tête.
1: C'est Aparicio qui ferme la marche. Et c'est bien un équipier de Pogacar qui est venu devant, qui va durcir.
0: Mais c'est Jay Vine, hein?
1: Oui, oui, oui.
0: Et Torres arrive et Pogacar est là aussi. On va voir si les décathlons l'ont énervé. On rappelle que le début de l'ascension, ici, c'est dans le deuxième kilomètre qu'on a les pourcentages les plus difficiles.
1: 52 kilomètres, il l'a déjà fait, hein?
0: Oui, bien sûr. Il a déjà fait plus. 16%, hein, le deuxième kilomètre. Et sinon, on a 7,7% pour débuter, 12%, 9,4%, 8,8%. Un petit replat, mais vous mettez des guillemets parce qu'on sera quand même à 5,7%. Et puis on terminera avec deux derniers kilomètres à plus de 7%. Il y a de quoi faire. Et il y a de quoi faire, mais pour Fortunato, ça va être difficile d'aller chercher les points. Il commence le col en dernière position.
1: Ouais. Il a été chercher des bidons à la voiture.
0: Est-ce que c'est malin d'aller chercher des bidons maintenant?
1: Ah.
0: Roglic est là, il s'est repositionné également avec un équipier. Il est attentif. Hein. Et Sepkus est là aussi, je pense. Un petit peu plus loin derrière. Oui. Jevan qui donne le tempo. Et Félix Gall qui a dû faire un effort pour se repositionner. Décrocher maintenant. Lawrence Warbez. Décrocher également de la formation Kern Ivan Sosa. Bentelet est là. Armirail, c'est difficile.
1: Oui, le pourcentage est beaucoup plus important, on le voit.
0: Jan Hirt et Lutsenko aussi sont en difficulté. Paul Dobbel. Et regardez qui remonte.
1: Only dans la roue.
0: Et Jack Egg est là pour protéger Only, pour lui apporter l'expérience qu'il a. Difficulté Armirail. Asparen. Voilà Schultz pour NSN décroché. C'est plus Jevine qui donne le tempo. Je pense que c'est à nouveau les équipiers de Félix Gall.
1: Oui.
0: Il y en a un qui remonte là sur la droite, mais regardez à quelle vitesse il remonte ce peloton.
1: Il y a un vrai jeu d'influence. Sparren distancé, c'est surprenant aussi. Armirail qui continue à se battre.
0: Annette Company qui va passer par la fenêtre.
1: Attention là.
0: C'est Axel Lorenz.
1: Ils ont pris le lead, hein.
0: Ah oui, je vous ai dit, il y en a un qui est remonté à une vitesse sur le côté pour venir se repositionner. On avait le sentiment qu'il était plutôt sur le plat et les autres étaient déjà dans l'ascension. Mais attention, on va arriver dans le deuxième kilomètre qui est très très pentu. C'est là qu'il va falloir s'accrocher. Hülberger, Ricciatello, Bisio, Gall. Il y a de quoi faire du côté de chez Decathlon. CMA, CGM. Km 300 encore pour cette ascension. La longueur totale, c'était 6,5 km. Hein. Donc on arrive dans les pourcentages les plus difficiles. Pogacar est là. On est fini pour Sander de Pestel, mais c'est normal.
1: Ça, c'est logique. Hein. Il a déjà fait un gros, gros boulot.
0: Et pour Callum Scotson. Oui. Mais ils ont fait un boulot dans la descente. Ils ont terminé l'ascension à fond. Et donc, c'est logique qu'on retrouve Ricciatello, Mühlberger, Bisio égal devant. Hein. Jack Egg, ça.
1: Oui.
0: C'est Jack Egg qui est lâché. Filippo Zana aussi. Félix Gall en deuxième position. Et Peyo Bilbao juste devant Jack Egg. Est-ce que c'est Ricciatello qui fait le tempo? on est dans, dans la partie noire, hein, sur l'infographie que vous voyez sur votre écran.
1: Voilà, il y a une vraie accélération, ils vont se retrouver à 7 ou 8.
0: Oui, mais on se dit, allez, il y a deux coureurs pour Décathlon, il y a Pogacar.
1: Il n'y a plus d'équipier pour
0: Pogacar. Il y a Carapaz qui va revenir.
1: Est-ce qu'il n'y a pas un coureur...
0: Il y a Only.
1: Est-ce qu'il n'y a pas un coureur Lidl Treclin? Je pense que si. Qui pourrait être Skelmose alors.
0: Pourquoi est-ce qu'ils ont roulé Peyo Bilbao?
1: Bennett.
0: Et on se gare aussi là-bas. C'est très très compliqué, hein, ouais, pour Romeo.
1: Romeo, mais ça c'est vraiment, il est à l'arrêt lui.
0: Et c'était lui, il me semblait, ouais, bien tout à l'heure. Et Pogacar y va. Pogacar accélère avec Félix Gall dans la roue.
1: Bah, il n'y a plus de raison d'attendre, il n'a plus d'équipier.
0: Ah non, c'est homme contre homme maintenant. Félix Gall va s'accrocher, Oscar Only doit y aller, Carapaz a réagi derrière. Il voulait peut-être pas ce scénario-là, Tadej Pogacar, mais les Décathlons ont un petit peu poussé. Regardez, on va revoir. Je suis seul, et ben tant pis, ce sera homme contre homme dans cette partie d'échecs. Et Félix Gall doit y aller déjà. Et ben Félix Gall va pas pouvoir tenir la... Voilà, il se retourne. Félix Gall a laissé un mètre déjà.
1: Oui, mais si loin de l'arrivée, si vous ne voulez pas faire trop d'efforts, pas mal de le prendre avec vous, hein. À condition qu'il travaille, évidemment.
0: Regardez, il y a 3 mètres, 4 mètres.
1: Ouais, ben il va partir.
0: C'est compliqué.
1: Il est parti.
0: Mais il faut pas l'énerver. Ouais, ben là, chez Décathlon, on a essayé. Derrière, c'est Carapaz, il y a Oscar Only. Carapaz qui aura un équipier encore. Hein. Il y a deux coureurs pour la formation Education First. Je crois qu'il y a... Ouf, c'est difficile d'ici. Il y a Richitello sans doute. Ouais, est-ce que Bisio est toujours là?
1: Je pense qu'il y a Skelmose aussi, hein. Je pense à revoir d'ici quelques instants.
0: Dalby qui était dans le bon groupe tout à l'heure. Clément Berthet est là également. Ramsès De Bruyne.
1: C'est tout aussi.
0: C'est tout.
1: Mais l'écart grandit. Et puis, je comprends Pogacar, hein, tout seul pour tout seul, autant y aller. Hein.
0: Félix Gall est pointé à 5 secondes déjà. Canoë de Brooks pointé à 6-16.
1: Et ce sont les Education First qui emmènent le groupe dans lequel il y a Sepkus.
0: Mais ils sont deux, hein, c'est normal.
1: Oui, oui. Ouais.
0: Carapaz qui doit faire rouler son équipier. Vamos, vamos, campeón. Eh bien, on est parti pour 49 km de contre-la-montre.
1: Oui. Je pense que oui.
0: Alors, est-ce qu'il va garder le maillot rouge? Je peux vous répondre. C'est Bentelet là qui est lâché.
1: Oui.
0: En difficulté maintenant, Luke Tuckwell. Qui était resté aux côtés de Roglic. Et Roglic n'a pas pu non plus réagir, hein, quand les coureurs de la formation Décathlon ont accéléré. Il reste un coureur pour la formation Kern Pharma.
1: Allez, Kanya, passe, allez. 16 secondes déjà pour Gall, même 17. Et Only, pas de réaction non plus. Hein.
0: Ah, il n'a pas pu y aller, non. Only. Jay Vine est là. Torres également. Zvechtat, je pense, qui était,
1: ouais,
0: là.
1: Je pense aussi, oui.
0: Pour la formation Net Company. Voilà, deux coureurs, Education First et puis un Movistar. Only est là. Moi, je vois pas de trek. Hein. On va revoir si on peut se rapprocher. Ouais. Il y a normalement coureur Uno X qui est présent dans le groupe, c'est Tobias Johannessen. C'est logique. On a Sepkus qui est là. Ah si, en cinquième position.
1: C'est Skelmose.
0: Il y a Roglic, il y a Skelmose, il y a Only, il y a Sepkus. Il y a Richitello, je pense.
1: Et ici, on a le groupe complémentaire dans lequel on va retrouver...
0: C'est Rodriguez qui roule pour Carapaz. Enric Mas.
1: Rich, ici.
0: Terrada est là également. Bon, et Bisio a sauté. Hein. C'était tôt pour essayer de faire la grande bagarre, mais c'était peut-être une étape propice aussi.
1: Oui. Et Gal va avoir un double sentiment. Hein. Est-ce qu'il faut faire les 48 km intercalés?
0: Mais est-ce qu'il y a autant? Est-ce qu'il y a 20 secondes entre Gal et les poursuivants quand je voyais le
1: virage? Oui, mais on est quand même en côte, Laurent, donc il faut se méfier de ça.
0: On va revoir à l'attaque de Tadej Pogacar dans le sillage de Richitello. Il y va, il passe à droite et Félix Gall n'a pas de solution. Mais regardez, il y avait déjà un petit écart avec Oscar Only. Hein. Et Carapaz était loin, il était mal placé, il a essayé de réagir. Le voilà donc parti. Hey, Gérard, il n'y a pas 20 secondes entre Gall et... secondes, 11 secondes.
1: Et que va-t-on faire quand on aura repris Gall?
0: On va continuer à rouler, on n'aura pas le choix.
1: Est-ce qu'on ne va pas se regarder et se dire qui va faire deuxième de la Vuelta?
0: Mais pour moi, je vous dirais, l'intérêt, il est là comme il était autour.
1: Oui,
0: d'abord,
1: oui,
0: il y a une course dans la course pour la deuxième, troisième place ou pour un top 5 et ça reste intéressant. Et puis, on ne sait jamais ce qui peut arriver. Ah, on n'est pas passé avec le lapin ici. On ne sait jamais ce qui peut arriver quand il y a un coureur qui est en tête. On est à la quatrième étape, il en reste encore 17. Berardi Fernandez avec Bentelet. Et c'est Omerzel qui est là.
1: Ouais. Apparemment, Gall est repris.
0: Et ne pas oublier de s'alimenter dans une étape courte. Voilà, il est repris à l'instant sous l'impulsion de l'équipe Education First emmenée par Rodriguez Contreras, le Colombien dans sa roue Richard Carapaz.
1: Widar est présent aussi, vient de rentrer.
0: Et Richitello qui a fait un petit signe de la tête à Gall. Et il est rentré. Il y a Torres et... Je pense qu'il y a Torres et Jevine qui sont essayés de rentrer.
1: Oui, absolument.
0: Mais Esquelmo, c'est bien là. Hein.
1: Pas mal hein, pour Widar. Terrada aussi.
0: Et on a deux coureurs pour Net Company. Est-ce qu'on peut demander, est-ce qu'on peut se dire « Ah ben, ce serait pas mal que Oscar Only... » mandate un Brett Svesdat pour venir rouler.
1: Ils vont avoir plus d'une minute au sommet, hein, si ça continue comme ça.
0: Ils vont avoir plus d'une minute, il reste 2 kilomètres.
1: Avec deux troubles faits, il y a un coureur pour l'équipe Tudor aussi qui est rentré. Mais si on voit des coureurs rentrer, ça veut dire quand même que le tempo derrière...
0: C'est Marco Brenner, je pense.
1: Oui, n'est pas ce qu'on pourrait penser, hein. Pour un ou deux qui sont en poursuite.
0: Oui, mais le tempo, c'est le seul tempo imposé par Rodriguez Contreras.
1: Oui.
0: Donc les autres font l'effort pour recoller. Contreras monte à son rythme. Le Colombien dans sa roue. Carapaz. Roglic, Jevine dans ce groupe.
1: Mas, je pense aussi.
0: Oui, Enric Mas, on l'a vu tout à l'heure, Only. Et Svejstad, Sepkus, Skelmos. Johannessen, Carapaz, Rodriguez, Marco Brenner, Terrada, Widar et on annonce Landa également dans le groupe. Je ne l'ai pas vu.

0: fait très très longtemps qu'on n'a plus un solo comme ça dans une victoire d'étape sur la Vuelta.
1: Ouais.
0: Adam Yates avait gagné une étape en 2024 à Grenade. L'étape qui arrivait à Grenade. Autrine Grenade s'était imposé avec une 39 d'avance sur Carapaz. Il avait fait plus de 50 km tout seul devant O'Connor et devant Landa et Lipovitz. Voilà Henrik Maas.
1: Ça rentre encore avec deux ou trois coureurs. Je pense qu'il y a Nordhagg qui rentre.
0: Une 12 l'écart. Le problème, c'est que à ce rythme-là, s'il continue à faire son numéro en solitaire et qu'il veut faire la grosse bataille, on va prendre le temps au sommet du col de Bexalis, Gérard. Mais il est 16h25, il lui reste 1 km. Il va être sur une moyenne horaire aux alentours de 38 km/h. Je sors ma feuille pour les délais. Je vous ai dit niveau 4 pour la difficulté. 38 km/h. Bien, ça veut dire que pour notre ami Canoë de Brooks, on va devoir. Top 30. Là, on est à 14% du temps du vainqueur.
1: Bisio, je pense, en difficulté. En queue de groupe, la voiture peut passer. Ouf. Je pense que le caméraman a eu chaud. On va arriver à 500 mètres du sommet.
0: On serait pas loin des 24 minutes de délai.
1: Oui.
0: Sur une étape courte.
1: C'est peu, hein, sur une étape comme ça, quand oui. Vous avez été distancé très rapidement.
0: Il faudra voir, il est à 7 minutes pour le moment, Kian, pointé à 7 minutes. Forcément, c'est une estimation, puisque ça dépend du temps du vainqueur. Hein. J'ai calculé par rapport à un temps de Pogacar à 37 de moyenne. Ibon Ruiz est revenu également dans ce groupe. Voilà donc 10 points pour Tadej Pogacar au sommet. Une 27 et maintenant c'est une sortie d'entraînement pour le numéro 1 mondial.
1: Il faut quand même rester parfaitement concentré.
0: Non mais quand j'ai une sortie d'entraînement, oui. C'est-à-dire il est seul et voilà, il lui reste 45 km à faire pour retourner alors qu'on est toujours dans l'ascension. Bisio était revenu, on n'annonçait pas Richitello, mais il est bien là, hein, Richitello.
1: Regardez, les autres vont jouer trouble fait, hein, et on va avoir sans doute Jay Vine qui va faire la descente devant. Ça ne va pas être apprécié, ou Torres peut-être.
0: Est-ce qu'il y a besoin de ça?
1: Rodriguez a la lèvre inférieure qui pend de plus en plus. Ce qui veut dire qu'il fait des efforts. Ça, c'est Bisio est rentré quand même.
0: Qui a fait un effort pour revenir.
1: C'est important parce qu'on va passer au sommet sous peu. Ibon et donc Ruiz. Il est dans le contact.
0: Ibon Ruiz est là, Johannes Sen est là, Jarno Widar est dans ce groupe. Terada, Skelmos. On a un peu mis le feu aux poudres du côté de chez Decathlon dans l'ascension de la première difficulté du jour pour Den Valira. Et puis on a continué l'effort hein, à 6 coureurs dans la descente. En essayant quelque chose, en essayant d'isoler Tadej Pogacar. Et la carapace va aller chercher les points, lui.
1: Oui.
0: Tant qu'à faire. Carapace qui joue les points avec Embret Vestat Bartseng. le coureur de la formation Netcompany, le coureur norvégien de 23 ans, originaire d'Oslo, qui a disputé deux fois le Giro, dont cette année, il avait terminé 24 ans, et l'année dernière, pour son premier Giro, il avait terminé 24e, et l'année dernière, 22e.
1: Prochain objectif, les bonifications.
0: Mais non, il y a encore le col d'Ordino à aller chercher.
1: Après.
0: Col d'Ordino, et puis les bonifications.
1: Ah, elles je pensais que c'était le contraire.
0: Les bonifications, elles sont au sommet de la dernière difficulté du jour.
1: Oui, ce sont les points alors. Point à Ordino pour consolider son maillot vert.

0: here. It's a beautiful day. It's quite
1: c'est une
0: early
1: très belle journée, j'ai des bons souvenirs ici.
0: Retour à Andorre. I think today we will see some big GC battle, but
1: je pense qu'aujourd'hui on va avoir une grande bataille pour le classement général. Le classement général. On va passer à 2400 mètres, ça va être difficile.
0: If it's a good day, it's then you know the next days can be a bit more tranquilo.
1: Si c'est une bonne journée, si je suis dans une bonne journée, on peut y aller parce qu'on sait que la journée suivante sera un peu plus tranquille.
0: For this stage, since,
1: il y a pas mal de personnes qui veulent qui ont coché cette étape, donc on sait que ce sera difficile. Et on rappelle, et vous l'aviez dit tout à l'heure quand on discutait un peu avant le direct, que pour lui, c'est important. Andorre, ce sont des bons souvenirs parce que sur sa première Vuelta, il avait marqué les esprits aussi à Andorre.
2: C'était la première grande victoire, en fait. Hein.
1: Victoires professionnelles à ce jour pour Tadej Pogacar.
2: Oui, dans une descente qui est quand même beaucoup plus compliquée que la descente précédente. Hein.
1: Il avait quand même gagné le Tour d'Algarve et le Tour de Californie.
2: Oui.
1: En 2019, avant de s'aligner à la Vuelta, à la Vuelta, il s'était imposé.
2: Je voulais dire par là que je pense que c'est ici qu'il a marqué vraiment les esprits pour la première fois.
1: Il avait gagné l'étape qui arrivait à Cortals-en-Camp, mais qui partait d'Andorre la Vieille, devant Nairo Quintana, Primoz Roglic, Alejandro Valverde.
2: Condition dantesque. Hein.

0: Dernier écart, 1 minute 38 nous annonce Radio Tour. Et certains coureurs se sont mis dans le rouge, mais c'est vrai que la perspective d'avoir demain une étape un peu plus calme, bien, on s'est dit, allez, on peut y aller, on verra, demain il y aura peut-être une échappée. On avait aussi discuté dimanche, est-ce qu'il va garder son maillot de bout en bout ? Eh bien, on a l'élément de réponse, on se disait, faudra peut-être attendre jusque mercredi, voir s'il va laisser partir une échappée. On fera tout à l'heure les comptes, mais l'écart tout à l'heure avec les poursuivants pourra être déjà très très important. Et des garçons qui vont aller dans des échappées et qui ne seront pas trop loin, ils doivent être dans ce groupe-ci.
1: Oui, absolument. Il y a un homme pour l'équipe Alpecin qui est revenu, si j'ai bien vu.
0: C'est Ramsès De Bruyne qui était là. En général, on en parlait. 1,53 sur Bizio, Jevine, 1,59, Roglic, 2,07, De Bruyne qui est toujours là, 2,17. Oui, mais qui va vouloir, qui va se dire, allez, je vais m'offrir une petite escapade sur les routes de la Vuelta pour la cinquième étape. Parce que c'est un peu plus calme après avoir donné autant aujourd'hui, même si ce ne sont que 104 km au programme, 104 km intense. Demain, on ira de Falset Costa Dorada jusqu'à Roquetes Terres de Elbre. Cette cinquième étape de la Vuelta demain. 173 km. Et avec un final qui sera quand même un petit peu accidenté. Il y aura quelques points à prendre. Avec une ascension, un col de troisième catégorie, dénivelé demain, 1600 mètres. 1,40, on fait jeu égal dans la descente avec Tadej Pogacar. On va tourner notre dernière page de publicité et comme ça on sera ensemble pour le début de l'ascension du col d'Ordino.
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2: km encore à parcourir et Tadej Pogacar qui va arriver au pied du col d'Ordino. Alors qu'on revoit là le numéro de Tadej Pogacar dans l'ascension du col de Bexalis. 21-22 degrés hein, aujourd'hui la température annoncée.
3: Oui. Malgré tout, dans l'effort, s'arroser un peu, ça fait du bien. Sentiment de fraîcheur.
2: Voilà donc les points pris au sommet de Bexalis. Pogacar 10 points, Carapaz 6, Zvezda Bartseng 4. Et donc, pour le moment, le maillot passe sur les épaules de Pogacar. Devant Fortunato et Bowman.
3: Heureusement, il est trop vieux pour le maillot du meilleur jeune.
2: 27 ans, effectivement. Le meilleur jeune, c'est Bisio, hein,
3: oui.
2: Pour le moment.
3: Nous y sommes.
2: Là, ce sont le sprint avec des points pour le maillot vert. Et pas mal de points à prendre, on le rappelle. Nous sommes donc à Ordino. Il y aura les bonifications en temps, mais ce sera tout à l'heure au sommet de la dernière difficulté du jour quand on passera l'Alto de la Comella. Et sans doute, sauf énorme surprise, mais 6, 4 et 2, ben les 6, elles seront pour le leader de la course, pour lui, pour Tadej Pogacar. Et pas mal de monde à Ordino pour saluer.
3: Je sens que ça hésite derrière.
2: Oui, Oscar Only a demandé à ce que l'on roule avec son équipier. Roglic en troisième position.
3: Et on parle avec la voiture et dans la voiture.
2: Qui parle.
3: Que va-t-on leur dire dans la voiture, les gars, viser la deuxième place.
2: Richitello. Tocquell, Richitello, Gall, Bisio. Henrik Maas, Kjell Moos, le maillot rose qu'on vient de voir passer, c'est le maillot rose de Jarno Widar. Et derrière, le maillot bleu, c'est celui de Ramsès De Bruyne. Un coureur de chez Groupama qui est revenu également. Kuss et Nordhag qui sont là. Deux coureurs pour la formation Education First, Rodriguez Contreras et Carapaz. Deux équipiers de Pogacar dans ce groupe avec Torres et...
3: Attaque de De Bruyne.
2: Torres et Jevine. Et donc, qu'est-ce qu'on fait ? 9 km de le pourcentage ici. Col d'Ordino, c'est... 7% et c'est après 2 km d'ascension qu'on aura un petit passage un peu plus difficile à 12%. Mais sinon, c'est un effort régulier. Regardez, le geste était sans équivoque là pour le coureur norvégien. Il faut tourner, il faut y aller.
3: C'est Ramsès De Bruyne qui est parti en contre-attaque. Et les Décathlon qui vont se mettre en file.
2: Et Décathlon et Netcompany, ils veulent rouler, mais qu'ils s'entendent et qu'ils roulent ensemble. Ramsès De Bruyne dit, bah, pourquoi pas, j'ai rien à perdre. Moi, allons-y.
3: Oui.
2: 2 minutes, hein.
3: C'est comme ça qu'on apprend. Hein.
2: Et bien maintenant, on verra pour la suite de la Vuelta comment le maître du jeu, comment Tadej Pogacar va décider de distribuer ou pas les bons de sortie. Je pensais que Merzel allait revenir également.
3: Oui.
2: Je n'ai pas vu dans le groupe.
3: Pas trop d'informations sur les écarts. À 8 km et demi du sommet.
2: Hugues de Brooks annoncé à 7,29.
3: De Bruyne repris. C'est Mühlberger qui roule alors que
2: Ben Tellet
3: est en difficulté. Et c'est la même chose pour Landa. C'est la même chose pour Bisio, je pense, là-bas devant. Ah non, c'est Riccitello. Qui est un peu plus petit, selon moi.
2: Ça, c'est Riccitello, mais... Mühlberger.
3: Mühlberger est ici. Hein.
2: Ah ouais, donc il est rentré. Ça veut dire qu'il y a encore des coureurs qui sont revenus. Mühlberger est revenu, on a récupéré un élément, il va refaire l'ascension, mais il a été décroché à la régulière tout à l'heure. 2-0-6. Il est rentré seul, Mühlberger. Et Mühlberger est rentré et Riccitello a sauté.
3: S'il roule comme ça, il y en a encore quelques-uns qui vont sauter.
2: Pas mal. Il roule à la demande. Bisio est là avec Gall. Ouais. Bisio s'écarte. Gall, Only. On demande à Kuss de faire l'effort. Et Arnaud Wida arrive à... Dans la roue de Sepp Kuss. Ramsès De Bruyne ne sait pas y aller.
3: Il vient de faire un effort. Hein.
2: Skelmos doit faire un effort. Jan Hirt est là. Ah oui, non, il y a des coureurs qui sont rentrés. Il y a Christian Rodriguez qui était là également. Tequel en difficulté. Landa en difficulté, Riccitello juste devant lui. La vitesse moyenne pour le moment, 39,5. Ça ne fait pas nos affaires.
3: Compte tenu des difficultés, c'est quand même impressionnant. Hirt. Il ferme la marche. Christian Rodriguez. Toute une partie du peloton a été distancée. Ici, on va avoir du De Bruyne. On va avoir Bisio et du Gevine, je pense. Fortunato en queue de groupe.
2: Terada,
3: oui, exact.
2: Henrik Maas juste devant, Skelmos, Roglic, Carapaz, Jarno Widar, Only, Kuss. Et le voilà, Terada. Oui. Roglic va chercher un peu de ravitaillement. Ouais, c'est compliqué, c'est difficile. Et Terada qui a déjà perdu pas mal de temps, hein, depuis le début de, depuis le départ. Il est 157e à 4 minutes 9. Henrik Maas qui retrouve toujours des couleurs quand il peut rouler en Espagne. 37 secondes, 24e du général. Roglic est là, 9e du général à 26 secondes. Mühlberger qui fait toujours le travail.
3: Oui, la question est de savoir quand il va s'écarter, ce qui va se passer. Hein. Est-ce que Gall va essayer de sortir une deuxième fois ? Et Widar qui confirme ses qualités lorsque la route s'élève.
2: Hein, voilà, vous voulez la réponse ? Eh bien, il s'est écarté, Gall y va, et Oscar Only, Carapaz derrière doit rouler. Yarno Widar n'aime pas ce changement de rythme. Il va se remettre dans le rang, dans le peloton. Il faut s'accrocher. Yarno, retrouver, c'est Mühlberger qui est juste devant lui, qui a la même volonté hein, de s'accrocher, de rester pour peut-être encore pouvoir donner un coup de main tout à l'heure. Yarno Widar.
3: Et c'est voilà, Carapaz qui fait le travail.
2: Carapaz avec Roglic, avec Henrik Maas, avec Kuss, Skelmos, Mühlberger et Yarno Widar. Only qui prend le relais. 1,55. Et c'est ceux qu'on annonçait comme étant les candidats à la deuxième et la troisième place. Ils sont là, hein. Gall et Oscar Only dans la première étape de montagne. Ils n'ont pas été au rendez-vous lors de la première étape et du chrono de Monaco. Gall avait même perdu encore du temps dans l'ascension, dans la dernière ascension à Manosque. Petite cassure, 18 secondes de perdu. Et lui ne se pose pas de questions. Tadej Pogacar. Pas de résultat hier puisque l'étape a été neutralisée, mais premier de la première étape, troisième de la deuxième étape et la quatrième étape, il est parti pour aller chercher la première place.
3: 6 km 200 du sommet, c'est encore très très long. Ils ont repris quelques secondes sur leur accélération. On se pose la question de savoir s'ils peuvent monter plus vite que Tadej Pogacar.
2: Et vous voulez mon avis ?
3: Oui.
2: Non, je veux dire, c'est une question. Vous me posez une question.
3: Oui, j'ai envie de connaître votre avis, oui.
2: Ben, je vais répondre comme Sepp Kuss tout à l'heure. Ça va dépendre de ce que Tadej décide. S'il veut monter plus vite qu'eux, il va aller plus vite qu'eux. Et s'il veut les laisser revenir, il les laissera revenir.
3: D'accord.
2: Je pense qu'il y a une motivation pour le groupe Only et Gall, pas par rapport à Pogacar, mais il y a une motivation par rapport à Roglic, par rapport à Henrik Maas. Oui, on va s'entendre pour essayer de creuser un peu d'écart par rapport au reste du peloton. S'isoler à la deuxième et troisième place, et puis après, on se disputera si l'occasion, et si le reste de la Vuelta le permet, on se disputera la place de dauphin sur le podium. Et je reste persuadé qu'un grand tour peut se jouer, enfin, je n'ai pas besoin d'être persuadé, c'est la réalité. Grand tour peut se jouer jusqu'au dernier kilomètre. Donc, oui. Ben regardez qui est.
3: C'est Widar.
2: Ben oui. C'est Widar qui a dû un petit peu raccrocher et puis récupérer un petit peu le tempo. Attaque de Roglic. Ben oui, parce qu'on lui dit il y a 15 secondes maintenant. Mon cher Primoz, il faudrait peut-être te secouer parce que tu es en train de laisser filer le podium. Ils sont là devant. Il y a les motos et puis ils sont encore un peu plus loin. Roglic avec Henrik Maas dans la roue. Widar qui a dû laisser passer Carapaz. Quatrième position dans ce groupe, Yarno Widar. Et puis on a Sepp Kuss. Skelmos et Mühlberger qui ne va pas rouler. Henrik Maas qui ne va pas assez vite ou qui se coince un petit peu dans la roue. Ils les ont, par moments, ils les ont en point de mire. Hein. Roglic qui s'est écarté. Et c'est encore Yarno Widar hein, qui fait le job.
3: Gamin.
2: Yarno Widar, Carapaz. Sepp Kuss, Skelmos, Henrik Maas et Mühlberger. 16 secondes entre le groupe Gall et le groupe Roglic-Widar.
3: Terada au tempo. Qui est quand même nettement plus loin, lui. 2,45.
2: Je ne sais pas si les temps sont corrects parce que Hugo Brooks ne perd pas de temps. Il est toujours à 7,29. Ça me semble quand même. Rick qui ne perd pas de temps sur Pogacar alors qu'il a été lâché.
3: Roglic est sorti.
2: Oui, Roglic est sorti.
3: En deux fois donc.
2: Mais qui va faire l'effort? C'est Carapaz qui doit y aller. Sepp Kuss s'est écarté. Et là, c'est la partie de poker qui commence. Hein. Qui peut y aller? Qui va vouloir y aller? Qui va faire l'effort pour essayer de revenir sur Roglic?
3: Carapaz. Hein. S'il veut faire un classement ici, il ne peut pas laisser aller.
2: Non, parce que ça veut dire Only qui est sorti, Gall qui est sorti et maintenant Roglic.
3: Il a fait une écart assez rapide. Hein.
2: Il va revenir.
3: Hein.
2: Il va revenir sur les deux devant. Primoz Roglic. En coupant bien les trajectoires.
3: Ouais.
2: Intelligemment. à terme, quand vous faites ça, vous gagnez quand même quelques mètres.
3: Hein. Oui, oui. Il est revenu à 12 secondes.
2: Only qui passe la plupart du temps devant.
3: Et il faut que l'effort soit
2: court. Il est à moins de 12 secondes.
3: Oh,
2: hein.
3: Oui, non, non. Fait il un sprint. Pas rentré.
2: Félix Gall qui se retourne et qui voit arriver la fusée, l'autre fusée slovène.
3: Bon gros glitch. Hein.
2: La première version des fusées en Slovénie.
3: Ça, c'est
2: du très très bon Roglic. Hein.
3: Un Roglic qui veut aller chercher un contrat ailleurs.
2: On en parlera tout à l'heure.
3: Oui.
2: Mais de toute façon, il a encore une année. Ah ben Henrik Maas qui faisait semblant de ne pas pouvoir y aller. Il a encore du jus Henrik Maas. Il sort avec Kuss. Jarno Widar, moins explosif Jarno Widar. Carapace ensuite Esquelmoz. km 3 encore. Henrik Maas qui regarde. On prend l'intérieur du virage avec Sepp Kuss. Attention que Roglic a fait un gros numéro pour rentrer.
3: Hein. Oui, absolument. Et je pense que Maas s'est dit, au moment où il va rentrer, ça va ralentir un peu devant. C'est... dire c'est ce qui se passe toujours quand un coureur revient, c'est peut-être le moment.
2: Oui, Roglic ne prend pas de relais pour
3: Non, lui il va jeter la zizanie dans le système.
2: Ah ben, quelque part c'est logique, il vient de faire un effort énorme.
3: Bien sûr, c'est...
2: Mais on les aperçoit là derrière.
3: C'est humain.
2: Regardez. Et l'homme seul. Un numéro en solitaire à nouveau pour Tadej Pogacar. Et à 200 mètres du trio, on retrouve Maas et Sepp Kuss. Ancien vainqueur de la Vuelta, Sepp Kuss.
3: S'ils vont s'entendre.
2: Sepp Kuss qui va retrouver un ancien équipier devant.
3: Ouais.
2: Il voit la carapace, mais on est un peu plus loin là. On va jouer pour la sixième place. Carapace, Jarno Widar qui est là. Esquelmoz, Mühlberger. Oui, regardez, petit écart de Kuss pour demander à Henrik Maas de passer. Se fait pas prier. Voilà, 5 coureurs. Oui, Only qui doit se dire, ben non, tout ça pour ça.
3: 5 coureurs pour 2 places.
2: Et c'est pas parce que Carapace aujourd'hui va pas être dans les...
3: Non.
2: Qui va remiser toutes ses ambitions, hein. Vous le connaissez. Mais là, c'est déjà 23 secondes de perdu pour Carapace. Et Only qui fait la bonne opération en général, virtuellement, puisqu'il repasse... devant Carapace, il remonterait à la sixième place. On va redistribuer les cartes aujourd'hui. C'est une nouvelle partie qui va se jouer à partir de demain. Et tout peut encore arriver. Ce sera très long. Avec un avantage aussi, si vous regardez la carte de la Vuelta, un peu plus loin, on aura un chrono. Et dans un chrono, si Roglic reste au contact de Only et de Gall dans la montagne, dans un chrono de 32 km, on l'a vu sur le prologue à Monaco, il peut prendre du temps, pas mal de temps. Hein. 18 secondes pour Carapace de retard sur le groupe Roglic.
3: Et 2,35 ici d'écart.
2: 8,09 pour le moment pour Heulebrooks. Il faudra voir l'écart, si on a l'écart au sommet... S'il reste dans ces eaux-là à 10-12 minutes au sommet, ça rentrera dans les délais sans problème.
3: Hein. Oui, je pense aussi.
2: Mais ça voudra dire qu'il a fait un gros, gros effort, Kian, pour s'accrocher, pour rester au contact. Mais une étape qui demain sera, comment l'a-t-il qualifié, Tadej, tout à l'heure, 30 kilos.
3: Oui. Ça, ce sont les coureurs qui décident aussi. Hein.
2: Oui, mais... Si les écarts sont faits
3: bien sûr.
2: Et qu'il a envie que ce soit tranquille, le ton ne roulera pas trop vite. classement donc pour le maillot vert, 62 points pour Pogacar, Eiter 37, Brennan 30, et vous avez vu que Ramsès De Bruyne en a pris aussi quelques-uns. 17 secondes l'écart.
3: Gros travail de masse quand même.
2: Oui, on avait vu Oscar Only impressionnant, et c'était son premier Tour de France l'année dernière. On était un petit peu déçus de ne pas le voir cette année, mais je ne pense pas que sur le niveau qu'il montre ici, il aurait été capable de jouer dans la cour avec Remco ou avec Vingegaard pour aller sur le podium.
3: C'est difficile à dire, hein. C'est très très difficile à dire, il faut voir ce que ça va donner dans la suite de cette Vuelta. Eu cette chute en début de saison, 15 secondes pour Carapaz, il les voit là, 2 km pour Tadej Pogacar.
2: Avec un excellent revêtement encore hein, dans ces parties du col. Oui, Fortunato qui disait qu'il avait envie, qu'il ambitionnait d'aller chercher la victoire d'étape, mais il fallait pas que la bagarre soit lancée entre les candidats au classement général. Pour Lorenzo Fortunato, il faudra reprendre le livre de route et cocher une autre étape.
3: Oui, certainement.
2: Et le gros travail de Carapaz qui lui permet de revenir à 15-16 secondes. Ce serait intéressant d'écouter tout à l'heure Tadej Pogacar par rapport à l'analyse de cette course, par rapport à la course qui avait été presque déclenchée, les hostilités d'abord déclenchées par la Visma qui avait mis 4 hommes devant, on est parti assez vite, et puis Decathlon qui a réagi.
3: Et derrière on roule par à coup, accélération.
2: Ça s'entend quand même pas trop. Hein.
3: Non, c'est sûr. Mais...
2: C'est entre leaders. Cus et Gall qui sont pas heureux. Ici, il n'y a pas de changement. C'est Carapaz qui fait tout le boulot. Widar est dans la rousse. Kelmoz ne prend quasiment pas de relais. Mühlberger, c'est normal puisque son leader est devant. Pas à lui à rouler. Étonnant de retrouver Mühlberger là-bas. Il avait été lâché tout à l'heure. Il est revenu. Richitello et Bisio ont sauté.
3: Mas qui veut se débarrasser des autres.
2: Et c'est Gall. Roglic, on sait que c'est un diesel, hein, donc il faut qu'il mette en route, mais parce qu'on a perçu derrière que Carapaz était loin, hein, les maillots roses, Carapaz et Widar.
3: On a rarement du masse aussi offensif quand même.
2: Vous en voudriez plus.
3: Coureur, masse, bien sûr.
2: Et très très belle performance pour Yarno Widar. Premier grand tour pour le jeune coureur de la formation Lotto qui est là, qui joue avec les grands, qui joue avec les ténors aujourd'hui. Écart avec l'accélération de Mas qui est repassé au-dessus des 20 secondes.
3: Et Gall est en difficulté.
2: Oui, et ça pourrait changer la donne parce que si Gall est en difficulté et qu'il est repris par le groupe Carapaz, Mühlberger viendra rouler. Non, il va se repositionner.
3: Il va se repositionner, ouais, mais il ne faudrait pas qu'il y ait un nouveau démarrage.
2: On est à 800 mètres du sommet pour Tadej Pogacar. Hein.
3: Oui, ils ont quand même près de 3 minutes de retard. Hein.
2: Grand plateau pour Roglic. Tadej Pogacar, le numéro 1 mondial, le meilleur coureur du moment. Alors que là, on a demandé que la voiture neutre vienne se positionner.
3: Oui, parce que l'écart grandit, hein, c'est assez logique.
2: Et Widar y va, Carapaz était un petit peu juste, Widar y va à son tour. 27 secondes. Il restera la descente pour foncer vers l'Alto de Cormella. Il y aura quand même une bagarre derrière, hein, parce qu'au sommet de l'Alto, il y aura des secondes de bonification, oui. 4 et 2 à prendre. Les supporters de Mikel Landa qui vont devoir attendre un petit peu. Il est derrière, il a été décroché au début de l'ascension, Mikel Landa. Le bain de foule, les applaudissements pour Tadej Pogacar qui arrive au sommet du col d'Orlino. Et le voilà avec 10 points en plus dans sa musette. En plus de son maillot rouge et de son maillot vert, il portera donc le maillot blanc à pois bleus.
3: Évidemment, on ne peut pas se relâcher, il faut plonger dans cette descente. Un bilan pour Roglic.
2: Et là, il y a un petit moment d'accalmie, il faudrait voir. Ouais. Il a tellement donné Carapaz qu'il a lâché un petit peu prise. Widar qui se retourne, qui voudrait avoir de l'aide. C'est pas Mühlberger qui va passer. Skelmos devrait le faire. Et 23 secondes. On les aperçoit derrière, oui, on les aperçoit. Ça veut dire que Widar voit les motos au moins. Henrik Mas y retourne.
3: Pour la troisième fois.
2: Vous en vouliez plus, en voilà plus.
3: Voilà. Mas, Henrik.
2: Avec Oscar Only qui est vigilant, qui est attentif derrière. Sepkus est là également. Et on était revenu tout à l'heure à 15-16 secondes et l'écart qui a à nouveau grandi.
3: Skelmos qui va travailler maintenant, mais peut-être un peu tard.
2: Il est temps. À 28 secondes. Alors que Tadej Pogacar est dans la descente, lui.
3: Celle-ci est beaucoup plus large que la précédente.
2: ...9.38 le retard pour le moment de Canoe de Brooks.

0: Tadej qui est parti pour aller chercher une victoire supplémentaire. 129e victoire de sa carrière.
1: Il creuse un peu l'écart, j'ai l'impression que ça ne s'entend plus derrière. Évidemment, les multiples accélérations font en sorte que certains se méfient. C'est Kuss qui roule maintenant.
0: La 21e victoire de la saison. Et pas la dernière.
1: Ah oui, au sommet. 24 secondes de retard pour le groupe Wider.
0: Pas aller tout à l'heure sur le pont, Gérard. Est-ce que vous seriez d'accord d'aller là, sur le belvédère?
1: Là, je veux bien, comme le monsieur, parce qu'il n'est pas tout seul.
0: Roc del Coeur, belvédère, qui est l'un des points les plus spectaculaires d'Andorre. On est à 1900 mètres d'altitude et sa plateforme suspendue offre des vues vertigineuses sur la vallée de Canillo, dotée de cette passerelle métallique dans laquelle vous êtes d'accord d'aller. Et là, attention.
1: Il est passé à la limite quand même.
0: Oui. Tout peut basculer rapidement. Hein.
1: Est-ce que c'est bien nécessaire de faire ça? On doit quand même lui dire dans la voiture qui est derrière qu'il ne faut pas prendre ces risques-là.
0: Non, il a 3 minutes d'avance.
1: Oui.
0: Parce qu'il le sait, il a encore des objectifs. D'abord, il veut remporter cette Vuelta. Et puis, il y a des autres objectifs qui restent dans sa saison. Les championnats du monde, le Tour de Lombardie. Et évidemment, les championnats d'Europe en Slovénie, chez lui. Entre le groupe Roglic et le groupe Widar Carapaz. Carapaz qui relance.
1: Oui, ils peuvent rentrer ici parce que ça va se regarder un peu derrière.
0: Mais il faudrait rouler à tour de rôle et prendre des relais,
1: oui,
0: et s'entendre.
1: Ouais.
0: Voilà donc au sommet, 10 points pour Pogacar, 6 pour Kuss, 4 pour Gall. Et Pogacar a donc 20 points d'avance. Il y aura encore des points à distribuer dans la dernière difficulté du jour, sans doute pour Pogacar. Et Fortunato aura demain, devrait porter demain le maillot du meilleur grimpeur par procuration, puisqu'il est bien installé sur les épaules de Tadej Pogacar. Il restera une difficulté, Gérard.
1: Oui. Carapace à 22 secondes. Qu'un écart qui, pour l'instant, est stabilisé.
0: Encore 15 km de descente et puis on arrivera. Non, 12 km de descente,
1: oui,
0: encore, et on arrivera au pied de la dernière difficulté, l'Alto de la Comella. Km, étape très courte, mais étape nerveuse autour d'Andorre.
1: Comme toujours, hein, quand une étape est courte comme celle-là, on sait qu'elle va être disputée.
0: Alors, le groupe des 5, ce club avec Roglic, Mas, Kuss, Only et Egal, 20 secondes d'avance sur le groupe des poursuivants dans lequel on retrouve, au sein duquel on retrouve Jarno Widar, Richard Carapaz, Mühlberger et Mathias Kelmoz. Les voilà. Les motos sont devant, hein. Ça peut être aussi un avantage, le point de mire des motos. Ah, il faut rentrer dans la descente et puis après on a encore une petite difficulté. Hein.
1: Ou peut-être imaginer qu'on va se regarder un peu dans la dernière ascension. Pas impossible. Hein.
0: Non, c'est pas impossible. Et puis voir, c'est Sepkus qui fait la descente. Hein. Très rapide Sepkus. Voir aussi dans le petit replat si on décide de perdre, de se regarder pour savoir qui va débuter l'ascension et qui va travailler ou qui ne va pas travailler, on peut rapidement perdre 5 à 10 secondes.
1: Oui, Sepkus très rapide, mais double raté autour. Hein.
0: Oui.
1: Vous vous souvenez ?
0: Bien sûr. Je ne m'explique toujours pas.
1: Moi non plus. La fatigue, à mon avis, il faut lui poser la question, mais ça doit être ça. Hein. Petite plaque d'égout, là. Ou plaque, en tout cas, ou...
0: Pas l'idéal, hein.
1: Petit trou. Non,
0: partie
1: non,
0: ombragée, non. Partie...
1: Non, c'est assez compliqué pour les coureurs, ça.
0: Ensoleillé sur la route. Mas et Sepkus, qui sont les plus... Allez, on va dire que sont depuis le groupe s'est reformé, ce sont les deux coureurs qui sont les plus généreux dans l'effort.
1: Exactement.
0: Avec Oscar Only et Félix Gall. On entendait les freins crier. Pas sûr que ce soit la spécialité d'Arnaud Widard, hein, la descente.
1: Bah, il est déjà un peu plus léger que les autres.
0: Et plus bas.
1: Plus bas aussi.
0: Donc c'est un avantage.
1: Oui.
0: Demandez à Moric quand il a baissé sa selle sur la descente du Poggio.
1: Oui, mais si je vous mets là avec votre poids sur un vélo dans la descente...
0: Je suis plus grand.
1: Vous allez avoir plus facile que certains autres. Hein.
0: Oui, mais je suis plus grand.
1: Oui, bien sûr.
0: Le centre de gravité. On avait dit pas le physique, Gérard. Hein. Et 16 secondes pour le groupe Carapaz par rapport au groupe Roglic, Gall, Only, Kuss et Mas.
1: Ça se rapproche quand même. Ça se rapproche. On ne sait jamais. Et de toute façon, Carapaz, s'il avait la chance de rentrer dans la bosse suivante, il va attaquer. C'est Carapaz.
0: Mais s'il ne rentre pas et qu'il est à une poignée de secondes, il est capable d'attaquer
1: aussi
0: pour
1: essayer
0: d'essayer
1: de faire la jonction.
0: Il y a encore une descente après.
1: Oui.
0: Oui, sur large, lui, Henrik Mas. Et ça fait un peu peur, hein.
1: Il fait une
0: Alpe d'Huez. Oui, donc forcément, ça vous refroidit un petit peu quand vous sortez l'arche avec son histoire de chute sur l'Alpe. C'est Henrik Mas qui est repassé devant.
1: Oui.
0: Roglic qui laisse un vélo et demi entre lui et Gall. Roglic était quand même impressionnant quand il est sorti pour revenir. Il a fait un bond assez rapide. La voiture neutre est devant.
1: Ils sont pas bien loin.
0: Oui, la voiture neutre est intercalée. 15 secondes entre les deux groupes.

0: ça va descendre comme ça jusqu'à l'arrivée à Skaldes en Gordanie. Et puis là, on aura la traversée avec un petit kilomètre avant d'aller chercher le pied de la dernière ascension du jour. Voilà, dans cette portion-ci, on va voir aussi comment ils vont un peu s'organiser.
1: Mais la question, c'est de savoir, vont-ils s'organiser dans la réalité ? Secondes pour le groupe Carapace qui grignote.
0: Nous voilà donc à Canillo. Oui, la voiture neutre qui est là, ils l'aperçoivent.
1: Hein. Oui, il y a deux voitures, la voiture du président de jury, Gassian, et la voiture neutre, et ils sont là.
0: Oui, il y a 10 secondes, 12 selon les... La voiture neutre s'écarte, hein, elle va rester là. La voie est large, et Carapace qui relance.
1: C'est un battant, hein, ce Carapace-là. Allez, Skelmos, il faut s'organiser, effectivement.
0: Ouais, Carapace qui devrait quitter Education First, même s'il lui reste une année de contrat. Parce que ça va être le dernier contrat lucratif qu'il peut signer. Son agent est un très bon agent, efficace, qui traite souvent avec Ineos et avec Movistar, mais aussi avec Astana. De vos jeux. Il a déjà été chez Ineos, il a déjà été chez Movistar, mais il pourrait y retourner.
1: Oui. Comme... Qui ne voudrait pas avoir Carapace dans son équipe quand on fait des grands tours?
0: La basilique de Merixel, c'est une œuvre que l'on doit à l'architecte Ricardo Bofill. Elle avait été reconstruite après l'incendie de 1972. C'est un projet qui utilise le béton, mais aussi la pierre et le verre pour créer un jeu d'arc qui réinterprète l'art roman de façon moderne. La volonté, c'était que la construction s'intègre à la montagne grâce à un cloître ouvert sur le paysage.
1: Va avoir un regroupement derrière.
0: 4 secondes si on fait confiance au GPS. Partie descendante, encore. Hein. Ils les ont là et...
1: Ça ne roule plus.
0: Skelmos qui fait son relais maintenant. Moi, à la place de Mühlberger, j'y vais. Il va devoir travailler pour Gall. Hein.
1: Ben oui, j'allais vous dire, vous allez où?
0: Mais normalement, maintenant, Mühlberger doit remonter tout le monde et aller voir avec Gall. Voilà,
1: hein,
0: et aller voir avec Félix Gall si qu'est-ce que je fais, je roule pas tout de suite. On sait de toute façon qu'il y a peu de chances qu'on revienne sur cet homme. Tadej Pogacar. Lancé à grande vitesse dans cette descente. Et on a encore 3 km avant d'aller chercher la dernière difficulté.
1: Oui.

0: Le groupe Van Aert pointé à plus de 5 minutes avec Bisio qui est revenu dans le groupe, qui a été repris par le groupe Van Aert. Pas de nouvelles pour le moment de Canoë de Brooks. La moyenne horaire pour le moment, 39 km/h. Que je ressorte mes feuilles avec les tableaux pour les délais.
1: Oui, ça peut être intéressant.
0: Bon, 39 km/h, ce sera entre 38 et 40 km/h. C'est 16% le temps, le délai accordé. Et 39 km/h, c'est quand même énorme pour cette étape. Courte, je vous l'accorde, Gérard, 104 km, mais avec deux cols, trois cols de première catégorie, un col de troisième catégorie qu'on va aller chercher maintenant. Ils sont passés avec 3,08 de retard sur Pogacar, le groupe Roglic. Ils sont à 3,13.
1: Oui, oui, oui. Continue son travail de sape, véritablement.
0: Et donc, voilà Tadej Pogacar au pied de la dernière difficulté. 4 km encore d'ascension avant de rebasculer et on prendra ensuite la direction de Andorre-la-Vieille.
1: Allez, il s'est débarrassé de tous les bidons.
0: Les 4 derniers kilomètres d'ascension pour aujourd'hui. Et puis, il y aura un peu moins de 5 km de descente pour revenir à Andorre et aller chercher un nouveau succès pour lui. Kilomètre 25 degrés annoncé maintenant. On est redescendu, on a gagné un peu de degrés. Ah, j'espère qu'on pourra avoir rapidement les impressions de Pogacar.
1: Oui, oui. Écart stabilisé pour l'instant.
0: Il n'y a pas de raison, de creuser plus non. Pour Pogacar. Il va déjà frapper un grand coup sur cette Vuelta. Il y aura Tadej et les autres. Tadej et les autres, mais ce serait intéressant de voir parce que là, on a un groupe où on va se disputer le top 10 de cette Vuelta. Et parmi ces coureurs, on a quand même Yarno Widar.
1: Oui.
0: Sur une Vuelta très montagneuse.
1: Commence l'ascension dans le groupe derrière. On va voir combien de temps Mühlberger peut encore tenir.
0: Kelmos, Roglic, Kuss, Carapaz. Et puis on avait Yarno Widar, Félix Gall, Mühlberger, Oscar Only. Kilomètres 500 encore à parcourir pour Tadej Pogacar et puis il basculera. Et pourquoi pas un tchèque, on a le temps.
1: Là, pourquoi il a perdu quelques secondes.
0: 2,54.
1: Il a fait un selfie.
0: Il a fait un tchèque, non?
1: Oui, un tchèque, mais je pense que le gars avait aussi un appareil photo, donc ça doit être une bonne connaissance. C'est fini pour Skelmose.
0: Oui, Skelmose. Lâché deux fois dans les dès que la route montait. On a Mühlberger qui imprime le tempo avec Gall, Only. Widar est en cinquième position devant Carapaz. Il y a Henrik Maas, il y a Sepkus. Et Roglic qui ferme la marche. Visage serré, les dents vraiment serrées pour Henrik Maas. Oh, on est redescendu un petit peu là.
1: Oui.
0: Ceci dit, ce sont des images enregistrées des ralentis, donc on ne sait pas à quel moment c'était pris. Là, ce virage, on ne le verra pas totalement. Ça fait un petit peu peur quand même, Tadej Pogacar, dans la descente. Avant le portique qui lui annonce encore un kilomètre d'ascension. 6 kilomètres avant l'arrivée. Ça veut dire un top 10 pour le moment pour Widar en général. Hein.
1: Oui, absolument. Et ça, c'est déjà une confirmation, en fait.
0: Et toujours le gros travail de Mühlberger. Un Autrichien qui bosse pour un autre Autrichien. Et là, Skelmose, qui verra arriver dans son équipe l'année prochaine, Félix Gall.
1: Oui.
0: Et Jordan Zegat.
1: Aussi. Lui qui n'était pas heureux de voir arriver Ayuso.

0: Et la voiture de direction de course qui a klaxonné pour passer avec dans son sillage la voiture neutre. Ça veut dire que l'écart se creuse hein, par rapport à Scale Mose. Roglic toujours en dernière position. Troisième catégorie, hein, ce col-ci. Donc moins difficile, moins long, moins pentu. Lui, il est capable de...
1: va vous faire le sprint.
0: C'est ce que j'allais vous dire. Ouais, au sommet, ouais. Il est capable d'aller chercher les 4 secondes. Primoz Roglic qui était ce matin au départ à 26 secondes de Tadej Pogacar. Donc oui, celui qui était le mieux placé, c'était Roglic à 26 secondes. Scale Mose était à 33 secondes, Henrik Maas à 37, Carapaz à 40 secondes, Sepkus à 51 secondes, Oscar Only à 56 secondes, Félix Gall à 1,08. Pour Widar, je vous l'ai dit tout à l'heure, son classement général, il était à 1,17.
1: Il y a du monde ici au sommet.
0: Ça va être l'alto de la Comella. Ça va être le moment important. Hein. Pas parce qu'il passe en tête et qu'il a 2,50 d'avance, mais c'est surtout pour voir qui va venir chercher des secondes de bonification.
1: Avec un virage serré ici, en sous-bois.
0: Mais la route est sèche.
1: Oui.
2: Allez les gars !
1: Attaque de Félix Gall, réponse d'Only.
0: Et Widar y va aussi.
1: Widar.
0: Parce que Mühlberger s'est écarté. Hein. Ouais, et pour eux, il y a quelques secondes de bonification. Et Roglic. Il y a un mètre à combler, il revient. Il sait qu'il doit remonter un petit peu s'il veut pouvoir faire le sprint. Primoz. Mais regardez, il a déjà repris deux places. Hein. Et Carapaz est un malin aussi. Hein. Maintenant, il y a la volonté de le faire et puis il faut avoir la capacité.
1: Oui, ouais, ça c'est autre chose évidemment.
0: Quel mose à 19 secondes. Et Roglic qui se retrouve là. En première position.
1: Qui accélère.
0: En deux virages. Hein.
1: Oui, et qui accélère. Gall doit se replacer très vite. Derrière Kuss, c'est Maas en deuxième
0: trou,
1: position.
0: Yarno Widar va boucher avec Carapaz. Aïe. C'était ça, vouloir et pouvoir. Carapaz qui lâche un petit peu.
1: Et Carapaz dans la première semaine... c'est jamais sa meilleure semaine. C'est toujours la troisième semaine où il est
0: virevoltant,
1: éblouissant.
0: Et il a quand même gagné un Giro.
1: Oui, bien sûr.
0: Et Mühlberger qui s'était laissé décrocher après son effort, qui revient et c'est un poids mort sur le porte-bagages pour Scale Mose. C'est jamais agréable. Hein. Et Only va. Only y va pour aller chercher les secondes de bonification. Ce sera Only, Gall est là également, il s'est repositionné, je pensais que Roglic allait le faire. Carapaz qui aura quelques secondes, qui va encore devoir rouler. Only, les mains en bas du cintre alors que Gall est là avec les mains aux cocottes. Et Gall qui se dit que ça ne se jouera peut-être pas pour ces secondes de bonification. Il n'y en a que deux hein, de différence entre Only.
1: Il y a le virage aussi, il ne passera plus. Voilà,
0: voilà.
1: Only. Gall.
0: 4 secondes pour Only et 2 secondes pour Gall. Est-ce que ça change par rapport au classement que je vous ai donné tout à l'heure? Only était à 54 secondes. Oui, ça va changer par rapport à Kuss. Il va passer devant Kuss au général.

0: très rapide, forcément, puisqu'on est dans la descente. Tadej Pogacar qui ne prend plus de risques ici. Et qui va aller chercher une victoire supplémentaire. Deuxième victoire d'étape sur les routes de la Vuelta pour Tadej Pogacar. Et voilà, 129e victoire pour Tadej Pogacar, 129e victoire dans sa carrière, 21e succès de l'année déjà. Je vous repose la question, veut-il faire la Vuelta en rouge du début à la fin?
1: Je le suppose.
0: Le voilà donc, la 21e victoire pour Tadej Pogacar, heureux, qui remporte la première étape de montagne à Andorre-la-Vieille. Première étape de montagne sur les routes de la Vuelta, un numéro de Pogacar. C'est lui, seul au monde. Seul au monde pour la victoire finale. Mais on va maintenant voir un peu, on va assister à ce sprint pour la deuxième place. Voilà tout le staff, le soigneur, responsable de la com pour Tadej Pogacar et la 21e victoire. Jevine et Torres qui ont été là un moment, qui étaient revenus, c'est quand même pas réjouissant.
1: Non, absolument pas. Remarque non plus d'ailleurs.
0: Almeida,
1: avec la crevaison, il a fait un gros effort pour revenir. Ça peut encore s'expliquer. Et
0: oui, mais il y en a beaucoup qui sont revenus après.
1: Oui, force est de constater que Almeida ne traverse pas une grande saison.
0: Non. Oh, d'accord.
1: Merci.
0: Et on attend, mais j'aimerais bien voir des images pour la... Il y avait 2 minutes 50 des images pour la deuxième place. C'est ça qui nous intéresse. Le ralenti, c'est bien, mais on aura tout le temps de l'apprécier tout à l'heure. Belle image, superbe loupe, mais où en sont les autres coureurs derrière Tadej Pogacar? Vainqueur d'étape, et puis on entend les clameurs parce que Pogacar revient. Je comprends pas. Il y a encore une course normalement. Et voilà, ils sont au dernier kilomètre, les hommes, les poursuivants, les voilà. 6 coureurs. On essaie de les identifier. Où est le maillot rose de Jarno Wida? Forcément, une arrivée, un petit sprint à 6, c'est pas poids plume, c'est pas un avantage, mais il est dernier, il peut essayer de surprendre en partant de loin. Et c'est ce qu'il va faire en prenant le sillage de Félix Gall. Il y a encore des bonifications ici. 10-6-4. Jarno Wida en deuxième position dans ce sprint et il va essayer de remonter pour la deuxième place. Jarno Wida ou Félix Gall? Jarno Wida va aller la chercher.
1: Oui.
0: Jarno Wida va aller chercher la deuxième place de cette étape à Andorre derrière Pogacar. Jarno Wida magnifique dans ce sprint, intelligemment sprinté devant Félix Gall. Félix Gall qui aura repris 6 secondes de bonification par rapport aux autres, sauf à Oscar Rodely.
1: Oui. Carapace qui termine.
0: Et Carapaz qui maintenant en termine 2.40.35. 2.40.35, ça c'est le temps pour Pogacar.
1: Pour Pogacar, hein. Exactement. Skelmose à l'arrivée.
0: Donc, je vous avais dit combien pour les 16%, c'est ça?
1: Oui.
0: Vous êtes sûr?
1: Si je me souviens bien, oui. Là, Jevine à l'arrivée.
0: Ah ben donc il est bien revenu, lui. Il a bien fait 22 minutes. Hein. 22 minutes et 24 centièmes. Jarno Wydar qui a fait une magnifique course. Ramsès De Bruyne.
1: De Bruyne, oui.
0: Victoire d'étape pour Pogacar. Classement général, on aura donc Roglic à 3.21, Mas à 3.32, Kuss

0: Ensuite, Only. Carapace est sixième. Avec les jeux des bonifications, Only n'est plus qu'à une seconde de la quatrième place. Et ça veut dire, regardez, 3,21, 3,32, 3,44, 3,45, 3,50, c'est ouvert.
1: Il fait ça au 20e, c'est ongelooflijke straf, besef je dat?
2: Ja, ik ben heel trots op mijn eigen. 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
1: Ja, dat sprintje, dat regel je heel mooi nog, hè?
2: Ja.
3: Moi, je suis très fier de moi et c'est une réponse à ceux qui disent que je suis trop faible. Ouais, ça prouve effectivement que j'ai quand même une possibilité dans le sprint aussi.
2: Dat is aan jullie om uit te maken.
1: En nu rustig blijven en zien wat de Vuelta dan brengt.
2: Ja, zoals ik voor de Vuelta zei, dag per dag bekijken.
3: Maintenant, je vais regarder jour par jour.
2: Zo'n huisdag te doen, maar ja, eerst zak per dag te kijken.
3: Hey, ja, nou, kijk, trouf que je n'ai pas fait si mal, en tout cas.
4: In tweede. Oké, okay, we zijn raakt. Oké. Je bent tweede in zo'n rit. Achter Pogacar. Er was niks te doen, maar
0: après Pogacar. Je hebt rien à faire.
2: Ja, Pogacar is de sterkste ter wereld, de beste ever. Dus ja.
3: Pogacar is le plus fort, le coureur le plus fort au monde.
2: Ik ben heel blij dat ik tweede kan worden.
3: Je suis très heureux avec ma deuxième place.
4: Est-ce normal dat jij tweede bent?
2: Nee, het is niet normaal. Ik heb mijn eigen
3: non, c'est pas vraiment normal.
2: Ik ben er dan gewoon
3: je me suis surpris moi-même.
4: Ook een goede ding voor de algemene klassement. Terug in de top 10. Misschien niet een doel, maar toch goed nemen.
3: Bonne chose pour le classement général. Vous êtes dans le top 10. Je vais regarder jour par jour. Je ne suis pas ici pour le classement.
0: Voilà donc, Yarno Huidart qui est 9e à 4,06. Il n'est pas là pour le classement, mais il est à 45 secondes de la deuxième place.
3: Hein. Oui, oui, bien sûr. Et je pense qu'il n'a pas envie qu'on lui mette la pression, clairement.
0: Des points en plus pour la victoire d'étape à Tadej Pogacar. 82 points pour le classement du maillot vert. Le suivant, c'est Hayter à 37 points. Classement de la montagne, 23 points pour Pogacar. Le suivant est c'est Fortunato à 10 points, donc déjà plus de double. Et le meilleur jeune, on pensait à Léo Bisio, ce sera.
3: Le meilleur jeune. Huidart, non ?
0: Pas loin.
3: Pas loin.
0: 21 secondes, Huidart. Oscar Only.
3: Only, effectivement, qui est encore dans cette catégorie.
0: Et le troisième, Gérard, le troisième de ce classement des jeunes, on l'a vu encore, c'est un Belge. Ramsès de Bruyne.
3: Ouais, ouais, ouais, c'est pas mal du tout. Cadre des grimpeurs en Belgique.
0: Maintenant, les infos qu'on cherche et qu'on attend, c'est, je vous ai dit, 22 minutes le temps estimé.
3: Je voudrais savoir aussi qui est le plus combatif.
5: Solo win in a Grand Tour, 50 kilometers. Did you want to break another record? Did you have to do that?
0: Est-ce que vous voulez battre un nouveau record, 50 kilomètres en solitaire?
6: Yeah, the pace was super high already the first climb, and then on the second climb.
0: Le rythme était très élevé dans la première classe.
6: Basically all out from the bottom.
0: Et dans la deuxième ascension aussi.
6: On the wheel of Decathlon, then I knew okay.
0: On était dans la route Decathlon et puis je me suis retrouvé seul. Je me suis dit ok, je suis isolé. Alors ils allaient jouer contre moi, donc je me suis dit tant pis, il faut y aller.
6: On the climb and
0: j'ai attaqué sur le début de l'ascension. Et je me suis dit, il faut que je tienne jusqu'à la fin, puis j'ai vu que je pouvais creuser rapidement un écart.
5: Vous avez
0: 2 minutes 39, est-ce que c'est ça l'écart que vous vouliez?
6: Yeah, it's super good because
0: c'est vraiment bien.
6: I can be
0: maintenant, je peux gérer, j'ai de la confiance.
6: We just keep going day by day and
0: on verra jour après jour.
6: Focus on each day after this because
0: se concentrer sur chaque journée après celle-ci.
5: You also had to win with the red jersey like in other Grand Tours.
0: Vous avez gagné comme meilleur leader comme dans les autres Grand Tours.
5: Stage here in Andorra. Did you think you would be the rider you are now?
0: Quand vous avez gagné votre première étape sur un Grand Tour ici en Andorre, est-ce que vous pensiez que vous deviendrez le coureur que vous êtes aujourd'hui?
6: I would ride like this ever and Oui,
0: j'ai de merveilleux souvenirs de cette victoire-là, mais non, je ne pensais pas arriver à ce niveau, forcément. Je n'oublierai jamais cette première victoire.
5: From start to the finish.
0: Et le but, c'est de prendre ce maillot rouge du début à la fin. On ne sait jamais.
6: It's a good gap, so,
0: l'écart est important, donc je donnerai tout
6: pour
0: contrôler chaque jour.
6: Uncontrollable, you cannot control and
0: mais si c'est incontrôlable, si on ne sait pas gérer, on ne sait rien faire.
6: It's gonna be tough, but we have really strong team here, so.
0: Ce sera serré et éprouvant, mais on a une très très forte équipe ici.
3: On a déjà vu une plus forte équipe autour de lui. Hein.
0: Oui, mais ce sera serré. Il faut le dire vite. Hein. On est au quatrième jour, 3:21. Alors tout peut arriver. Tout peut arriver. Un petit souci, un petit problème, oui, c'est certain. Mais là.
3: La Slovénie est quand même au sommet avec Roglic.
0: La Slovénie est au sommet, oui.
3: Et on a deux Belges dans le top 12. C'est pas si mal que ça.
0: Oui, je cherchais les dernières infos concernant Uwe Brooks, mais j'ai plus de temps le concernant. On va voir. Il est passé à plus de 9 minutes. Donc on va voir Oscar Only qui est là également, qui est au protocole. Oscar Only qui viendra lui pour le maillot du meilleur jeune. Pas de temps, pour le moment. Pas d'informations concernant la position de Canoë de Brooks. Si je ne me suis pas trompé dans les écarts et dans les délais, c'est 22 minutes. Hein. Donc normalement, on peut espérer que Kian rentrera dans les délais, mais ce sera très très intéressant de l'entendre. Et je ne doute pas que Cédric Amier et Martin Wijnands essaieront de récolter la réaction de Kian Uwe Brooks. Une journée difficile, une journée noire pour lui, citoyen ou habitant d'Andorre. Et qui paye tout doucement un petit peu la note pour sa chute il y a deux jours, 48 heures. C'est maintenant que ça commence à faire mal, on verra. Demain, l'étape est un peu plus tranquillo. C'est les paroles de Pogacar. Demain, Gérard, l'étape, c'est à 14h50. Une étape de 171 km. Il y aura un peu de dénivelé, mais c'est une étape normalement où Pogacar pourrait accorder des bons de sortie. Une étape où ceux qui ont des ambitions pour partir dans l'échappée pourraient se faire plaisir.
3: Je pense que oui, effectivement. Moi, ce qui m'a fait plaisir aujourd'hui, c'est de voir la ténacité de Jarno Widar, qui a fait son travail dans les ascensions et qui vient chercher une deuxième place au sprint. La manière dont il a réagi par rapport à la presse aussi, où il insiste qu'on ne doit pas mettre la pression sur lui, qui n'est pas ici pour un classement général, c'est pas mal du tout.
0: On pourra aussi tout à l'heure essayer d'analyser un petit peu la tactique et les ambitions de certaines équipes, alors qu'on voit que Carapaz est arrivé. Il a perdu un peu de temps sur la fin, Carapaz, mais il conserve une place intéressante au classement général. Il s'est repositionné. On a un classement général qui commence à avoir de l'allure, puisque Pogacar est devant Roglic avec 3:21. On trouve ensuite Henrik Maas, Sepp Kuss, Oscar Only, Richard Carapaz, Félix Gall, Mathias Kelmoz, Jarno Widar et Jay Vine. Ils se tiennent en 50 secondes. Donc il y aura de la bagarre pour cette place-là, pour le podium, même si on ne veut pas se mettre de pression, même s'il y aura des étapes qui vont être intéressantes et qui vont permettre, je suis certain, à des garçons qui sont un petit peu plus loin de se repositionner, de se glisser dans une échappée. Et puis on attend, comme vous l'avez dit, le Richard Carapaz de la troisième semaine. Levé de la victoire, le triomphe à Andorre pour Tadej Pogacar. C'est ici qu'il avait remporté sa première victoire d'étape sur un grand tour. C'était en 2019. Le public qui ne le connaissait pas avait commencé à le découvrir. Il revient maintenant, 7 ans plus tard, avec un triomphe, un récital ici, Andorre la Vieille, et un Pogacar qui était étincelant. Lui, qui est là, rayonnant, une nouvelle fois. Voilà donc, on va se quitter sur ces images de joie de Tadej Pogacar. La Slovénie au sommet, vous l'avez dit, Gérard, avec Roglic et Pogacar en tête du classement général. Et puis la Belgique qui peut quand même dire cocorico. Deuxième place de cette première étape de montagne avec Jarno Wiedaert. Et douzième place pour Ramsès De Bruijn. C'est très très bien. Les jeunes Belges sont là aussi aux avant-postes. On attend les informations pour Keane Huytenbroeks. Tout sera sur le site internet, n'hésitez pas, sur le site de la RTBF, vous aurez les infos et les interviews. À demain, Gérard.
3: À demain, volontiers.
0: Voilà, à demain pour la cinquième étape de cette Volta, 14h50 sur Tipeee. Merci beaucoup.

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1: Nouvelle découverte macabre à Hon et en province de Namur. Un deuxième corps retrouvé dans le même secteur que celui d'hier. Le procureur du roi Namur affirme que les corps sont probablement ceux de Brian et Timéo. Et si l'utilisation d'un engin agricole était à l'origine du feu dans les Hautes-Fagnes, c'est en tout cas l'une des hypothèses qui fait l'objet d'investigations. La justice européenne ordonne à la Turquie de libérer Osman Kavala, devenu un symbole de la répression du régime d'Erdogan. Condamné à la perpétuité, il est emprisonné depuis octobre 2017. Bonsoir à toutes et tous. Un deuxième corps découvert donc à Hon en province de Namur, un corps d'adulte de l'autre côté de la nationale où le corps d'un enfant a été retrouvé hier. L'identification n'a toujours pas été confirmée, mais il s'agirait de Timéo, 5 ans, disparu en juin dernier avec son père. François-Louis, on peut dire qu'en 24 heures, l'enquête a fait un pas de géant.
2: Oui, parce que pendant tout l'été, l'enquête a plutôt piétiné au point que pas moins de 3 avis de disparition avaient été publiés. Et puis hier, tout s'accélère, les recherches reprennent sur la base apparemment d'un nouveau témoignage. Le corps de Timéo est retrouvé dans un talus boisé au bord de la route. Et ce matin, un deuxième corps a été retrouvé à quelques dizaines de mètres de là. Et pour le parquet, il fait peu de doute qu'il s'agit bien du papa de Timéo. On écoute Étienne Goblom, procureur du roi de Namur.
3: Ce soir aura lieu l'autopsie des deux corps. Pour l'instant, nous n'avons pas d'informations supplémentaires sur le déroulement des faits, sur les causes ou les circonstances, et c'est l'objet de l'enquête.
2: Voilà, dans quelles circonstances Brian et Timéo sont-ils morts? Accident, meurtre, suicide? Le procureur du roi ne se prononce pas.
3: Je ne penche pour rien du tout. À ce stade-ci, on ne sait rien. On en saura, je l'espère, plus après l'autopsie qui aura lieu ce soir.
2: La nouvelle s'est évidemment abattue comme la foudre sur la famille de Brian et Timéo. Depuis la disparition le 27 juin dernier, les proches gardaient un espoir de les retrouver en vie. Mais l'espoir et l'inquiétude ce soir ont cédé la place à la douleur et au deuil.
1: Et au moment de sa disparition avec son fils Timéo, Brian Brigou portait un bracelet électronique à la cheville. Pourtant, ce bracelet n'a pas permis de le retrouver et de le localiser. La raison est simple, il ne contient pas de traceur GPS. Ce n'est jamais le cas pour les personnes condamnées à une telle peine. Explication avec Mélanie Joris et Paul Loncin.
4: Allô madame ? Vous savez m'expliquer la raison de votre retard, s'il vous plaît ?
5: C'est ici que sont contrôlées toutes les personnes sous bracelet électronique.
4: Beaucoup de monde à la commune.
5: En cas de non-respect, une alerte est émise. Jonathan Perromet de la direction de surveillance.
6: On va essayer de rentrer en contact avec la personne pour savoir ce qui est en train de se produire, obtenir ses explications. Si maintenant la personne ne répond pas, un signalement est prévu aux autorités.
5: Il y a 2 catégories. La première avec les inculpés en détention préventive à domicile. En attente d'un jugement, elles sont localisées en permanence.
6: On est dans un régime d'assignation à résidence 24/7. Hormis des permissions de sortie autorisées par le cadre légal, on peut la suivre à la trace grâce à la géolocalisation.
5: Les détenus condamnés et qui bénéficient d'une peine à purger sous surveillance électronique, eux, ne sont pas géolocalisés.
6: On est dans un régime transitoire vers la liberté où la personne n'est pas assignée à résidence 24/7. Alors ce que l'on sait, c'est que la personne est présente à son domicile ou absente de son domicile en fonction des horaires de surveillance électronique qui lui sont octroyés ou non.
5: C'est dans cette deuxième catégorie qu'était Brian Brigou, condamné à 30 mois de détention après une bagarre.
1: L'actualité, c'est aussi cette question. Comment les Fagnes ont-elles pu s'enflammer de la sorte? Qu'est-ce qui est à l'origine de ces 3300 hectares partis en fumée? Le parquet de Liège enquête et aujourd'hui, on apprend que plusieurs pistes sont sur la table, dont celle impliquant un engin, Thomas Mikils.
7: Oui, plusieurs hypothèses sont sur la table, mais la piste privilégiée, c'est bien celle d'un engin agricole qui travaillait à proximité du lieu de départ de l'incendie. Une piste qui doit encore être vérifiée. 2 experts ont été mandatés par le parquet de Liège, un spécialiste des incendies et un expert en roulage. Les investigations pourraient encore durer plusieurs mois. Le parquet précise qu'à ce stade, aucune cause définitive ne peut être établie. L'enquête pour incendie volontaire se poursuit.
1: À Bruxelles, une nouvelle fusillade en pleine rue hier soir dans la commune de Saint-Gilles. Le ministre de l'Intérieur Bernard Quintin s'est rendu ce matin au commissariat de la commune. Le bourgmestre de Saint-Gilles ainsi que celui de Forêt et Anderlecht demandent davantage de policiers fédéraux et de renforts pour les zones bruxelloises. Cette violence qui se répète est directement liée au trafic de drogue. La commissaire nationale aux drogues, Ine van Weymersch, plaide entre autres pour cibler plus intensément les finances de ces réseaux criminels.
8: Je ne peux pas vous dire ce qui va arriver dans les jours qui viennent, mais c'est quand même un moment, un momentum pour se mettre autour de la table et de dire, voilà, on va s'attaquer aux racines des organisations criminelles, on va leur attaquer dans leur centre de gravité, leur raison d'être, c'est l'argent, et on va éviter qu'ils s'installent aussi facilement dans nos quartiers. Et c'est là qu'on va gagner cette lutte contre les crimes organisés. Il faut vraiment cartographier tous ces éléments qui font partie de cette criminalité disruptive et après faire en sorte qu'on a une politique ciblée à longue durée à l'encontre de tout ce système.
1: Interview signée Laurent Vandenberghe, conférence de presse du parquet de Bruxelles qui se tiendra vendredi pour faire le point sur ces récentes fusillades. L'Agence fédérale pour la sécurité de la chaîne alimentaire, l'AFSCA, alerte sur une contamination à la salmonelle et ont déjà fait plus de 300 malades depuis avril. En cause des œufs vendus chez Carrefour, Colruyt, Delhaize et Aldi provenant d'un producteur flamand. Ces boîtes font désormais l'objet d'un rappel massif en supermarché alors que les premiers symptômes commencent à se manifester chez les derniers consommateurs touchés. Écoutez Aline Vandenbroek, porte-parole de l'AFSCA.
9: On sait que, en tout cas, les symptômes peuvent être légers. Ça peut simplement être des maux de tête, des maux de ventre. C'est un peu des symptômes grippaux. Mais évidemment, il y a tout un public plus fragile, des personnes immunodéprimées, des femmes enceintes, des jeunes enfants ou des personnes âgées qui pourraient développer des symptômes un peu plus sévères. Des analyses ont été faites et qu'on a confronté les résultats de leurs analyses avec la souche de la bactérie dans ces poulaillers. Donc, on est sûr qu'il y a un lien entre la consommation des œufs et ces symptômes. Depuis presque 20 jours, ces œufs sont plus dans les rayons des magasins, bien sûr. C'est des œufs qui seraient encore valables jusqu'au 4 septembre. Donc, effectivement, il y a encore un petit délai. Et donc, il est possible qu'il y ait des gens qui aient encore ces œufs-là chez eux.
1: Des propos recueillis par Chamaï Attawil. L'actualité à l'international. La Cour européenne des droits de l'homme ordonne à la Turquie de libérer dans les plus brefs délais l'homme d'affaires et philanthrope Osman Kavala, répétant un arrêt daté de 2019. La Cour de Strasbourg réclame la libération du mécène emprisonné depuis 9 ans, jugeant nulle et non avenue sa condamnation à perpétuité prononcée en 2022. Le tribunal ordonne également à la Turquie de lui verser plus de 110 000 euros. Aujourd'hui âgé de 68 ans, Osman Kavala est devenu l'une des bêtes noires du président Recep Tayyip Erdogan et un symbole de la chape de plomb qui s'est abattue sur la société civile turque. Son portrait depuis Ankara, signé Anand Lohar.
10: Au moment de son arrestation en octobre 2017, Osman Kavala était une figure centrale de la société civile turque. Pendant plus de 30 ans, ce chef d'entreprise fortuné a soutenu des causes qui lui tiennent à cœur, le dialogue turco-arménien, la question kurde, l'expression des minorités ou encore la protection de l'héritage culturel anatolien au sein de son ONG, Anadolu Culture, un mécène engagé mais discret, pas un opposant politique à proprement parler. Son sort semble avoir basculé en 2013, après les manifestations massives du parc Gezi contre Recep Tayyip Erdogan, alors Premier ministre. Les médias proches du pouvoir se sont mis à le qualifier d'ennemi de l'intérieur, de Soros de Turquie, en référence au milliardaire et philanthrope George Soros, accusé par ses détracteurs de chercher à déstabiliser des gouvernements. En avril 2022, un tribunal a condamné Osman Kavala à la prison à vie pour tentative de renversement du gouvernement. Pour les proches et les nombreux soutiens d'Osman Kavala en Turquie comme à l'étranger, cette accusation est absurde et visait surtout à faire peur, donc à faire taire le reste de la société civile turque, largement réprimée depuis le coup d'État manqué de l'été 2016.
1: La riposte du Canada dans la guerre commerciale avec les États-Unis. Les tensions se sont aggravées après la décision de Donald Trump de porter à 50% les droits de douane sur certains produits canadiens, notamment l'acier et l'automobile. Le Canada imposera donc le 8 septembre prochain des surtaxes de 15 à 50% sur une série de produits américains. Dans les grandes lignes, elles toucheront l'acier, les produits laitiers, mais aussi le matériel agricole, l'industrie du papier, l'électronique et les appareils électroménagers. Et afin d'aider les secteurs durement affectés, le gouvernement débloque aussi une enveloppe de 4,6 milliards d'euros destinée à soutenir la trésorerie des entreprises ou encore à renforcer l'indemnisation du chômage. Au Tour d'Espagne, en cyclisme, on notera la victoire de Pogacar. Tadej Pogacar qui est seul sur sa planète, il l'a encore prouvé lors de cette quatrième étape de la Vuelta en attaquant à 50 km de l'arrivée. Et puis notons encore que le film Coward de Lucas Dont sera le candidat belge pour les Oscars. Coward est le troisième long métrage du cinéaste flamand. Ses films précédents, Girl et Close, avaient également été sélectionnés pour représenter la Belgique aux Oscars. C'est ici que se termine ce journal. Je vous souhaite une excellente soirée à notre écoute.
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0: Prochain rendez-vous avec le journal, ce sera à 19h, bien sûr, sur Vivacité. On jette un coup d'œil sur votre circulation. Je parle de ce qui se passe sur les routes, hein, Xavier Ponsard, bah oui. Sur la E40.
12: Exactement, Patrick, à hauteur de Creynem, il y a un accident qui s'est produit en direction de Liège, avec des ralentissements à prévoir dans ce secteur. Comptez 5 petites minutes pour traverser ces ralentissements. De l'autre sens aussi, 5 à 10 minutes pour traverser une zone de chantier. En province de Liège, sur le 40, nous avons des ralentissements à prévoir à hauteur de Votem. C'est en direction de l'Allemagne, comptez entre 20 et 30 minutes pour traverser ces bouchons, un peu moins sur le 42 à hauteur de Sambreville en direction de Charleroi, et puis sur le R3 de Charleroi en direction de Gouy, à hauteur de Marcinelle, ajoutez une dizaine de minutes pour traverser ces bouchons. Ailleurs, aucun incident ni d'accident à signaler.
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0: Allez, côté météo, c'est finalement plus sec et plus lumineux qu'attendu, hein, François Boëry.
14: Tout à fait, un temps plus sec et plus lumineux à la faveur d'une perturbation qui a préféré passer par l'Allemagne plutôt que par notre pays. Alors ce soir et cette nuit, le ciel sera simplement voilé sur l'ensemble du territoire. En fin de nuit, des nuages bas arriveront le long de la frontière française et pourraient donner quelques gouttes en Flandre occidentale. Ailleurs, ça reste sec et doux, puisqu'on attend de 13 à 16 degrés pour les minima. Et enfin, demain matin, ce sera sec mais plutôt nuageux à Bruxelles et en Wallonie. Et notre mercredi après-midi sera par contre très lumineux, même si on pourrait avoir quelques ondées sur les Hauts-de-Fagne. Le tout avec des températures en hausse pour demain. Nous aurons de 23 à 27 degrés.
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1: On est de retour, on est ensemble jusqu'à 19h. Vous le savez, de quoi va-t-on parler? Ça, c'est une question que vous vous posez dans cette deuxième heure. Bien, comme c'est la rentrée, comment rester zen au volant avec des conseils? Et puis alors, ces stationnements qui sont parfois un petit peu abusifs, mais je pense qu'on est tous coupables tôt ou tard de ce genre de choses, donc on en parle. David Barbet va poser une autre question qui fâche. Peut-on présenter le journal télévisé si on vit avec un candidat à la présidentielle? Vous voyez bien de qui on veut parler. On ira du côté de chez nos amis français. Il y aura encore un zapactu. Peut-être que Carole va garder sa couronne, qui sait. Et puis c'est nouveau depuis hier, le défi du carnet de notes. Et pour la première fois, eh bien, on va opposer le choc des titans. Xavier d'un côté et Anne Gruet de l'autre. Elle est là, Anne Gruet. Xavier Lambert, notre voix RTBF, est là aussi. Bélinda de Mathia, notre invitée. Carole Teruzzi est avec nous. Agnès ne tremble pas. Elle est en régie au 3063. 50 centimes le message. 0470 07 20 23. C'est pour WhatsApp. Et c'est Robin qui est aux manettes de l'émission, un auditeur pas content qui trouve qu'on a abordé avec trop de légèreté ce qui se passe du côté de Saint-Gilles. Il dit que c'est un véritable problème.
2: On n'a pas abordé avec légèreté, on a abordé, cher auditeur, les seules choses qu'on peut vous dire, c'est que je suis désolé, mais on a raison, ça va donner ce qu'on appelle un tir au clé. Je vais tout de même pas dire un tir au pigeon, en plus.
1: D'accord,
2: sur les drones.
1: C'est une très bonne émission, ça, il n'en a rien à voir avec ça. Restez avec tous les amis, parce que ce petit jingle, eh bien, il va s'interrompre pour annoncer la question qui fâche. C'est la rentrée, comment à rester zen au volant. Alors, comment ça va, vous? Comment ça va, la rentrée? Comment ça va, vous, Carole?
3: Moi, ça va.
1: Ça se passe bien?
3: Oui.
1: Et au volant, ça s'est bien passé?
3: Ces deux derniers jours, oui. Honnêtement, pas eu trop de problèmes.
1: J'envoie un amical salut au monsieur qui m'a fait une queue de poisson tout à l'heure, alors que j'étais à 120 sur la bande de gauche et qu'il y avait peu d'espace entre moi et la voiture devant moi, et qui m'a dépassé en me faisant un doigt d'honneur, parce que sinon c'est pas drôle. Donc je me suis dit, j'ai eu une journée de zen, et bien dès le lendemain, c'est fichu.
3: Queue de poisson, c'est quand même quelque chose qu'on vous fait souvent, Patrick,
1: 72... Oui, c'est mon signe du zodiaque.
3: Ah, ben voilà,
1: 72% des Wallons reconnaissent qu'il leur arrive aussi de se garer ou de s'arrêter dans un endroit interdit. Alors je parle des établissements scolaires, en tout cas aux abords des établissements scolaires. Ça arrive souvent, par exemple, à l'entrée, à la sortie des classes. La double file, certains sont quand même assez spécialistes. Le trottoir, le passage pour piétons, la piste cyclable. Est-ce que ça vous est déjà arrivé, double file, trottoir, piste cyclable? Vous arrive-t-il parfois de stationner à un endroit interdit? Alors, soit on a les meilleurs auditeurs du monde, soit... ceux qui le font n'ont pas répondu, soit on ment parfois. En tout cas, vous avez été 89% à répondre que non, ça ne vous arrive jamais. Parce que je suis d'une génération, nous dit Sandrine, où les mots respect et interdiction avaient un sens. Non, parce que c'était du respect. Non, mais j'appartiens à un genre de conducteur has-been, nous dit Jackie. Jamais de ma vie, nous dit Serge. Jean-Marie parle aussi du double clignotant qui favorise les comportements de 5 minutes. Là, j'avoue que je suis un peu en cause aussi, avec le double clignotant en attendant, les feux de détresse, comme on appelle ça. Hein, voilà. Les règles sont là pour être respectées, nous dit Fabrice. Philippe, jamais, jamais. Nenni, nous dit Solange, mais c'est un grand nenni. Normalement, jamais, nous dit Cécile. Je l'ai fait quelques fois sur un trottoir pour embarquer mon petit-fils à la jambe cassée et sa voiturette. 100 mètres dans les graviers, c'est pas possible. Donc là, elle parle de cas de force majeure. Soyez honnête, est-ce que ça vous arrive, Carole?
3: Oui, mais c'est très, très, très, très, très rare. Je vous avoue que c'est parce qu'il y a une petite épicerie dans le village où j'habite.
1: Oh,
3: voilà.
1: C'est mignon.
3: Et j'aime bien y déposer des colis. Le problème, c'est que pour se garer dans un sens, c'est très compliqué. Et donc, juste le temps de déposer le colis et puis je m'en vais. Mais sinon, pour le reste, que ce soit passage pour piéton, je le ferai jamais.
1: Mais donc, ça veut dire quoi? Ça veut dire trottoir? Ça veut dire.
3: C'est juste les deux pneus sur le trottoir avec les feux de détresse, tout simplement, pendant même pas 5 minutes.
1: Mais Linda, c'est bien ce qu'elle fait?
4: Non, évidemment que c'est pas
3: non.
4: Bien.
1: Je pose une bête question. Je m'attendais un peu à la réponse, mais en même temps, ça me fait plaisir.
5: Non, sur le trottoir, on peut ni s'arrêter, ni stationner, même pour 5 minutes. Il y a des endroits où c'est permis, alors il y a des panneaux qui sont indiqués, mais il doit quand même quand c'est permis, il doit toujours y avoir 1m50 d'espace pour les piétons.
1: Ah, 1m50, donc moi qui ai garé, je te raconte ma vie, mon scooter tout à l'heure sur le trottoir, c'est très rare que je le fasse.
5: Ah, et... pour les motos c'est différent.
1: Ah, je peux.
5: Mais par contre avec une voiture on ne peut pas, et alors surtout on peut expliquer pourquoi, c'est-à-dire que si on obstrue le trottoir, et notamment aux abords des écoles, on va obliger des enfants à contourner la voiture et donc à marcher sur la chaussée, avec des dangers pour des enfants et des accidents à la clé. Donc c'est vraiment pour ça que c'est interdit.
1: Xavier, ça vous arrive? Soyez honnête. Hein.
6: C'est vraiment rare, parce que moi ça me choque beaucoup. Je suis souvent piéton aussi. J'aime bien marcher. Et quand je vois enfin des rues où ah oui tous les propriétaires ont bien mis leur voiture à l'abri hein, ils risquent rien mais du coup les piétons sont effectivement oui, obligés d'aller sur la rue voilà moi si les roues se dépassent un peu ben voilà ne pas non plus des intégristes mais quand les voitures sont carrément sur le trottoir pour bien se protéger et obligent les piétons à aller sur la rue je trouve ça assez choquant donc j'essaie d'éviter.
1: Si vous posez la question à Anne Gruet, ben alors j'ai très peur de la réponse. Anne Gruet, est-ce que ça vous arrive ?
2: Non, de garer avec mes roues sur le trottoir, etc.
1: Oui, parce que les voitures, vous savez, il y a souvent des roues en dessous. C'est un peu comme ça que ça se déplace. D'ailleurs, je vous expliquerai un jour.
2: Non, ça ne m'arrive pas, mais ça peut m'arriver de rester au milieu de la chaussée.
3: Ah, oui, en fait.
5: En double fil, du coup.
2: Au milieu, pas au milieu, mais en double fil.
5: En double fil, ça c'est très fréquent. Dans notre enquête, on voit que c'est...
2: toujours le moteur tournant quand ça m'arrive.
1: Pardon ?
2: Je laisse toujours le moteur tournant et les portes ouvertes.
3: Comme ça, si quelqu'un veut déplacer la voiture, il n'y a pas de problème.
2: Non, mais c'est vrai.
1: Non, mais je suis intéressant d'entendre la suite de vos révélations, parce que non, là, c'est une confession intime, comme on disait dans une autre émission sur une autre chaîne.
2: Une fois, ça m'est arrivé d'entendre, j'étais tout bêtement en train d'acheter mon repas, d'entendre la voiture klaxonner, je dis, c'est quoi ? Qu'est-ce qui lui arrive ? Mais il y avait un policier qui était là, c'est à vous cette voiture ? Je dis, évidemment que c'est à moi.
1: Et parce que vous étiez
2: ça n'en était pas resté là.
1: Qu'est-ce qui s'est passé ?
2: Il m'a demandé les papiers et tout le bazar. J'ai dit, cher monsieur...
1: Qu'est-ce que vous avez dit ? Maintenant, vous êtes lancé, hein, vous racontez l'histoire.
2: Non, je suis lancé. J'ai tout donné, et puis finalement, il a fait le tour de la bagnole, et il a dit que j'avais 8 jours pour changer de photo sur le permis de conduire, parce que je n'y ressemblais plus. Je trouvais que c'était la pire chose qu'il pouvait faire.
1: Ça, c'est pire qu'une amende. C'est pire que vous envoyez en taule.
2: J'aurais préféré... Oui, dites, c'est vous, ça. Bah, je dis, oui, vous aviez quel âge ? Bah, je dis, quand j'ai eu mon permis.
1: Ah oui, le permis papier, vous voulez dire.
2: C'était il y a longtemps, je suppose. Bah, c'était pas hier que je dis. Bon, ben, vous ressemblez plus à ça, hein. Vous avez vu votre tête.
5: Est-ce que vous avez eu une amende ? Est-ce qu'il vous a mis une amende ?
2: Il m'a pas mis d'amende, il m'a dit, vous avez 8 jours pour aller chez le photographe et faire changer votre permis.
1: Ce qui est pire qu'une amende, hein, on a bien compris.
2: Pour se venger bêtement, papier, mes papiers étaient en ordre. Et il a trouvé ce qu'il a trouvé, je tiens à lui dire, à ce policier qui probablement s'appelle je ne sais pas comment, mais un nom épouvantable, tu es petit.
1: Elle était fâchée hein, ce jour-là. Je peux vous dire, vraiment, elle ne l'a toujours pas digéré. Mélinda, donc, la double fil, c'est absolument pas possible.
5: Jamais. C'est pas possible. Et même si on allume ses feux de détresse, c'est pas possible.
2: Non, ça, j'ai
5: après,
2: pas
5: visiblement, dans certaines situations, il y a des policiers.
1: La piste cyclable.
5: Non plus. Et pour la même raison que les piétons, en fait, on va obliger les cyclistes à quitter la piste cyclable. Donc, ni s'arrêter, ni stationner sur la piste cyclable, sur le trottoir, sur le passage pour piétons, ou trop près d'un passage pour piétons aussi. Donc on doit laisser 5 mètres. Et là, bah, si on se garde trop près d'un passage pour piétons,
1: ça, c'est compliqué,
5: on masque les piétons.
1: C'est 5 mètres qu'il faut laisser.
5: Ouais.
1: C'est, en ville, c'est vraiment compliqué. C'est déjà tellement compliqué de trouver de la place.
2: Ah, on ne peut pas se garer.
1: On
2: ne peut
1: pas changer ça, style, ramener ça à 3 mètres.
5: Ah, ce n'est pas dans mon pouvoir.
1: Non.
6: Je ne dis pas que j'ai toujours respecté les
5: 5
1: mètres, c'est compliqué.
5: C'est vraiment important. Et d'ailleurs, on conseille notamment aux enfants, aux abords des écoles, s'il y a des véhicules garés, bah, d'essayer d'aller peut-être à un autre passage pour piétons, parce qu'on risque de ne pas les voir à cause de ces véhicules garés.
3: Mais ça, par exemple, je trouve que, en tant que parent, déposer votre gamin juste devant l'école, alors que vous pouvez aller vous garer à quelques mètres et le prendre par la main et l'accompagner jusqu'à l'entrée de l'école, alors je ne suis pas parent, mais je me dis... Zut, c'est quand même un truc qu'on peut faire, quoi. Enfin, voilà, c'est pas obligé, parce que je trouve que ça lui apprend pas à, déjà, respecter, pourquoi pas,
1: Mais qui vous dit que vous allez trouver de la place quelques mètres plus loin pour vous garer convenablement ?
3: Si c'est pas quelques mètres, ce sera un petit peu plus loin, quoi.
5: Oui, et puis le matin, il y a quand même pas mal de turnover dans les places de parking, hein. Parfois, il faut attendre un petit peu, mais il y a toujours bien quelqu'un qui finit.
1: Si on livrait les enfants par drone à l'école tous les matins, voilà peut-être une bonne solution. Non, mais on prend
5: des notes. Ils trouvent ça cool.
1: Voilà, c'est ça. Alors, cette campagne, en tout cas, ce message que vous avez transmis à Mélinda à l'approche de la rentrée, on a compris que c'est parce que c'est la rentrée. Oui. Vous nous engagez à être zen. Et alors, moi, j'ai quand même bien noté tous vos conseils. Vous parlez du stationnement beaucoup, mais pas que. Alors, par exemple, se lever quelques minutes plus tôt et partir un peu plus tôt pour éviter de prendre la route énervée ou stressée.
5: Oui, c'est vrai que ça peut sembler bateau comme conseil, mais c'est utile parce que souvent, quand on est en retard, bah, on est plus énervé, on est plus stressé. Et on veut récupérer ces quelques minutes qu'on a perdues le matin sur la route. Or, sur la route, c'est pas possible, surtout cette semaine où il y a beaucoup de trafic. donc ça nous énerve encore plus et ça nous incite parfois à négliger certaines règles de circulation.
3: Rien ne sert de courir. Il faut partir à point.
5: Et donc, si jamais on n'a pas réussi...
1: On vient d'avoir Monsieur Lafontaine en ligne, là. Tout va bien. Dites, il y a Karine, c'est une question intéressante qui prolonge ce qu'on vient de dire. Trottoir, sans doute, faute d'autres solutions, nous dit Karine, pour débarquer ma maman avec ses roues à elle. Elle est en chaise roulante. Mais je fais toujours au maximum pour ne pas gêner. Pour les personnes handicapées, il n'y a pas des parkings handicapés partout.
5: Quand on doit aller chez le médecin. Normalement, il doit y en avoir, effectivement. S'il y a une personne handicapée, que la personne a une carte, j'imagine que
1: le policier
5: pourrait avoir une forme de tolérance. Mais dans la mesure du possible, il faut quand même se diriger plutôt vers les stationnements PMR. Et c'est aussi un endroit où d'ailleurs il y a des voitures garées qui ne devraient pas y être.
1: Ça, jamais. Ça, c'est un truc que je n'ai jamais fait.
5: Non, mais sans blague. C'est vrai qu'on ne l'a pas mis dans notre communiqué, mais ça arrive souvent qu'il y ait des gens garés qui ne sont pas du tout, qui n'ont pas du tout leur place sur ces places-là et qui mettent en difficulté des personnes.
2: Oui, non, mais ça, c'est dégueulasse.
5: Mobilité réduite. Ouais, c'est vraiment une grosse
2: incident. Oui, ceci dit, attention, il n'y a pas mal de personnes à mobilité tout à fait convenable qui ont une carte handicapée qui s'adapte à un membre de leur...
6: On a dit qu'on ne faisait pas de politique.
2: Quoi ?
6: On a dit qu'on ne faisait pas de politique avec les cartes PMR.
5: Il faut quand même être prudent parce que parfois il y a des personnes qui ont un handicap qui n'est pas visible.
3: Tout à fait.
5: Voilà.
3: Non mais c'est bien ce que vous avez mentionné parce que ce sont des personnes qui amènent par exemple leur maman qui a une carte handicapée et donc ils gardent la voiture et ils gardent la carte H24 dans la voiture. Carte est destinée simplement si on transporte la personne.
5: La personne pas censée l'utiliser.
1: Les auditeurs font le débat en même temps. Jacques nous dit les places pour handicapés de nos jours avec les technologies modernes, on pourrait trouver un système QR code par exemple qui permettrait d'interdire les abus de non-bénéficiaires. Personne ne réfléchit à ça, c'est pour remplacer la...
2: Oui, non mais attends, il faut avoir un QR code, il faut pouvoir le s'en servir, etc., etc.
1: C'est pas votre truc, le QR code.
2: Or, par hypothèse, moi, je parle en connaissance de cause, je suis handicapé à ce niveau-là, moi.
1: D'accord. C'est ça, vous êtes handicapé du QR code. D'accord. Ouais. Alors, se lever quelques minutes, on a dit préparer les affaires la veille, sac d'école, boîte à tartines, vêtements, anticiper les préparatifs la veille, on pense surtout aux parents, bien sûr.
5: Oui.
1: Mais je suis certain qu'il y a des parents qui nous écoutent et qui disent, elle est gentille, Belinda, mais honnêtement, qu'elle vienne un peu à la maison, vous y arrivez ?
5: Oui, je le vis au quotidien avec mes enfants. Hein. C'est vrai qu'il faut se lever tôt, il faut l'élever tôt, c'est pas toujours facile, en effet. Mais oui, j'essaye toujours de partir assez à l'avance pour pouvoir les conduire tranquillement et pas dans la précipitation. On a la chance, en tout cas à l'école de mes enfants, d'avoir un parking avec des places de stationnement.
1: Ah,
5: c'est vrai que ça, c'est quand même pratique, on trouve toujours une place. Mais c'est vrai qu'en allant un peu plus tôt à l'école, on a plus de chances de trouver une place. Donc moi, c'est ma stratégie, en tout cas.
1: Mais parce que c'est vraiment...
2: aller à pied.
5: Pas encore, parce qu'ils sont un peu petits, mais quand ils pourront aller à pied, tout à fait, c'est aussi une possibilité.
2: Ah oui,
5: on n'habite pas très loin de l'école.
2: La voiture n'existait pas à l'époque où j'ai fait mes études primaires, mais les filles, elles venaient...
1: Oui, mais la calèche qui venait vous chercher tous les matins à l'école, il y avait quand même la diligence de 7h30 qui était très très ponctuelle. Je vois pas où est le problème, franchement. Dites, alors moi, c'est le suivant qui va vraiment, j'avoue, je me sens concerné. Ne pas réagir à chaud. Un autre usager vous énerve. Ok, ne cédez pas à la tentation de réagir. Ne répondez ni aux injures ni aux gestes agressifs.
2: Ouais, ça t'as vu.
1: Je tiens à dire que tout à l'heure, je n'ai pas répondu au doigt d'honneur. De toute façon, il était déjà trop loin. Donc, gardez vos distances et poursuivez votre trajet.
3: Je fais des bisous.
1: Une réaction en entrain.
5: Ça énerve
1: beaucoup les bisous.
3: Bah oui, parce que quelqu'un vous fait, par exemple, un doigt d'honneur, et vous faites. Et ça énerve encore plus la personne. Moi, ça me décharge complètement.
2: Ça veut dire je te baise.
1: Mais dites ça, enfin. Oui,
3: oui, mais je ne le dis pas. Je fais juste un bisou. Et donc, la personne est encore plus énervée. Moi, pas, par contre. Ça m'a complètement décharge.
6: Ça n'arrange pas toujours les choses. Moi aussi, j'ai tendance à faire un coucou quand il y a quelqu'un qui questionne mon passé fait.
3: Oui, voilà.
1: Mais ça énerve encore plus.
6: Oui, c'est ça.
1: Qu'est-ce qu'on fait, alors, Bénédicte ? On fait rien.
5: Non, en fait, c'est normal d'être énervé. Hein. Je pense que tous les conducteurs...
1: Vous êtes un être humain, Belinda, ça vous arrive.
5: Bien sûr, il y a toujours des comportements qui nous énervent. La question, c'est qu'est-ce qu'on fait de cet énervement ? Qu'est-ce qu'on a comme réaction ? Et là, effectivement, il faut réussir à ne pas avoir de réaction provocante, parce que ça ne fait qu'une escalade. Et en fait, on ne sait pas quelle personne on a en face de nous. Parfois, il y a vraiment des situations qui dégénèrent, des personnes qui en viennent aux mains et des conséquences graves. Donc, pas d'accident de la route, mais quand même des blessures liées à des bagarres assez importantes.
1: C'est assez fréquent, les bagarres ?
5: Alors, ce n'est pas fréquent, mais c'est déjà arrivé. Et donc, le mieux, c'est de ne pas réagir pour ne pas se mettre en danger et envenimer les choses. Mais donc, oui, je comprends que ce soit difficile d'y arriver, mais c'est vraiment important. Alors, on peut écouter peut-être de la musique un peu sympa. Il y a plusieurs techniques.
1: Écouter Anne Gruet, ça va vous déstresser sans aucun problème.
5: Mes collègues donnent des formations, justement, où ils invitent les gens à se créer leur petit kit de sérénité. Qu'est-ce qui vous calme
1: Et à l'équilibrer
5: en voiture, tout en respectant le code de la route, évidemment, en n'étant pas trop distrait. Mais voilà, parfois, ça peut être une chance.
1: Il y a Gwen qui dit venez à Barcelone pour voir comment on se gare ici. Hein, parfois sur 100 mètres, il y a 3 véhicules, il faut faire du zigzag. C'est vrai que moi qui reviens d'Italie, je peux vous dire que la double file, c'est un sport national.
3: Dans le sud, ou alors avec leur petite voiture.
1: On vous regarde de travers quand vous êtes. Ou alors, on se gare perpendiculairement au trottoir. Ce qui est aussi un cas. Alors, ralentir à l'approche des écoles, on aura le temps de tout voir. Adapter votre vitesse, bon, ça, je pense que c'est assez évident. Stationner en sécurité, on l'a dit. Respecter les espaces réservés aux piétons et aux cyclistes. On a une grande théorie dans cette émission, c'est de dire qu'on est toujours l'usager faible de quelqu'un. Et c'est vrai que quand on est en voiture, on oublie qu'on est aussi un piéton. Quand on est un cycliste, on oublie aussi qu'on est un piéton, parce que les cyclistes, c'est pas non plus des anges, faut pas exagérer.
5: Donc, c'est vraiment de pas s'arrêter.
1: Comment faire cohabiter et coexister
5: Ça, c'est un vrai défi, en effet, actuellement, parce qu'on a de plus en plus d'usagers. Qui doivent partager la route et c'est vraiment un gros défi au niveau de la mobilité, de la sécurité routière.
1: Oh, vous levez le doigt comme à l'école, Carole, quand vous voulez parler.
3: J'ai constaté quelque chose ces dernières années que je trouve super dangereux au volant, c'est les personnes qui roulent avec des écouteurs ou sans fil sur les oreilles. Et donc je me dis, mais comment c'est possible? On a besoin aussi de ses oreilles dans la voiture.
5: C'est pas interdit.
1: Même chose sur les trottinettes, même chose sur les vélos.
5: C'est pas interdit. En France, c'est interdit.
3: Okay.
5: Pas en Belgique, mais nous, on déconseille fortement, et que ce soit même à pied ou à vélo d'ailleurs, parce que se couper de la circulation.
6: Encore plus à pied,
2: c'est hyper dangereux. Et les grands écrans comme ça sur les voitures. Comme des écrans de télévision. Il y a des gens qui conduisent en regardant leur écran.
5: Oui, ou qui connectent leur téléphone, ce qui est tout à fait légal, mais du coup, ils ont toutes leurs notifications sur cet écran. Donc, en fait, c'est comme s'ils avaient l'écran de leur téléphone en voiture. Donc, nous, on déconseille, en effet, d'utiliser son téléphone.
1: C'est vrai, mais Linda, on fait le test. Moi, j'ai vraiment beaucoup roulé cet été. Je faisais le test quand je voyais vraiment une voiture qui roulait bizarrement, qui tenait pas trop sa bande et tout. Je faisais le test pour regarder, j'accélérais un peu et je regardais. C'est toujours le téléphone.
5: Oui, oui. Et même si on est en kit main libre, moi-même, ça m'arrive parfois de décrocher un appel en kit main libre. On le sent qu'on est moins attentif et donc on n'est plus vraiment 100% focus sur la route.
2: Moi,
5: donc,
2: deux chevaux,
5: si on peut l'éviter, c'est le mieux.
1: Vous avez un kit main libre sur vos deux chevaux, vous?
2: J'ai un kit apéro.
1: c'est ça. Dites, et le dernier conseil, ne regardez pas, vous devez le savoir. Courtoisie.
5: Oui, mais c'est vrai qu'on parlait tout à l'heure de faire un bisou, un coucou. En tout cas, remercier les gens qui nous laissent passer, etc. On voit que c'est contagieux, en fait. On voit que les gens disent, quand quelqu'un est sympa avec moi, j'ai envie d'être sympa avec les autres. Et donc, quand quelqu'un me laisse passer, après, je laisse aussi passer quelqu'un.
6: Je trouve aussi ça.
5: Et donc, ça, c'est important. Ça peut vraiment mettre une dynamique positive. Et on voit clairement que ça, c'est contagieux. La courtoisie, c'est contagieux.
1: Il y a Laurent qui parle aussi des livreurs de magasins. Comment font-ils le temps du déchargement? Ça complique. Et alors, vous avez vraiment lancé un débat sur les plaques d'immatriculation et le PMR d'une façon globale. Mais c'est un autre sujet. Donc, vraiment, je le garde parce qu'on va y revenir cette saison, c'est promis. Merci Belinda pour tous ces bons conseils.
6: Non, les plaques PMR.
1: Non, c'est un auditeur qui dit pourquoi. Non, il y a un auditeur. Voilà, j'ai fait un raccourci. Laissez-moi le dire. Un auditeur dit on devrait créer des plaques d'immatriculation PMR pour vraiment que ce soit identifié. Il dit il faudrait qu'on aille vraiment plus loin, un pas plus loin dans cette affaire. Merci Belinda.
5: Merci à vous.
1: Moi, si vous me dépassez, je vous en voudrais.
0: 3063, 50 centimes par message.
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3: Eh bien, c'est énervant, vraiment.
4: Il est là, notre ami David Barbet. Ça veut dire que vous revenez tous les jours, David ?
3: Bah, j'ai l'impression.
4: Oui, oui,
3: ça vous dérange pas trop. Hein. Bah,
4: c'est ça. Non, mais c'est une heureuse surprise. Votre copine Anne Gru est là. Elle a été particulièrement, je dirais, volubile depuis le début de l'émission. Tout le monde en a pris pour son grade. C'est que vous êtes contente de voir votre ami David ?
5: Je suis contente. Qu'est-ce qu'il va raconter ?
4: Posez-lui la question. Allez, lancez-le. Faites mon job.
5: Oui, David, qu'est-ce que vous allez raconter ?
4: Ah, je suis content parce que je pense que je vais garder mon job. Allez-y, David.
3: Il y avait peu de doutes là-dessus, mais bon.
5: Parlez plus fort parce que je suis un peu sourde. J'entends
3: bien,
5: j'ai pas d'oreillette.
3: Et je vais parler plus fort pour vous, ma chère Anne. Je vais parler du couple Raphaël Glucksmann et Léa Salamé. Alors, Raphaël Glucksmann, c'est l'homme politique de gauche qui dirige le parti Place Publique et qui va se présenter à l'élection présidentielle l'année prochaine en France. C'est Léa Salamé, c'est la journaliste de France Télévisions de France 2. Il faut savoir qu'ils se sont rencontrés en 2015 sur le plateau de Laurent Ruquier. Léa Salamé était en quelque sorte débatteuse, snipeuse dans l'émission
4: de Laurent Ruquier.
3: Exactement. Pardon. Et vous voyez, après, on finit avec un homme politique. Donc, vous voyez la carrière que Anne peut encore mener.
4: Non, peut-être un journaliste. Je ne sais pas. Parce que on assiste à un rapprochement avec Xavier aujourd'hui. Ah. Donc, je ne sais pas ce que l'avenir nous réserve. Et lui non plus.
5: Ah oui.
3: Réservez-moi un enfant entre les deux quand même.
5: Mais parce que moi, tu vas nous donner une idée pour que je l'envisage.
4: Et bon, qu'est-ce qui se passe ?
3: Et donc, du coup, ils se sont rencontrés sur le plateau de Laurent Ruquier. Raphaël Glucksmann est invité. Léa Salamé est débattrice, etc. Et il a vraiment coup de foudre sur le plateau. Ils vont se revoir quelques jours après et ils vont être ensemble. Et cet été, on a eu le droit à des photos des deux amoureux sur la plage en train de s'embrasser. C'était pour Paris Match. Et puis, l'interview tant attendue que personne n'attend, car je pense que c'est vraiment un non-événement. C'est Raphaël Glucksmann qui dit qu'il est candidat à l'élection présidentielle.
4: Attendez, je suis pas là pour défendre Raphaël Glucksmann, mais il y a quand même eu un record d'audience, si j'ai bien suivi. Donc, en tout cas, les Français l'ont regardé.
3: Oui, ils ont regardé le journal de TF1, c'est pas forcément lui qu'ils ont regardé, mais ils ont regardé le journal de TF1.
4: J'ai l'impression que je vais être l'avocat de Glucksmann, je m'en fiche. Mais je constate, parce que beaucoup regardaient les audiences en se disant, chaque annonce de candidature, on se demande un peu si le journal sera beaucoup suivi, peu suivi, moyennement suivi. Et là, il était vraiment très suivi.
3: Ça ne veut absolument rien dire, puisqu'il y a eu également un record pour Jean-Luc Mélenchon. C'est pas pour ça que Jean-Luc Mélenchon va être président l'année prochaine. Bref,
4: toutes ces candidatures ne veulent
3: pas vraiment rien dire. Non, ça ne veut rien dire par rapport au sondage. Vous allez le voir dans quelques secondes.
5: Du journal, parce qu'il y a son mari qui est en train, ou la même chose, qui est en train de se présenter à la présidentielle. Tout ça me paraît d'une logique.
6: Implacable.
4: Ah, vous trouvez ça logique ? Non, David va nous dire ce qu'il en pense. David, est-ce que c'est logique ?
5: Qu'est-ce qu'il en pense, celui-là ?
3: Mais alors, effectivement, parce qu'avec cette déclaration de Raphaël Glucksmann, Léa Salamé était obligée de s'expliquer. Et elle a déclaré : j'en avais pris l'engagement dès le premier jour et je m'y tiens. Je me mets en retrait de la présentation du journal de 20h de France 2, le temps de la candidature de mon compagnon. Partout où se tiendra la campagne, je m'efface. Partout ailleurs, je suis et reste et resterai toujours une journaliste qui, avant d'être la compagne de quiconque, est une femme libre et intègre. Alors, mon avis, c'est que Léa Salamé se retire du 20h, mais elle va quand même garder l'émission qu'à l'époque, le samedi soir, sans invité politique, puisqu'elle ne peut plus interviewer des politiques. Alors, d'un côté, pour moi, c'est un soulagement pour elle, vu les polémiques qu'elle a eues la saison passée au journal de 20h. Ça a été une polémique quasiment chaque semaine. Donc, d'un côté, c'est un soulagement. De l'autre, je trouve que de privilégier la carrière de Raphaël Glucksmann qui pour l'instant, et j'ai regardé les derniers sondages, est à 10% d'intention de vote, je pense que c'est vraiment se tirer une balle dans le pied. Il n'ira jamais au bout, il va en plus passer par une primaire, la primaire de gauche en France.
5: C'est pas notre faute.
3: Bah oui, mais malheureusement, j'ai l'impression qu'il n'y en a pas un pour
4: c'était
3: attraper l'autre.
4: C'était une analyse politique, si vous voulez dire. Il y en a quelques-uns en France qui tremblent, hein, en se disant « Mon Dieu, ils viennent de vous entendre !» Et c'est dingue, cette clairvoyance, ça vient d'où oui. exactement.
5: Oui, depuis toute petite. Depuis toute petite.
4: Non, mais moi, j'ai envie de poser une question. David, j'ai écouté un débat aussi très intéressant chez nos confrères de France Intérieure qui disait justement « Est-ce qu'une femme doit, et là, j'ai vraiment à vous, mesdames, que je pose la question,

0: doit faire un pas de côté sous prétexte que son mari se lance dans...
1: Parce mais attendez, pas... ici quoi? C'est concerté entre les deux.
0: Mais oui, mais bon, mais c'est quand même elle qui
2: arrête. Ce serait un couple, ce serait la même chose.
0: Pas pleurer, elle a un autre boulot. Hein, mais je dis,
1: c'est une question de décision. C'est tout, c'est une décision de couple. Oui. En train de se dire, bon, tu seras président, je serai première dame, tu seras Manu, je serai Brigitte.
3: Ouais, c'est son choix, en effet. Après, je pense qu'ici, c'est plus pour son intégrité dans son travail et dans son métier de journaliste, et non pas parce que...
0: Oui, mais c'est elle qui fait le pas de côté. Elle aurait pu dire à son Raphaël, ben, écoute, moi, je suis très bien ici, aux 20h, et bien, toi, tu ne te présentes pas aux élections.
1: Certainement, après des courses tristes de couple, déchirement, etc.
3: Comme le dit Anne, ils ont discuté, c'est un couple. Ils décident ensemble en aparté.
1: C'est une équipe,
3: c'est ce qu'ils ont décidé, mais je pense pas qu'il faut mettre ça sur le fait que ce soit une femme. C'est plus sur le fait.
4: Voilà.
3: De...
0: C'est devenu un véritable sujet en France.
4: Mais c'est le fait que ce soit une journaliste et un homme politique, mais ça aurait pu être l'inverse.
2: Voilà.
1: Ben oui.
4: Je pense pas que c'est parce que c'est une femme, c'est parce que.
0: Alors vous pensez que si c'était Monsieur Machin qui présente au journal de 20h et qui est un mec et sa femme se présente aux élections présidentielles, lui aussi se serait retiré?
1: Mais bien.
0: En fait, je pose la question, je sais pas.
2: Le débat est tombé sur le terrain du féminisme. Moi, je suis d'accord avec Belinda. Je pense que c'est.
1: Bah oui.
4: Pour ne pas impacter le métier de journaliste, elle pourrait être accusée d'impartialité.
3: De prendre un côté, de pencher du côté de son compagnon ou de l'autre côté.
0: David, vous faites peut-être du style. Je ne suis pas d'accord. Donc ça veut dire pour vous, vous trouvez qu'elle s'est plantée. En gros, je vais résumer, parce que vous faites ces yeux-là, moi je résume. Donc, en gros, vous dites, elle s'est plantée aux 20h, et là, elle s'en sort par le haut, je dirais, puisqu'elle utilise presque cette excuse pour pouvoir faire autre chose.
1: Ah bah tant mieux !
0: C'est ça que vous pensez ?
5: Oui. Ça, c'est ce que je pense d'un côté, et de l'autre, je me dis que Raphaël Glucksmann est en train de pourrir la carrière de Léa Salamé, et dans son communiqué, Léa Salamé qui déclare « Je suis une femme libre et intègre ».
1: Ou l'autre la lui pourrit ?
5: En fait, Raphaël Glucksmann n'ira jamais au bout. Vous allez voir que Raphaël Glucksmann ne sera jamais président de la République en France. Et donc, on aura perdu un an. Léa Salamé aura perdu un an de sa vie
1: à
5: se mettre en retrait pour son homme.
1: Diable.
5: Mais ça peut être son choix. Mais après, dans son communiqué, ce qui m'énerve également, c'est qu'elle dit « Je suis une femme libre et intègre ». Il faut savoir qu'il y a encore 3 mois, elle interviewait des politiques d'un autre parti de Raphaël Glucksmann. Donc l'intégrité, je me pose quand même la question. Et la femme libre pour se ranger derrière son compagnon, je la vois pas vraiment.
0: Oui, on n'est pas toujours d'accord avec son conjoint ou sa conjointe. Enfin, je veux dire, on n'est pas obligé d'avoir les mêmes opinions politiques dans un couple. Alors, ça facilite, mais je veux dire...
2: Non, alors elle pourrait rester dans ce cas-là, sur cet argument.
1: Non, je suis désolée, c'est un non-débat.
0: Ben vous, mon débat, vous débattez beaucoup.
1: Non, je parle.
0: Oui, d'accord. Bon, là,
1: je m'impose. Vous
0: voyez les choses comme ça. Est-ce que, oui ou non, donc pour vous, elle s'est plantée?
5: Pour moi, c'est un mauvais choix de carrière pour l'un et pour l'autre. Et quand on voit le charisme de Raphaël Glucksmann, je ne sais pas où il va aller. Je sais pas, peut-être qu'il faudrait qu'il se regarde un petit peu dans le miroir. Ça serait pas mal pour lui, je pense.
0: Écoutez, bon, vous semblez pas l'aimer. Vraiment, l'avocat de Glucksmann, que je ne suis pas du tout. Mais je trouve que, par exemple, quand Glucksmann parle au niveau de la politique étrangère et notamment des ingérences russes et ce qui se passe au Parlement européen, et il est bien placé pour le faire, il le fait. Alors, je pense que c'est quand même il a une voix qui est pas inaudible et inutile. Je trouve, voilà. Ceci, c'est pas une question de gauche ou de droite, mais c'est vraiment juger la situation internationale aujourd'hui et le danger que peut représenter, par exemple, la Russie. Là, il l'a fait avec un certain courage. C'est pas un non-candidat, Glucksmann, vous avez l'air de dire, qui sert à rien.
2: Une campagne présidentielle en France, ça n'est pas... Comment dire, ça n'est pas que dans le but d'être élu.
0: Mais oui, c'est
2: aussi
0: ça.
2: Aussi pour faire entendre un discours.
0: Et un auditeur qui dit tout ça, ça nous prépare le retour de François Hollande. Et en plus, sa compagne Julie Gayet, elle connaît les médias et c'est un atout. Donc il joue déjà au coup d'après, en fait. Donc voilà. Parce que de toute façon, que ce soit la droite ou la gauche, ils vont quand même. Il y a combien de candidats pour le moment, David? 30, 32? Un truc du genre,
5: oui, c'est énorme.
0: C'est surréaliste. Ouais. Enfin, je veux dire, peut-être à un moment, il va falloir un peu dégrossir tout ça. Vous êtes d'accord, chère Anne Gruet, analyste politique agrégée?
1: Je vais me présenter comme candidate.
0: Mais ça, c'est une bonne idée.
1: Je vais faire
0: demander la nationalité française.
2: Oui, voilà,
0: je pense que c'est ce qu'on peut vous offrir de mieux à la France, David, puisque vous avez cette nationalité. Et si on vous envoie Anne, vous en faites une présidente?
5: Eh bien, c'est un grand nom. Non, gardez-la.
0: Un grand nom, N-O-N. Je crois un grand nom, N-O-N, que Anne Gruet. Et alors, Jacques nous dit Anne Sinclair. Anne Sinclair l'a fait pour DSK aussi. Et c'est vrai.
1: Ouais,
0: on s'en souvient, justement.
1: Oui, et ils ont tout perdu.
0: Et là, pour le coup, ils ont tout perdu. Mais ça, fallait pas faire des galipettes dans l'hôtel avec les gens qui voulaient.
3: Ça,
0: c'est une autre affaire. Bon, allez, pas tout le même jour. Restez avec nous. C'est le deuxième Zapactu. Merci, David. On se retrouve très bientôt en studio. C'est pas demain, parce que demain sera votre copine Justine qui sera là. Restez avec nous.
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0: Allez, on retourne sur les routes avec vous, Xavier Ponsard. Vous bougez pas, vous êtes toujours sur le E40, vous n'êtes pas le seul. Apparemment, il y a des ralentissements, donc on bouge pas trop.
2: Oui, exactement, Patrick. C'est le cas entre Kortenberg et Berthem avec des bouchons à prévoir dans ce secteur, tout comme à hauteur de Tirlemont d'ailleurs, en direction de Liège. Ajoutez une vingtaine de minutes sur le E40 toujours, à hauteur de Votem. Là, c'est une zone de chantier qui pose problème. C'est en direction de l'Allemagne, surtout avec un temps de parcours qui dépasse les 10 à 15 minutes sur l'autoroute E42 en province de Namur à hauteur de Sambreville en direction de Charleroi. Là aussi, nous avons des ralentissements sur plusieurs kilomètres, comptez une dizaine de minutes. Et puis, on va terminer sur le ring de Bruxelles où c'est assez chargé entre Kreinem et Mechelen, mais aussi entre Strombeek et Wemmel. C'est en direction de Grand-Bigard.
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0: Et si vous connaissez l'émission Cher Axel, c'est un auditeur qui nie d'agression sexuelle n'est pas une calipette, bien sûr, mais vous connaissez aussi le ton de l'émission. Et si j'ai dit ça, c'était une façon détournée, justement, de revenir sur cet épisode qui, l'air de rien, appartient aussi. C'est vrai, Xavier, à la grande histoire politique de la France. Tout le monde devait président à DSK à l'époque.
2: Tout à fait. Oui, oui, ça a été un épisode médiatique marquant, hein. Je veux dire, les lives, inattendu. Les journalistes, les audiences. Les enfin, oui, c'était.
0: Allez, c'est le deuxième Zapactu. Vous avez la couronne pour le moment, Carole. Il ne tient qu'à vous. De la garder. Non, rendez-la moi. Non, non, rendez-la moi parce que je pense qu'elle ne va pas.
2: Sur l'avenir.
3: Oh, dites.
0: Je ne suis pas sûr. Je ne suis pas sûr. Ils ont été 1,4 million cet été à Bruxelles. Mais à faire quoi?
2: À visiter
0: ils
2: quelque chose.
0: Ils ont été 1,4 million à Bruxelles.
2: À visiter
0: cet
2: quelque
0: été.
2: Chose.
0: On peut le dire, oui.
3: Tourisme.
1: Les piscines.
0: Non. Attention, parce qu'Agnès est là pour écouter, pour recueillir les... Non, pas au musée. Les réactions des auditeurs.
1: Des trucs climatiseurs, là.
0: Les trucs climatiseurs à Bruxelles? Non, non, non, c'était pas ça.
2: Dans le secteur touristique.
3: On a la réponse.
2: L'atomium.
0: Ah, vous avez déjà... Ne la dites pas. Alors, Agnès, bonne résolution pour la rentrée.
3: Voilà, exactement.
0: Vous ne criez pas la réponse tout de suite. Non, je vous la...
3: Je promets.
2: D'accord, ça va. Pas
0: alors, et c'était même inattendu parce que c'était un retour en grâce d'une institution.
2: Les serres de Laeken.
0: Non.
3: Non,
1: elles ont pas.
0: Non, on était.
2: Certes.
0: Le palais, ça aurait pu être le palais de Bruxelles, mais c'est pas ça.
1: Ah oui. Le Parlement.
0: Ce n'est pas le Parlement.
4: C'est plus fun que ça.
0: C'est plus fun, ben, vous avez raison.
5: C'est un truc temporaire ou qui est là?
0: C'est temporaire.
5: Le tapis de fleurs.
0: Ça aurait pu aussi,
2: c'est midi.
0: Voilà, voilà. Dites-nous tout, Agnès.
4: Jacques, c'était Jacques qui a trouvé. Très vite.
0: Eh bien, on félicite Jacques, un auditeur pas content qui disait « Moi, je peux jamais porter la couronne. » Oui, forcément, mais symboliquement, c'est Jacques qui la porte, mais on vous la donne. Xavier. C'est la foire du midi et c'est assez étonnant parce qu'on sait Patrick Decort, hein, qu'on avait reçu d'ailleurs, dont on n'a pas fini d'en parler.
1: Ah oui, tout à fait.
0: Et il y a presque 70 ans, il quitte la présidence de la section Bruxelles Capitale de l'Union des industriels forains belges. Ça fait plus de 30 ans qu'il était là, donc il sait de quoi il parle. Mais alors, ce qui est dingue, ça veut dire progression de près de 33%.
4: Ah, incroyable.
0: Et il a dit, en fait, ce qui est dingue, c'est que voilà, c'est une bonne pub. Et vraiment, on est revenu à la foire de façon un peu plus bon enfant, je dirais, tout simplement, pour passer un bon moment. On explique ça comment, Xavier?
2: Hormis les jours de qualité. La météo ne joue quand même pas un rôle important. On va peu à la foire quand il pleut.
0: Il dit la météo est notre allié ou notre ennemi, ça dépend bien sûr des années. Il dit il n'y a pour ainsi dire eu aucun incident.
4: Et
0: c'est vraiment une foire bien sécurisée et la police qui fait un super boulot.
4: C'est peut-être ça en fait.
0: Anne, j'avoue que moi ça fait un petit bout de temps que je ne suis plus allée. Je ne sais pas, vous y êtes allé manger des croustillons, des smoutebolles?
4: Oh, c'est bon ça.
1: Non, des pédenones.
0: Ça, forcément, votre côté anticlérical. Qu'est-ce que c'est encore cette histoire? Je dis, soyez un peu poli. C'est quoi des pets de nonnes?
4: Ah, on appelle ça des pets de nonnes?
0: Mais les pets de nonnes, c'est pas ça.
1: C'est une pets de nonnes.
0: C'est pas une pâtisserie, les pets de nonnes?
2: Des beignets, non, c'est des beignets. Des beignets, oui.
1: Comme ça, les.
0: C'est des smartphones, là?
1: Oui, mais c'est des pets de nonnes.
4: C'est tellement bon, un pets de nonnes. Faut le dire, hein.
0: Si c'est ça, c'est bon. Dans mon esprit, je ne sais pas pourquoi je croyais que c'était les pets de nonnes, je croyais que c'était une pâtisserie. Mais bon, voilà. Donc ça veut dire que ça sert aussi quand la police est là dans un endroit. Moi, je me rappelle que la dernière fois que je suis allé à la foire, on me disait oui, fais attention, c'est dangereux, mauvaise réputation, rien. Et pourtant, moi, j'adore la foire. Mais donc, est-ce que vraiment on peut changer l'image comme ça d'une institution bruxelloise?
1: À mon avis, ça prend du temps, hein. Donc, ils doivent surveiller. Probablement qu'ils ont bénéficié de la descente populaire de la foire du midi pour tout se rendre compte de tout, et maintenant, enfin bref, moi je les félicite parce que ça doit être pas mal. Il doit y avoir les types de Paul Bru de la rue.
0: C'est quoi votre attraction préférée, Anne Gruet?
1: Mon attraction, le tir à la carabine.
0: Ça ne m'étonne pas. Et bientôt le tir au drone à la carabine, ça elle va adorer. Et vous, Carole?
12: Moi j'aime bien l'attraction où ça tourne, vous savez, vous asseyez et puis ça tourne
2: la
12: comme
2: chenille.
12: Ça. Ah, non, pas la chenille.
0: Vous donnez des bisous à votre amoureux.
12: De gros ronds à 360, et ça tourne.
0: Le rotor.
12: Oh, peut-être. Ça s'appelle le rotor?
0: En tout cas, il y a un vieux truc. Ça date des années 50, mais c'est toujours
12: le
0: rotor, là,
12: voilà,
0: fait.
12: Moi, je trouve ça très drôle.
0: Et vous?
2: Moi, j'aime bien les attractions style train fantôme, même si c'est kitsch et tout. Voilà.
1: Ah, ça, c'est bien. Mais ça, c'est plutôt dans les
0: petits. Linda?
16: Moi, je suis plutôt cantonnée à la pêche au canard avec mes enfants.
0: Vous, c'est des sensations fortes, hein, on le voit tout de suite. Moi, puisque personne ne me le demande, les montagnes russes. J'adore ça.
12: Montagnes russes, c'est vrai?
0: Oui, j'adore les montagnes russes. Francis nous dit, monsieur Weber, j'écoute votre émission depuis 17h. Je me pose une question existentielle, une question de curieux. Voilà ma question. Qu'avez-vous fait de Marianne? Vous ne l'avez quand même pas jetée dans le cratère de l'Etna pendant vos vacances? Question qui nous vient des vers. Cher Francis, non. Marianne va bientôt profiter d'une retraite bien méritée. On l'a fêté à la fin de la saison, mais elle reviendra comme invitée dans notre émission. Donc, vous n'aurez pas tout à fait perdu Marianne, qui, j'espère, nous écoute. On lui fait un gros bisou. Courte pause. Et puis, c'est le défi, c'est nouveau. Vous allez devoir défendre chacun et chacune votre gommette ou votre ramassette. Restez avec nous.
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0: Alors vous savez Xavier qu'on est aussi un petit peu notre cellule décrypte à nous. Donc par rapport à un vrai débat sur les pets de nonnes, ah parce oui, que les auditeurs se disent mais non c'est pas ça un pet de nonnes, c'est pas un beignet. Et je viens de vérifier. Apparemment oui c'est une sorte de beignet un peu plus petite que les small ball mais que les croustillons. Ça. Mais typiquement français.
1: Cette grande gueule. Alors il vous faut des small ball.
0: Bah, grande gueule allez-y tiens défendez votre gomette ou votre ramassette. Donc j'explique pour ceux qui nous rejoignent aujourd'hui. Donc on garde nos gomettes et nos ramassettes parce que voilà c'est traditionnel dans l'émission, mais désormais c'est notre invitée en l'occurrence, Mélinda de Mathias aujourd'hui, qui va nous dire qui a été le plus convaincant ou la plus convaincante. Attention, vous avez, allez, un petit 2 minutes chacun. Anne, c'est ça que ça va être le plus compliqué.
1: C'était le 21 juillet dans la soirée.
0: Bon, on a perdu un encore de foot.
3: On recommence.
0: Alors, clap deuxième. Anne.
1: C'était le 21 juillet où tout le monde chantait popom popom parce que personne n'en connaît plus les paroles sur la place du jeu de balle dans l'enclos royal où je me trouvais moi aussi et où on mangeait des moules frites suivis de paix de nonne et de croustillons aux pommes.
0: Vous n'allez pas la convaincre comme ça parce qu'on ne sait pas de quoi vous parlez. Allez-y.
1: Mais c'est joli comme
0: vous tout. Plus que quelques secondes. Oui. Allez-y.
1: Comment ça, plus que quelques secondes?
0: Allez-y.
1: Il y avait là Yves. Il y avait la Jacqueline, où était-ce Christine? Il y avait la Monica, il y avait la Scheherazade, qu'on appelle Micheline également, qui dansait, etc. Et au milieu, devant moi, la famille royale, il y avait Éléonore, Gabriel, Mathilde, Philippe, Élisabeth. Et mon préféré, celui en tous les cas à qui je décerne une gommette sans discuter, Emmanuel qui aime les frites. Ça, c'était
0: oui, il a bien mangé les frites, Emmanuel. Ah, on voit qu'il n'a pas boudé son plaisir.
1: Mais j'y vais pas la vedette, hein.
0: Non, mais c'est vrai.
1: Donc,
0: non.
1: Il mangeait ses frites.
0: Je confirme.
1: Il n'était pas derrière la table, il était dedans à écouter les gens et à se passionner pour ce que les gens disaient en réagissant, en avalant des frites.
0: Mais il est très sympa, le prince Emmanuel. Tous ceux qui le croisent le disent, et en plus, c'est un DJ, donc...
1: Il est vachement bien, il est coiffé comme tous les jeunes, avec la mèche en avant qui remonte un peu.
0: Oh là là, si Monseigneur nous écoute, visiblement, vous avez une fan. Xavier.
2: Alors, moi, ma gommette, elle va à Benoît Boucher.
1: À qui?
2: Benoît Boucher. C'est un nom qui ne te dit rien, ben voilà.
0: Vous essayez de détruire, justement, l'argumentation de votre collègue. C'est pas beau, c'est pas beau.
2: C'est un des nombreux professeurs qui se prépare à rentrer, qui prépare sa rentrée, et qui l'a préparé pendant tout l'été. Et pour la préparer, qu'est-ce qu'il fait? Il demande à tous ses amis... dont moi, c'est un ami, de ramener des journaux locaux de où ils vont en vacances. Donc, il se fait qu'on allait en Irlande, et ça tombe très bien, puisque Benoît donne cours de néerlandais et d'anglais.
1: Et donc,
2: alors, c'est un des profs qui n'hésite pas.
1: Il donne cours de flamand, c'est logique.
0: Il a dit d'anglais aussi.
2: Il n'hésite pas à faire des kilomètres hein, pour d'une école à l'autre, pour aller donner cours à ses élèves, mais il prépare aussi beaucoup. Et donc, avec ses journaux, qu'est-ce qu'il fait? Il nous explique qu'il montre les spécificités locales. Il demande des journaux locaux pour montrer un peu les habitudes des gens.
1: L'Irish.
2: Il prend les publicités pour montrer les spécificités de vocabulaire propres à tel ou tel endroit. Et même, il prépare des activités pédagogiques. Alors, pas du tout avec l'IA, hein, on dit les profs qui font leurs cours sur IA. Et là, avec le journal d'Irlande, il a préparé des parcours touristiques. Il va demander à ses élèves de présenter des parcours touristiques avec une activité pédagogique, avec chacun les extraits. Il nous a montré tout ça et je trouve ça épatant. Des profs qui ont encore le feu sacré et qui travaillent avec, comme il dit, le crayon, la matière grise, des ciseaux.
0: C'est créatif en tout cas.
2: C'est créatif.
0: Ah, je serais très embêté de devoir trancher parce que c'est deux gommettes déjà. Ça, c'est pas mal.
1: Monsieur,
0: et donc on a un prince Emmanuel d'un côté et on a un prof qui paye de sa personne justement pour apprendre des langues de façon créative. Alors qui a été le plus convaincant?
1: Lui.
0: Belinda. Mais taisez-vous, vous n'avez rien demandé. Belinda.
16: Ah bah, je trouve que les deux étaient bien, mais une petite préférence pour Xavier, parce que j'étais pas au courant de ça.
0: Bravo Xavier, moi je suis d'accord, moi aussi. Si vous avez brûlé.
16: Je trouve que Anne était très artistique, un peu poétique, et il y avait du suspense jusqu'à la fin.
0: Oui, c'est vrai. Je trouve aussi que je ne savais pas où vous vouliez aller, et comme je sentais que vous oubliez Emmanuel, j'allais dire vous oubliez Emmanuel quand vous avez cité tout le monde. Et il est arrivé. Quand même, franchement, merci, vous avez été très bien. C'est une émission un peu mouvementée, mais c'est comme ça qu'on les aime. Donc on vous donne rendez-vous demain, Carole.
5: Mais
0: vous allez revenir un troisième jour.
5: Oui.
0: Si vous demandez ça tous les jours, pendant toute la saison.
5: Hein, la saison, c'est pas moi qui bien lassée,
0: le comique de répétition, c'est mon truc. On se rappelle aussi qu'on doit être zen au volant.
16: Oui.
0: On est bien d'accord.
16: Se lever tôt.
0: Pas de double fil. On se lève tôt. On prépare les. C'est déjà, ils sont déjà préparés, les sacs pour demain?
16: Je vais les préparer en rentrant.
0: Alors, on vous laisse rentrer chez vous. Merci pour votre fidélité et vous restez aussi sur Viva pour la suite des programmes, bien sûr.
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0: Il est 19h. David Riffon, bonsoir à tous. Un deuxième corps a été découvert ce matin à Honhé, en province de Namur, de l'autre côté de la Nationale, où le corps d'un enfant avait été retrouvé hier. Très probablement hier, c'était celui de Timéo, 5 ans, disparu depuis fin juin. Ce deuxième corps aujourd'hui pourrait être celui du papa de Timéo, Brian Brigou. Pour l'instant, aucune confirmation, mais le parquet Maïté Warland parle d'une quasi-certitude.
1: Oui, il pourrait donc s'agir de Brian Brigou, 29 ans, disparu avec son fils à la fin du mois de juin dernier. Le corps a été retrouvé ce matin, à quelques dizaines de mètres, d'où le corps d'un enfant, probablement Timéo, avait été découvert hier. Des battues avaient eu lieu jusqu'à la tombée de la nuit, mais elles n'avaient pas permis de découvrir ce deuxième corps. Aujourd'hui, de nouvelles recherches, de l'autre côté de la Nationale 97 à Honhé, ont donc permis de faire cette découverte. Peu avant 15h, le parquet de Namur tient une conférence de presse.
2: On peut raisonnablement penser, avec un degré de certitude très élevé, qu'il s'agit de Brian Brigou.
1: Alors, on ne sait pas encore grand-chose de ce qu'il s'est passé, mais les corps étaient bien dissimulés et étaient là depuis un certain temps.
2: Les corps présentent un état de dégradation, comme je l'ai dit hier. Ça fera l'objet d'une analyse par le médecin légiste ce soir, mais en tout cas, on voit bien que ce sont des corps qui sont dégradés.
1: Une autopsie des deux corps doit avoir lieu ce soir. Pour l'instant, les enquêteurs n'écartent aucune piste. Toutes les hypothèses font l'objet d'investigations approfondies.
0: Les dernières précisions signées Maïté Warland. Le départ de feu dans les Hauts-de-Fagne pourrait avoir été lié à l'utilisation d'un engin agricole. C'est ce qu'a déclaré le parquet de Liège cet après-midi. C'est une première hypothèse, pas une confirmation à ce stade. Elle doit être vérifiée, cette hypothèse. Deux experts spécialisés en incendie et en roulage ont été mandatés. Leur rapport pourrait prendre plusieurs mois. L'enquête pour incendie involontaire se poursuit. Cette information, si vous prenez les transports en commun, c'est confirmé, il n'y aura que très peu ou pas du tout de bus ces jeudi et vendredi en Wallonie. Le Front commun syndical maintient son préavis de grève. Aucune solution n'a pu être dégagée à l'issue de la réunion avec la direction du groupe LeTech aujourd'hui. Les syndicats s'opposent à la perte de 100 euros sous forme d'éco-chèque octroyé au personnel alors qu'il n'y a pas encore d'accord global sur le plan d'économie imposé par le gouvernement régional. L'actualité internationale et la réponse du Canada à Donald Trump. Ottawa a annoncé qu'elle allait imposer des surtaxes de 15 à 50% sur toute une série de produits américains, de l'acier aux produits laitiers, en passant par le matériel agricole ou les appareils électroménagers. Hier, le président américain avait annoncé, à partir du 1er janvier prochain, des hausses de droits de douane de 50% supplémentaires sur l'acier et les voitures provenant du Canada. Nouveau déferlement de violence en Haïti. Un gang armé a mené un raid hier sur les hauteurs de la capitale, Port-au-Prince. Le bilan est lourd, environ 40 tués. Daniel Fontaine, les habitants demandent que les autorités rétablissent la sécurité.
3: Kenskoff, c'est une localité stratégique à flanc d'une colline surplombant Port-au-Prince. Dans la soirée, des assaillants sont venus y semer la terreur. Ils ont tué des habitants et des déplacés réfugiés dans une église. Ce n'est pas la première fois qu'un gang s'en prend à Kenskoff. Cet habitant n'en peut plus.
4: Les paysans n'en peuvent plus, ils ont juste besoin de sécurité. J'ai perdu 8 de mes proches. Le gouvernement doit résoudre le problème. Je ne suis pas partisan de l'un ou l'autre. Je demande juste au gouvernement de nous garantir la sécurité parce qu'on n'en peut plus. Trop de paysans meurent.
3: Haïti est depuis longtemps en crise chronique, crise politique, économique et sécuritaire. Des gangs criminels profitent de la faiblesse de l'État central pour tenter de prendre le contrôle de territoire. Le Premier ministre a promis l'envoi de renforts à Kenskoff. Une force de répression des gangs soutenue par l'ONU est en cours d'installation en Haïti. Son déploiement prendra encore plusieurs semaines.
0: Haïti devrait organiser des élections en décembre pour la première fois depuis 10 ans. Tadej Pogacar a-t-il déjà plié la Vuelta dans la quatrième étape? Aujourd'hui, le Slovène a attaqué là où les coureurs, là où les suiveurs l'imaginaient, à 50 km de l'arrivée, dès la deuxième ascension du jour. L'étape était très courte, un peu plus de 104 km. Le Slovène s'est imposé au terme d'un nouveau raid en solitaire. À noter la très belle deuxième place pour la jeune pépite belge Jarno Wydar. Merci pour votre attention. Passez une excellente soirée.
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0: On fait un point sur vos conditions de circulation. On retrouve Xavier Ponsard. Xavier, on part pour un accident sur le 40.
6: Oui, ça se passe à hauteur de Hélicine en venant de Liège en direction de la capitale. Trois voies de circulation sont neutralisées par deux véhicules qui sont impliqués dans cet accident. La circulation se fait uniquement via la bande d'arrêt d'urgence, ce qui provoque des ralentissements dans ce secteur. Il faut compter 5 à 10 minutes pour traverser cette difficulté. Sachant aussi que dans l'autre sens, à hauteur de Tirlemont en direction de Liège, là aussi il y a des ralentissements suite à une zone de chantier. Il faut compter entre 15 et 20 minutes pour traverser ces ralentissements. Ralentissements aussi en cours sur le ring de Bruxelles entre Woluwe-Saint-Etienne et Mechelen. C'est le tronçon le plus chargé ce soir. Il faut ajouter une dizaine de minutes en direction de Grand-Migard.
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0: Et vous retrouvez Adrien Deviveur pour On en rit encore.
8: Merci beaucoup. Prochain rendez-vous de l'info, c'est donc à 20h sur Vivacité.
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8: Bonsoir à toutes, bonsoir à tous, bienvenue dans On en rit encore version hebdomadaire. On est là tous les jours de 19 à 20h pour vous accompagner en musique, mais aussi avec beaucoup, beaucoup d'humour. Et ça, ça fait du bien. Notre cerveau, ça libère plein de petites choses, plein d'endorphines, plein de sérotonine pour se sentir bien et pour aborder la soirée avec beaucoup, beaucoup de bonne humeur. Et c'est ça le principe d'On en rit encore. Ben voilà, je suis vraiment super content de vous accompagner. Je vous ai préparé une super émission ce soir. On va notamment revenir sur un très chouette, c'est pas facile à dire, un très chouette sketch de Judith Mergui qui revient sur la vie après le mariage. Ça s'appelle Ma lune de miel et on aura l'occasion de bien rire avec ce sketch. On reviendra aussi sur un très chouette portrait signé Christophe Bourdon. Il a décidé de dresser le portrait d'Isabelle Aubaine qui était l'invitée de l'émission des Enfants de cœur. Et puis bah, Jérôme de Warzé sera là aussi, évidemment, puisque dans notre émission On en rit encore, on revient sur le cactus du jour qui a lieu dans le 8-9 sur Vivacité. Voilà donc pour ce programme très chargé dont on en rit encore, mais on va s'amuser bien sûr. J'espère que vous allez bien, que la semaine a bien commencé avec notamment la rentrée scolaire. On va commencer cette émission en musique avec Shakira et Burna Boy. Il y aura aussi Julien Doré sur Vivacité. Installez-vous confortablement, je vous accompagne jusqu'à 20h.
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0: C'était Julien Doré avec Chou Wasabi et vous avez même pu peut-être reconnaître Mickey Green sur ce morceau. Restez bien avec nous dans quelques instants. Jérôme de Warzé prend les commandes d'On en rit encore.
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0: Il s'appelle Jérôme de Warzé, c'est le grand patron de la bande du Grand Cactus hein, que vous avez l'occasion de voir sur Typique les jeudis à 20h30, que vous pouvez bien sûr récupérer aussi sur les réseaux sociaux et sur Ovio. Eh bien, Jérôme de Warzé est aussi aux commandes du Cactus le matin dans le 8-9 sur Vivacité, l'émission présentée par Jérémy avec Livia Duschkoff. Vous avez l'occasion de la suivre sur Viva, mais aussi sur la Une Télé, bien entendu, et puis évidemment sur Ovio. Voici ce que Jérôme de Warzé a décidé de vous offrir ce matin comme parodie et comme décortiquage de l'actualité.
2: Fête d'Urbuy pour le cactus de Jérôme de Warzé. Jérôme, le cactus se penche ce matin sur la nouvelle réforme du nouveau tronc commun.
3: Oui, trois journées dans l'histoire sont symboliques d'une libération ultime. Le 11 novembre 1918, le 8 mai 1945... Et chaque jour de rentrée des classes, au départ. Ah, l'enseignement, là où se coagulent toutes les crises de la société. Victor Hugo écrivait « Ouvrez les écoles, vous fermerez des prisons ». Ce à quoi Théo Franken répliquait « Qui viennent faire un tour à Saint-Gilles, ce Hugo ». Et on en reparle. L'école, le seul endroit où un jeune est obligé de passer après une formation fort longue. Ça et le périnée de sa mère. Voilà, personne n'a saisi parce qu'en fait les gaufres sont en train
4: Faire
3: du rock, on n'entend rien du tout. On ne vous entend pas les gaufres. Donc l'option poésie est tombée à l'eau, tant mieux pour la vanne en fait. Le tronc commun, sans doute en chaîne, vu le paquet de glands qui en ressortent chaque saison, va être encore réformé parce qu'en Belgique francophone, nous avons une règle pédagogique fondamentale. Si un système commence enfin à être compris par les parents, les élèves et accidentellement deux profs, il faut réformer. Ouais. Cette année, il arrive en première secondaire et Valérie Glatini l'a redit. Pour préparer nos enfants au monde de demain, le nouveau tronc commun doit mettre l'accent sur les matières dites STEAM. Donc STEAM. Science, Technology, Engineering, Arts and Mathematics.
4: Et anglais donc.
3: Oui, parce que science, technologie, ingénierie, arts et mathématiques, ça n'a pas ce petit parfum de Silicon Valley, indispensable quand on enseigne à des gamins de 12 ans à Jemeppe-sur-Sambre. Cette fascination de nos élites pour l'anglais, moi ça me... On ne donne plus un retour, hein, on fait un feedback.
4: Oui, c'est vrai.
3: On ne rate plus son contrôle, on est en learning process. Ah. Comment Kevin, tu as eu 4 sur 20 en maths? Non, j'expérimente un challenging relationship with numbers. Et en plus, tu redoubles? Non, je reboot. Et on ne dit plus des mauvaises notes, hein. On dit des improvement opportunities. Et c'est là que je comprends les parents qui appellent leur gamin Jordan, Kimberly, Jeremy, George Lewis. Ça leur ouvre des perspectives. En tout cas, ce qui ne change jamais avec le tronc commun, c'est que les enseignants se prennent systématiquement tout l'arbre dans la gueule et ils vont évidemment recevoir des dispositifs de formation spécifiques. Parce que le prof qui enseignait les maths depuis 25 ans doit désormais être formé pour enseigner les maths. Hein, Jean-Pierre oublie tout ce que tu sais sur Pythagore. Pourquoi ? Il est dépassé. Son approche manque clairement de tips. Et vous allez voir, à la prochaine législature, une commission d'experts rendra un rapport de 6800 pages après analyse. Il apparaît que le modèle STEAM doit évoluer. Bienvenue au iSTEAM plus Premium. Où un ministre annoncera fièrement « Nous allons enfin replacer l'élève au centre de son apprentissage. » 40 ans qu'on le replace au centre, le gosse. On ne sait toujours pas au centre de quoi, mais il y est. Il cherche encore le verbe dans « Papa mange une pomme », mais géographiquement, il est centré. c'est plus un élève, c'est un rond-point. C'est ça qui me fascine dans l'enseignement. Chaque génération de responsables politiques découvre que la génération précédente s'est trompée sur toute la ligne, alors qu'elle nous avait expliqué avec exactement la même conviction qu'elle venait enfin de trouver la solution. Désormais donc, dès la première secondaire, tous les élèves vont apprendre la même chose en même temps. Moi, je croyais que c'était déjà le cas. À la question « Qu'est-ce que tu as appris aujourd'hui ?», ben, tous les ados de toutes les écoles ont toujours répondu « Maintenant, à 12 ans, soyons sérieux, comment voulez-vous qu'un enfant sache déjà ce qu'il veut faire de sa vie ?» À 12 ans, moi, je voulais être footballeur et épouser Samantha Fox. Ce n'est pas du tout pour ce que vous croyez. Hein. Oh.
4: Elle chantait bien.
3: C'est parce que je pensais vraiment qu'elle aimait le ballon rond. D'ailleurs, ça se voyait.
2: Hein? On est d'accord.
3: Eh ben voilà. Là, à 12 ans, vous en avez certains qui ne savent toujours pas combien font 7 x 8, mais ils cherchent des investisseurs parce que leur pitch deck fait 48 slides. Bon, bref, plusieurs matières perdent des plumes maintenant. Bon, de toute façon, à quoi bon donner cours d'études du milieu, par exemple? Ça change tellement vite. Une année, vous étudiez les fagnes. L'année suivante, vous étudiez quoi ? L'apprentissage du fusain ? Mais on avance pour les tests PISA à la question « Comment améliorer les résultats des PISA ?» 60% des élèves ont répondu « En y mettant de la tomate fraîche et de la mozza. » Donc, je conclurai en disant que l'égalité des chances, ce n'est pas donner à tout le monde la même paire de chaussures, c'est permettre à chacun de courir avec celle dont il a besoin.
4: Oui.
3: Tiens, c'est beau. Hein. On dirait du Oscar Pistorius.
2: Il gâche tout. Il gâche toujours tout.
5: Oh, la chute. C'était le cactus de Jérôme de Rosé.

0: Pardon, merci, nouveau titre donc de Céline Dion. Dans quelques instants, je vous propose un très chouette moment radiophonique, celui de Judith Mergui qui nous parle de sa lune de miel.
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0: Elle s'appelle Judith Mergui. Judith Mergui, c'est une artiste qui a fait 3 ans au cours Florent. Elle a aussi fait une école nationale d'art dramatique pendant 3 autres années. Et je vous propose de découvrir par l'intermédiaire de son sketch, sa personnalité, un sketch qui s'appelle « Ma lune de miel ». Alors dans ce sketch, elle rigole beaucoup de la vie après le mariage, remplie, bah, vous le savez très bien, de défis au quotidien. Elle a notamment joué ce sketch au Montreux Comédie. Voici ce que ça donne.
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11: Je viens de me marier. Mais monsieur, excusez-moi, mais pourquoi t'applaudis comme un malade comme ça? C'est pas avec toi que je me suis mariée. Tu es suisse? Ouais? Alors, remarque, j'aurais peut-être dû. Non, non, mais là, c'est trop tard. Je reviens de voyage de noces à l'île Maurice. Et c'est incroyable, ce voyage de noces. Tu peux emmerder ton mari autant que tu veux, il peut rien te refuser. C'est génial, c'est unique. Enfin non, remarque, non. Il y a aussi quand tu te trompes et qu'il veut se faire pardonner. Mais bon, en même temps, hein, le voyage de noces. Tu sais quoi? J'en ai profité pour l'emmerder, je l'ai usé. Chérie, s'il te plaît, mets-moi de la crème. Non, puis attends, viens là, aligne-moi le transat dans l'axe du soleil. Non, mieux, aligne-moi le soleil dans l'axe du transat. Le reste du temps, j'observais les autres petits couples. Chérie, regarde. Il y a les Italiens, là, ils viennent de sauter dans la piscine en se tenant par la main. Pff, ridicule. Porte-moi. Et attention, hein, on était dans un hôtel de folie. Au moins 23 étoiles, tu sais, il y avait des clients hyper chics, des clients très, très raffinés, très bourgeois, très... bah, très suisses, en fait. Et nous aussi, hein, on voulait bien se tenir, je te jure. Mais c'était pas possible. Ils ont mis un buffet à volonté. Il faut pas nous faire ça, nous, on remplit 18 assiettes, on fait des sandwichs pour l'après-midi. Moi, j'ai grillé mon mari, il était en train d'essayer de fourrer des lasagnes dans mon sac de plage. Mais ils nous ont dit petit-déj, c'est de 7h à 10h30. Mais on est arrivé à 7h, on repartait à 10h30. Quoi, alors les Suisses, vous piquez pas, vous, les petits pots de confiture et de Nutella, là? Ouais, mais nous les Français, qu'est-ce qu'on pique comme truc à l'hôtel? Moi, je leur prends tous les petits gels douche, là. Qu'à la maison, je sais plus quoi en foutre, on se croirait chez Sephora. Mais sérieusement, quoi, tu sais que je leur pique même les trucs inutiles? La charlotte de bain. Mon mari, le pauvre, sur place, tu vois. Il voulait faire le mec un peu en place, un peu large et tout. Mais vu le prix du voyage, il était pas bien. Chaque fois que je commandais un truc, tu sais, il se mettait à transpirer. Vous voyez, il demandait discrètement au serveur. Excuse-moi, non, juste 2 secondes, là. Sa piña colada, là, si... this is included. Au bout de 4 jours, il a pété un câble. Il est rentré dans la chambre, il a scotché le minibar. En même temps, à 23 euros le coca, je le comprends, quoi. À la fin, il allait acheter des canettes à l'épicerie à côté de l'hôtel. Il les revendait dans le lobby au marché noir.

0: Alors c'était George Michael avec Fast Love sur Vivacité. Restez bien avec nous dans quelques instants, je vous donne des bonnes dates à noter dans vos agendas pour vous offrir une sortie sous le signe de l'humour.
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Quelques bonnes dates maintenant à noter dans vos agendas pour que vous puissiez passer de très chouettes soirées hein, avec des humoristes qu'on a l'habitude de diffuser chez nous, qu'on a l'habitude de vous partager dans l'émission On en rit encore, des coups de cœur qu'on aime beaucoup. Et notamment celui-ci, Jérémy Crédville, avec son spectacle Enchanteur, qui sera donc à la Sucrerie à Wavre. Ce sera le samedi 12 septembre prochain. Il sera aussi le 10 janvier au Forum de Liège, le 6 mars au Centre culturel de Libramont-Chevigny, et puis le 20 mars au Centre culturel de Huy. C'est un nouveau one-man show dans lequel Jérémy Crédville explore la thématique du choix avec une question: pourquoi choisir? Il refuse de se cantonner à une seule discipline. Il nous fait rire par ses sketchs. Il y a de la musique dans ses sketchs aussi, et il a un style bien sûr qui est très très particulier, qui est très généreux aussi. Bref, ce spectacle qui s'appelle Enchanteur, bien, vous le trouvez donc à la Sucrerie, au Forum de Liège, à Libramont. Et puis, ah oui, toutes les dates, vous les trouvez sur le site infinitix.be. 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Voilà donc pour les chouettes dates à noter dans vos agendas. On va continuer cette émission en musique avec Calogero. Il y a d'abord Mister sur Vivacité.

0: C'était Calogero avec Un jour au mauvais endroit sur Vivacité. Restez bien avec nous dans quelques instants. Christophe Bourdon débarque dans l'émission. On en rit encore.
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0: Isabelle Aubaine, que vous connaissez très bien, puisqu'elle est notamment comédienne dans l'émission du Grand Cactus, a été invitée dans Les Enfants de cœur de Michael Pachen. Dans cette émission, eh bien, il y a un certain Christophe Bourdon, que vous connaissez aussi très très bien, et qui décide régulièrement de dresser le portrait des invités. En l'occurrence ici, eh bien, c'est donc le portrait d'Isabelle Aubaine qui est tiré, et c'est signé Christophe Bourdon.
3: Je vous le dis, vous avoir ce dimanche matin avec nous dans Les Enfants de cœur, c'est une véritable chance. Que dis-je, une véritable chance, une véritable aubaine. Moi, Gaëtan, on appelle ça.
4: Riez très fort.
5: On ne me l'a fait jamais.
3: Du cœur, je sais. Alors Isabelle, avant de faire votre portrait, petit avertissement pour nos auditeurs qui ne vous connaîtraient pas. Je sais que ça va les surprendre parce que quand on ne le sait pas, ben, rien ne permet de le dire, mais vous êtes liégeoise.
5: Eh oui.
3: Ça ne s'entend pas du tout. Vous démarrez votre vie sur les chapeaux de roue puisque vous faites pas moins de 7 écoles différentes durant vos études. Bref, autant dire que durant cette période, on croise rarement Isabelle Auban. Tu vois Gaëtan, on appelle ça le génie.
6: N'applaudissez pas ça. Non,
3: mais vous trouvez ensuite votre bonheur en vous inscrivant au Conservatoire de Liège dont vous ressortez avec le premier prix, une récompense pas évidente quand on sait qu'à l'époque vous parlez uniquement le wallon liégeois et que vous jouez toutes les pièces du répertoire dans ce patois. C'est ainsi que, avec vous, des classiques de Molière prennent une toute autre tournure. Vos professeurs se souviennent encore avec terreur de l'avare qui devient liquidon real non loup, l'école des fans, l'école des commères, le malade imaginaire, les malades d'instiès, les précieuses ridicules, les pains à bêche qu'on l'air bias, le misanthrope qui fait la gueule à tout le monde, ou encore les phobories de Scapin, les magouilles d'Iscapine. Les magouilles d'Iscapine, une pièce durant laquelle votre professeur de diction fait un malaise vagal quand la célèbre réplique « Mais que diable allait-il faire dans cette galère ?» devient dans votre bouche « Mais non des dieux, qu'est-ce qu'il s'en fout dans ce bazar ?» Je ne sais pas parler le wallon.
7: Parle bien wallon.
3: On est d'accord. Puis vous vous faites ensuite connaître dans le milieu de l'humour et du café-théâtre et vous remportez plusieurs prix au Festival du Rire de Rochefort en 2007 avec votre partenaire de scène, Sylvain Plouette, avec qui vous formez le duo Louis et
5: Louis.
3: Louise. Sylvain Plouette, avec qui vous finissez malheureusement par vous fâcher parce qu'il vous a fait un jour pour la 2557e fois la blague du 10 camions, Plouette, Plouette. Tu vois Gaëtan, c'est... Prends des coups.
4: Oh non.
3: Mais toujours est-il que votre duo, Louis et Louise, fait des étincelles dans la pièce « Crie-moi que tu m'aimes ». Crie-moi que tu m'aimes, qui voudrait d'ailleurs un procès pour plagiat de Lara Fabian, puisqu'elle aussi a fait carrière en criant « Je t'aime ». Comme un fou, comme un soldat, comme une star de cinéma. Et on rappelle que quand un soldat vous dit « Je t'aime », c'est avant tout parce qu'il a envie de tirer un coup.
4: Oui.
3: Mais le public se souvient aussi de votre prestation mémorable dans le programme court « Tu l'as pas volé ».
5: Oui.
3: Ah ouais. Tu l'as pas volé, ne pas confondre avec « Tu l'as bien volé », qui lui est un programme court sur la carrière politique de Didier Reynders. « Tu l'as pas volé », dans lequel vous jouez une cliente d'un café qui est tenue par Renaud Ritten et vous finissez systématiquement par assommer la tronche de votre mari Patrick Allen en lui balançant un grand coup de cendrier.
4: Évidemment.
3: Ce qui explique pourquoi la série a fait un tabac.
5: Et il le méritait.
3: On est bien d'accord. Je suis en train de dire que c'est un connard, ça lui fera plaisir. On vous retrouve aussi à l'affiche de la pièce Les deux sous chics de Stéphane Cuvelier qui rencontre un tel succès qu'elle aura même droit à deux suites au titre aussi inattendu que surprenant, Les deux sous chics 2 et Les deux sous chics 3. Et là moi je vous pose la question, mais où trouvez-vous autant d'imagination? Les deux sous chics dans laquelle vous jouez le rôle de Bibiche, un personnage qui fait un cacarton chez le public. Mais je sais, c'est très con, mais ça me fait rire.
4: Et entre bien temps et consterné.
3: Oui, je sais. Et entre plusieurs pièces, vous vous lancez aussi dans le seul en scène avec vos spectacles Caractère et Je ne suis pas jalouse. Je ne suis pas jalouse qui provoque de fortes émotions chez de nombreux maris qui viennent vous voir en larmes après le spectacle vous disant « Je ne savais pas que ça pouvait exister !» Avant d'être rejoint par leur épouse qui leur murmure tendrement droit « Je peux savoir pourquoi tu causes avec cette grognasse !» Et quand vous n'êtes pas seul sur scène, vous rejoignez Isabelle Innocente et Manon Lepomme, on l'a dit dans le spectacle. Les trois amis que vous êtes également dans la vie. Et franchement, savoir que vous êtes amis avec Manon Lepomme, moi je trouve ça trop mignon.
7: Bah, c'est celui de trop.
3: Tu veux quitter... Attends, j'ai pas fini.
8: Tu peux quitter le plateau, Gaëtan, si tu veux.
9: Au revoir, Gaëtan. Bon
3: et puis, chère Isabelle, évidemment, comment ne pas parler de votre présence dans l'émission Le Grand Cactus, présenté par ce type mal coiffé, pas du tout drôle, dont le nom m'échappe. Adrien de Giver, voilà. Une émission qui rapporte un tel succès qu'elle vous permet de lancer des produits dérivés à votre nom, parmi lesquels on connaît tous et toutes le fameux fromage d'aubaine.
7: Non. T'es sûr? Je ne savais pas quand il est arrivé, mais c'est sûr qu'il est arrivé.
3: Et puis comment parler de vous sans évoquer votre taille? 1m87, une taille qui vous a d'ailleurs valu le surnom dans le métier de grand corps flémale. Mais franchement, Isabelle, si je tenais à en parler pour refermer ce portrait, c'est avant tout pour vous dire que 1m87, finalement, c'est tout petit comparé à la taille de votre talent et de votre gentillesse, qui sont tous les deux immenses.
8: Oh, c'est trop gentil. Merci beaucoup, Christophe.
5: C'est adorable. Merci.
8: Ouais, pas de jeu. Quand je pense aux semaines et aux mois où je me suis employé à convaincre Gaëtan de venir dans l'émission en lui disant tu vas voir l'émission évolue,
10: il y a du niveau.
3: Bon, il t'a dit, moi, tant qu'il n'y a pas de jeu de mots, je viens.
8: Applaudissements pour Christophe Bourdon et son portrait. Bravo, mesdames et messieurs. Dans un instant, la bio non autorisée d'Isabelle. À tout de suite.

0: Il est presque 20h sur Vivacité. C'est le moment pour moi de vous dire au revoir, de vous dire merci aussi. Merci d'avoir été fidèle à On en rit encore. J'espère que vous avez passé un bon moment sur Viva. Je rappelle évidemment que vous pouvez nous retrouver sur Ovio quand vous le voulez. Et puis sur la plateforme rtbf.be. N'hésitez pas à venir nous rejoindre pour d'autres sketchs, d'autres chansons que vous adorez, d'autres émissions aussi que vous pouvez partager autour de vous, bien sûr. On se retrouve demain pour une nouvelle émission d'On en rit encore. D'ici là, prenez soin de vous sur Vivacité.
1: Bonsoir tout le monde, la soirée et la nuit se dérouleront sous un ciel voilé sur l'ensemble du pays. Simplement, quelques nuages bas arriveront le long de la frontière française en fin de nuit et quelques gouttes pourront en résulter en Flandre occidentale. Une nuit qui sera douce également, avec des températures comprises entre 13 et 16 degrés. Et enfin, demain mercredi, ce sera plutôt nuageux en matinée, beaucoup plus lumineux par contre en après-midi avec de larges éclaircies, juste quelques ondées possible sur les Hauts-de-Fagne en après-midi demain, le tout avec des températures plus élevées qu'aujourd'hui aussi, nous aurons de 23 à 27 degrés.
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0: Il est 20h. David Riffon, bonsoir à tous. L'enquête sur la disparition du petit Timéo, 5 ans, connaît un véritable coup d'accélérateur depuis hier. Après la découverte du corps d'un enfant à Honhé, donc ce lundi, un deuxième corps a été découvert aujourd'hui à quelques dizaines de mètres de là. Une autopsie des corps doit être pratiquée encore ce soir, mais selon le parquet de Namur, il ne fait guère de doute qu'il s'agit des corps de Timéo et de son papa, Brian Brigou. Tous deux étaient portés disparus depuis 2 mois. Meurtre, suicide, accident, aucune piste n'est écartée à ce stade, ont expliqué les enquêteurs. Le chef de l'armée israélienne le promet, il va poursuivre la démilitarisation de Gaza et le désarmement du Hamas. Alors que les États-Unis redoublent d'efforts pour faire avancer leur plan de sortie de guerre du territoire palestinien, le général Eyal Zamir s'est exprimé lors d'un déplacement dans la bande de Gaza après plusieurs frappes israéliennes meurtrières ces derniers jours, lors desquelles l'armée affirme avoir ciblé des membres du mouvement islamiste palestinien. L'armée israélienne a indiqué qu'elle continuerait à traquer coûte que coûte les auteurs de l'attaque sanglante du Hamas en Israël le 7 octobre 2023, qui a déclenché la guerre à Gaza. La défense civile de l'enclave palestinienne qui opère sous l'autorité du Hamas a encore recensé 3 personnes tuées par des tirs israéliens aujourd'hui, portant à 8 morts, dont 2 enfants, le bilan de ces 2 derniers jours. Des milliers de candidats à l'émigration se trouvent toujours au sein de l'enclave de Ceuta. Le gouvernement espagnol a présenté des mesures destinées à accélérer le renvoi de ces milliers de migrants. Plus de 70 000 migrants, souvenez-vous, avaient fait irruption les 30 et 31 juillet dans ce petit territoire espagnol du nord de l'Afrique en franchissant illégalement la frontière. Le gouvernement de gauche du socialiste Pedro Sanchez estime que 5 à 10% d'entre eux, soit environ 3 500 à 7 000 migrants, dont des milliers de mineurs non accompagnés soumis à une protection particulière, sont toujours à Ceuta. Un processus très lent, trop lent, ont dénoncé les autorités locales de Ceuta, dirigées, elles, par le Parti populaire, c'est-à-dire la droite conservatrice. Un nouveau sommet pour le BEL 20, un de plus, le principal indice boursier de la Bourse de Bruxelles a atteint 5834 points aujourd'hui en clôture de séance. L'entreprise Melexis, qui fournit des capteurs, a terminé en tête avec un gain de près de 2% après l'annonce d'un accord avec le constructeur de voitures chinois BYD. Merci pour votre attention, passez une excellente soirée.
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2: On fait un point sur le trafic avec Xavier Ponsard. Bonsoir Xavier.
3: Bonsoir Quentin, bonsoir tout le monde.
2: Alors comment ça roule ce soir?
3: Eh bien écoutez, on a encore quelques ralentissements. Hein. Vous rappelez, ça se passe sur l'autoroute 40 en venant de Bruxelles en direction de Liège, suite à une zone de chantier à hauteur de Tirlemont. Il faut compter entre 15 et 20 minutes pour traverser ces bouchons. Et puis nous avons plusieurs moutons qui sont en train de se promener sur l'autoroute 411. Ça se passe à hauteur de Hachy en direction de Bruxelles. C'est quelques kilomètres après la sortie 30 Stockheim au kilomètre 69 avec un temps de parcours qui peut être rallongé de 5 minutes et une situation qui peut être dangereuse. Patience, prudence et puis surtout bonne route.
2: Merci beaucoup Xavier. Bonne route effectivement et prudence si vous êtes sur la route en ce moment. Le principal, c'est de rentrer entier évidemment.
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0: 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Miles Smith avec le titre Nice to Meet You sur Vivacité.
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0: Bonsoir les amis, ravi de vous retrouver en ce mardi soir, 20h-23h. C'est parti pour Viva Musique jusqu'à 23h. C'est vous qui faites la programmation musicale. J'espère que vous avez passé un bon mardi et j'espère que vous êtes prêts tout simplement à faire la programmation et à faire en sorte qu'on passe une excellente soirée. Je vois qu'il y a déjà pas mal de monde par message et ça fait plaisir avec le WhatsApp notamment, hein, 0470 07 20 23. Le WhatsApp c'est entièrement gratuit et ça c'est sa grande force. Donc n'hésitez pas à envoyer des messages, je sais qu'il y a aussi des vocaux qui sont envoyés, bref. On se fait plaisir en musique avec tous vos messages. 0470 07 20 23. Je vois notamment Aurore, j'ai aussi Alex, Cédric, Nathan. Merci pour les petits messages qui viennent tout juste d'arriver. Et nous allons poursuivre nous dans quelques instants d'ailleurs avec un titre qui a été choisi par Nathan, je vous le dis d'ores et déjà. Mais avant ça, il y a du Guillaume Grand. On serait juste...

0: avec ce titre Toi et moi dans un instant, et puis Ambre également, le titre Je me demande, pour suivre sur Vivacité. Je vous souhaite une excellente soirée avec nous jusqu'à 23h. 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

0: Chambre avec le titre Je me demande sur Vivacité. Bonsoir à Marc et Françoise de Namur. Bonsoir à Simon de Chauxfontaine. Jean-Yves vient nous rejoindre également. Et il avait pris quelques jours de vacances. Béatrice de Mézières nous retrouve également ce soir. Valérie de Namur du côté des SMS au 3063, 50 centimes le message. Puis je le rappelle pour WhatsApp 0470 07 20 23. Mais là c'est entièrement gratuit. Avec Nathan qui nous a dit salut l'équipe de Viva Musique. Après Jérusalem hier, on monte encore d'un cran. Pouvez-vous mettre Love Tonight de Shaus? Ça va faire vibrer tout le studio, mettre une énergie de dingue à l'antenne en direct, s'il vous plaît. On monte le son. Merci beaucoup Nathan de Andenne. Merci pour le message. Et c'est avec grand plaisir, évidemment, que le Shaus est calé. Il arrive dans un instant avec Love Tonight ainsi que du Alex Warren sur Viva.
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0: Ça, c'est du titre, on nous a dit qu'on adore. Rue de la Paix, ça arrive dans un instant. On aura aussi du Mickey avec Ça pique un peu quand même. Et puis, je ne vous oublie pas, je cale un autre titre que vous avez choisi juste après sur Vivacité.
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0: Nathan nous dit un immense merci d'avoir passé ma chanson et d'avoir mis cette ambiance de dingue ce soir. Sans le vouloir, j'ai l'impression d'avoir lancé le maître mot de la soirée. Ambiance et joie, c'est toujours le maître mot de la soirée, joie. Et ambiance, bah, ce soir, effectivement, on a une petite ambiance très sympa. Et il nous dit, pour vous respecter et ne pas être trop insistant, je vais faire une petite pause et ne plus vous demander de musique pendant un certain temps. Je ne vais pas vous embêter tous les jours. On se dit à très bientôt sur Vivacité, continuez comme ça. Merci Nathan, mais n'hésite pas, hein, demande quand tu veux, il n'y a pas de souci. Si on a le temps, on passe le titre. Si on n'a pas le temps, ce sera au lendemain. Et puis Jean-Yves nous dit top aussi pour son Julien Clerc. Allez, Ed Sheeran arrive dans un instant avec Azizam. Et puis Tovlo et Stromae se préparent également avec le titre Des Fleurs sur Vivacité.
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0: Tovlo et Stromae avec le titre Des fleurs sur Vivacité. Je vous propose de poursuivre maintenant avec un titre choisi par Cédric de Charleroi qui veut d'ailleurs nous le présenter lui-même ce titre.
1: Hello les amis, j'espère que vous allez bien en ce mardi soir. Bienvenue dans ce nouveau numéro de Viva Musique. On est ensemble jusqu'à 23h et je vous propose tout de suite de poursuivre en musique cette soirée avec cette magnifique histoire de Johnny and Mary, et c'est Robert Palmer qui va vous la raconter ce soir. Merci d'être avec nous. Belle soirée.
0: Merci beaucoup Cédric pour ce petit message vocal, pour cette présentation du titre qu'on écoute évidemment. 0470 07 20 23, c'est le WhatsApp. Robert Palmer et Johnny and Mary sur Viva.

0: Lynn avec Dans ton téléphone sur Vivacité. Viva musique jusqu'à 23h.
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0: Et avec vous, par message, bien évidemment, c'est d'ailleurs vous qui faites cette émission. Vous la faites par WhatsApp, 0470 07 20 23. C'est entièrement gratuit. Et puis, vous avez aussi les SMS avec le 30 63 50 centimes, le message où je vois Annette, notamment, qui nous a rejoint. Et puis, Didier aussi, de Pépinster. Merci pour ces petits messages, ça fait plaisir de vous lire. 0470 07 20 23 avec Marie des Pays-Bas qui nous dit: j'aimerais vous souhaiter une bonne soirée avec de la bonne musique. Moi, je vous rejoins plus tard. Bisous à tous. Bisous Marie, merci pour ce petit message. Et puis Caroline aussi qui rentre tout juste du badminton et qui voudrait écouter un petit Can't Stop the Feeling de Justin Timberlake. Bon, on va essayer de se caler ça évidemment avec grand plaisir. Merci en tout cas de votre présence, nombreux et nombreuses ce soir. Ça fait plaisir. Dans un instant, eh bien, il y a les infos. Et avant ça, Bruno Mars, Treasure.

0: Bruno Mars avec le titre Treasure sur Vivacité. Bonsoir à Didier qui nous rejoint, Didier de Genappe, et puis aussi Annie de Montréal-May qui m'a d'ailleurs demandé du Zazie avec le titre Peu importe. Je suis désolé Annie, on a écouté Zazie il y a quelques minutes là pour débuter l'émission avec son titre Rue de la Paix. Alors pour ce soir, ça ne sera pas possible malheureusement. Merci en tout cas pour vos petits messages, 0470 07 20 23, c'est le WhatsApp, c'est entièrement gratuit et jusqu'à 23h, c'est vous qui faites notre programmation musicale. Mais avant ça, petit point sur l'actualité dans un instant avec David Riffon.
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9: David Riffon avec vous, bonsoir à tous. Une centaine de personnes restent mobilisées pour maîtriser l'incendie dans les Hauts-de-Fagne. Du personnel issu des différentes zones de secours, de l'est de la province de Liège, de la protection civile et du DNF. Avec l'appui aussi des polices locales et fédérales, un hélicoptère survole toujours la zone. L'incendie s'est déclaré le 14 août. Plus de 3300 hectares de végétation ont été ravagés, on le sait. La maîtrise reste partielle dans certains secteurs, principalement le nord et l'est. Des reprises de feu sont encore possibles et certains arbres encore susceptibles de brûler. Une nouvelle évaluation de la situation sera réalisée en fin de semaine pour adapter, si nécessaire, la stratégie et les moyens engagés. On fait savoir ce soir les services du gouverneur. On a aussi appris que le départ de feu dans les Hauts-de-Fagne pourrait être lié à l'utilisation d'un engin agricole. C'est ce qu'a déclaré le parquet de Liège. Deux experts ont commencé leur travail, mais il sera de longue haleine. On parle en mois pour que toute la clarté puisse être faite. Le groupe Volkswagen s'enfonce dans la crise. Le grand patron a donné davantage de détails aujourd'hui sur la vaste restructuration du groupe automobile. Environ la moitié des 50 000 suppressions de postes supplémentaires prévues au sein du groupe VW toucheront l'Allemagne. L'Assemblée générale du personnel au siège à Wolfsburg a été tendue aujourd'hui. Il s'agit du deuxième plan social chez VW après celui de 2024. Face à la crise qui frappe le premier constructeur automobile européen, VW misera essentiellement sur des départs volontaires, notamment à la retraite, des accords à l'amiable ainsi qu'une politique d'embauche jugée restrictive. Ces derniers mois, on évoquait également 4 fermetures de sites en Allemagne. La concurrence chinoise a fait beaucoup de dégâts au sein du fleuron allemand de l'automobile. Le décès d'une icône de la country. On apprend ce soir la mort de la chanteuse américaine Dolly Parton. Elle avait 80 ans. Dolly Parton s'était fait connaître, notamment comme l'interprète originale de I Will Always Love You en 1974, reprise une petite vingtaine d'années plus tard par Whitney Houston. Dolly Parton avait également chanté 9 to 5. Au total, elle a vendu plus de 100 millions d'albums en 60 années de carrière. Elle était aussi actrice. Dolly Parton s'est éteinte à Nashville, dans le Tennessee. Donald Trump a ordonné que les drapeaux soient mis en berne sur les bâtiments publics des États-Unis pendant une semaine. Merci pour votre attention, je vous souhaite une très belle soirée.
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1: Teddy Bear avec Chaussures Roses sur Vivacité.
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1: Un titre de Béatrice de Mézières qui nous a dit qu'elle souhaitait l'écouter ce soir. Merci beaucoup et elle nous dit bisous à tous. Bisous Béatrice, merci encore de la présence, des petits messages quotidiens. Ça fait vraiment plaisir. Sébastien est là, il nous dit bonsoir Quentin, pas de demande de titre aujourd'hui. Pour ma rentrée, j'ai pu être avec plein d'amis, je crois que c'est la meilleure classe. C'est moi où on n'entend plus Briseis, j'aimais bien ce titre. Bonne soirée Sébastien. Merci Sébastien pour le petit message. C'est vrai que ça fait quelques temps qu'on n'a pas eu de message de la part de Briseis, mais en même temps c'était les vacances, alors peut-être aussi qu'il ou elle, d'ailleurs je ne me souviens pas, qu'il ou elle eh bien, faisait autre chose tout simplement. Et on la retrouvera bientôt cette personne. Merci beaucoup Sébastien pour le petit message et bonsoir à Marilyn aussi qui nous rejoint dans ce début de nouvelle heure. Merci à toutes et tous évidemment pour vos messages. Alors je vous propose qu'on débute avec l'une de vos demandes, enfin une deuxième demande, et cette fois-ci c'est celle qui a été faite par Alec qui nous vient du sud de la France et qui a choisi Téléphone Cendrillon ce soir. Bah, grand plaisir, tiens, pour bien commencer une heure, je trouve que Téléphone et Cendrillon c'est top. Et puis juste après du Will Smith, bah là, on est encore dans l'ambiance et dans la joie, hein, avec Getting Jiggy With It sur Vivacité.

0: de Morlan Way nous a rejoint ce soir. Une bonne émission, j'écoute en même temps que je fais une belote. Mais après, c'est une de mes émissions préférées, nous dit-elle. Elle va regarder Koh-Lanta. Et elle nous dit si un petit Jimmy Somerville qui traîne. Bon, s'il y en a un qui traîne, alors dans ce cas-là, j'essaierai de le mettre aussi. Béatrice nous dit merci pour Teddy Bear, avec plaisir. Béatrice, merci beaucoup pour les messages. Et puis Didier aussi de Pépinster qui nous a renvoyé un petit SMS au 3063. 50 centimes le message. Allez, dans un instant, Pia dans ma tête. Et puis Lily Allen avec Smile avant un nouveau titre que vous avez choisi, évidemment.
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0: Lily Allen avec le titre Smile sur Vivacité. Bonsoir à Loïc de Bruxelles qui nous rejoint ce soir. Dit, j'espère que tu vas bien, les vacances sont finies pour moi, je reprends l'école demain et je rentre en quatrième. Et bah bon courage Loïc pour la quatrième. Et il nous dit, je voulais savoir s'il était possible d'écouter Riptide de Vance Joy. Je vais regarder ça, je sais pas si je l'ai hein, très sincèrement dans la bécane, mais je vais essayer de voir si on peut le passer évidemment. Et encore une fois, bon courage pour la rentrée demain Loïc, merci du petit message. Nous allons écouter du Tame Impala Dracula dans un instant. Irène Cara arrive aussi, un titre demandé par Aurore en début d'émission. Je vous garde le titre secret pour le moment. Et puis bonsoir à Daniel qui vient de nous rejoindre par message WhatsApp.
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Irène Cara, avec le titre Fame sur Vivacité, c'est choisi par Aurore, par petit message audio, qui salue Cédric de Charleroi, et puis Alec également, qu'elle connaît bien. Merci beaucoup pour le petit message Aurore, et merci aussi à Alec et Cédric qui m'ont envoyé leur message. A priori, une petite bande de copains, voilà, qui nous écoutent, et ça fait plaisir, que ce soit en Belgique ou dans le sud de la France. Merci beaucoup les amis. Dans quelques instants,

Kelly, I Follow Rivers sur Vivacité, ce Viva Musique avec vos titres et vos demandes par message WhatsApp. Avec Cédric de Charleroi qui me dit « Tu vois mon cher Quentin, je fais tout dans cette émission. Non seulement je fais l'animation, j'écoute le choix des auditeurs, j'accueille les nouvelles personnes qui arrivent. Et comme si cela ne suffisait pas, je me charge du recrutement des personnes pour qu'elles arrivent dans la belle famille de Viva Musique. Alors je pose la question, que puis-je faire de plus ? Mais repose-toi mon cher Cédric, tu en fais trop, repose-toi et profite toi aussi. » Je dis bonsoir à Tia qui nous rejoint par SMS au 30 63, 50 centimes le message. Et puis je vous propose d'écouter Florent Braque avec Damn Right avant un titre que vous avez choisi sur Viva.

0: Amir avec le titre On dirait sur Vivacité. Je vous propose de poursuivre avec la demande de Nathalie qui nous a envoyé un petit message WhatsApp. Nathalie qui nous dit coucou Quentin, pour les 6 semaines de votre fils déjà, je propose Michel Berger avec Les Princes des Villes, une version live, c'est toujours mieux. Bonne soirée à toutes et tous. Nathalie, merci beaucoup Nathalie pour le petit message. Elle me dit aussi j'espère que les nuits sont meilleures. Les nuits sont déjà un petit peu mieux, effectivement. On s'en sort mieux maintenant. Une très belle version live de 1986 pour Les Princes des Villes, Michel Berger. Et j'embrasse Nathalie, évidemment, que je remercie. Voici Michel Berger sur Vivacité dans ce Viva Musique.
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Christophe Willem avec le titre Système sur Vivacité dans ce Viva Musique, toujours au rythme de vos titres. Il y a quelques instants, on a écouté la demande de Nathalie et on écoutera encore vos demandes juste après les informations de 22h. Et puis ce Kavinsky, Angèle et Phoenix avec Night Call.

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0: Il est 22h. David Riffon avec vous, bonsoir à tous. Plusieurs d'entre vous nous ont contactés ce soir après avoir vu des mouvements d'avions au-dessus de l'aéroport de Charleroi. L'explication est toute simple, elle vient d'une fuite de carburant sur la piste. Un des appareils qui devait décoller a perdu du kérosène. Alors pendant une heure, une dizaine d'avions, c'est vrai, des compagnies Ryanair et Wizz Air n'ont pas pu atterrir sur le tarmac Carolo et ont dû survoler donc la région. Tout est rentré dans l'ordre vers 20h40 et ces avions ont pu se poser. Des autopsies sont pratiquées ce soir sur les deux corps découverts à Onhaye, en province de Namur, hier et aujourd'hui. Après celui d'un enfant, donc hier, c'est un deuxième corps qui a été découvert ce matin à quelques centaines de mètres du premier. Tout laisse à penser qu'il s'agit de ceux de Timéo, 5 ans, et de son papa, Brian, disparu depuis fin juin. Beaucoup de questions demeurent. Dans quelles circonstances sont-ils décédés? Accident, meurtre, suicide? Ces autopsies permettront peut-être d'en savoir plus. Le Parti socialiste français se met en ordre de marche pour la primaire en vue de la présidentielle l'an prochain. Le PS a ratifié ce soir l'accord trouvé avec Place Publique sur les modalités de cette primaire de la gauche dite socialiste et démocratique. Elle se tiendra en deux tours, les 9 et 10 et 16 et 17 octobre. Le PS et Place Publique, la formation de Raphaël Glucksmann, représente ce qu'on appelle l'arc social-démocrate. À ce stade, 4 candidats ont déjà annoncé qu'ils souhaitaient participer. Raphaël Glucksmann, lui-même, 2 députés socialistes, ainsi que l'ancienne candidate à la présidentielle, c'était en 2007, Ségolène Royal. Le patron du PS, Olivier Faure, lui, n'a pas encore fait acte de candidature. Le Tour d'Espagne, Tadej Pogacar, seul sur sa planète. Le Slovène avait coché la 4e étape qui arrivait aujourd'hui en Andorre. Il s'est envolé à 50 km de l'arrivée et s'est imposé en solo. 2e place, c'est important pour le jeune Belge Jarno Wiedaert qui dispute son premier grand tour. Au classement général, Tadej Pogacar a probablement déjà fait le plus dur dans cette Vuelta. Il possède 3 minutes 21 d'avance sur son compatriote Primoz Roglic. Merci de nous suivre. Passez une excellente soirée.
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0: Soprano avec le titre DJ sur Vivacité pour bien débuter cette troisième heure ensemble.
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0: Jusqu'à 23h, Viva Musique, et on est parti pour cette troisième heure ensemble avec vos messages par WhatsApp 0470 07 20 23. Et puis je vous propose d'aller faire un petit tour parmi les SMS aussi au 30 63 50 centimes le message, où Valérie de Namur attend sagement depuis le début de l'émission. Elle m'a dit: bonsoir Quentin, j'aimerais écouter Soirée mondaine d'Oria. Merci. Merci beaucoup Valérie de ta présence ce soir, et évidemment avec grand plaisir pour le Oria Soirée mondaine. On va l'écouter dès maintenant, avant un petit UB40 avec Red Red Wine sur Vivacité. Je vous souhaite une excellente soirée avec nous et avec vos titres jusqu'à 23h.

0: Marc et Françoise qui m'ont envoyé un petit message. Mais je ne vous ai pas oublié, les amis. J'attendais que Marc rentre, puisque si j'avais bien lu au premier message, il n'était pas encore rentré. Another Talk to You dans un instant. Jean-Jacques Goldman avec On ira aussi de programmer. Ça, ça me fait plaisir. Et puis derrière, eh ben, on se cale un titre que vous avez choisi sur Viva.
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0: avec Go Go Gaga dans un instant, Alain Souchon avec Foule Sentimentale, et puis on continue d'écouter les titres que vous choisissez évidemment jusqu'à 23h.
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Renaud avec l'Entarté sur Vivacité, demande de notre ami Marc de Namur, donc pour la mémoire de Noël Godin, nous dit-il, décédé hier. Merci beaucoup Marc, qui nous dit lui aussi un grand merci pour la chanson de la part de Marc et Françoise. On vous embrasse tous les deux, évidemment, du côté de Namur. Bonsoir à Thierry Doualin, qui nous rejoint aussi par le biais, lui, des SMS au 30 63 50 centimes, le message. Dans un instant, un titre que vous avez choisi, avant ça, du Cock Robin et puis Steve Barrow également, avec On My Shoulders sur Vivacité.

Robin, When Your Heart Is Weak sur Vivacité. Je vous propose de poursuivre avec ce titre excellent demandé par Didier de Pépinster qui m'a dit « Coucou Quentin, Viva et bonsoir à tous ». Didier de Pépinster m'a demandé, à mon avis pas évident, « Laurent Wolff, No Stress, ce serait génial car pas le moral ce soir, merci et belle soirée ». Eh bien, merci beaucoup Didier pour le message. Et évidemment qu'on va l'écouter, ce titre que moi j'adore et on l'a dans la bécane. Donc pourquoi s'en priver ? 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

Teddy Swims avec Mr. Know It All sur Vivacité. J'ai envie qu'on écoute un autre titre que vous avez choisi juste avant 23h. Alors ne traînons pas et poursuivons avec Benson Boone et Mystical Magical sur Vivacité.

0: Alex Lucas avec When We Were Young sur Vivacité. C'était la demande de Thierry Doualin qui me disait « Bonsoir cher Quentin, ceci est un message. Quand ton fils sera grand, tu dois lui dire « Choisis un métier qui te passionne, ainsi tu n'auras jamais besoin de travailler. » Ce soir, je te propose la chanson « When We Were Young » d'Alex Lucas. La version famille émouvante est très appréciée par les papas, nous dit-il, et les mamans. Avoir absolument bien à toi. Merci Thierry pour le message. Merci à vous toutes et tous d'avoir été aussi nombreux et nombreuses. Navré de ne pas avoir pu passer tous les titres demandés ce soir, mais on se retrouve évidemment dès demain. Marie des Pays-Bas qui me demande de lui faire un petit coucou. Et ben coucou Marie, et pareil pour Pascal de Basse-Beau de Trois-Ponts qui nous ont rejoint en fin d'émission. Je vous dis à demain les amis.
1: Bonsoir à toutes et à tous. La nuit se déroule sous un ciel voilé pour l'ensemble du pays aujourd'hui. Simplement quelques nuages bas arriveront le long de la frontière française en fin de nuit et quelques gouttes pourront en résulter en Flandre occidentale. Une nuit qui sera douce également avec des températures comprises entre 13 et 16 degrés. Et enfin demain mercredi, ce sera plutôt nuageux en matinée, beaucoup plus lumineux par contre en après-midi avec de larges éclaircies, juste quelques ondées possibles sur les hautes en après-midi demain, le tout avec des températures plus élevées qu'aujourd'hui. Nous attendons de 23 à 27 degrés.
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3: Il est 23h. Des autopsies ont été pratiquées ce soir sur les deux corps découverts à Hon et en province de Namur. Elles livreront peut-être leur verdict demain. Les enquêteurs sont persuadés que ces deux corps sont ceux du petit Timéo, 5 ans, et de son papa, porté disparu depuis fin juin. Comment lutter plus efficacement contre le trafic de drogue et les fusillades dans la capitale? La commissaire nationale aux drogues a son idée. Elle souhaite s'en prendre au flux financier des bandes criminelles. On la surnommait la reine de la country. Dolly Parton est décédée, elle avait 80 ans. Évocation en fin de journal. David Riffon, bonsoir à tous. L'enquête progresse à Hon et en province de Namur. Un deuxième corps a été découvert ce matin, pas très loin de l'endroit où le corps d'un enfant a été retrouvé hier. Ce deuxième corps pourrait être celui du papa de Timéo, Brian Brigou. Des autopsies ont été réalisées ce soir. Pour l'instant, aucune confirmation. Toutefois, toute la journée, le parquet Maïté Warland a parlé d'une quasi-certitude.
4: Il pourrait donc s'agir de Brian Brigou, 29 ans, disparu avec son fils à la fin du mois de juin dernier. Le corps a été retrouvé ce matin, à quelques dizaines de mètres, d'où le corps d'un enfant, probablement Timéo, avait été découvert hier. Des battues avaient eu lieu jusqu'à la tombée de la nuit, mais elles n'avaient pas permis de découvrir ce deuxième corps. Aujourd'hui, de nouvelles recherches de l'autre côté de la Nationale 97 à Hon ont donc permis de faire cette découverte. Peu avant 15h, le parquet de Namur tient une conférence de presse.
5: On peut raisonnablement penser, avec un degré de certitude très élevé, qu'il s'agit de Brian Brigou.
4: Alors, on ne sait pas encore grand-chose de ce qu'il s'est passé, mais les corps étaient bien dissimulés et étaient là depuis un certain temps.
5: Les corps présentent un état de dégradation, comme je l'ai dit hier. Ça fera l'objet d'une analyse par le médecin légiste ce soir, mais en tout cas, on voit bien que ce sont des corps qui sont dégradés.
4: Pour l'instant, les enquêteurs n'écartent aucune piste. Toutes les hypothèses font l'objet d'investigations approfondies.
3: Autre enquête, elle pourrait durer des mois, celle-là, au sein du parquet de Liège. Elle concerne l'origine de l'incendie historique qui a ravagé les Fagnes pendant plus d'une semaine. 3300 hectares sont partis en fumée. On a appris aujourd'hui que plusieurs pistes sont là aussi sur la table, dont celle impliquant un engin agricole, Thomas Mikils.
6: Oui, plusieurs hypothèses sont sur la table, mais la piste privilégiée, c'est bien celle d'un engin agricole qui travaillait à proximité du lieu de départ de l'incendie. Une piste qui doit encore être vérifiée. Deux experts ont été mandatés par le parquet de Liège, un spécialiste des incendies et un expert en roulage. Les investigations pourraient encore durer plusieurs mois. Le parquet précise qu'à ce stade, aucune cause définitive ne peut être établie. L'enquête pour incendie volontaire se poursuit.
3: À Bruxelles, une autre actualité est au centre de l'attention, les fusillades. Pour la troisième fois en quelques jours, hier soir, la commune de Saint-Gilles a à nouveau été le théâtre d'une fusillade en pleine rue. Une violence directement liée au trafic de drogue. Alors comment y répondre? Le ministre de l'Intérieur, Bernard Quintin, est descendu sur les lieux. Il souhaite augmenter le nombre de policiers présents en rue ou dans les services d'enquête. La commissaire nationale aux drogues, Ine Van Weinmerch, plaide quant à elle, entre autres, pour cibler plus intensément les finances de ces réseaux criminels.
7: Je ne peux pas vous dire ce qui va arriver dans les jours qui viennent, mais c'est quand même un moment, un momentum pour se mettre autour de la table et de dire voilà, on va s'attaquer aux racines des organisations criminelles, on va leur attaquer dans leur centre de gravité, leur raison d'être, c'est l'argent, et on va éviter qu'ils s'installent aussi facilement dans nos quartiers. Et c'est là qu'on va gagner cette lutte contre les crimes organisés. Il faut vraiment cartographier tous ces éléments qui font partie de cette criminalité disruptive et après faire en sorte qu'on a une politique ciblé à longue durée à l'encontre de tout ce système.
3: Une interview signée Laurent Van de Berg. On a appris ce matin le décès de Dominique Alderweireld, Dodo La Saumure, comme on l'appelait dans le milieu des clubs libertins. Le nom de Dodo La Saumure apparaît en 2015 lorsqu'éclate l'affaire du Carlton de Lille, ce grand hôtel français où le socialiste Dominique Strauss-Kahn avait ses habitudes. Les enquêteurs poursuivent Dominique Alderweireld pour ses liens présumés avec l'ancien patron du FMI. Il lui aurait présenté des prostituées. Dans ce dossier-là, les deux hommes ont finalement été relaxés. Mais chez nous, Dodo La Saumure avait été condamné par une cour d'appel à une peine de 5 ans avec sursis pour proxénétisme et certains de ses établissements avaient été fermés. Dominique Alderweireld et ses avocats avaient toujours pointé l'hypocrisie autour de la prostitution. Je vous propose de l'écouter. C'était à la sortie du tribunal.
8: Tout ce qu'on me reproche, c'est de tenir une maison des maisons de débauche. Alors je pense qu'on va être beaucoup, beaucoup, beaucoup. Si tous les gens qui tiennent des maisons de débauche deviennent devant la cour, ça va faire beaucoup de monde. Donc, un seul mot, cassation. Ce qu'il y a de bien, c'est qu'on rejette l'inculpation TEH, c'est-à-dire traite des êtres humains. On rejette aussi le fait qu'on aurait eu des contraintes sur les filles. C'est faux, il n'y a jamais eu de contraintes. Ça, c'est quand même très important.
3: Dominique Alderweireld, c'était en 2014, souffrant d'insuffisance cardiaque. Il est décédé donc à Tournai, à l'âge de 77 ans. La réponse du Canada à Donald Trump. Ottawa a annoncé qu'elle allait imposer des surtaxes de 15 à 50% sur toute une série de produits américains, de l'acier aux produits laitiers, en passant par le matériel agricole ou les appareils électroménagers. Hier, le président américain avait annoncé des hausses de droits de douane de 50% supplémentaires sur l'acier et les voitures provenant du Canada. Les choses s'enveniment dans la relation commerciale entre les deux voisins. En France, une tornade, des vents de plus de 100 km à l'heure. Les habitants de la commune de Poma, près de Carcassonne, dans l'Aude, sont sous le choc au lendemain du passage donc de cette tornade. Toiture envolée, maison éventrée. Les dégâts matériels sont très importants. Mais dès aujourd'hui, la population s'est retroussée les manches et a commencé à déblayer. Caroline Félix de Radio France.
9: Michael, pompier spécialisé, s'est harnaché. Il s'apprête à rejoindre ses collègues sur le toit d'une bâtisse.
10: On passe par la charpente pour arriver directement sur le toit.
9: Les pompiers balancent les tuiles par terre.
10: 90% des tuiles ont éclaté, mais sont encore là-haut. Donc en fait, on évacue les gravats. Et sur la volige, on va poser une bâche pour mettre la maison hors d'eau. On va mettre un petit moment, ouais. Okay. Surtout qu'il y a vraiment une ampleur de dégâts énorme. Donc moi, de ma carrière, j'avais jamais vu une telle ampleur. C'est assez exceptionnel.
9: Dans une rue à côté, Joël Landry, pompier adjudant chef, sort d'une maison, casque sur la tête, lampe de poche à la main. Il inspecte la structure.
11: Mais là, en tout cas, il n'y a aucune contre-indication au fait que le monsieur puisse intégrer sa maison.
12: Ma mère et moi, on peut de nouveau,
11: affirmatif. Vous pourrez pénétrer à l'intérieur. Je vais remplir ma petite fiche.
9: Pas de dégâts majeurs, donc Christian est soulagé pour sa mère de 96 ans.
12: C'est vrai que pour une personne qui a vécu toute sa vie dans cette maison, ça y fait quand même un peu bizarre
11: d'avoir vécu un événement.
12: Elle était justement là quand c'est arrivé. On a entendu déjà un grand grondement qu'on croyait que c'était un tonnerre, mais en réalité, c'était beaucoup plus fort.
9: Elle va donc pouvoir rentrer de Carcassonne. Il craint simplement quelques infiltrations aux prochaines pluies.
3: Tadej Pogacar a déjà fait plier tous ses concurrents sur le Tour d'Espagne. Le Slovène s'est échappé à 50 km de l'arrivée de la quatrième étape. Aujourd'hui, il s'est imposé à Andorre avec plus de 2 minutes et demie d'avance sur ses adversaires. Deuxième place pour le jeune Belge Jarno Widar au classement général. Le Slovène s'échappe 3 minutes 21 déjà sur son compatriote Primoz Roglic. On a appris ce soir la disparition d'une grande dame de la country, la chanteuse américaine Dolly Parton est morte à l'âge de 80 ans. Dolly Parton s'était fait connaître notamment comme l'interprète originale de I Will Always Love You en 1974, reprise une vingtaine d'années plus tard par Whitney Houston. Dolly Parton avait également chanté 9 to 5.

0: total, Dolly Parton a vendu plus de 100 millions d'albums en 60 années de carrière. Elle s'est éteinte à Nashville, dans le Tennessee. Donald Trump a ordonné que les drapeaux soient mis en berne sur les bâtiments publics des États-Unis pendant toute une semaine. C'est dire l'importance de cette chanteuse aux États-Unis et partout ailleurs pour les amateurs de country. C'est ici que se referme cette édition. Je vous souhaite une excellente fin de soirée.
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0: Il est minuit.
1: David Riffon avec vous pour ces informations. En saura-t-on plus ce mercredi concernant la disparition de Timéo, 5 ans, et de son papa à Honhé, en province de Namur? L'autopsie des deux corps a été réalisée en soirée ce mardi. Ces analyses vont permettre aux enquêteurs d'identifier précisément les deux corps et sans doute de donner des indices sur les causes de leur décès. Cette information, si vous prenez les transports en commun, c'est confirmé, il n'y aura que très peu, voire pas du tout de bus ces jeudis et vendredis en Wallonie. Le Front commun syndical maintient son préavis de grève. Aucune solution n'a pu être dégagée à l'issue de la réunion avec la direction du groupe LETEC ce mardi. Les syndicats s'opposent à la perte de 100 euros sous forme d'éco-chèque octroyé au personnel. Œil pour œil, dent pour dent, États-Unis et Canada se rendent coup pour coup dans la guerre commerciale qui les oppose et qui s'enlise. Ottawa imposera à partir du 8 septembre des droits de douane de 15 à 50% sur toute une série de produits américains et ripostera encore davantage si son secteur automobile est touché par de nouvelles surtaxes de la part de Washington. Les surtaxes canadiennes concerneront l'acier ou les produits laitiers américains dans un premier temps, mais aussi le matériel agricole, l'industrie du papier, l'électronique. Leur niveau sera de 15, 25 ou 50% et leur montant correspondra au dollar près à celui des surtaxes américaines qui vont toucher le Canada, a détaillé le ministre des Finances. Lundi, Donald Trump avait annoncé des hausses de droits de douane de 50% supplémentaires sur l'acier et les voitures provenant du Canada à partir de janvier prochain. Le président américain qui a ordonné la mise en berne des drapeaux sur tous les bâtiments publics des États-Unis pendant une semaine en hommage à Dolly Parton, la reine de la country, décédée à l'âge de 80 ans. Une vraie perte pour des millions de personnes, a écrit le locataire de la Maison-Blanche sur son réseau social. Tadej Pogacar a écrasé la quatrième étape du Tour d'Espagne, victoire en solitaire du Slovène dans la ville d'Andorre, plus de 2 minutes 30 d'avance sur ses poursuivants, parmi lesquels le jeune Belge talentueux Yarno Widar qui a terminé deuxième. On rappelle qu'il dispute son tout premier grand tour. Merci pour votre écoute, où que vous soyez, passé une belle et douce nuit.
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0: Il est 1h.
1: David Riffon avec vous pour ces informations. En saura-t-on plus ce mercredi concernant la disparition de Timéo, 5 ans, et de son papa à Honhé, en province de Namur? L'autopsie des deux corps a été réalisée en soirée ce mardi. Ces analyses vont permettre aux enquêteurs d'identifier précisément les deux corps et sans doute de donner des indices sur les causes de leur décès. Cette information, si vous prenez les transports en commun, c'est confirmé. Il n'y aura que très peu, voire pas du tout de bus ces jeudi et vendredi en Wallonie. Le Front commun syndical maintient son préavis de grève. Aucune solution n'a pu être dégagée à l'issue de la réunion avec la direction du groupe Letec ce mardi. Les syndicats s'opposent à la perte de 100 euros sous forme d'éco-chèque octroyé au personnel. Œil pour œil, dent pour dent, États-Unis et Canada se rendent coup pour coup dans la guerre commerciale qui les oppose et qui s'enlise. Ottawa imposera à partir du 8 septembre des droits de douane de 15 à 50% sur toute une série de produits américains et ripostera encore davantage si son secteur automobile est touché par de nouvelles surtaxes de la part de Washington. Les surtaxes canadiennes concerneront l'acier ou les produits laitiers américains dans un premier temps, mais aussi le matériel agricole, l'industrie du papier, l'électronique. Leur niveau sera de 15, 25 ou 50% et leur montant correspondra au dollar près à celui des surtaxes américaines qui vont toucher le Canada, détaillé le ministre des Finances. Lundi, Donald Trump avait annoncé des hausses de droits de douane de 50% supplémentaires sur l'acier et les voitures provenant du Canada à partir de janvier prochain. Le président américain qui a ordonné la mise en berne des drapeaux sur tous les bâtiments publics des États-Unis pendant une semaine en hommage à Dolly Parton, la reine de la country décédée à l'âge de 80 ans. Une vraie perte pour des millions de personnes, a écrit le locataire de la Maison-Blanche sur son réseau social. Tadej Pogacar a écrasé la quatrième étape du Tour d'Espagne, victoire en solitaire du Slovène dans la ville d'Andorre, plus de 2 minutes 30 d'avance sur ses poursuivants, parmi lesquels le jeune belge talentueux Jarno Widard qui a terminé deuxième. On rappelle qu'il dispute son tout premier grand tour. Merci pour votre écoute, où que vous soyez, passez une belle et douce nuit.
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0: Il est 2h.
1: David Riffon avec vous pour ces informations. En saura-t-on plus ce mercredi concernant la disparition de Timéo, 5 ans, et de son papa à Honhé, en province de Namur? L'autopsie des deux corps a été réalisée en soirée ce mardi. Ces analyses vont permettre aux enquêteurs d'identifier précisément les deux corps et sans doute de donner des indices sur les causes de leur décès. Cette information, si vous prenez les transports en commun, c'est confirmé. Il n'y aura que très peu, voire pas du tout de bus ces jeudis et vendredis en Wallonie. Le Front commun syndical maintient son préavis de grève. Aucune solution n'a pu être dégagée à l'issue de la réunion avec la direction du groupe LETEC ce mardi. Les syndicats s'opposent à la perte de 100 euros sous forme d'éco-chèque octroyé au personnel. Œil pour œil, dent pour dent, États-Unis et Canada se rendent coup pour coup dans la guerre commerciale qui les oppose et qui s'enlise. Ottawa imposera à partir du 8 septembre des droits de douane de 15 à 50% sur toute une série de produits américains et ripostera encore davantage si son secteur automobile est touché par de nouvelles surtaxes de la part de Washington. Les surtaxes canadiennes concerneront l'acier ou les produits laitiers américains dans un premier temps, mais aussi le matériel agricole, l'industrie du papier, l'électronique. Leur niveau sera de 15, 25 ou 50% et leur montant correspondra au dollar près à celui des surtaxes américaines qui vont toucher le Canada, a détaillé le ministre des Finances. Lundi, Donald Trump avait annoncé des hausses de droits de douane de 50% supplémentaires sur l'acier et les voitures provenant du Canada à partir de janvier prochain. Le président américain